0: un chiffon mou. Hein, vous voyez ce que je veux dire?
1: J'ai pas du tout pensé commencer l'émission comme ça.
0: Et puis on se regarde droit dans les yeux, parce qu'il y a plein de gens qui vous serrent la main et qui regardent ailleurs.
1: C'est vrai.
0: C'est une façon de se connaître aussi un peu mieux.
1: Alors on va se regarder dans les yeux et on va parler dans les oreilles des auditeurs et on va se balader un petit peu dans votre front. Je sais pas si c'est facile ou si c'est une envie que vous avez parfois. Vous savez, se balader comme on va le faire ce soir, c'est comme si on regardait un album photo. On se revoit il y a 20 ans, 30 ans. C'est le genre de choses que vous faites parfois à la maison ou pas du tout?
0: Jamais, mais par contre, ça me plaît, en fait. Ouais. J'ai déménagé 17 fois dans ma vie, depuis que je suis née. Et en fait, non, c'est chouette, les souvenirs dont je me souviens, si je peux, parce qu'il y en a plein que j'ai oubliés.
1: Alors, on va essayer. Bon, il y a un premier point d'ancrage, même si c'est pas forcément une ville auquel vous êtes particulièrement attaché, vous allez nous le dire, c'est Orthez, parce que vous êtes née à Orthez, c'est les Pyrénées-Atlantiques. Vous y vivez à ce moment-là, parce que je crois que c'est les grands-parents qui vivaient là-bas.
0: Oui, mes grands-parents, ils étaient vers Pau. Et particulièrement après, quand maman a accouché, ils étaient dans un petit village qui s'appelle Salespis, qui est près d'Orthez. Donc oui, effectivement, elle a accouché à Orthez. Mais j'étais un bébé et je suis partie, enfin mes parents sont partis, je devais avoir 2 ans. En revanche, j'y suis retournée 2 500 000 fois.
1: Donc vous avez un lien particulier encore avec cet endroit et cette région aujourd'hui?
0: Oui, c'est le sud-ouest. J'y suis retournée parce que mes grands-parents vivaient là. Mon papa et ma mère ont essayé, comme ils avaient 18 ans, c'était des bébés, ils ont essayé de chercher du travail là. Et j'y suis retournée par affection, parce que c'est une région sublime. J'ai appris à nager à Osgore avec mon papy. J'ai failli me noyer à Biarritz quand j'avais 4 ans, avec les baïnes, vous savez.
1: Bien sûr, très dangereux.
0: Mon papy m'a récupérée et m'a sauvé la vie, mais j'étais partie. Hein.
1: Ouais.
0: Non, j'y suis retournée souvent et j'aime cette région. Elle est belle, elle est vraie, elle est authentique. D'ailleurs, il y a beaucoup, beaucoup d'artistes qui vivent là-bas, vous savez. Et en plus, ce que j'aime, c'est que tout autour de, bon, on peut dire, de ce microcosme magnifique qui est Biarritz, Saint-Jean-de-Luz, Guétari, tout ça, il y a la campagne tout autour, il y a les champs, il y a les fermes.
1: Voilà.
0: Il y a les vaches. Moi, j'allais chercher le lait à la ferme et j'étais entourée de vaches. Après, la maison, c'était ça. Et j'adore cette odeur. Cette odeur, elle poursuit ma vie.
1: Alors, vous l'avez dit, vous étiez bébé, vous l'avez aussi dit, vos parents, c'était des bébés, votre papa, il avait 18 ans hein, quand vous êtes né. Je ne sais pas quel âge avait votre maman à ce moment-là,
0: aussi.
1: Sensiblement la même chose.
0: Ouais.
1: Bon, c'est des enfants qui font des enfants, comme on dit, et qui fait que vous allez avoir des souvenirs qui sont aussi très liés aux grands-parents. Vous l'avez dit, c'est aussi une chance de connaître les grands-parents. Une petite bicyclette jaune, c'est une image, ça, qui vous revient. On est où?
0: Ah ben là, je pense qu'on est à Compiègne, non? C'est ça?
1: Alors, c'est encore une autre destination.
0: Ouais. C'est parce qu'il faut dire aux auditeurs qui ne savent pas, je suis amnésique de mon enfance de 0 à 14 ans. Mais j'ai des images qui sont sûrement imprégnées de photos. Et cette petite bicyclette jaune, elle est à Compiègne, dans l'Oise.
1: Vous avez 5 ans.
0: Et voilà. Et j'ai mes parents, donc mon papa a trouvé un travail là. Et je dois être à l'école, je dirais primaire, oui, c'est ça. Et je me vois en bas de cet immeuble. Et je regrette tellement, il faudra que j'y aille un jour, je voudrais retrouver l'adresse, parce que je voudrais retourner voir où se trouve cette résidence, cet immeuble. On était au dernier étage.
1: Il y a vous aussi, faisant vos devoirs sur les canapés du magasin de meubles de votre papa, parce qu'il travaillait parmi les métiers qu'il a fait, il a été dans l'ameublement à un moment donné.
0: Ah non, toute sa vie. Il était commerçant, il vendait des meubles, il était employé au départ, puis après il est devenu patron. Il a créé des magasins de meubles dans plein de régions, c'est pour ça que je passais toute ma jeunesse à voyager et à quitter les villes où j'étais parce qu'ils vivaient, on vivait ensemble. Et donc là, je faisais mes devoirs le soir sur les salons avec mon papa et ma maman qui vendaient des meubles à côté. Et j'ai grandi dans un magasin, oui, effectivement.
1: Alors vous n'avez pas forcément, vous l'avez dit, des souvenirs précis, mais là, on est dans une cour d'école. Il y a quelque chose qui revient, peut-être un visage, un instituteur qui vous a marqué, une cour?
0: Alors, je ne me souviens d'aucun visage, d'aucun instituteur, sauf après l'adolescence, je me souviens de mes profs de lycée. Et je me souviens de la cour du lycée.
1: C'est à Boulogne-sur-Mer.
0: Qui est à Boulogne-sur-Mer, où là, je me souviens de mes copines, donc Christiane, Marie-Claude. On s'est revues depuis, elles sont venues me voir jouer sur scène. Ça, c'est des chouettes souvenirs. On allait danser tous ensemble en bande. Il y avait un garçon qui avait le permis, donc c'était Marc. C'était mon amoureux en plus, donc c'est cool. Et c'était le Pas-de-Calais. Et là, j'ai adoré cette région. C'est pareil, j'y retourne assez fréquemment. Ouais.
1: Alors, vous avez évoqué, Corinne Touzé, les plages d'Osgore, celles où vous aimiez prendre l'air marin, parce que c'est toujours quelque chose qui vous a beaucoup plu. Il y a même des pins qui ont failli vous tomber dessus, je crois. Un jour, vous étiez sous une tente ou un truc comme ça. Ça vous parle pas, ça?
0: Des pins? Ah oui, ça c'est quand on dormait dans la forêt.
1: Mais ça, c'est aussi des souvenirs extraordinaires, l'enfance de dormir dans la forêt.
0: Oui, mais là, j'étais une maman avec un petit poussin. Et
1: vous étiez maman à ce moment-là.
0: Et le papa de ma fille.
1: Ah oui, d'accord.
0: Et le papa de ma fille ronflait pendant que les pins tombaient à côté de la tente. Ouais. Et j'ai eu très très peur ce jour-là.
1: Il y a Amiens aussi dans la Somme. Mmh. Ça, c'est Vanille.
0: Oh, ma pépette. Bah, c'est mon chien, c'est mon premier chien à moi. Donc j'ai eu des chiens toute ma vie, ça tout le monde le sait, parce que je suis gâteuse. Et Vanille, c'était un caniche royal et c'était vraiment mon chien. Et ouais, c'est le premier. Et du coup, ça m'a marqué. Voilà.
1: Vous allez donc effectivement, Corinne Touzé, partir à Boulogne-sur-Mer. On a déjà fait pas mal de petites choses et vous allez arriver à Boulogne, on va en parler dans un instant. Il y aura le lycée rue de Beaurepaire, le lycée Mariette. Voilà, oui.
0: Je savais même pas l'adresse.
1: Oui, ah ouais, j'ai été vérifié. On va en parler dans un instant, j'ai des dossiers, j'ai vos notes de l'époque.
0: Okay.
1: Comme c'est en français, je sais que tout va bien. Les portes de la Revue des Merveilles s'ouvrent avec vous, Corinne, avec Benoît Prospero. On va quitter votre région pour aller dans une forêt. On parlait de forêt il y a un instant. On nous invite aujourd'hui à entrer en forêt.
2: Ah, j'adore cette expression. Entrer en forêt. Dit comme ça, c'est presque de la poésie. Avec Ici Lorraine, on vous présente Francis Martin. Et si son nom ne vous dit rien, sachez qu'il est l'un des plus grands microbiologistes et mycologues du monde. Chercheur émérite à l'INRAE de Champenoux. Sa spécialité, depuis plus de 40 ans, les liens qui unissent les arbres et le monde vivant qui les entoure, comme les champignons. Nous voici à côté de Nancy, à Réméréville, dans la forêt de Besange, auprès d'un arbre très particulier.
3: Perdu dans la forêt, on a un très vieil être qui a au moins 200 ans.
2: Et cet arbre, il mesure 30 mètres de haut. Et s'il est si particulier, c'est parce qu'il est le personnage principal du livre de Francis Martin, Entrer en forêt. Pour lui, un véritable ami. Et que lui a enseigné cet arbre et les autres?
3: Les mécanismes qui leur permettent de vivre, de fonctionner, de respirer, de métaboliser, de se développer, sont extrêmement proches des mécanismes qui nous animent, nous, humains.
2: Un monde des arbres aussi complexe que celui des humains. Et quand on dit un monde, c'est parce que cet arbre, comme un humain, ne vit pas seul. Autour de lui, les mousses, les chevreuils, les champignons, les papillons, autour d'un seul arbre, des centaines d'espèces interdépendantes.
3: Tous ces liens qui forment ce que les anglo-saxons appellent le tissu de la vie. Et si vous tirez un fil, tout risque d'être détruit.
2: Et l'idée de Francis Martin?
3: Donc moi, ce que j'essaie de faire dans ce livre, c'est de vous faire sentir tous ces liens qui existent entre les êtres vivants. Alors, les oiseaux et les arbres et puis les insectes qui vivent sur ces arbres ou à l'intérieur de ces plantes, et puis le monde qu'on ne voit pas, c'est le monde souterrain.
2: Et au sujet de ce monde souterrain, écoutez ce qu'il dit.
3: Dans le sol qui est autour de nous, il y a autant d'êtres vivants que d'étoiles dans la galaxie. Et on sait que tous ces organismes-là sont en dialogue permanent.
2: Est-ce que vous imaginez le monde absolument extraordinaire qui se trouve sous nos pieds? Et vous voulez savoir ce que ressent Francis Martin quand il touche cet arbre?
3: Là, adossé au vieil être, c'est comme si j'avais une présence tutélaire autour de moi qui veille sur moi, quoi, qui me dit « Vas-y, continue Francis, raconte notre histoire ».
2: Et cette histoire, il la raconte dans le livre intitulé « Entrer en forêt, un an parmi les arbres ». C'est publié aux éditions Tana et c'est une merveille. Merci Ici Lorraine et merci Francis Martin qui consacre donc sa vie à étudier les liens qui unissent les arbres au monde vivant qui les entoure.
1: Merci beaucoup Benoît Prospero.
0: Vous... Je vais l'acheter. Hein.
1: Avec Corinne Touzé, vous prenez les arbres.
0: Je fais ça toutes les semaines, moi.
1: C'est vrai ?
0: Depuis des années.
1: En forêt ou
0: Oui, en forêt, je marche énormément en forêt. Et oui, les arbres, c'est très important. Et ce qu'il raconte est très juste. Et quand j'ai pas le moral ou quand j'ai des coups de blues, j'y vais et je ferme les yeux et j'écoute. Il faut savoir écouter le silence. Et un arbre, c'est tout sauf silencieux.
1: Et j'ai fait un petit silence exprès. C'est votre parcours, Corinne Touzé, que l'on raconte jusqu'à 21h, le bac à l'âge de 16 ans. Dans un instant, vous allez voir qu'à 16 ans, elle a décidé de quitter papa-maman et d'aller vivre son aventure un peu loin de la France. Avant d'y revenir, il n'y a pas que Paris dans la vie, c'est jusqu'à 21h.

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2: Bon, j'espère que vous passez une belle soirée. De son bac à l'âge de 16 ans jusqu'à ses débuts artistiques, ce soir vous découvrez le film de la vie de Corinne Touzé, votre invitée, actrice, comédienne populaire qui incarnera Isabelle Florent pendant presque 10 ans sur TF1 dans Une femme d'honneur, une femme de théâtre aussi avant tout, qui produit un joli spectacle dédié au Théâtre de Paris dans la salle Réjeanne, Théâtre de Paris dans laquelle elle a joué le duplex il y a encore quelques semaines à peine. Elle est en tournée dans quelques jours avec Ken, en France et en Belgique, c'est Corinne Touzé. Le bac à 16 ans, moi je dis bravo. Vous étiez précoce.
3: Non, c'est parce que je suis née en décembre. J'ai gagné un an. Non, alors pour dire la vérité, j'étais très bonne élève, j'adorais ça, l'école. J'étais nulle en maths et nulle en tout ce qui est chiffres, donc il y avait la chimie, il y avait la physique, mais j'avais 19 en anglais, 18 en allemand, 19 en espagnol, et c'est la philo et le français qui étaient mes passions, déjà, sans que je sache très bien ce que j'allais devenir, mais j'adorais ça, l'école, ouais.
2: Vous avez 16 ans, vous découvrez une passion pour le cirque.
3: Ouais.
2: Et pour les clowns.
3: Toujours.
2: D'où ça vient, hein?
3: Je pense que je suis toujours, mais j'étais très, très solitaire, très indépendante. Mes parents travaillaient énormément, j'étais donc fille unique, souvent seule, et je me suis fabriquée des histoires, des personnages, des contes. Maman me disait, des fois j'ouvrais la porte, tu parlais toute seule avec tes poupées, tu faisais des spectacles, etc. Et quand j'ai été au cirque petite, j'ai tout de suite été fascinée par les clowns. J'y vais tout le temps. J'ai mon premier spectacle, c'était un seul en scène qui s'appelait Femme clown, nœud avec un nœud à la fin. Si les gens qui me connaissent bien savent, sur scène, j'ai plein de travers et de tics, et souvent d'ailleurs les metteurs en scène de télé me disaient, est-ce que tu peux arrêter avec tes mains, s'il te plaît, est-ce que tu peux arrêter de bouger, s'il te plaît, moi. Et je viens de là, et alors je suis fascinée par d'abord le travail que ça représente, le sacerdoce que ça représente, et j'en parle dans Ken ou Comment rencontrer l'homme de sa vie.
2: On en parlait avant 21.
3: Voilà, alors. J'en reparle aussi.
2: À 17 ans, vous quittez la famille, vous partez aux États-Unis, vous partez au Canada, je ne sais pas si vous partez seule d'ailleurs. Vous avez séjourné même dans une réserve amérindienne avant de revenir du côté du sud de la France, à Aix-en-Provence. Qu'est-ce que vous êtes parti chercher là-bas?
3: En fait, j'allais très mal, pour tout vous dire. Mes parents étaient séparés, j'étais malheureuse, et je suis partie, j'ai fui, en fait, je pense. Et finalement, comme j'avais toujours voyagé avec mon papa, il adorait voyager, donc il nous a fait beaucoup profiter. Et là, j'étais au fond du trou, donc je me suis dit, allons voir ailleurs si l'herbe est plus verte. Ouais. J'ai fait le tour des États-Unis en stop, le tour du Canada. J'ai beaucoup pratiqué les bus Greyhound, et je parlais anglais couramment, donc voilà.
2: Pour venir en France, c'est Aix-en-Provence. C'est la Méditerranée. C'est aussi l'époque des petits boulots. Vous allez travailler avec votre maman dans un restaurant, la laitue.
3: Absolument.
2: Vous faisiez le service.
3: Oui, j'étais serveuse pendant des années chez maman.
2: Il était où, ce restaurant, à Aix-en-Provence?
3: Il était rue...
2: Souvenez.
3: Oh non.
2: Ah, mais regardez pas, je sais pas.
3: Si,
2: tout
3: parce
2: bon
3: que vous avez fait des. Non, parce que je confonds avec un. Il y en a eu un autre qui s'appelait le Diable Boiteux, qui était rue fermée. Et celui-là, il est dans une. La laitue est dans une toute petite impasse près du Palais des Festivals. C'est tout ce dont je. Alors, par contre, je l'ai devant les yeux, mais la rue.
2: Aix-en-Provence, c'est quoi la carte postale?
3: C'est parce qu'en fait, maman, quand ils se sont séparés, elle a pris sa fille, sa valise, et puis elle a décidé d'aller essayer aussi ailleurs. Et comme elle a été commerçante toute sa vie, moi je suis revenue avec un concept du Canada, c'est moi qui lui ai donné cette idée, donc c'était un salad bar, je ne sais pas si vous connaissez.
2: Oui, bien sûr. Oui.
3: Ça n'existait pas. Donc on a ouvert le premier salad bar de France, je pense, et ça a cartonné. La mère et la fille derrière le comptoir, maman faisait tout toute seule, les salades et les desserts et tout ça.
2: Demandez les droits d'auteur, il y en a partout aujourd'hui.
3: Hein. Bah oui, il y en a partout. Oui, oui. Bah, oui. Mais le nôtre, il était mieux.
2: Et alors, Aix-en-Provence, donc c'est les Bouches-du-Rhône, vous découvrez le sud à ce moment-là. C'est pas Boulogne-sur-Mer, hein, c'est quand même une autre carte postale, c'est la Méditerranée. Ouais. Vous avez des coins comme ça qui vous reviennent, des plages, des endroits qui vous ont marqué?
3: Bah, Aix, c'est une ville déjà, donc c'est là que j'ai fait mes premiers pas. J'ai fait du théâtre de rue pendant des années, donc c'est une ville magnifique. On allait à la mer à Cassis, dans les Calanques, et j'ai des souvenirs magnifiques de cette période. Et puis surtout, merci. Alors je vois où vous voulez arriver, c'est-à-dire que je ne peux pas vivre sans la mer. La mer, c'est une drogue. Je ne peux pas m'en passer. Si j'y suis pas allée au moins une fois dans le mois, il faut que je la voie, il faut que je la sente, il faut que je la respire. Et je mange des huîtres à peu près trois fois par semaine. Voilà. Ça, je ne sais pas si c'est très intéressant comme information.
2: C'est une drogue, même, les huîtres aujourd'hui.
3: Voilà, parce qu'en plus, je dis à tous les copains, copines et gens qui ne savent pas que j'ai des problèmes de thyroïde et que tous les gens qui ont des problèmes de thyroïde doivent bouffer de l'iode.
2: Ça, c'est très bien.
3: Voilà.
2: Aix-en-Provence, vous suivez un petit peu des cours de théâtre. Vous avez une licence de lettres. Vous avez jusqu'à une licence de moderne. Et puis, c'est là que vous montez les premiers spectacles. Donc vous avez parlé, spectacle de rue, autour du clown, autour du cirque, j'imagine. Tout ça se fait dans le sud, dans les Bouches-du-Rhône. Et puis très vite, on l'a dit, vous êtes parti à 16-17 ans, vous vivez ça avec votre maman pendant quelques temps, avec son Provence, jusqu'à la licence, puis vous visez Paris. Enfin, il y a une envie que ça aille plus loin.
3: Alors, figurez-vous que non. C'est-à-dire que...
2: Dans votre métier, peut-être pas Paris.
3: En fait, c'est le hasard qui a fait que je parte à Paris.
2: Oui, enfin, c'est le collège qui vous a proposé des cours de théâtre amateur.
3: Pareil. Là, j'ai eu la vocation, mais ça, c'était à Boulogne. J'ai eu la vocation grâce au prof de français.
2: D'accord.
3: Voilà, c'était mon premier contact avec un texte. C'était du Molière. C'était La jalousie du barbouillé. C'était une pièce en un acte. Aucun des garçons de la classe n'a voulu jouer ce barbouillé qui était un vieux monsieur de 80 ans. C'est moi qui l'ai joué. Ça, c'est le début. C'est arrivé comme ça. Et je me suis rendu compte que c'était facile. Mais j'ai fait du cirque et du clown à Aix. Par contre, je travaillais dans un théâtre à Aix qui a été fermé, qui s'appelait le Relais Culturel d'Aix-en-Provence, parce que le directeur était communiste et on montait nos spectacles et ça cartonnait. J'ai joué dans Mère Courage, j'ai joué dans Les Femmes Savantes, tout ça. Et du coup, je sais pas, c'est toujours pareil avec moi. Je crois beaucoup aux signes et je me suis dit, ce théâtre qui ferme, il faut que tu t'en ailles. J'étais un peu faux-folle. Je suis toujours un peu faux-folle quand même. Et je suis arrivée à Paris, voilà, comme
2: Alors, vous arrivez à Paris au tout début des années 80, vous avez 22 ans. Et alors là, comme pas mal de comédiens, à l'époque, il y avait des fichiers de comédiens, c'était un peu des castings, en tous les cas, vous étiez dans un fichier qui vous permettait d'être repéré. Puis vous allez être vite repéré, d'ailleurs, parce qu'il y a un premier tournage important du côté des Buttes-Chaumont, en tous les cas, le fichier, c'était vers les Buttes-Chaumont. Première série, 1982. C'est Marion Sarraut.
3: Marianne, une étoile pour Napoléon.
2: Oui, il y a une trentaine d'épisodes sur Antenne 2 à l'époque.
3: Une centaine d'épisodes.
2: Ah, une centaine. On ne sait pas qu'il y en a eu autant. Et vous avez le rôle principal, vous êtes dans les 100 du coup.
3: Ouais. J'ai appris. Génial. Alors ce que je dis toujours aux acteurs, aux jeunes qui m'écrivent comment il faut faire, vous ne pouvez pas m'aider, machin. Je dis, il faut travailler, il faut tout accepter, il faut tout essayer. Et moi j'ai appris. Le travail du plateau, parce que tout était large chez moi. J'étais née pour faire la piste et tout ça. Et en fait, il a fallu que je réduise. J'ai tout appris sur cette série. Travailler avec trois caméras en permanence. Marion Sarraut est une immense metteur en scène à qui je dois beaucoup, puisque je l'ai retrouvée après sur Femme d'honneur. C'est elle qui m'a choisie. Et effectivement, cette série m'a lancée, mais c'était pas prévu. Et je n'ai rien désiré, si vous voulez, voyez.
2: La suite, vous allez l'entendre et la comprendre avec Corinne Touzé d'ici quelques minutes, mais là j'ai envie de vous offrir un peu de chocolat. Yes. On va aller dans le Pays Basque, vous l'avez évoqué, ce Pays Basque, vous avez parlé de Guétari tout à l'heure, de Saint-Jean-de-Luz. Je sais pas ce que vous prenez au petit déjeuner ou au goûter, même si c'est un peu le soir là, mais quand on a une envie de douceur, c'est le chocolat. Catherine Quicandon a une idée qui va vous plaire.
0: À Tarnos, à moins de 10 km de Bayonne, la pâte à tartiner, c'est toute une histoire.
4: Oh, c'est bon, cette petite sensation. Ça vaut mieux qu'un million. Tellement, tellement c'est bon.
0: Et c'est celle de Théo Barroso qui, un jour de fin 2024, décide de créer dans la cuisine de sa maman une pâte à tartiner.
5: Quand j'ai eu cette idée en tête, c'est un projet fou que ma mère m'a dit. Mais je me suis dit, on va y aller. Et du coup, j'ai fait toute la recherche développement en partant de rien sur l'agroalimentaire à la maison.
0: Pour cette pâte à tartiner qu'il a appelée gourmandise, il choisit uniquement des ingrédients naturels. Des amandes, des noisettes, des cacahuètes, du sucre de coco, de la protéine de riz, du cacao en poudre, sans oublier le chocolat noir, le sel de Guérande et la vanille de Madagascar. Il mélange tout ça et après plein d'essais, on imagine que ça a été très dur, il trouve la recette de sa pâte à tartiner qui peut se vanter d'être 5 fois moins sucrée et sans huile de palme. Pour les premiers pots, il met en place une campagne de financement participatif qui cartonne. La production est lancée, évidemment, ailleurs que dans les casseroles de sa maman.
5: J'ai la production en Normandie avec un artisan. J'ai un logisticien qui travaille avec moi pour la préparation des commandes à Toulouse. Et après, tout est expédié depuis Toulouse pour les gens qui commandent sur le site.
0: Et il y en a. Théo vend entre 8000 et 12000 pots par mois. Depuis le début, il a régalé près de 20000 gourmands avec un peu plus de 80000 pots. C'est une affaire qui marche, même si par choix, il ne se verse pas encore de salaire.
5: Je privilégie du coup la croissance d'entreprise. Donc, ce qui est bien, c'est d'avoir prince travail en fait seulement qui me permet de croître l'entreprise. Et c'est très chouette parce que d'ailleurs les gens ne se rendent pas compte à quel point c'est dur dans le milieu entrepreneurial justement de vivre dans son entreprise et surtout de financer une croissance. On se dit c'est tout beau tout rose de faire beaucoup beaucoup plus de ventes, de chiffre d'affaires, mais la réalité c'est surtout la rentabilité derrière. Et mais plus tard ce sera le cas, donc j'ai pas de doute là-dessus.
0: Et nous non plus, tellement Théo est investi dans son entreprise. Aujourd'hui, il propose plusieurs saveurs sur son site internet gourmandise.co, gourmandise avec un Z. Merci à Priscilla d'ici Pays Basque pour cette idée qui se mange. Ici, ça entreprend dans les Landes avec Gourmandise, une pâte à tartiner qui ne fait pas culpabiliser quand tu plonges ta cuillère dedans une fois, deux fois ou trois fois. Oui, je suis gourmande et alors ?
6: Oui, bah vous n'êtes pas la seule, hein. Corinne Touzé, elle a mis la cuillère, je peux vous le dire.
3: J'adore le chocolat.
6: Ah oui, je pense qu'on a compris. Vous ne l'avez pas vu, vous l'avez pas vu là. Je ne la tenais plus.
3: Non mais je ne peux pas m'en passer, hein. C'est pas possible.
6: Moi je comprends bien. On va se faire une petite pause chocolat tout de suite et on revient dans 5 minutes sur ICI.
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14: Il y a quelques minutes, on l'a laissé au tout début des années 80 avec Marianne, une étoile pour Napoléon, série diffusée sur Antenne 2. Corinne Touzé est votre invitée jusqu'à 21h, un parcours inspirant pour cette passionnée de théâtre, de cirque, encore aujourd'hui déterminée après des spectacles de rue à Aix-en-Provence et ailleurs, les castings à Paris. C'est là qu'elle arrive pour devenir la comédienne épanouie que vous connaissez aujourd'hui. Elle est avec vous jusqu'à 21h. J'ai évoqué la première série télévisée, je pourrais aussi parler de votre premier grand rôle au cinéma, qui est la Rumba,
15: ah oui.
14: De Roger Hanin.
15: Oui, oui, oui.
14: Ça, c'est le premier coup de manivelle.
15: Bah, c'était le premier film avec que des stars, donc Michel Piccoli, Lino Ventura, Nils Arestrup, et on était à Épinay, sur scène, qui était pour moi le studio emblématique du cinéma français des années qui m'ont émerveillée avec les gabins et tout ça. Et du coup, j'étais là, voilà, j'avais des étoiles dans les yeux, j'avais un tout petit rôle. J'étais un peu liquide, paniquée totale, mais Roger m'aimait beaucoup et il m'avait pris sous son aile et ça a été magique. Voilà. Et après, on s'est retrouvés parce qu'il m'a fait coucou deux fois. Quand j'ai eu mon bébé, il m'a proposé Célimène, dans le Misanthrope. Et après, des années plus tard, il m'a fait faire un guest sur sa série dont j'ai... Navarro. Voilà, c'est ça. Il m'a toujours aidé quand il a fallu. Parce que ça n'a pas toujours été simple.
14: J'imagine. Parler de série, on ne peut pas passer à côté, on va s'en dire un mot. Voilà, il y a cette femme d'honneur qui arrive dans votre vie quelques années plus tard, sympathique, pleine de joie, qui vous ressemble, adjudant-chef. Isabelle Florent, j'ai vu que l'épisode pilote, le pilote hein, qui a été diffusé, a rassemblé 12,5 millions de téléspectateurs, ce qui fait rougir beaucoup de gens qui font de la télé aujourd'hui.
15: C'était une autre époque.
14: Oui, bien sûr, enfin, c'est quand même succès annoncé.
15: Ouais,
14: quoi.
15: C'était extraordinaire. Ouais. Ça restera gravé dans nos mémoires à tous. On a fait du très bon boulot et les gens nous adoraient, mais nous adorent encore parce que la série, elle est rediffusée partout, elle est sur les plateformes, elle est sur YouTube, etc. Et tous les jours, il y a des gens qui me font des vidéos, qui me font des messages et qui me disent, ça fait 35 fois que je regarde le même épisode, mais bon. Et au théâtre aussi, hein, les spectateurs viennent nous voir en disant, voilà, je regarde toujours la série. Je sais pas, elle a marqué les gens. Peut-être parce que c'était la première fois qu'on avait une femme gendarme en uniforme aux commandes. D'habitude, c'était plutôt des femmes policiers.
14: Ouais.
15: Donc, et puis, il y avait beaucoup d'humanité. C'était extrêmement bien écrit.
14: Elle
15: élevait son fils toute seule. Il y avait un directeur de collection merveilleux qui s'appelle Eric Christie qui nous regarde de là-haut. Et puis, on tournait en pellicule. Alors, pas de la vidéo.
14: Hein. Et si je reviens à notre Tour de France, est-ce que cette série, par exemple, qui a duré 10 ans, j'imagine qu'elle vous a emmené sur des tournages un peu partout en France.
15: Partout. On on a été en Alsace, à la brigade fluviale du Rhin.
14: Ça vous a marqué, ouais, parce que vous avez travaillé avec eux, du coup.
15: Ah oui, beaucoup. Il y a une brigade qui m'a énormément touchée, où on est resté un peu longtemps. C'était chaud, d'ailleurs, parce que je devais grimper avec des poignées jumards, vous savez, sur une paroi. Mon fils était coincé dans une grotte. C'est la brigade de Spéléo d'Oloron-Sainte-Marie.
14: Donc, vous là, avez pris des risques.
15: Ah, mais j'ai fait tout.
14: Spéléo, brigade fluviale.
15: Ah, oui, j'ai sauté d'un hélico.
14: Il n'y a pas Rémi Julien qui n'était pas dans le coin.
15: Ah, mais j'adorais ça. Mais moi, c'est mon truc, ça. C'est ma joie. C'était ma joie.
14: Et la Bretagne aussi, je crois.
15: Alors, la Bretagne, non, c'est pas la femme d'honneur. Dans la femme d'honneur, on était à Grasse après, dans le pays, grassois. Et la Bretagne, c'est un film que l'on a tourné du côté du Pouliguen, tout ça, qui s'appelle Maldonne.
14: Alors là, c'est entre c'est la Baule, c'est Pornichet, voilà, le Pouliguen, c'est Loire-Atlantique, début de la Bretagne.
15: Quoi. Bravo, je dis bravo.
14: Oui, mais c'est une belle région. Ouais. Voilà, c'est la Bretagne, vous connaissez aujourd'hui un petit peu d'ailleurs, vous avez l'occasion d'y aller.
15: Alors, j'y suis beaucoup allée parce que je suis tombée amoureuse de Tréguier, Trégastel, Perros-Guirec, la côte de Granit Rose, donc j'y vais souvent, je loue des Airbnb, des choses comme ça. J'adore les Bretons parce qu'ils ont un caractère de cochon, comme moi, et qui protègent leur région avec passion. Donc, j'adore arriver dans des petits ports où il n'y a pas d'immeubles, où rien ne dépasse ces maisons de deux étages. On mange extrêmement bien, c'est pas très cher et tout le monde est adorable et tout le monde a le sourire. Si ça pouvait être pareil partout, qu'est-ce que ça serait bien.
14: Alors vous qui aimez l'air marin et les sourires, là je pense que vous devriez avoir le sourire. Alors j'ai découvert ça en préparant votre venue. Vous avez des origines, c'est plus que des origines, martiniquaise. C'est votre grand-mère paternelle qui est martiniquaise.
15: Mon papa est métis, ma grand-mère était de Saint-Pierre.
14: C'est la France, hein.
15: Et absolument. Et je suis Carteronne, donc comme Julien Clerc, voilà. Mais pas de la même île, je crois que c'est la Guadeloupe, plus Julien, je sais plus. Et donc bref, oui, j'ai du sang noir dans les veines et j'en suis fière. D'ailleurs, ça se voit. Hein. Et les gens méchants ont toujours dit
14: vous avez une peau assez allée, là, voilà. Aujourd'hui.
15: Mais je suis toujours comme ça. Et les gens ont cru que je faisais des UV. Mais on ne peut pas faire d'UV, nous, parce que sinon, on devient tout noir. Donc,
14: vous avez mis très longtemps avant de découvrir la Martinique, quand il faisait.
15: Oui, parce que j'y suis arrivée, très tard, avec ma fille. Je devais avoir 33 ou 34 ans, quelque chose comme ça.
14: Ouais, sachant que c'est vos origines, vous auriez pu y aller plus tôt.
15: Mais non, parce que mamie était en métropole avec son mari, et que les cousins et les cousines, finalement, je les connaissais pas. J'ai fait leur découverte vraiment en tant qu'adulte, très tard.
14: Alors, ça donnera aussi un parfum de Caraïbes, un téléfilm que vous avez fait il y a quelques années.
15: En hommage à ma grand-mère, oui, absolument.
14: Vos racines qui sont aussi italiennes, d'ailleurs.
15: Ah oui, alors ça, j'y tiens beaucoup. Ça, par contre, j'y vais tout le temps. Donc, c'est mon grand-père maternel qui est du sud de l'Italie, des Pouilles, de Bari. Et voilà, et donc je parle... parlo un pochino italiano, ma non è veramente...
14: Si, però è difficile l'italiano, ma... però in francese.
15: Voilà, je fais ce que je peux. Mais par contre, on comprend tout ce que je dis.
14: Tout le monde a compris, il n'y a pas de problème. Et si on s'arrêtait à Cannes?
15: Ah,
14: ça, c'est aussi un lieu qui a compté pour vous.
15: Ah, bah, beaucoup. Oh là là, beaucoup, beaucoup. J'y suis. Alors, en fait, on tournait à Grasse. J'ai acheté une maison à La Boca, donc au-dessus, sur la petite colline au-dessus de Cannes. Et c'est là que ma fille a démarré sa vie de jeune fille. Donc, les sorties, le lycée, etc. Et oui, et puis j'ai gardé cette maison très longtemps. Et c'est le théâtre qui m'a fait revenir à Paris. Mais j'adore cette région parce que les gens disent toujours la Côte d'Azur, c'est pourri. Mais l'arrière-pays, il est sublime. Il y a des villages absolument merveilleux. Et surtout, la femme d'honneur, je crapahutais. Parce que c'est ce rôle, les gens croient toujours, pour ceux qui ne connaissent pas la série, que j'étais enfermée dans des bureaux, mais pas du tout. J'arrêtais pas de cavaler dans tous les sens, dans la montagne, dans les vignes. Et j'ai fait de l'hélico accroché. Alors ça.
14: Comme Belmondo.
15: Oui, mais surtout, parce que vous me parlez de Cannes, d'un coup, ça me revient. C'est qu'en fait, je me suis fait bizuter par les gendarmes du 06. Quand ils ont su que j'allais être accrochée, qu'il fallait m'amener à un point, parce qu'il fallait que je me décroche et que je cavale après quelqu'un. Ils m'ont fait toute la Côte d'Azur, c'est-à-dire de Grasse jusqu'à dans le Var, et j'étais suspendue, je pouvais rien faire. Et quand je suis descendue, en fait, ils étaient pétés de rire et moi j'étais hystérique de rage parce que tout le monde m'attendait sur le plateau. Mais surtout, j'ai eu la peur de ma vie. Mais j'ai vu la vraie Côte d'Azur en fait du ciel et ça reste un souvenir Génial.
14: Le Sud, on continuera d'en parler parce qu'il y a Mobec qui est un autre Sud. Hein, on en parlera dans un instant. C'est un autre Sud, c'est encore autre chose du côté du Vaucluse.
15: Très important.
14: Avez-vous une boîte à livres près de chez vous? Vous savez, ce sont ces micro-bibliothèques où chacun peut déposer et emprunter des livres gratuitement. Il y en a dans les parcs, des fois. On les voit souvent dans les grandes villes. C'est un peu plus rare dans nos petits villages, mais ici, a peut-être trouvé l'exception dans la Meuse. Alors, Robin Bernot s'y est rendu avec Emma Steven sur ICI.
10: Le village de Vignoles sous Montmédy a désormais lui aussi sa boîte à livres.
11: Écoutez, c'est une bonne idée. Ça pousse les gens à prendre un livre qu'ils n'auraient pas acheté.
10: Ici à Vignoles, il y a 89 habitants et désormais des dizaines de livres stockés dans un ancien frigo à la vitre transparente. Une installation imaginée par un couple d'habitants, James et Edwige Chevalier, qu'Emma Steven est allée rencontrer pour nous. Ils sont encore étonnés du succès rencontré par l'initiative.
16: Il y a tout le monde, les gens qui viennent régulièrement avec un gros sac de courses, là, vous voyez, les sacs qu'on réutilise. Ouais. Bah, eux, je ne sais pas qui c'est. Hein. Ici, il y a plus de vaches que d'habitants, donc on ne s'attendait déjà pas à ce qu'elle ait autant de vues.
17: Bientôt, il y aura plus de livres que d'habitants.
16: Ah oui, déjà là, il n'y a pas tout tôt.
10: Alors, il faut bien imaginer que dans cette cabane, il y a toutes sortes de livres, aussi bien des œuvres de Zola, Hugo, Camus, ou bien encore des bouquins de cuisine. Et parmi les habitués à se rendre sur place, il y a Francine.
18: On prend, on en ramène un autre, un qu'on a déjà lu peut-être, enfin moi des fois des livres qui me plaisent bien, je peux les lire trois fois, puis à un moment donné j'en ai marre, on le remet là, on vient en chercher un autre, ça fait un nouveau livre pour les autres, je veux dire, dans la boîte à livres, et ça fait des roulements et tout, non, franchement c'est chouette.
10: Alors ici dans la Meuse, ça marche, mais vous, qu'en pensez-vous?
16: Je pense que c'est une bonne idée, justement, au lieu de les jeter ou de les laisser traîner à la maison.
10: Maëva adore l'initiative.
16: Je pense que justement ça simplifie le fait que d'autres personnes puissent en profiter. Se remettre aussi à la lecture et puis que tout le monde puisse échanger les uns les autres sur les livres qu'ils ont à la maison.
10: Maryse, elle, ne pensait pas que ce concept existait en France.
11: Moi, j'ai déjà vu ça, mais à l'étranger. Hein, et les gens sont très contents.
10: Et pourtant, ces boîtes à livres, il y en a énormément dans tout le pays. Tiens, savez-vous combien?
11: Je pense qu'il y en a une dizaine seulement. Hein. J'en ai vu une à Paris.
16: Je ne sais pas du tout. Je dirais, peut-être 600.
10: Selon le site internet boîte à livres qui les recense, sachez qu'il y en a près de 18 000 dans tout le pays.
16: Ok, c'est beaucoup alors. Mais c'est bien.
10: Si ces boîtes à livres sont essentiellement présentes dans les centres-villes, elles se développent aussi de plus en plus dans les tout petits villages, comme ici, depuis le début de l'été, à Vignoles sous Montmédy.
14: D'ailleurs, si vous cherchez les boîtes à livres dans votre zone, près de chez vous, elles sont référencées www.boitealivres.fr. C'est bien lire.
15: C'est génial. Je trouve ça super. Du coup, je vais regarder parce que j'ai plein de livres à donner. Là, c'est formidable.
14: Près de chez vous, boitealivres.fr pour trouver près de Mobec, par exemple. Corinne Touzé, votre invitée, elle reste avec vous encore jusqu'à 21h. Pour

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2: Et depuis 20h, on fait des allers-retours un peu partout en France pour mieux comprendre la destinée de notre invitée Corinne Touzé. De sa naissance à Orthez, en passant par Boulogne-sur-Mer. On a parlé de la Bretagne, on a parlé des souvenirs de tournage en Alsace. On a parlé du 06, les Alpes-Maritimes, où elle a vécu. Et on pourrait parler aussi du Vaucluse. Elle est votre invitée, dont il n'y a pas que Paris dans la vie. Alors, avant de parler du Vaucluse, je reviens quand même sur votre crush à Cannes.
3: Oh non,
2: si.
3: J'en supplie, j'en peux plus. Les gens, ils n'en peuvent plus de m'entendre parler de ça. Et les gens, c'est pas moi qu'on parle, hein. C'est qu'on, à chaque fois que je fais une émission, on me pose la question.
2: Alors, les gens qui se disent, mais de quoi ils parlent? Elle a croisé Robert Redford sur la croisette. Il vous a ouvert la porte. Ah, oh, vous avez dit, ça c'est, je suis Hollywood, c'est un film. Et vous étiez assis juste derrière lui dans la salle, hein, au Palais des Festivals. Et au lieu de regarder ce qui se passe, vous allez regarder sa nuque, quoi. Voilà, c'est ça. Je crois qu'on a fait le tour du dossier.
3: Vous avez... j'en peux plus de la raconter.
2: J'en ai parlé, donc je l'ai raconté. Non, mais je trouvais ça sympa. Voilà, c'est aussi une rencontre assez pittoresque. Enfin, bon, ça s'attendre à rencontrer des acteurs américains.
3: Il y a pas que lui, hein, que j'ai rencontré. Il y a Sean Connery.
2: Oui, vous avez James pas regardé autour sa nuque.
3: À James Coburn, je peux vous dire que j'ai craqué, hein, quand je l'ai vu. Hein.
2: Voyez, vous y revenez. Finalement. Bon, alors Mobeck, ça c'est aussi un coup de cœur pour vous.
3: Oh, mais c'est capital, Mobeck, dans notre vie. Parce que, en fait, nous habitions à Brie-sur-Marne avec le père de ma fille. Ma fille est née. Et en fait, j'ai pas supporté de promener la poussette au milieu des merdes de chiens. J'étais sur femme d'honneur. Et tous les week-ends, je partais pour trouver une maison dans le Midi. Et voilà. Et au bout d'un moment, j'ai eu un coup de foudre littéral, parce qu'on a presque fait aucun travaux dans cette maison. C'était comme si elle m'attendait, cette maison. C'était un mas, effectivement, dans un tout petit village qui s'appelle Mobeck, qui est pas loin de Ménherbes et pas loin de Cavaillon. Dans
2: le froid.
3: Oui, absolument. Et du coup, ma fille a été à l'école maternelle, voilà, à Mobeck, et elle a grandi là. Elle était, quelle enfance merveilleuse. Elle a eu trop de chance. Voilà. Et puis, j'ai fait rapatrier la série La Femme d'honneur qui se tournait dans Lyon, dans le Vaucluse. Et donc, merci à mon producteur.
2: Vous avez un pouvoir, hein.
3: Paix à son âme, qui est là-haut aussi.
2: Je sais pas si aujourd'hui on dirait.
3: Je pense que ça ne serait pas possible de nos jours. Mais c'était un tel carton, et je voulais rentrer
2: à la maison
3: tous les soirs, voir ma petite pépus, et du coup on a déboulé et on a tourné à Carpentras, à Baume de Venise, et on est resté là 5 ans.
2: Alors, le melon de Cavaillon et la fraise de Carpentras.
3: Et c'était génial.
2: Vous allez sur les marchés de Provence un peu?
3: J'allais sur les marchés de Provence.
2: Vous avez plus du tout cette maison à Mobeck là?
3: En vivant à Paris, ça va être difficile.
2: Mais là, vous avez plus une maison dans le sud?
3: Non.
2: Ah, pourquoi?
3: Parce

0: que je suis sur scène depuis 15 ans et que c'était un petit peu
1: alors, vous échappez où quand vous voulez quitter Paris?
0: Alors, je pars tout le temps en Italie parce que c'est là où je veux finir ma vie. J'ai pas encore trouvé l'endroit encore, mais c'est là où je repartirai pour prendre ma retraite. Puis c'est bien parce que c'est pas loin. Puis c'est bien parce que les gens sont tellement sympas. Ils ont toujours le sourire.
1: Pas en France. Il n'y a pas un lieu sur lequel vous pourriez craquer.
0: Je pourrais finir ma vie en Bretagne. Ça me dérangerait pas beaucoup.
1: Près de Maubec, il y a Avignon, un festival d'Avignon. Vous y étiez il n'y a pas si longtemps. Je crois que c'était à l'été 2025.
0: Tous les ans.
1: Vous y êtes tous les ans. Mais pour Ken, c'était en 2025.
0: Ouais,
1: vous avez joué là-bas.
0: Ouais.
1: Qu'est-ce que c'est que cette histoire? Vous avez Ken, Corinne, tous.
0: Alors, figurez-vous que Ken, c'est le nom du compagnon de Barbie.
1: Bah oui.
0: Voilà. Moi, je suis une fille des années 60, et donc cette joke, elle est dans la pièce, parce qu'évidemment, je me fais chambrer par ma fille. Et c'est donc Ken, ou comment rencontrer l'homme de sa vie. Et donc, pour ma génération, ce mot ne veut dire qu'un prénom. Voyez-vous ce que je veux dire, les garçons, les filles? Donc, ça suffit maintenant. Et du coup, oui, c'est une pièce que j'ai dédiée à toutes mes copines qui ont eu des histoires foireuses sur Tinder et autres pour les plus de 50, 60, 70. Et j'ai fait écrire cette pièce par Emmanuel Robert Lespalieu, et c'est très drôle et très touchant, puisque finalement ça parle de notre époque.
1: Oui.
0: Même on s'envoie des vocaux parce qu'on ne s'appelle plus, on ne se regarde plus.
1: C'est vrai.
0: Et du coup, ça parle de ça et ça cartonne, quoi, parce que les gens adorent qu'on leur parle que comment c'était avant. Donc je leur parle des balles, je leur parle des discothèques, de la façon dont on se rencontrait avant, quoi.
1: Comédie romantique, comédie humaine, les sites de rencontre, vous l'avez dit.
0: Ouais.
1: Ça fait appeler Augustine.
0: Je m'invente un nom de clown, d'ailleurs.
1: C'est clair, dans le personnage.
0: Ouais. Mais je parle des clowns de l'Auguste, donc sur mon profil, je me fais appeler Augustine.
1: Augustine.
0: Voilà.
1: Sauf que les réseaux, je vais pas spoiler la pièce, mais c'est pas vraiment son truc.
0: Du tout.
1: Et que du coup, elle se prend vite les pieds dans le tapis par rapport au mensonge.
0: C'est ça. Mais c'est ça qui fait rire les gens. Ouais.
1: Alors, Ken, vous allez partir, comme vous l'avez fait de très nombreuses fois, avec le théâtre un petit peu partout. Le 7 octobre, vous serez à Colmar. Colmar, c'est l'Alsace. Mm-hmm. On en parlait tout à l'heure. Il y aura Provins. Alors, ça reste l'Île-de-France.
0: Oui, là, je suis près de Paris. On
1: 16
0: va
1: octobre.
0: À Bruxelles aussi. On va rester 8 jours à Bruxelles.
1: La Belgique. Ouais, ouais, ouais. Provins, vous connaissez? Ville médiévale.
0: Oui, très, très bien. Très, très bien. J'adore cette ville. J'y ai tourné. Marianne, une étoile pour Napoléon, à cheval, en Amazon. D'ailleurs, dans les rues de Provins, ça reste un magnifique souvenir. Et je suis très fière, de jouer à Provins. C'est super.
1: Villeneuve-sur-Lot, ce sera le 10 novembre, du 17 au 22 novembre, vous l'avez dit. C'est en Belgique. Il y a Pusignan le 28 novembre, ça c'est près de Lyon.
0: Ouais.
1: On n'a pas beaucoup parlé du centre de la France avec vous.
0: Ouais,
1: hein.
0: Je ne connais pas beaucoup.
1: Le Rhône-Alpes, le Massif Central.
0: Je ne connais pas beaucoup, c'est vrai, j'avoue. Oui. J'ai plutôt fait les extrémités.
1: Très bien.
0: Le sud-ouest, le sud-est, la Bretagne, le Pas-de-Calais.
1: Oui, le Martinique, c'est loin. Hein.
0: Oui, c'est vrai.
1: Châteaudun, le 8 décembre, vous l'avez compris, il y a plein de villes. Et puisqu'il vous ramène aussi à Paris, c'est cette pièce, on va aussi en dire un petit mot, parce que vous produisez cette pièce qui s'appelle Déni, pièce de Sophie Cotin, la vie d'Alix qui bascule un soir d'été. Là, vous suivez le destin d'un jeune couple. Hein.
0: Oui, c'est une pièce absolument magnifique et nécessaire. C'est la bascule en une nuit d'une histoire d'amour. Je ne peux pas trop spoiler parce que je m'aperçois que c'est merveilleux. Sur les avis, on a 10 sur 10 là sur Billets Réduits, que je fais ma propre auto-promo. C'est que personne ne dévoile le nœud de la guerre de ce spectacle. Et en fait, on va rencontrer ce couple et on va vivre avec eux tout ce bouleversement dans leur vie, avec un questionnement permanent. Il va falloir qu'ils prennent une décision capitale cette nuit-là qui va changer tout pour eux. Et nous, on prend un uppercut dans le ventre. C'est tellement bien écrit, c'est une pièce où on rit, c'est une pièce où on pleure, c'est une pièce qui ne peut pas laisser indifférent. Et je suis très très fière de produire ce spectacle qui a démarré cette semaine. Et on est là jusqu'en janvier, mais venez vite parce que je pense qu'on va vite être complet, sincèrement.
1: Salle Réjeanne, oui. C'est au Théâtre de Paris, comme son nom l'indique.
0: Rue Blanche, voilà.
1: En parlant de théâtre, il y a des théâtres qui vous ont marqué plus que d'autres, vous qui connaissez tous les théâtres de France.
0: Oh oui, oh oui, oh oui. J'ai découvert l'Opéra de Vichy, parce que comment imaginer qu'on puisse jouer une pièce de théâtre dans un opéra?
1: Vous savez que je suis une Vichy, moi.
0: Oh mon Dieu, non, je savais
1: pas. C'est marrant que vous parliez de ça, parce que...
0: Mais j'ai été tellement impressionnée,
1: il est beau, hein,
0: déjà par la beauté du...
1: Les sièges un peu jaunes.
0: Du lieu, du décor, l'immensité de cette salle. Donc ça m'a marqué. Je suis très sensible à Paris, au Théâtre des Variétés, parce que j'ai eu trois cartons, dont un avec Jean-Luc Reichmann et un avec Daniel Russo. C'est un théâtre magnifique qui est sur les grands boulevards. Et puis j'aime beaucoup effectivement le théâtre de Paris. Je m'y sens comme chez moi, comme à la maison, alors qu'il est immense. Et j'ai beaucoup d'affection pour le Petit Saint-Martin parce que lorsque j'ai décidé de quitter la télévision pour me remettre sur scène, c'est la première pièce que j'ai produite. Elle s'est jouée là. Et donc c'est une journée particulière qui était l'adaptation du film d'Ettore Scola, mise en scène par Christophe Lidon, et on a cartonné, donc je suis trop fière. Voilà.
1: Si vous partez en week-end, on oublie l'Italie, là. Quand vous êtes à Paris, avec tout le travail que vous avez, vous partez en tournée, vous partez en week-end, vous êtes capable d'aller où? C'est quoi le lieu pour se ressourcer, le temps d'un week-end? Un séjour court.
0: Ah oui, un séjour court, je vais aller en Normandie, je vais aller du côté d'Oulgat. J'adore Oulgat.
1: Ah oui.
0: Ouais. D'ailleurs, j'ai été souvent au festival d'Oulgat, qui est très sympa, en septembre, parce que Virginie Lemoine est la marraine, donc elle m'a invitée. J'étais la marraine il y a 2 ans. Ouais. J'aime pourquoi Oulgat, parce que c'est une grande plage. On peut faire des kilomètres à pied, alors ça, j'adore.
1: On met 6 heures pour aller se baigner.
0: Ça, j'adore.
1: Donné, tellement c'est grand. Hein.
0: Anecdote qui va vous plaire, qui va vous allez vous foutre de moi, mais je m'en fous sur tous les Normands.
1: Est-ce que c'est mon genre?
0: Ouais, je suis partie avec mon chien, mon cabas, ma serviette et tout. J'ai dit, je vais faire une grande marche. Puis je me suis posée parce qu'il faisait super beau, c'était il y a 2 ans. Il faisait super beau, j'étais bien. Et je suis là, je rêve, je lis, je ferme les yeux. Je me réveille, la marée était montée. Et on ne rit pas, les techniciens, on ne rit pas, je
1: Mathilde
0: vous vois.
1: Et Mathilde Mallet qui a réalisé l'émission, qui est déjà un petit peu, voilà, du monde.
0: L'eau, en fait, j'étais encerclée d'eau. Et
1: le principe.
0: Là où j'ai vraiment eu les boules, c'est qu'il y avait des Normands, je pense, qui étaient comme ça, en train de se foutre de ma gueule, mais loin, loin, loin sur la plage, et qui se sont dit comment elle va faire pour sauver son portable. Ouais. Et donc, je suis partie avec mes affaires comme ça sur la tête, comme les Africains, et vraiment, j'avais les boules. Voilà. Parce que personne n'a crié, personne ne m'a rien dit, personne ne m'a prévenu. Bon. Par contre, ils ont eu l'honnêteté de me dire, ça arrive tous les jours. Donc, on n'a pas été gentils avec vous, mais sachez que ça arrive tous les jours.
1: Oulgat, Ouistriam, Deauville, Trouville, Honfleur, on aurait pu s'arrêter au Touquet. Je sais que vous allez boîte de nuit, madame, au Touquet.
0: Ah, bah oui.
1: Il y a quelques années.
0: Tu es un amoureux.
1: Oui,
0: au Touquet.
1: Ah, oui. Évidemment. Bon, en tous les cas, on s'est bien baladé. Ouais. Mais il faut toujours choisir un lieu en fin d'émission. On est en face d'une carte de France, Corinne Touzé.
0: Oh, c'est trop dur.
1: Ah, mais si votre vie avait un lieu central en France.
0: C'est pas possible. Ah bah... Comment voulez-vous que je choisisse? C'est pas possible.
1: Oh, sinon, vous faites votre top 3 des régions préférées, mais c'est trop facile. Trouvez-moi un lieu central.
0: Je peux pas. J'ai passé ma vie avec une valise à la main. Je peux pas.
1: C'est une bonne réponse déjà, ça me suffit. Ouais,
0: toute ma vie, j'ai été dans une gare, dans un aéroport.
1: Eh ben, une gare,
0: un
1: voilà.
0: Un train.
1: Un train, c'est l'ensemble de
0: alors,
1: la France.
0: La gare de Lyon. Hein. Je dis la gare de Lyon, je pourrais dormir à la gare de Lyon si vous voulez.
1: Vous connaissez pas Lyon et le Massif central, finalement. Voilà, on vous rattrape un peu avec la gare.
0: Pour rentrer chez moi, c'était gare de Lyon. Bah, hein,
1: donc vous passiez à Lyon. Parce que pour aller dans le sud, on s'arrête à la gare de Lyon. Mais on fait que s'y arrêter.
0: Non, mais il faut quand même que je choisisse. Et je vais prendre Saint-Jean-de-Luz.
1: Allez. Très bien. Là où s'est marié Louis XIV.
0: Ah oui?
1: Absolument.
0: Je savais pas. C'est
1: merci
0: joli.
1: Merci beaucoup, Corinne Touzé.
0: Il faut que je revienne. Il y a encore plein d'endroits dont je voudrais parler.
1: Vous revenez. Alors, revenez avec du chocolat.
0: Non, c'est vous qui m'achetez du chocolat.
1: Ouais. Il est basque. On remercie Catherine Kikornon qui nous en a parlé tout à l'heure. Merci. Un voyage qui est à retrouver sur ici.fr. Corinne Touzé, je vous souhaite un bon week-end parce qu'on est vendredi, ça tombe bien.
0: Merci.
1: Et puis, on se retrouve, nous, pour les meilleurs moments de Y'a pas que Paris dans la vie ce week-end, samedi, dimanche, aux côtés de Benoît Prospero. Et rendez-vous lundi avec d'autres invités. Salut, portez-vous bien.

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2: Salut à toutes, salut à tous, bienvenue pour Décibel, mais bienvenue aussi dans votre week-end. Mais oui, j'ai une pensée spéciale pour celles et ceux qui pensent là tout de suite. Oh là là, mais pour moi, le week-end, c'est un moment où je bosse. Vraiment, je pense à vous, les amis, les travailleurs du week-end, et je vous envoie tout mon amour, plein de bonnes ondes et plein de bonnes musiques, bien sûr. Mais pour tous les autres qui se disent, allez, ça y est, vendredi soir 19h, on relâche la pression. Vous allez voir qu'on vous a préparé un Décibel fort sympathique, dans lequel vous croiserez Michael Jackson, Queen, Jean-Jacques Goldman, la toute nouvelle chanson de Pomme, sortie aujourd'hui, et puis un garçon qui en 2003 posait une question essentielle.
3: C'est quand le bonheur, c'est quand le bonheur,
2: c'est quand le bonheur. Eh ben c'est aujourd'hui, évidemment, puisque Kali sort son nouvel album, un album qui s'appelle comme lui, Kali Shuri, c'est son nom de famille. Le nouvel album donc dont nous parlerons ce soir et qui sera à gagner au Blind Test. Alors n'hésitez pas à vous inscrire dès maintenant. Le standard est ouvert. 0810 055 056 0810 055 056. C'est Sadika qui vous attend au standard. On joue dans une quarantaine de minutes et voilà, à gagner, c'est l'album de Kali. Ça va être bien. Démarrons la soirée en parlant de Queen, ou plus précisément de son chanteur Freddie Mercury. Pour la première fois, ses archives personnelles sont dévoilées dans un livre qui vient de sortir. Il s'appelle A Life in Lyrics, une vie en paroles. Et contrairement à son titre, le reste du bouquin est évidemment traduit en français. C'est publié chez Michel Lafon. Il y a des manuscrits de textes de chansons, des photos, de la correspondance personnelle, des petits dessins, des petites notes. On est vraiment dans l'intimité de Freddie Mercury. C'est un peu un pudique, mais aussi très doux. Et j'avais envie de partager avec vous ma chanson préférée de Queen. C'est un peu une chanson du bonheur. Hein. Normalement, même si la journée a été terrible, même si la semaine a été pourrie, même si les 6 derniers mois, vous n'en pouviez plus, elle va vous donner le sourire. C'est une des chansons les plus joyeuses du monde. Elle s'appelle Don't Stop Me Now.

0: Stop Me Now, Queen et le bouquin Freddie Mercury, A Life in Lyrics, disponible partout.
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0: C'est le retour de Pomme. En 2020, son deuxième album Les Failles avait été révélation de l'année aux Victoires de la Musique. Elle a été l'interprète féminine de l'année en 2021. En 2022, la sortie Consolation. Et puis l'année dernière, évidemment, énorme succès international pour son duo avec Stromae, Ma Meilleure Ennemie. Pomme est de retour. Son album La Forteresse sortira le 20 novembre. Et nous avons déjà un premier extrait. Ça s'appelle Seul dans la foule.

dans la foule est sorti aujourd'hui. Premier extrait de l'album à venir de Pomme. La forteresse sortira le 20 novembre. Non, aujourd'hui, 25 septembre, c'est le jour de la sortie de l'album de Kali.

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1: 19h, 17 minutes et 45 secondes. Salut Cali.
2: Bonsoir.
1: Comment ça va?
2: Ça va bien, je suis arrivé un petit peu à la bourre.
1: Cali a bravé ce soir, je dois le dire, et je t'en remercie. Les bouchons monstrueux créés dans Paris par la présence papale.
2: J'ai cru que c'était pour moi.
1: Et oui, c'est ça. Ils t'attendent au Stade de France pour que tu livres la bonne parole. Cali, on est tombé amoureux de toi, de ta voix si mélancolique, mais qui pourtant nous apporte toujours de la joie. Il y a 23 ans, tu t'étais fait plaquer.
3: Je crois que je ne t'aime plus. Elle m'a dit ça hier. Ça claquait dans l'air comme un coup de revolver.
1: Il y a 23 ans, donc, ce premier album, L'amour parfait, dans lequel tu posais cette question.
3: C'est quand le bonheur. C'est quand le bonheur. C'est quand le bonheur.
1: Eh bien, justement, est-ce que c'est la crise de la cinquantaine passée? Est-ce que c'est la sagesse qui est arrivée? Je ne sais pas. En tout cas, peut-être que cette question du bonheur, tu y réponds dans ton

0: Allumette, c'est le nouveau single en plus, voilà, tiré de ce nouvel album. Tu dis qu'Ali, 58 ans, c'est la jeunesse de la vieillesse. Tu trouves aussi que t'es plus sage maintenant ?
1: Non, je pense pas. Mais par contre, je me dis que bah, j'ai peut-être de plus en plus conscience qu'il y a un mur tout au bout, quelque part. Et c'est merveilleux hein, d'y aller. Mais autant... je termine ce disque par une chanson qui s'appelle tu vois, je suis complètement perdu.
0: C'est Tu es mort.
1: Ma dernière chanson.
0: Ah oui, ah non, ma dernière chanson.
1: Ma dernière chanson. Et c'est pas pour rien, peut-être quelque part, parce que tous ces souvenirs, tout ce qui s'est passé, c'est merveilleux. Et en même temps, je pense que c'est un album de lâcher prise.
0: Voilà, je parlais de sagesse. Toi, tu me réponds lâcher prise.
1: Ouais,
0: c'est ça.
1: C'est-à-dire que laisser le présent et puis se dire que c'est difficile hein, mais essayer de lâcher quelque chose, les liens qui nous retiennent avec des choses qu'on peut pas porter quoi. Je crois que c'est ça, c'est l'abandon, c'est la séparation de quelque chose, et c'est toujours difficile de se séparer d'une peau quoi, d'une ancienne peau, c'est difficile.
0: Et à la fois tu embrasses qui tu es, ton album porte ton nom, Kali Tchouri, c'est ton nom de famille,
1: oui.
0: C'est pas anodin. Quand Christophe a fait l'album qui s'appelait Béville à quoi, c'était pas rien non plus. Alors ce nom de famille, il arrive maintenant.
1: Alors tout ce temps pour revenir au début, c'est-à-dire c'est un ami qui a écouté les chansons, il m'a dit mais tu t'es vraiment arraché des choses là de toi, la peau, la chair, et j'ai l'impression que c'est toi encore plus toi, mais toi c'est Kali Tchouri, et je l'ai posé sur le disque et je me suis dit ah ouais je vais l'appeler comme ça, c'est cohérent en fait. Et non, ça me touche beaucoup parce qu'en fait le je crois que c'est mon 13e album et tous les albums précédents j'ai essayé d'attraper comme tout le monde sûrement hein, les chanteurs, beaucoup de choses à droite à gauche, et de remplir les on va dire les sacs tout autour et de partir et de prendre les expériences. Et là, j'ai envie d'un petit peu de relâcher tout et de revenir à nu, comme en sortant du ventre de la maman et tout nu, tout pur, Kali Tchouri, quoi, Bruno Kali Tchouri.
0: Tout nu, tout pur, mais avec sa guitare de cow-boy. Hein. La guitare, mes amis, cet album, vous allez vous régaler. Tu les as bien soignés, hein ?
1: Ouais, ben c'est une réalisation de Fred Palem, du Sacre du Tympan. Ça, je suis encore très fier.
0: Super musicien.
1: Je suis grand musicien qui fait des musiques avec le sacre incroyable et aussi qui a travaillé, ça m'a beaucoup touché, avec Lavillier. Allez chercher ça, hein, Lavillier, avec Adamo, avec Clarica, avec Aznavour. Et on a partagé cette aventure tous les deux. Et je lui ai dit juste des petites indications. Je lui ai dit moi je voudrais que mes chansons soient comme des chevaux sauvages et qui tournoient dans une vallée. Après je lui ai dit j'aimerais bien que mes chansons s'écoutent avec le sourire du démon. Vas-y, fais un album toi avec ça. Je lui ai dit je voudrais
0: c'est le père Fouras en fait, qui a dit il y a des énigmes. Mais il a compris.
1: Je lui ai dit je voudrais des flammes de bonheur pour nous arracher à ce monde stupide. OK, vas-y, fais un album avec moi.
0: Alors, je trouve que cette dernière indication que tu as donnée, ça marche très bien avec la chanson qu'on va écouter. Hein, on est d'accord,
1: ouais.
0: Monsieur Kali Tchouri.
1: Tu le dis bien, bien, je suis trop content.
0: Donne-moi tout. Le nouvel album de Kali est sorti aujourd'hui. On célèbre ça en direct.

0: guitare et le piano, choisir de ne pas choisir. Ça, c'est très ricain, j'aime bien, Cali.
1: Ah, merci beaucoup.
0: Hein, c'est vrai. Non, mais parfois, en France, on se dit, bon, je vais faire une chanson très piano ou très guitare. Là, les deux sont très en avant.
1: Ben, on a eu la chance d'enregistrer, je dis, c'est une chance aujourd'hui, d'enregistrer dans un vrai studio à Black Box.
0: Parce que sinon, ils enregistrent où, les gens?
1: Non, mais aujourd'hui, il y a quand même les jeunes qui arrivent, et il y en a des merveilleux qui arrivent. Mais souvent, les maisons de disques ou les productions leur propose de le faire chez eux.
0: Oui, d'accord. Oui.
1: Et pour aller directement au mastering. Mais les albums que tu aimes, que j'aime, et des albums cultes qui sont les plus de notre culture musicale, inoubliables, immortels, sont enregistrés dans des studios. Ça a pris du temps pour s'embrasser entre musiciens, coucher ensemble, manger ensemble, vivre ensemble, se gronder, être pas d'accord, s'amuser. Et ça donne une vibration et une âme. C'est ça, un album,
0: C'est beau. Et alors, en écoutant cette chanson et d'autres sur le disque, je parlais tout à l'heure de la mélancolie naturelle de ta voix. Bon, ça t'y peut rien, t'es née comme ça. Mais là, je t'entends sourire en chantant. Je me trompe ou pas?
1: Ouais, mais merci, ouais. Alors, si on n'a pas compris, c'est donne-moi tout. En fait, je le dis quelquefois.
0: Non, mais donne-moi tout, mais je t'entends sourire.
1: Ouais, je souris. Alors, j'aime bien mettre des caméras dans ma tête, ces films qui sont là. Et là, j'imagine, je cours, ça peut être à Paris ou n'importe où. Et je suis avec des gens qui, chacun a son problème, et tout s'arrête comme ça. C'est-à-dire, tout s'éclaire. Et il n'y a plus rien. C'est juste se prendre dans les bras, s'aimer, et s'embrasser, et vivre un moment extatique. Voilà, c'est une chanson là-dessus. Et elle fonctionne, on l'a démarré là en concert, elle fonctionne, donne-moi tout. Quand tu dis donne-moi tout au micro, les gens te donnent tout, vraiment,
0: Tu parles des concerts, les amis, la tournée de Cali, elle commence tout de suite, en fait. Tu sors ton album et 5 minutes après, t'es sur la route.
1: Surtout que je viens d'en terminer une, il y a quelques heures.
0: Donc, le 3 octobre au Russet, puis Saint-Maurice-les-Brousses, rendez-vous en novembre à Montlouis-sur-Loire, Pleurin, Quimperlé, Saint-Aurin, tout près de Toulouse, Colmar le 26 décembre, et puis alors 2027. Il y a plein de dates, Dessines à côté de Lyon, Forges-les-Eaux, Perpignan, La Teste, donc c'est Arcachon, Fontaine, et puis il y a le 16 mars à Paris à la Cigale aussi. Voilà, et là donc t'es en train de terminer les derniers réglages de cette tournée là.
1: Ouais, c'est encore une fois nouveau, l'idée c'est les chansons, le héros c'est pas le chanteur, donc c'est la chanson.
0: C'est mieux cité là quand même.
1: Non mais l'idée c'est vraiment de déshabiller les chansons et imaginer une nouvelle chose. Et la nouvelle chose pour moi c'est un power trio. Je suis avec Émilie March.
0: Qui sera la guitariste de
1: Dany. Qui fait des albums sous son nom.
0: Oui, c'est vrai.
1: Et on est tous les deux à la guitare et un batteur avec nous, Kalou Lenoir. Et on va jouer tout l'album et puis plein d'autres chansons.
0: Des chansons dans le nouvel album de Cali. Grosse coupe, elle parle d'amour.
2: Est-ce qu'on peut vivre sans amour? Est-ce qu'on peut vivre sans amour?
0: Est-ce que c'est la question, la vraie question que tu te posais depuis le début, depuis le premier album, peut-être même depuis avant ton premier album?
1: Ouais, mais c'est peut-être la seule question à laquelle j'ai une réponse.
0: Ça y est,
1: on peut pas. Donc le reste, on s'en fout quelque part. Le reste, c'est arracher un sparadrap et en remettre un autre. Ouais. Mais non, l'amour, c'est le feu, c'est la braise. Et quand quelqu'un nous aime quelque part, s'il est quelque part, et si on aime quelqu'un quelque part, alors on a la force d'aller au bout de la route, quoi. Ouais, on peut y aller, quoi.
0: C'est, non, normalement, ça vaut le coup.
1: On sautera pas au-dessus du pont. Il y a quelqu'un qui nous attend,
0: Cali Tchouri, nouvel album de Cali. Il est notre invité ce soir dans Décibels. À tout de suite.

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2: Cali, nouvel album et peut-être dernière chanson ?

0: Ma dernière chanson, c'est la chanson de fin de ce nouvel album. Évidemment, elle tranche avec le reste, mais à quel point, quand tu fais un album, tu te dis que c'est peut-être le dernier ?
1: À quel point, je te retourne la question, à quel point, quand tu parles le matin à la personne que tu aimes, tu te dis que ce sont les derniers mots que tu vas lui dire ?
0: En tout cas, si tu te dis ça, tu fais mieux les choses. Et tu dis mieux les choses, c'est ça ?
1: Ouais, non, mais c'est sûr. Je l'ai écrite très rapidement, cette chanson, avec énormément de couplets. Parce qu'évidemment, qu'est-ce que peut être une dernière chanson ? On veut tout y mettre, on veut mettre tout ce qui nous a brûlé. Hein. Et moi, j'ai le casque qui marche plus. Ça y est, il marche.
0: Il marche. Ouais, c'est peut-être ton genou qui appuie sur un bouton en dessous. Ouais, t'inquiète pas.
1: Oh là là, j'ai des grandes pattes. Et le truc, c'est comme... Alors, j'ai enlevé des couplets comme ça, mais j'aime bien l'idée... Alors, c'est peut-être une coquetterie, mais j'aime bien l'idée de me dire que c'est mon 13e album et à mon âge, il y a des gens qui partent tout autour et puis des amis. Quoi, et se dire que si c'était la dernière chanson, ça serait quand même pas mal de se dire « Ouah, il a terminé sur la dernière chanson. » C'est la classe quand même. Hein.
0: Et alors, sur les chansons, justement, et sur comment faire venir, convoquer les muses de l'inspiration, est-ce que... tu crois que c'est nécessaire de foirer des histoires d'amour pour faire des bonnes chansons ?

0: Ne fais jamais confiance à un cow-boy, c'est un des grands moments de l'album. Mais alors, est-ce qu'il faut vraiment être pas bon à marier pour faire des chansons comme
1: alors,
0: ça?
1: Moi, on m'appelle la boussole inversée. Si je vous donne un conseil, vous faites l'inverse et ça va marcher pour vous. Mais ce qui est sûr, c'est que... par exemple, mon premier album, c'est après une rupture. Je m'étais fait jeter comme... Et ça m'a permis d'écrire beaucoup de chansons pour me sauver la vie. Et ces chansons ont trouvé un écho. Et puis voilà, il a beaucoup marché cet album-là.
0: Ah oui.
1: Mais au-delà de ça, c'est vrai que si tout va bien, si on est heureux, si tout se passe bien, je sais pas comment on peut prendre un stylo et écrire une chanson. C'est difficile. Il y en a très peu. Il y avait Charles Trenet qui arrivait parfois à faire ça. C'est difficile. Non, moi j'aime bien me tirer des balles dans le pied parce que si c'est difficile de monter la pente, on a du mal et on titube. Et au moins on peut décrire tout ce qu'on voit tout autour. Quoi. On voit tout qui s'écroule et on l'écrit comme il faut. Ouais.
0: Encore, la chanson qu'on va écouter maintenant. Là, pour le coup, il n'y a pas de tirage de balle dans le pied. Tout va bien. Encore.
1: Ouais, là, c'est, on court à fond, la tête en arrière. En fait, encore, si je prends une inspiration au début de la chanson, et c'est toute une expiration durant 3 minutes, quoi. C'est ça, la chanson. Et jusqu'au bout, à fond, ouais, c'est ça.
0: Et on respire à fond avec Kali. Encore, tiré de Kali Tchouri, le nouvel album sorti aujourd'hui.

0: Calice, là aussi, elle est taillée pour les concerts.
1: Ouais, ça c'est pour la scène, évidemment. Ouais.
0: Notez les Parisiens, Calice sera le 16 mars prochain à la Cigale. Et allez, je donne encore des villes que j'ai pas données. Le 21 janvier à Perpignan, 7 novembre, Quimperlé, 26 décembre, Colmar. Allez, c'est l'heure des choix cornéliens, mon cher Cali. Il faut choisir. Calitchour, Espagne ou Italie?
1: Les deux.
0: Ah ouais, tu peux pas choisir.
1: Je peux pas choisir. Mon grand-père, Giuseppe Calitchouri, italien, qui est venu se battre en Espagne, il s'est marié avec une Espagnole. Mon papa est né à Barcelone. Donc, les deux.
0: Ouais. Les deux.
1: Mais je dirais, par rapport à ce qui se passe dans le monde et la défense des enfants et des gens qui souffrent à Gaza, je dirais l'Espagne.
0: Une victoire de la musique ou un disque d'or? Tu préfères quoi? T'as eu 6 nominations aux victoires.
1: Ouais, j'ai perdu 6 fois.
0: T'as mis 6 fois le costard.
1: Alors j'hésite parce qu'il y en a qui ont perdu beaucoup plus que moi.
0: Oui. Donc, Obispo
1: pour les rattraper, il faudrait que je. Ouais. Non. Disque d'or. Disque d'or.
0: Allez, un disque d'or. Tu peux te transformer immédiatement en chanteuse. Tu choisis qui?
1: Patti Smith.
0: Vin rouge ou vin blanc?
1: Vin rouge.
0: Qu'est-ce qui est le pire? Arriver les mains vides ou arriver en retard?
1: Arriver les mains vides.
0: Histoire d'amour ou histoire d'amitié?
1: Oh, je confonds les deux, moi, beaucoup.
0: Et si tu pouvais faire revenir l'un des deux, tu choisirais qui? Léo Ferré ou Georges Brassens?
1: C'est terrible.
0: Je sais, je suis méchante.
1: Je ferais revenir Léo Ferré et on parlerait de Georges Brassens.
0: C'est ce qu'on va faire.
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0: Puisque, mon cher Cali, tu es le parrain de la 39e édition des Journées Brassens qui se tiennent à Paris les 4 et 5 octobre prochains avec une autre voix que vous connaissez bien ici à Radio France, c'est Didier Varro, notre directeur de la musique. Voilà. Célébration autour de Brassens, au parc Georges Brassens à Paris, dans le 15e. T'es content de chanter du Brassens?
1: Oui, alors je m'excuse en avance, parce que je vais essayer de le faire comme il faut, quoi, parce qu'elles intégrissent de Brassens.
0: Ah oui.
1: J'ai chanté Ferré, et je suis très fier de tout ça. Mais mon papa chantait tellement Brassens que je penserais très fort à lui.
0: Ça va être beau, les Journées Brassens, donc les 4 et 5 octobre prochains. La vie, la mort, parce qu'on a dit l'amour, mais la vie et la mort aussi, très très présent dans ton album. Je pense notamment la chanson « Vivre ».

0: incroyable la richesse de la production qui répond à tes paroles et tout. T'as vraiment trouvé ton binôme avec ce disque, non?
1: Ouais, je pense que c'est vraiment. Il me colle à la peau, ouais, vraiment. C'est un tatouage, je pense, ce disque. Je le sens très fort au fond de moi. Et je le sais parce que je commence à chanter ça sur scène et on le prépare et tout. Et je sais pertinemment que pour aller sur une scène, pour être entier, pour être sincère, il faut les vivre, ces chansons-là. Et celle-ci, c'est moi totalement, quoi. C'est Calicciori qui va chanter. Et le petit Bruno, quand on lui a dit, qu'est-ce que c'est que t'aimerais faire dans la vie? Ben, je veux être troubadour, voir le monde et avoir plein d'enfants. Et bien voilà, c'est cet album-là.
0: 13 enfants au moins, c'est ton 13e album.
1: Ouais, 13 enfants, que j'ai reconnu. Attends.
0: Oui, il y en a qui traînent un peu à droite, à gauche. Tu es mort, cette chanson-là, hyper intime, tu le disais, c'est nécessaire parfois d'aller gratter, qu'est-ce que tu disais, la peau, la chair, voilà.
2: 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Tu m'as dit.
0: Ça sonne comme une histoire vraie, comme quelqu'un qui est parti à qui tu t'adresses. Je sais pas, j'ai pas l'info. J'ai l'impression que tu parles à un ami qui est mort.
1: Il y avait cette date, les 56 ans.
0: Ouais.
1: Mon papa est parti à 56 ans. Son papa est parti à 56 ans. Cet été, nous avons perdu quelqu'un qui manque beaucoup à l'Irlande et au monde entier de la musique. Et Glenn Hansard, le comédien, chanteur merveilleux, celui qui aide les gens dans la rue et jusqu'au. Et il s'est tué à 56 ans. Sinéad O'Connor, 56 ans, encore l'Irlande. Donc il y a le club des 56 aussi.
0: Et oui, il n'y a pas que le club des 27.
1: Ouais, il y avait. Et j'ai passé moi donc ce cap-là. Et mais je l'avais en ligne de mire ce cap-là. J'avais cette impression que cette année-là allait être difficile à passer quoi.
0: Ouais.
1: Et maintenant donc j'ai l'éternité devant, donc j'ai le sourire et tout va bien. Mais donc je m'adresse d'abord à mon papa et puis à eux. Et puis le refrain, je m'adresse à Bruno Calicciori.

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1: Et c'est l'heure de jouer au Blind Test. À gagner, Kali Tchouri, le nouvel album de Kali. Et pour jouer avec nous, il y a Laurent et il y a Thibaut. Salut messieurs.
2: Bonjour.
1: Bonsoir. Alors, il me semble, d'après mon espionne au standard, Sadika, qu'on n'a jamais joué ensemble. C'est la première fois Thibaut, c'est vrai?
2: Oui, c'est vrai. Ouais.
1: Et Laurent aussi?
2: Tout à fait.
1: Bon, très bien. Alors, pour le plaisir, mais aussi parce que ça ne fait jamais de mal de rappeler un petit peu les règles, je vous annonce d'ores et déjà que vous avez gagné, avant même de jouer.
2: Ah, mais c'est déjà bien.
1: Voilà.
2: Une bonne nouvelle.
1: Ça commence comme ça, le blind test de Décibel. On gagne son cadeau. Vous avez chacun un exemplaire de l'album de Kali. Et ensuite, on joue donc avec la musique. Ce soir, ce sont des chansons qui parlent des bébés à naître ou des bébés tout neufs ou des petits-enfants. Voilà, c'est le thème de ces chansons-là. Et il va falloir retrouver le plus rapidement possible le nom des interprètes de ces chansons. D'accord?
2: Ok, d'accord.
1: Donc, Laurent et Thibaut, dès que vous avez une idée de réponse, le nom d'un interprète, vous me donnez votre prénom très vite pour pouvoir prendre la main et ensuite proposer votre réponse.
2: D'accord.
1: Ça marche. Allez, c'est parti.
2: Ouais.
1: Première chanson de bébé. Dites-moi, mais qui chante ça?
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1: C'est une chanteuse qui a aussi chanté.
2: Oui, c'est. Comment elle s'appelle? La Grande.
1: C'est La Grande, oui.
2: Oui. Ben oui, d'abord.
1: Avec sa frange. Oui.
2: Oui, mais ça fait longtemps, La Grenade.
1: La Grenade.
2: Ah,
1: oui, oui.

0: pour moi, chanson qu'elle dédiait à son petit garçon et qu'elle a écrit avant même la naissance de ce bébé.
1: Ouais,
0: voilà. Tout pour moi. Bon, en vrai, vous l'aviez tous les deux. C'est juste que le nom, il fallait aller le chercher. Hein, mais c'est bien, je sens que vous vous accrochez. Ce blind test va très bien se passer. Laurent et Thibaut, après Clara Luciani, deuxième chanson de bébé.
2: C'est dur être bébé.
0: Alors là, on trouve plus vite, hein, messieurs.
3: Mais je m'y attendais.
0: Oui, voilà. J'avoue. C'est pas une surprise.
1: Après, nous, là,
0: non, ça, c'est... et lui non plus, ceci dit. Je m'appelle Jordi, j'ai 4 ans et je suis petit. Quel âge il a, Jordi? Attendez, je cherche. Je vais sur Internet. Il a peut-être la quarantaine. Ce serait fou, Jordi, il est né en 88. Purée, non, il a 38 ans. Mais bon.
1: Ok, jeune.
0: 38. Mais ça ne saurait tarder. Ça va, c'est encore un petit jeune.
1: C'est un bébé.
0: Bah, c'est plus un bébé en tout cas, ça c'est sûr. Allez, une petite dernière pour la route. Vous êtes très forts, Laurent et Thibaut. Après Clara Luciani et Jordi, voici un chanteur qui a chanté une toute petite fille.
1: Ah, c'est pas Nougaro ?
0: Mais oui, bravo !
4: Voilà. Et me voici.
0: Moi j'ai 30 ans, toi 6 mois, dit-il à Cécile, sa fille. C'était beau ça, non? Très belle chose. Ben ouais. Et ben voilà, Thibaut et Laurent, vous avez été de valeureux candidats. Je vous félicite.
1: Merci.
0: Et je vous remercie d'être venu jouer. N'oubliez pas, le blind test, c'est tous les soirs dans Décibel. Donc, à ne pas oublier. Revenez quand vous voulez. Ça marche ?
1: Avec plaisir, ça marche.
0: À la prochaine. Merci beaucoup Thibaut, merci beaucoup Laurent. Et voici sans doute une des plus chouettes chansons sur les bébés du répertoire français. Un des rares tubes country aussi de notre pays. Vous l'avez reconnu ? C'est Jean-Jacques Goldman. Elle a fait un bébé toute seule. Et je vous annonce que dimanche, pas celui-là, mais le 11 octobre, pour les 75 ans de Jean-Jacques Goldman, on fera une émission spéciale des auditrices et des auditeurs avec vos chansons préférées de Goldman.

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0: Aujourd'hui, c'est l'anniversaire de la mort de Rod Temperton. Il est mort il y a 10 ans. Et Rod Temperton, vous dites, mais c'est qui lui ? Eh bien mes enfants, Rod Temperton, c'est celui qui a écrit la musique et les paroles de Thriller. Alors on pense à lui et on célèbre. 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

0: Elle est encore plus fantomatique aujourd'hui, cette chanson, puisque tous les intervenants sont désormais morts. Vincent Price, la voix qui fait peur, il est mort. Quincy Jones, le producteur, il est mort. Michael Jackson, l'interprète, il est mort. Et Rod Temperton, l'auteur-compositeur, il nous a quittés il y a 10 ans.
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2: Bonjour à tous, bienvenue sur votre radio, ICI dans votre nouveau numéro. ICI, on parle bon plan, arnaque à éviter, vie quotidienne. On est là pour vous rendre service parce qu'on vous doit bien ça. C'est d'ailleurs le titre de ce nouveau rendez-vous tous les jours entre midi et 13h sur votre radio. ICI, on est enchantés de vous recevoir. C'est votre émission, appelez-nous 0810 055 056. Aujourd'hui, gros dossier, je vous raconte un peu les coulisses avant de vous présenter l'équipe. Il y a 2 jours, Pierre Fabin, notre vétérinaire, et Aude Razzo, notre madame anti-arnaque, étaient en train de parler un peu d'arnaque et de vétérinaire. On s'est dit, allez, on va faire une émission là-dessus. Les fausses annonces d'adoption, etc. Ça va être un gros dossier aujourd'hui. Du coup, je vous les présente. Aude Razzo, qui est ici, madame anti-arnaque, bonjour.
3: Bonjour tout le monde.
2: Pierre Fabin, le vétérinaire.
4: Bonjour à tous. Et oui, je suis vrai vétérinaire. Bon, on va parler des faux vétérinaires.
2: Faux vétérinaires, fausses annonces d'adoption, etc. Nordinata, notre coach sportif, qui nous fait l'honneur d'être là le vendredi. Coucou Nordine.
5: Bonjour Enora.
2: Et mon préféré, oui j'ose le dire, Valère Correa. Monsieur Bonplan, oui aujourd'hui c'est vous.
6: Salut, bonjour à toutes et tous.
2: J'espère que vous allez bien, je vous l'ai dit, c'est votre émission. Appelez-nous hein, si les sujets vous parlent, 0810 055 056 ou laissez-nous un message vocal sur notre WhatsApp gratuit comme l'a fait aujourd'hui Laurence.
7: Bonjour, j'appelle au sujet des aides pour le carburant. Comment je fais pour en bénéficier ?
2: Très bonne question. On sait à quel point ça vous préoccupe et c'est Valère Correa qui répondra.
6: Et vous avez raison de vous y intéresser. Beaucoup de gens n'ont pas fait la demande. 100 euros, j'allais dire à la porte. Non, mais enfin, à la fin, en tout cas, je vais vous dire comment faire.
2: On en parle dans une 30aine de minutes et puis je garde le meilleur pour la fin. 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Midi 7, on est en direct avec vous jusqu'à 13h. On va parler faux vétos sur les réseaux, fausses annonces d'adoption d'animaux. Il y a beaucoup à dire et ça vous met un peu en colère. Pierre Fabin et aussi ma Aude Razzo.
3: Oui, effectivement, je m'accroche à mon vrai véto qui est là à ma gauche. Il est là, heureusement. On a beaucoup parlé faux médecins sur les réseaux sociaux dans cette émission depuis la rentrée qui nous vendent des pseudo-médicaments. Et donc, vous avez aussi la version faux véto. C'est pas marginal, hein. Il y en a vraiment beaucoup. Il y en a même de plus en plus parce que nos petits chats, nos petits chiens, on les aime beaucoup. Et c'est vrai que du coup, on a tendance à vouloir dépenser. Et ça, les escrocs l'ont bien compris. Je prends un exemple de vidéo qui a vraiment beaucoup tourné ces derniers mois. Je l'ai beaucoup vu. Je vous plante le décor. Ouais. C'est un monsieur qui a l'air d'être en train d'animer une conférence. Vous voyez, d'accord. Il a un micro à la main et il commence en disant « Votre vétérinaire va me détester ». Voilà. Et en gros, il nous dit, donc c'est très catchy, on a envie de connaître la suite.
2: Catchy,
3: et en gros,
2: donc vous êtes bilingue.
3: Oui, tout à fait, je suis bilingue, effectivement. Et donc, en gros, il nous dit « Tous les vétérinaires sont des escrocs, ils nous font acheter des trucs totalement inutiles ». Et donc, il nous dit que pour que notre chien n'ait pas de puce, il faut lui vaporiser du vinaigre de cidre. Il nous dit que les graines de citrouille crues éliminent les vers intestinaux. Donc, sous-entendu, pas besoin d'acheter de vermifuge pour le chien. Donc là, je ne suis pas spécialiste. Je vais laisser Pierre répondre tout à l'heure. Mais bon, toujours est-il que ce monsieur, j'ai fait quelques vérifications, il n'existe pas. C'est une vidéo qui est générée par intelligence artificielle. En fait, il n'existe pas du tout, ce monsieur. C'est monté de toutes pièces. Et pourquoi ? Pourquoi faire tout ça, en fait ? Eh bien, c'est pour nous faire acheter quelque chose, comme toujours. C'est notre argent qui est en jeu. Donc, tout d'un coup, voilà qu'il nous parle d'une poudre dentaire pour chien. Il nous dit que c'est super, c'est miraculeux. Il nous met le lien, évidemment, pour en acheter. Donc, $50 le petit paquet, hein, j'ai cliqué. Donc, c'est pas donné, quand même, cette poudre dentaire. Donc, vraiment, grande prudence, parce que ces vidéos, elles font des millions de vues, elles sont reprises dans toutes les langues. Et il faut faire comme avec un vrai médecin. On fait attention, on vérifie que c'est un vrai médecin qui nous parle. Les vétos, c'est pareil, il faut vérifier.
2: Ça, ça vous met en colère, Pierre Fabin, notre vétérinaire.
4: En fait, j'en ai dénoncé tellement ces derniers mois, parce qu'on a vu de tout. On l'a vu pour ces poudres dentaires, on l'a vu pour des marques de litière. Une marque de litière qui vous annonce « Attention, je suis vétérinaire, votre litière tue votre chat ».
2: Vous avez été victime de ça, appelez-nous, écrivez-nous 0810 055 056, c'est votre antenne.
4: On a vu justement beaucoup de faux profils générés par intelligence artificielle. On a balancé ces marques à la répression des fraudes. Ces marques sont toujours en exercice, elles vendent toujours, elles continuent toujours à générer des faux contenus par intelligence artificielle. Au moins, elles disent plus qu'elles sont vétérinaires. Donc déjà, on a gagné un petit combat, mais soyez très vigilants à tout ça. Il n'y a pas de remède miracle qui existe quand on vous dit votre chien n'aura plus de vers à cause grâce à un médicament naturel ou à quelque chose de naturel. C'est pas vrai. Pour traiter un chien contre des vers, pour prendre en charge un problème de peau, allez voir votre vétérinaire. Il vous prescrira ce qu'il faut, parce qu'il y a que ça qui marche vraiment. Je dis pas qu'il y a des petits remèdes naturels qui peuvent aider. Bien sûr, l'homéopathie, tout ça, ça fonctionne un petit peu. Mais quand votre animal a un vrai problème, allez voir votre vétérinaire. N'achetez pas quelque chose sur Internet. Et en plus, on a vu d'autres choses arriver. C'est des faux vétérinaires sur les réseaux, là, qui vous disent qu'ils sont vétérinaires et qui vous prescrivent un produit. Voilà, vous les contactez, ils vont vous dire, vous allez m'envoyer par PayPal ou un truc 10-20 euros, et ils vont vous prescrire quelque chose.
2: Mais on n'a pas, question un peu idiote, enfin il n'y a pas de question bête, mais il n'y a pas un petit site où on peut vérifier si
4: vous êtes... Effectivement, j'allais y arriver. Si vous êtes confronté à ce genre de choses, quelqu'un qui vous dit, je suis vétérinaire, je me prévaut d'une marque, tout ça, parce qu'on a beaucoup de marques qui disent, on a des vétérinaires qui travaillent pour nous. Dans 80% des cas, il n'y a pas de vétérinaire qui travaille pour eux. Vous allez sur le site de l'Ordre des vétérinaires, vétérinaire.fr, et il y a un annuaire de tous les vétérinaires en exercice en France.
2: Tout simplement.
4: Pareil. On regarde s'il est inscrit à l'Ordre des vétérinaires. S'il n'est pas inscrit à l'Ordre des vétérinaires, vous fuyez.
6: Et il y a Pierre Fabin, dedans, j'ai vu.
4: J'y suis, il vient de vérifier, et j'y suis bien. Numéro d'ordre 27352.
3: J'ai une question, parce que si on met Pierre Fabin recommande un produit, par exemple, sur un site internet, on suit ou on ne suit pas?
2: Alors déjà, sachez qu'il ne recommande jamais rien.
4: Je ne recommande pas grand-chose, justement, non. Alors, recommander un produit, c'est rare que des vétérinaires recommandent vraiment un produit, parce que on va prescrire des médicaments, tout simplement. On peut recommander certaines choses, mais on le fera en consultation. On ne va pas aller s'exposer sur Internet. Il n'y a pas de vétérinaire qui recommande une marque de litière, par exemple, aujourd'hui. Je ne connais pas ça.
2: D'accord. Merci beaucoup, monsieur Pierre Fabin. On va continuer de parler arnaque à l'adoption aussi, de fausses annonces. On a beaucoup à dire sur ce sujet. Et puis, tout à l'heure, Nordine nous parlera aussi perte musculaire. Comment lutter contre ça? Des petits exercices faciles à faire. Et notre cher Valère Coréard nous parlera aussi comment se faire aider quand le budget dérape. Une émission encore très riche avec vous. On est ensemble jusqu'à 13h. J'en profite, j'embrasse mon amoureux qui écoute. Coucou, monsieur B.
6: Chaque semaine. Hein.
2: Ouais, chaque semaine. Ouais, moi j'ai un super amoureux. C'est vendredi, tout est permis. On va écouter monsieur de Palmas sur la route. On est ensemble jusqu'à 13h. Donc on vous doit bien ça sur ici.

0: de Palmas sur la route, sur votre radio. Ici, on est ensemble jusqu'à 13h.
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0: Midi 16, on est en direct dans votre nouveau rendez-vous quotidien. On vous doit bien ça, on est là pour vous rendre service. Et l'antenne, eh bien, elle est à vous, 0810 055 056. Je suis avec toute l'équipe et nous sommes au cœur d'un dossier. Je l'aime, mon docteur Fabin, mon vétérinaire, quand il est un peu colère. Lui qui est si calme d'habitude et qui a dénoncé les faux vétérinaires qui sévissent sur les réseaux sociaux, entre autres accompagnés de Aude Razo. Nous allons accueillir une auditrice. Elle s'appelle Sarah et elle nous écoute via Ici Bourgogne. Je vous embrasse, chers collègues, chers copains. Bonjour Sarah.
3: Bonjour.
0: Comment allez-vous, ma chère Sarah ?
3: Ça va et vous ?
0: Ben super, on est ravis de vous accueillir dans l'émission. Alors, vous, il vous est arrivé une petite mésaventure, je crois, Sarah, hein ?
3: Oui, au mois de juin, oui.
0: Au mois de juin, qu'est-ce qui s'est passé, Sarah ?
3: Ben, j'ai une pub Facebook de Maya Piveto.
0: Qu'est-ce que c'est, Maya Piveto, Sarah ?
3: C'est un site où on peut acheter des comprimés anti-puces, des pommades cicatrisantes, des vermifuges, etc.
0: D'accord.
3: Et en fait, quand j'ai cliqué sur l'affiche, après j'ai été sur le site et j'ai vu des choses qui m'intéressaient, notamment le vermifuge et la pommade cicatrisante. Parce que mon chat se dispute beaucoup avec le chat du voisin et du coup il revient avec des blessures.
0: C'est un petit caïd, d'accord.
3: Voilà, c'est ça.
0: D'accord.
3: Et du coup je le soigne comme ça.
0: Ouais.
3: Et j'ai fait une commande et depuis le mois de juin, j'ai toujours pas reçu ma commande et malgré mes mails, j'ai jamais eu de réponse de leur part.
0: Ça sent l'arnaque à plein pif, ça.
4: Complètement.
0: Non, les amis,
4: j'étais en train de regarder justement qu'il y a des tarifs un peu prohibitifs en plus. Je suis allé voir parce que alors on peut acheter des choses sur internet. Il y a des sites qui sont très bien.
0: Oui.
4: Par exemple Zooplus. Moi j'achète même mes croquettes.
0: Zooplus comme un zoo.
4: Comme un zoo. Ouais. J'achète mes croquettes sur Zooplus. Pour les croquettes, pour tout ça, pour certains compléments alimentaires, on peut aller acheter sur des sites de ce genre-là. Là je suis allé voir justement donc sur un site d'avis qui s'appelle Trustpilot.
0: Ouais.
4: La note de Maya Piveto, ils sont à 1,6. Il n'y a personne qui est livré globalement et les tarifs sont complètement prohibitifs. Donc voilà, c'est moi, si j'ai un conseil à vous donner sur ce genre de site,
0: faut d'abord aller voir, c'est ça, sur les avis de consommateurs.
4: Sur les avis de consommateurs, mais aussi comparer pourquoi pas à son vétérinaire. Voilà, je dis pas qu'il faut acheter chez son vétérinaire, mais demander de l'avis sur un produit à son vétérinaire, on vous donnera toujours notre avis.
0: Moi, j'ai toujours l'impression.
4: Il est gratuit, on ne cherche pas à vous vendre des choses.
0: Pierre, donc, j'ai toujours l'impression que chez le véto, c'est plus cher. Vous n'avez pas ce sentiment-là, Sarah, aussi ?
4: Un petit peu.
3: Oui.
4: Bah oui. Parce que...
0: Ouais, Sarah.
3: Oui, c'est un petit peu plus cher, mais on l'a tout de suite. C'est ça le.
0: Ouais, voilà. C'est aussi la différence. Ouais.
4: Non, mais on a le conseil qui va avec. En fait, c'est ça.
0: Oui.
4: C'est aussi ça qu'on paye un petit peu. On est sûr de pas se faire arnaquer à
0: alors,
4: ce moment-là.
0: Pour répondre à Sarah, les amis, parce que là, elle attend toujours sa pommade et bon, qui n'arrivera probablement jamais. Quel est le recours au Drazo?
5: Bah, malheureusement, là, il y a peut-être un dépôt de plainte. Il faut peut-être signaler le site. Moi, j'encourage à ça. Après, malheureusement, quand vous avez déjà versé l'argent et que vous l'avez versé volontairement, il n'y a pas beaucoup de recours, en fait. Après, il y en a, évidemment, mais c'est compliqué. En fait, il faut vraiment avoir des précautions en amont. Donc, comme disait Pierre, on va sur Trustpilot qui agrège des avis. Et donc, on peut voir à ce moment-là que ce site est très mal noté, comme Pierre l'a vérifié. Donc, c'est là qu'il faut, il faut éviter. Et en fait, on peut le faire avec tout. Là, on parle des arnaques sur les croquettes, etc., sur les produits, mais avec vos vêtements, etc.
0: Oui.
5: Allez toujours vérifier avant le site où vous
0: commandez. Valère Coréard?
6: Oui, moi, je dis toujours, vérifiez quand même auprès de votre banque quelle est le périmètre d'assurance sur votre carte bancaire que vous avez utilisé pour faire la commande. Je sais que Aude l'a répété plusieurs fois, c'est de moins en moins le cas, mais on ne sait jamais. Donc contactez votre banque et dites voilà, je me suis fait arnaquer. Peut-être que l'assurance peut jouer.
0: Vous l'avez fait ça, Sarah, déjà ?
3: J'avais demandé, elle m'a dit qu'elle ne pouvait rien faire malheureusement parce que l'argent était déjà parti.
6: Oui, non, mais ça c'est autre chose.
0: Ça c'est d'accord.
6: Voilà. Moi je parle de l'assurance de votre carte bancaire. Vous demandez à votre banquier le numéro de l'assurance de votre carte bancaire. C'est un autre service.
3: Ah, d'accord, moi je redemanderai.
0: Bah voilà, ça vaut peut-être le coup d'aller fouiner par là-bas. Merci beaucoup, ma chère Sarah. On vous embrasse très fort.
3: Merci à vous. Bonne journée.
0: Bonne journée, bel après-midi. On parle aussi arnaque à l'adoption, les enfants. Là, ça c'est vraiment.
4: C'est le pire.
0: Ouais, alors on s'est regardé Pierre Fabin limite. Non, mais c'est ça, c'est insupportable.
4: Et effectivement, on en a des dizaines. J'étais de garde cette nuit. J'ai eu un peu de temps, donc j'ai passé ma nuit sur un site de petites annonces qui s'appelle Le Bon Coin, où clairement les choses ne sont sont pas faits correctement sur 10 annonces que j'ai regardées. Il y en avait 3 qui n'étaient pas conformes et clairement pas du tout sérieuses. Ouais. Et c'est des choses qui se multiplient. On a beaucoup de gens qui vendent des animaux, qui les élèvent dans leur garage et qui font un petit commerce autour de tout ça. Je crois qu'au Drazo, d'ailleurs, vous avez des exemples d'arnaques qui ont été faits et sur lesquels on a eu des informations.
5: Alors, il faut surtout se méfier, je trouve, moi, mais peut-être que je me trompe et Pierre me corrigera, mais ces annonces qui donnent des animaux, c'est un don d'animaux. Alors souvent, on vous sert, ça peut être sur Le Bon Coin, ça peut être sur Facebook. Vous avez souvent un petit discours très un peu larmoyant. On vous dit, bah voilà, je suis obligée de donner mon chien parce que je pars en EHPAD, ou alors le propriétaire est décédé. Donc voilà, merci. Est-ce que quelqu'un peut récupérer? C'est un don, etc. Et en fait, derrière, l'arnaque, c'est qu'on va vous dire, oui, on vous le donne, mais par contre, vous allez payer les frais de transport. Et donc là, il y a des histoires assez folles hein, là-dessus. C'est nos amis d'ici Poitou qui avaient sorti cette affaire, c'était l'année dernière de mémoire, une femme qui avait versé plus de 6000 euros pour adopter un chiot. Elle avait vu une annonce sur Facebook et on lui dit que le transporteur doit lui amener l'animal. Après, on lui dit que le transporteur a eu un accident, donc elle doit payer des frais vétérinaires. Elle n'a jamais vu le chiot. Hein. Ensuite, on lui dit que le chiot va être livré en hélicoptère et donc elle doit payer l'hélicoptère, etc. Et donc, elle a payé. Et ça, c'est tellement cruel parce qu'elle a vraiment investi. Elle attendait ce chiot avec impatience. C'est vraiment terrible. Donc attention, parce qu'à l'approche de Noël, on voit beaucoup de ces petites annonces justement qui sont très piégeuses.
0: On continue de parler de tout ça dans un instant. Pierre Fabin vous dira aussi comment repérer un bon élevage, les indications obligatoires avant d'acheter un animal. Gros dossier vraiment véto aujourd'hui grâce au docteur Pierre Fabin. Pour l'heure, on écoute un peu de Teddy Swims, Mr. Know It All sur votre radio ici. On est ensemble jusqu'à 13h et il est midi 22. À tout de suite.

0: Mr. Know-It-All, Teddy Swims sur votre radio ici. On est ensemble jusqu'à 13h, donc on vous doit bien ça.
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0: Et que de réactions au 0810 055 056. Nous ne sommes pas étonnés. Vous êtes très nombreux à réagir parce que les fausses arnaques d'adoption, les faux éleveurs, les faux vétos, ça nous saoule, pardon. Et je trouve ça extrêmement grave. Ça révolte notre vétérinaire Pierre Fabin. On a aussi Muriel, là, qui vient de nous appeler, qu'on va tout de suite prendre, qui appelle d'Indre et Loire. J'embrasse très fort ici Touraine. Bonjour Muriel, bienvenue.
3: Bonjour, merci à toutes. Merci. Bonjour à toute l'équipe.
4: Bonjour.
0: Quelle voix enjouée. C'est un plaisir de vous entendre. Alors, ma chère Muriel, qu'est-ce que vous vouliez nous dire?
3: Je voulais rebondir sur ce que disait, je me rappelle plus son prénom, sur les Pierre. Dons d'animaux sur le Bon Coin.
0: Oui, Pierre
3: Alors,
0: Fabin.
3: Moi, tous les jours, il y a des dons, mais moi, je me dis, mais c'est pas possible. Bon, je contacte pas les personnes, hein, parce que je veux pas rentrer dans ça. Mm. Mais on donne des chevaux, on donne des chèvres, on donne des moutons. Ah, mais d'accord. Ça va des perruches, des chiens, des chats. Bon, moi je contacte pas ces gens, mais moi ça me fout en rogne,
0: ça me révolte. Et ça, tout comme nous, Muriel.
3: On peut donner un cheval, je dis, il y a quelque chose, on contacte la personne, mais non, on donne pas un cheval, mais c'est pas un objet, c'est pas un meuble, c'est... Moi, ça me fout en pétard.
0: Bah, je comprends bien, Muriel.
4: Et vraiment, attention à ces petites annonces.
3: Remettre la radio,
4: j'ai épluché tout ça cette nuit, justement. Et derrière ces dons, souvent, c'est des ventes déguisées, parce que justement, la vente est très encadrée. Quand vous vendez un animal, il y a vraiment des règles aujourd'hui. Donc, il faut avoir un numéro de sirène. Il faut dire si l'animal, il est inscrit justement au livre des origines. Les animaux doivent avoir 8 mois minimum. On a aussi le numéro de puce qui est obligatoire sur l'annonce, donc il y a tout un petit encadrement autour de tout ça, mais à partir du moment où c'est un don, on fait un peu plus ce qu'on veut. Donc souvent les gens le mettent sous forme de don. Justement, j'avais vu un don de 3 chiots cette nuit, à qui je suis allé écrire. J'aurais écrit, je suis très intéressé. Ils m'ont répondu, le prix n'est pas le même en fonction de la couleur. Donc vous voyez, on a vraiment derrière tous ces dons des arnaques au final. Et donc vraiment, je vous ai dit, on vérifie quand on achète un animal sur un site comme ça, le numéro de sirène, l'âge des animaux, l'appartenance à une race ou pas, ça doit être écrit. Mmh. Et le numéro de puce, j'ai vu des faux numéros de puce sur internet cette nuit. D'accord. Avec des formats complètement fantaisistes. Donc ça, demandez à votre vétérinaire de vérifier le numéro de puce de l'animal avant d'aller voir. Et quand vous achetez en élevage, on va voir l'élevage toujours.
0: D'accord. Oui, Nordinata, vous avez une question?
5: Oui, j'ai une question parce que j'ai vu aussi qu'il y a des personnes qui organisaient de la vente à l'étranger pour casser les prix. Est-ce qu'il y a des choses auxquelles on doit faire attention justement quand on ramène un animal?
4: Effectivement, alors on a beaucoup de problèmes sur ces imports d'animaux. On a beaucoup d'imports illégaux d'animaux tous les jours en France. Hein. Au niveau de Strasbourg, la frontière, tous les jours, il y a des camions qui sont stoppés avec des animaux dedans et qui sont revendus sur des parkings derrière. Donc c'est pour ça que je vous dis, quand vous répondez à une petite annonce, il faut aller voir le numéro de puce. Un numéro de puce français, ça commence toujours par 250 et le chiffre 26 en général derrière. Donc quand vous avez le numéro de puce, il faut vérifier ce format-là, mais allez aussi vérifier que ce numéro de puce avec votre vétérinaire, il existe. Vous dites à votre vétérinaire, voilà, j'ai vu cette petite annonce, je suis très intéressé par cet animal, et il va aller le vérifier pour vous, ce numéro de puce. Comme ça, vous êtes sûr qu'il n'y a pas une arnaque. Mais n'acceptez jamais une livraison sur un parking. Demandez toujours à aller voir où l'animal habite avant, et vous avez un délai de rétractation légale qui est là, c'est-à-dire que quand vous allez adopter un animal, il faut signer un papier qui s'appelle un certificat d'engagement et de connaissance. Et vous avez un délai de 7 jours après cette signature. D'accord. Où vous pouvez vous rétracter pour que l'adoption ne soit pas
0: très, très rapidement, Pierre Fabin, j'embrasse d'ailleurs Muriel, merci d'avoir appelé, hein, ma chère Muriel. Très rapidement, quand on va voir un élevage, justement, parce qu'il y a aussi des éleveurs douteux, 2 petits conseils pour repérer qu'un élevage n'est pas en carton-pâte.
4: L'hygiène toujours, on vérifie que c'est propre et on demande toujours à voir la mère, mais aussi les mâles de l'élevage, parce que souvent ils les cachent dans un coin, donc on demande à voir les mâles de l'élevage, comme ça on voit vraiment tout l'élevage et tous les animaux qui
0: et
4: sont
0: on
4: là.
0: Repart pas tout de suite avec l'animal, ça n'existe pas.
4: On signe le papier ce jour-là et on repart 7 jours après. Ne signez pas le papier avant d'avoir vu l'élevage.

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1: Et re-bonjour à tous, il est midi 32. On est en plein cœur de votre nouveau rendez-vous quotidien. Ça s'appelle On vous doit bien ça sur votre radio ICI. Et on est ensemble jusqu'à 13h. Moi, je m'appelle Enora Malagré. Je suis avec toute une petite bande bien sympathique. Nordine Attab, Valère Coréard, Pierre Fabin et notre Aude Razo, Madame Anti-Arnaque. Nous avons parlé arnaque, justement, faux veto sur les réseaux, fausse annonce d'adoption. Dans un court instant, Nordine Attab nous parlera perte musculaire. Comment qu'on fait, dis donc, pour pallier ça? Et puis Valère Coréard nous dira comment se faire aider quand le budget dérape. Mais pour l'heure, vous pouvez nous appeler au 0810 055 056 ou nous laisser un message vocal, comme l'a fait aujourd'hui notre chère Laurence.
3: Bonjour, j'appelle au sujet des aides pour le carburant. J'ai vu qu'il y en avait d'autres qui avaient été annoncées. Ouais. Comment je fais pour en bénéficier?
1: Grande préoccupation que soulève là Laurence. Merci beaucoup pour ce message. Elle nous appelle via ICI Auxerre, que j'embrasse tendrement. Oh, tendrement, pardon, c'est très familier, excusez-moi. Valère Coréard, vous avez la réponse.
4: Oui, c'est bien de poser la question parce que beaucoup de personnes n'ont pas demandé l'aide grand rouleur là sur la première session. Donc c'est dommage, on passe à côté quand même de 100 euros. C'est assez facile. C'est reconduit donc pour octobre, novembre, décembre. 2026, vous avez donc droit à 100 euros. Ça concerne les salariés, les indépendants qui utilisent leur véhicule personnel pour travailler.
1: Pour vivre.
4: Je suis à fond dedans.
1: J'adore.
4: J'attendais la vanne, de toute façon. Donc, il y a des conditions de ressources. C'est 2035 euros pour une personne seule, 4070 pour un couple avec enfant, et c'est un peu plus de 6000 euros pour un couple avec deux enfants. Ça veut dire quoi? Grand rouleur. Il faut parcourir plus de 15 km par trajet entre le domicile et le travail, c'est-à-dire donc 30 km aller-retour, ou alors effectuer plus de 8 000 km par an. Ce qu'il faut savoir, c'est que c'est déclaratif. Donc, pour une fois, l'État vous fait confiance. Ouais, moi, je trouve ça vachement bien. Attention, il peut y avoir des contrôles quand même derrière. Mm-hmm. Hein. Mais enfin, c'est déclaratif, il n'y a rien à prouver. Les véhicules sont éligibles du moment que c'est un véhicule personnel et qu'il est assuré. Et comment demander l'aide? C'est très facile. Vous allez sur impots.gouv.fr et là, vous avez un petit formulaire. Vous remplissez et vous touchez les sous sur votre compte en banque. Donc, c'est quand même assez facile. Mm-hmm. Il faut en profiter parce que, évidemment, qu'on est inquiet par ces hausses des tarifs du carburant, mais si à côté, on ne demande pas les aides auxquelles on a droit, voilà, c'est quand même un peu n'importe quoi.
1: Oui. Merci Valère Coréard, vous avez des questions? Ça tombe bien, on a les réponses. 0810 055 056. Mais pour l'heure, on va accueillir la gagnante du jeu. Vous le savez, hein, toute l'année, je booste votre pouvoir d'achat. Et puis comme c'est la rentrée, on le fait carrément deux fois dans l'émission. Hein, on est ensemble jusqu'à 13h, je le rappelle. Vous vous inscrivez sur le site ici.fr. Il y a une petite page dédiée à cet effet. Vous repartez avec 200 euros à dépenser dans une grande enseigne. On accueille Brigitte. Bonjour Brigitte.
5: Bonjour à tous.
1: Bonjour, vous appelez de La Roche-sur-Yon, je crois, Brigitte.
5: Effectivement, je suis à La Roche.
1: Eh bien, oh, La Roche. Et on embrasse très fort ICI, Loire, Océan. Vous êtes retraitée, vous avez 5 petits-enfants. Waouh!
5: Eh oui, 5.
1: Ça a bien bossé, comme on dit dans la famille. Eh bien, vous avez gagné, Brigitte! Ouais,
5: bravo.
1: Merci beaucoup. Bah oui, c'est cool. 200 ouais, euros cool. À dépenser dans une grande ancienne. C'est pour vous, c'est cadeau, ma chère Brigitte. On vous embrasse très très fort. Passez une très belle après-midi. Faites comme Brigitte, les amis. Inscrivez-vous sur le site ici.fr. Ça marche à tous les coups. Très ringard, ce que je viens de dire. Pour le coup, on va écouter Teddy. Non, pas du tout. Qu'est-ce qu'on va écouter? Joe Dassin, mais bien sûr, hein, le grand Joe Dassin. À toi. À toi, Nordine Attab. À toi, Valère Coréard. À toi, Aude Razo. À toi, Pierre Fabin. À vous, chers auditeurs. On est ensemble jusqu'à 13h dans Vous devez bien ça.

0: À toi, Jo Dassin, sur Ici, on est ensemble jusqu'à 13h. 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
0: Et il est midi 39, vous êtes très nombreuses et très nombreux à réagir au 0810 055 056. On vous prend juste après les merveilleux conseils que va nous prodiguer mon cher ami Valère Coréard, qui va nous dire comment se faire aider quand le budget dérape, Valère.
2: Quand on sent que ça va plus, voilà, ouais. On voit que le découvert il est de plus en plus tôt, on n'arrive plus à finir les fins de mois, et je dis c'est important de le faire avant que ça rompe en fait, ouais. Parce que c'est là qu'on rentre après dans des processus très compliqués.
0: Bah, comme le surendettement par exemple.
2: Exactement. Ça, ouais. Alors qui parfois est aussi une solution.
0: Bien sûr, absolument.
2: Mais voilà, de dernier recours.
0: Il n'y a pas de honte, hein, chers amis.
2: Il n'y a pas de honte, on n'est pas coupable. En tout cas, on n'a pas forcément fait de faute. Parfois oui, mais c'est un autre sujet. En tout cas, il existe les points conseils budget. Il y en a des centaines en France. Ce sont des lieux agréés par l'État où vous pouvez aller faire gratuitement, en toute confidentialité et rien que pour vous, un point sur votre budget avec un professionnel qui est là pour vous accompagner, pour voir qu'est-ce qui cloche, pour voir les aides qui existent, pour voir si on peut restructurer votre dette, s'il faut rentrer dans un processus de surendettement. Ils sont là vraiment pour vous. Et à l'heure de ChatGPT, à l'heure de Google, des réseaux sociaux dont on parle souvent, des arnaques, etc., moi je trouve que c'est quand même rassurant qu'il existe des endroits où il y a des humains dont c'est le métier.
0: Absolument.
2: Qui peuvent vous aider, parce que la vérité c'est que souvent on se réveille la nuit en disant mais comment je vais faire pour payer les factures, et puis au petit matin on essaie d'oublier, on fait l'autruche parce que c'est trop lourd, c'est trop dur. Voilà, tapez à cette porte, point conseil budget, il y a des cartes en ligne pour retrouver ça. Vous allez sur le site solidarité.gouv.fr et vous vous faites aider, il n'y a pas de honte à se faire aider.
3: Et moi, je voulais rajouter, prendre le courage, comme disait Valère parfois, de prendre le taureau par les cornes et d'éplucher un peu ces relevés bancaires, de voir s'il n'y a pas, vous savez, des petits montants étranges qui sont prélevés ici ou là, vous voyez, tout d'un coup, un euro et puis 14 euros, on ne sait pas trop à
0: mais
3: quoi
0: ça serait. Quoi comme
3: ce serait des abonnements cachés, c'est comme ça qu'on appelle ça. Les abonnements cachés, c'est vraiment quelque chose d'important. En fait, c'est quand vous achetez quelque chose sur Internet, des fois, il y a une petite case de cocher par défaut, ou alors il y a des petites lignes que vous n'avez pas bien lues au moment de valider votre achat. Et vous validez en fait des prélèvements récurrents. Par exemple, vous achetez des fleurs sur un site internet et vous n'avez pas vu que vous aviez validé l'idée de livraison de fleurs gratuites toute l'année à condition de payer tous les mois une petite somme. Et donc ça, c'est ce qu'on appelle un abonnement caché. Donc c'est jamais des gros montants, mais il faut voir qui vous prélève. Il faut demander la résiliation. Et puis en ultime recours, vous pouvez demander à votre banque de faire opposition au prélèvement.
0: Bien sûr.
3: Après avoir bien expliqué la situation à votre conseiller, de vous êtes assuré aussi d'assurer aussi à votre conseiller que vous avez bien tenté d'arrêter ce prélèvement par voie de résiliation.
0: Oui, Valère.
2: Il y a aussi un point important, c'est les aides auxquelles on a droit. On a des devoirs dans la société, mais on a aussi des droits. On dit souvent on est les champions du monde pour demander des aides. C'est pas vrai. Il y a beaucoup d'aides qui ne sont pas demandées parce qu'on ne connaît pas leur existence.
0: Ouais,
2: on sait pas si on est éligible, si quelque chose a changé dans notre vie, les assurances et j'en passe. Donc c'est aussi fait pour ça, c'est point de conseil budget.
0: Nordine, vous vouliez dire quelque chose?
4: Oui, des fois sur des forfaits, notamment de téléphone, il y a l'assurance qui est dissociée. Lorsqu'on arrête le forfait de téléphone, l'assurance continue. Des fois c'est des organismes différents. Ça peut arriver et on pense qu'on a tout radié. Alors qu'au final, il y a des petites choses comme ça qui courent
0: c'est
4: 9 euros.
0: C'est le petit bout de paiement qui traîne et dont on peut se départir. Pierre Fabin.
5: Et moi, je voulais rebondir sur ce qu'avait dit Aude, parce que je me suis fait avoir comme ça en commandant un cabis d'une société sur Internet. Et j'ai eu des prélèvements de 8 euros tous les mois derrière les petits abonnements
0: beaucoup,
5: cachés
0: là.
5: Comme ça.
0: Ouais,
5: et 8 euros tous les mois,
0: ça
5: se retrouve
0: fait des sous,
5: à 100 balles à la fin de l'année. Donc faites vraiment attention à ça et surveillez. Moi, je suis très mauvais pour ça et c'est ma femme qui le fait, mais surveillez votre compte tous les mois. Non, mais il faut regarder tous ces petits prélèvements et réagir.
0: C'est fastidieux, mais c'est
5: obligatoire.
0: C'est ce que j'ai appris au côté de Valère Coréard, notamment Nordinatab.
4: Il y a des applications aussi gratuites qui permettent justement à chaque fois, alors soit de relier le compte bancaire ou pas, mais en tout cas de pouvoir créer un graphisme qui permet de voir un petit peu où on en est et à chaque fois d'essayer, entre guillemets, de s'améliorer, mais je ne vais pas être donneur de leçons là-dessus.
0: Vous avez des questions? On a forcément des réponses. 0810 055 056. Dans un court instant, Nordinatab justement nous dira à quel moment on commence à perdre du muscle et comment lutter contre ça. Mais pour l'heure, on va écouter les regretter, Rita Mitsouko, Ding Dong Dong, sur votre radio Ici. On est ensemble jusqu'à 13h.

0: 10h46, on est ensemble jusqu'à 13h dans On vous doit bien ça, votre nouveau rendez-vous quotidien sur ICI. Nous avons parlé arnaque vétérinaire, nous avons parlé aussi carburant et il y a des réactions au 0810 055 056 évidemment, Audra.
1: Oui, c'est Odile qui nous a laissé un message depuis La Rochelle, un message WhatsApp. Donc Valère, vous parliez des aides carburant, donc elle réagit, elle dit dès lors qu'on est inscrit déjà au chèque carburant, l'aide au carburant de 100 euros, est-ce qu'on peut, oui ou non, le demander une deuxième fois?
0: Bonne question, Valère.
2: Mais ça manquait à ce que j'ai dit tout à l'heure. En fait, c'est, j'aurais dû le dire. Et merci, Odile. Et ça montre qu'encore une fois, c'est tous ensemble qu'on est plus intelligents. Donc oui, vous pouvez le redemander. Et d'ailleurs, normalement, ça va vous être viré directement. Donc il y a a priori rien à faire, dit-on. Enfin, vérifiez sur impots.gouv.fr. C'est un nouveau cru. Il y avait une première période. Et là, c'est pour la période septembre-décembre. 100 euros. Ça veut dire que c'est quand même 200 euros. C'est un vrai
0: c'est
2: coup
0: énorme,
2: de pouce.
0: C'est super. C'est un vrai coup de pouce. Et puis, on a aussi des réactions. Nous avons Karine qui nous appelle de la Marthe. Coucou, ici Champagne-Ardenne d'ailleurs, qui va nous parler un petit peu d'adoption. Oh là là, j'ai l'impression qu'il y a eu une mauvaise expérience. Karine, bonjour Karine.
3: Bonjour. Comment allez-vous?
0: Ah, très, vous avez une très belle voix, Karine, si je puis me permettre. Bonjour. Voix de radio, comme on dit. Bienvenue, Karine, dans l'émission. Alors, qu'est-ce qui vous est arrivé, chère Karine?
3: Alors, voilà, je suis non-voyante et j'ai perdu mon chien guide. Oui. Donc, elle est morte.
0: D'accord.
3: Elle s'appelait Evie et elle est décédée, ça remonte à 5 ans.
0: D'accord.
3: Donc j'ai eu un gros coup de blues, bien évidemment.
0: Évidemment, on peut.
3: Et là, je vois une annonce sur Facebook, donne petit chiot.
0: Oui.
3: Donc, c'est tout. Je vais dans les Ardennes, au fin fond des Ardennes, pour prendre ce petit chiot. Au départ, on m'avait dit que c'était un golden, mais pas du tout. C'était un épagneul breton. Et en plus de ça, quand on me l'a donnée, elle n'était pas sevrée et je ne le savais pas.
0: C'est Pierre Fabin, le vétérinaire, va monter encore au créneau.
4: Non, mais c'est un grand classique. J'y suis confronté tout le temps en ce moment. En fait, les gens cèdent des animaux en disant voilà, c'est un type golden, type épagneul. Sauf que quand vous arrivez devant la petite boule de poils, c'est irrésistible. Vous n'allez pas dire je ne vais pas repartir avec.
0: D'ailleurs, Karine, vous l'avez gardé, votre épagneul, tout de même.
3: Oui,
4: voilà.
3: Samba, je l'ai gardé.
0: D'accord, ok. Voilà. Donc tout est bien qui finit bien, entre guillemets. Voilà.
3: J'en ai vraiment bavé pour l'éduquer parce que
0: parce qu'elle n'était pas sevrée.
4: C'est pas le même tempérament en plus que le golden. C'est un peu plus énergique, quoi. Mais si vous voulez, c'est un classique que je vois assez régulièrement. Quand ça se termine comme ça, ça va. Parce que parfois il y a des problèmes de santé derrière tout ça, des animaux qui sont parasités, qu'on nous livre malades au final.
0: Donc, et puis, du coup, ça nous coûte une blinde.
4: Ça nous coûte énormément cher. Ça nous prend en charge les frais. Donc vraiment, mon conseil, c'est respecter ce délai qu'il y a. Il y a ce certificat d'engagement à signer quand vous allez adopter un animal. Demandez vraiment toujours ce papier quand vous adoptez. Vous signez ce certificat et vous ne récupérez l'animal que 7 jours après. C'est un délai légal de rétractation au final qui nous permet aussi à nous de réfléchir et de pas faire ça sous la tendresse de l'animal qu'on va voir. Donc on demande à aller voir l'animal avant. On signe le certificat le jour où on le voit, si on voit qu'il est dans de bonnes conditions, et on le récupère 7 jours après. Quelqu'un qui vous donnerait un animal sans ça, c'est que c'est pas une personne sérieuse, tout simplement.
0: Tout simplement. Merci beaucoup Karine pour votre cher témoignage. Passez une belle après-midi. Dans un instant, on va voir avec Nordine Atab à quel moment on commence à perdre du muscle et comment on peut lutter contre ça avec des petits exercices tout simples.
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0: 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Et oui, c'est votre nouveau rendez-vous quotidien sur votre radio ICI entre 12h et 13h et on en est très heureuse, très heureux avec toute la bande, Aude, Pierre, Nordine et Valère. Continuez de réagir, c'est votre antenne, c'est votre émission, on vous doit bien ça, 0810 055 056. Je voulais ne pas respirer, je n'ai pas réussi, je n'ai pas Jean-Marc Barr qui veut. Oh. Et alors, oui, belle ref. Mon cher Nordine Atab, à quel moment on commence à perdre du muscle, comment on lutte contre ça? C'est l'objet de votre chronique du jour.
6: Alors, je vais rassurer Valère, ce n'est pas à partir de 50 ans, parce qu'on a 50 ans tous les deux. Dès 30 ans, on commence justement à perdre de la masse musculaire et donc de la force. Et voilà, toutes les décennies, on perd, entre les études, voilà, entre 3 et 8%. Et passé 50 ans, 60 ans, ça s'accélère. Par contre, aujourd'hui, dans une société où on bouge moins, où on est un peu moins en action, on est plus sédentaire, forcément, cette fonte musculaire aussi, en fonction des personnes, peut s'accélérer plus ou moins vite. Alors, tout peut être fait pour pouvoir y contrer. Le renforcement musculaire, utiliser un vélo, bref. Mais l'essentiel, c'est déjà de savoir où on en est, au niveau de sa force musculaire, et de pouvoir associer ensuite les exercices qu'ils font en face. Alors, moi, j'aime bien connaître les gens avec

0: qui je suis. Alors, pour toutes les personnes qui m'écoutent, les auditeurs, les auditrices, on va pouvoir faire ce test tous ensemble. Et ça tombe bien parce que j'ai un jeune de la seconde partie de vie, Valère, qui a 50 ans. Et quel âge vous avez, jeune homme?
1: Moi, j'ai 35 ans.
2: Pierre parfait. Fabin est un enfant.
0: Fabien.
3: Mais je suis plus jeune que lui, c'est quand même fou, ça.
0: Allez, on verra pour l'ego de chacun après.
2: Ça commence.
0: Donc, vous allez pouvoir poser votre casque et puis je vais expliquer. Vous allez vous mettre ici tous les deux. Là, ici, face à nous, s'il vous plaît.
2: Alors,
0: là.
2: Si vous êtes à la maison, vous pouvez aussi peut-être vous lever.
0: Voilà, super.
2: Si vous en avez le courage.
0: Et, exactement. Alors là, vous faites ce petit test-là. Je vais vous demander de vous asseoir par terre. Pour ceux qui ont mal aux fesses, vous prenez un petit coussin. D'accord? Vous y êtes? Ça y est, tout le monde y est?
2: Un petit coussin
0: sur les bras sur la poitrine. Et ce que je vais vous demander, sans vous donner aucune indication et sans vous aider des mains en poussant sur les genoux, je vais vous demander de vous relever.
2: Ah, alors ils l'ont fait. Alors, n'avez pas vu, mais Pierre Fabin, notre vétérinaire, s'est cassé la margoulette. Il n'a pas vraiment réussi l'exercice, alors que Valère s'est levé d'un seul homme.
0: Alors, voilà, l'étude est réussie, il n'y a pas besoin de faire 8 ans d'études.
2: Est-ce qu'à la maison, vous vous êtes relevé avec difficulté ou pas? Ce qui est bien, c'est qu'on ne le saura jamais. Vous pouvez garder votre honte pour vous. Moi, personnellement, je n'ai pas réussi à me lever.
0: Mais ça peut aussi résumer, malheureusement, la jeunesse actuelle, qui est moins en mouvement. Et ce que je veux dire, c'est qu'on peut être un très bon vétérinaire et manquer de renforcement musculaire. Voilà. Donc, en fait, par rapport à ce petit test-là, peut-être que vous avez eu aucune difficulté, comme ce très beau et très cher Valère. Peut-être que, comme Pierre Fabin, j'en perds mes mots, eh ben, vous avez eu un peu de mal, ça a été tremblant, tout ça, ou peut-être que pas du tout, vous n'avez pas réussi à vous relever. Et en fonction du test et du résultat, vous devez plus ou moins effectuer du renforcement musculaire. Si jamais vous n'avez pas la possibilité de faire ce test-là, j'ai un autre test à faire. Mmh. Essayez de faire 5 flexions de jambes et extensions en partant de la position assise sur une chaise en 20 secondes. Si jamais vous ne réussissez pas, grande nécessité d'effectuer du renforcement musculaire au niveau des jambes parce que la fonte musculaire est déjà bien partie.
2: Est-ce que vous avez 3 petits trucs à nous donner pour...
0: Mais bien sûr.
2: Il est d'une générosité.
0: Mais bien sûr.
2: Alors, qu'est-ce qu'on l'aime.
0: 2 possibilités. La salle de sport. Mais chez vous aussi, c'est très bien.
2: Oui, c'est plutôt ce qui nous intéresse, nous, c'est chez nous.
0: Eh ben, chez vous. Juste un mot sur la salle de sport. Soyez curieux et curieuse. Faites tous les appareils. L'idée, c'est vraiment de renforcer l'ensemble des muscles du corps parce que les muscles, c'est un ensemble d'élastiques qui sont rattachés. Et s'il y en a qui est un petit peu mal en point, forcément, ça va détériorer les sautes. Et pour vous, messieurs, pensez à renforcer les fessiers. Les fessiers ne sont pas destinés qu'aux femmes.
2: Je vous le fais pas dire.
0: Mais pourquoi je dis ça? Parce qu'en fait,
2: il y a des garçons qui ont la fesse molle.
0: C'est un peu.
2: Je dirais pas qui.
4: Je prends ça pour moi.
2: Non, je dis pas qui.
0: Parce qu'en fait, c'est un peu la clé de voûte du corps. Pardon. Et pour lutter contre certains maux et
2: mais
0: notamment la prévention des chutes.
2: Comment on fait pour renforcer la fesse molle, Nordine?
0: Alors,
2: un petit exercice simple.
0: Très bien. Donc là, sur la fesse molle, vous allez vous mettre en appui sur une chaise.
2: Ouais.
0: D'accord. Et ce que je vais vous demander, par exemple, on se met face à face. Alors, si vous êtes tout seul, on va le faire différemment. Vous mettez debout. Et
2: on
0: à partir
2: debout.
0: De là, voilà, vous levez un pied et vous allez passer la jambe vers l'extérieur, comme si vous vouliez chasser une porte sur le côté. Et grâce à ça, vous allez travailler le petit et moyen fessier. Mais moi, ce qui m'intéresse, c'est aussi, par exemple, le quadriceps. J'imagine que là, beaucoup d'entre vous sont en train d'écouter la radio, assis sur le fauteuil, avec la table basse devant vous. Vous tendez les jambes sous la table basse. Et là, ce que je vais vous demander, c'est qu'en levant la jambe droite, vous allez venir toucher le dessous de la table avec les orteils.
2: Pas mal, ça.
0: Et vous maintenez comme ceci 5 secondes. Et après, vous redescendez. Vous le faites de l'autre côté et vous allez voir que si vous le faites en même temps, eh ben peut-être qu'il y a une jambe qui va tomber avant l'autre. Et ça aussi, c'est un message. C'est qu'il y aura nécessité et obligation de renforcer la jambe sur laquelle vous avez un petit peu moins de force. La bonne nouvelle, c'est qu'il n'y a pas d'âge pour commencer. Vous avez 40, 50, 60, 70, 80. Continuez à vous renforcer. Et il y a des choses maquillées, comme les escaliers ou vélo. Vous verrez, ça va entretenir votre force musculaire.
2: Oh, j'ai envie de monter des marches, là. Ça m'a donné envie de monter des marches. Merci beaucoup, Nordine.
0: Merci à vous.
2: Si vous avez des questions pour notre Nordine, vous n'hésitez pas, 0810 055 056. Ça tombe bien, il est là tous les vendredis, dis donc. J'allais dire comme un petit poisson, parce que c'est le genre du poisson, pardon, je sais pas si c'est la fin de la semaine. Je pars complètement en vrille, les amis. On va accueillir le gagnant, cette fois-ci, de notre jeu. Inscrivez-vous sur ici.fr. 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C'est 200 euros à dépenser dans une grande enseigne et c'est Ludovic que nous accueillons. Bonjour Ludovic.
5: Bonjour. Bonjour à toute l'équipe.
0: Bonjour.
2: Vous nous appelez d'où Ludovic?
5: Alors du Pas-de-Calais, dans le petit village du Pas-de-Calais.
2: Eh ben, on embrasse ici Nord. Et vous avez une grande fille, je vois, qui est lycéenne.
5: Voilà, tout à fait.
2: Eh ben, ça, du coup, ça va vous aider parce que c'est gagné. Ouais. Ben voilà, c'est aussi simple que ça. 200 euros à dépenser dans une grande enseigne, c'est... Voilà. On vous fait des gros bisous, Ludovic.
5: Merci, merci beaucoup et merci pour tous les conseils de l'équipe. J'ai bien écouté juste avant.
2: Ah, voilà, vous aussi, vous avez. Oh, je suis sûre que vous n'avez pas la fesse molle, Ludovic.
1: Non, ça va pas, non.
2: Pardon. Oh, allez, c'est la fin de la semaine, on est un peu foufou. Je vous embrasse très, très fort, Ludovic. Prenez soin de vous. Sachez que lundi, nous allons aborder un gros dossier. Qu'est-ce qu'il y a dans mon jambon? Pardon, excusez-moi. Qu'est-ce qu'il y a de bon dans le jambon? Non mais c'est vrai, c'est ça, grâce à 60 millions.
1: On vous laisse vous débrouiller. Allez, bonne fin d'émission. On la regarde tranquillement, très galérée.
2: Hyper dur avec moi. Bon, tout n'est pas forcément bon dans le jambon. Voilà, c'est ce qu'on va vous dire lundi. C'est le week-end, hein.
1: Après la fesse molle, c'est dur là.
2: Il va falloir que j'aille me coucher, mes enfants surtout. Je voudrais remercier vraiment toute l'équipe. Je voudrais aussi faire un gros bisou à Willy Rovelli. Oh là là, que vous allez retrouver évidemment tout, ce week-end, comme tous les week-ends, dans Willy vient déjeuner chez vous. Je l'embrasse de tout mon cœur. Voilà, c'est un ami merveilleux. J'embrasse aussi Émilie Mazoyer, que vous allez aussi retrouver ce week-end dans cette merveilleuse émission qui est Décibel. Merci à ma Céline à la réalisation. Merci à Diana à la technique, Alexandra au standard, Gwenaël à la préparation de cette merveilleuse émission. Merci pour toute cette belle semaine, chers amis. Quant à nous, on se retrouve lundi.

0: Étienne Dao avec des heures doux sur ICI. Bonjour à tous, c'est vendredi, soyez les bienvenus et bon réveil.
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0: Bonjour Valentin.
3: Bonjour Louis, bonjour à tous.
0: Vous savez, je suis content de vous voir, les auditeurs sont contents de vous entendre. Pourquoi ? Puisque quand vous êtes là, c'est vendredi.
3: Ah, c'est pour ça.
0: C'est pour ça. Et en plus, vous tombez bien, vous, aujourd'hui, puisque vendredi 2 octobre, c'est la journée mondiale du sourire. Et comme vous le savez, tous les matins, on recherche l'un d'entre vous, un auditeur qui a un talent, une passion, une histoire à nous raconter. Comme c'est la journée mondiale du sourire, on voulait terminer la semaine dans la bonne humeur avec vous et on aimerait partager un grand moment de rire. Alors Valentin, on recherche un auditeur qui ?
3: Un auditeur qui peut nous raconter son plus gros fou rire.
0: À l'école, par exemple, au travail, comme maintenant, je pense qu'il va arriver dans pas très longtemps, ce vendredi. Racontez-nous votre plus gros fou rire en nous appelant tout de suite, c'est Saveria au 0810 055 056.
3: Dans le journal de 5 heures, nous serons à Nantes où un lycée a été en partie incendié hier. Le ministre de l'Éducation nationale évoque une bascule dans ce mouvement lycéen, nous l'entendrons.
0: Pour vous accompagner aussi jusqu'à 6 heures, nous avons Sarah à la technique, Clément à la rédaction en chef. Ici, dès 5 heures, ça commence maintenant.
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0: Vendredi 2 octobre, excellent réveil, il est 5h. C'est parti pour le tour de l'actualité à vos côtés. Valentin, pas de retour en classe ce matin pour les élèves de 400 lycées.
3: Les cours à distance, comme au temps du Covid, c'est le cas au lycée Nelson Mandela à Nantes, établissement dont la verrière a été incendiée hier lors d'un blocage, un incendie volontaire provoqué par des éléments extérieurs au lycée, précise la préfecture. Depuis, c'est la sidération et la colère qui dominent chez les lycéens et les parents que vous avez rencontrés sur place, Marc Bertrand.
4: Neila contemple la verrière brûlée de son lycée, barrée d'un ruban de police. Elle montre du doigt le premier étage.
5: J'étais dans cette salle à 8h, là, celle qui a brûlé, et on voyait juste les gens lancer leur parpaing. Après, c'était les mortiers. On nous a fait évacuer rapidement et juste envoyer les flammes et les pompiers en haut. Et on était juste tous en train de pleurer.
4: On sait qui a fait ça ou...
5: C'est tout sauf nous, en tout cas. C'est des gens qui sont venus et qui se sont dit qu'ils allaient tout casser.
4: Les internes ont été rassemblés au conservatoire, juste à côté, pour attendre sur leur téléphone des nouvelles.
5: Je suis en train de lire justement et ils disent que le lycée ne devrait pas rouvrir d'ici les vacances de la Toussaint.
4: Gabin, 16 ans, n'a que son t-shirt sur le dos.
6: En fait, j'ai rien. Je suis sorti comme ça. J'espère qu'on va pouvoir récupérer au plus vite nos affaires.
4: Il fait sport-études, du handball, comme le fils de Mathieu, père de famille, qui arrive en catastrophe du Mans.
7: Quelques heures de route, mais on n'est pas très loin.
4: Il a quitté son travail pour ramener plusieurs enfants chez eux dans la Sarthe.
7: C'est catastrophique. Pour les enfants qui font du hand, l'école à distance, je pense que ça peut se gérer. Mais là, ouais, faire du hand à distance, c'est pas possible. Le groupe de personnes qui a fait ça, je pense qu'ils se rendent pas compte des conséquences pour tout le monde, quoi.
4: Les expertises vont devoir déterminer si la structure du lycée a été touchée. Le bâtiment a été construit il y a 12 ans à peine. Il avait coûté 64 millions d'euros.
3: Et pour tenter d'éteindre cette colère, le ministre de l'Éducation nationale va recevoir aujourd'hui les associations lycéennes mobilisées à l'origine contre le manque de moyens, le système Parcoursup et les professeurs non remplacés. Édouard Geffray, qui a fait le constat hier soir d'un glissement dans ces mobilisations.
8: Indéniablement, le mouvement a changé de nature. On a un mouvement lycéen qui est pris en otage par des groupuscules ultra-violents. D'abord, ça a été au départ attisé et récupéré par la France Insoumise en termes de blocage. Et puis, vous avez effectivement des groupuscules d'ultra-gauche qui, aujourd'hui, ont des comportements violents et qui, en réalité, mettent en péril la santé de nos élèves et de nos personnels. Il y a très clairement une entreprise d'attaque et de destruction du service public de l'éducation.
3: Et première réponse du ministre, il renonce aux frais d'inscription en BTS et en prépa, mesure prévue dans le budget 2027.
0: Et le budget détaillé hier avec un objectif 43 milliards d'euros d'économies supplémentaires.
3: Un budget de redressement synonyme d'effort pour tous ou presque selon le gouvernement. Alexis Morel, ce budget il n'épargne pas les familles, quel que soit leur niveau de revenu.
9: Avec d'abord le gel des allocations familiales que touchent 5 millions de foyers, ces prestations ne suivront pas l'inflation l'année prochaine si cette copie budgétaire est validée. Gros coup de rabot en vue pour l'allocation de rentrée scolaire, pourtant réservée aux plus modestes, 600 millions d'euros en moins, c'est près d'un tiers de l'enveloppe qui pourrait disparaître. La branche famille de la Sécu est donc à nouveau mise à contribution dans ce budget. En pleine chute de la natalité, le signal envoyé est délétère, selon Guillemette Leneveu, directrice générale de l'Union nationale des associations familiales.
10: C'est quand même sidérant. Il faut aider les familles. Il faut leur adresser des messages positifs. Est-ce que vous entendez, à travers ces mesures, un message positif ? En rien. On va le payer très très cher. La chute de la fécondité, elle est là. On est dans le toboggan. À quel moment on va arrêter ?
9: Mais de son côté, le gouvernement explique justement vouloir mieux cibler les moyens de la politique familiale sur la naissance, l'arrivée de l'enfant, avec par exemple 90 millions d'euros supplémentaires pour les crèches, ou encore, côté logement, la création d'un nouveau prêt à taux zéro pour les parents de jeunes enfants.
3: Et parmi les rares aides préservées, on retrouve le RSA ou l'allocation adulte handicapé. Leur montant sera bien indexé sur l'inflation selon cette première version du budget examinée à l'Assemblée nationale à partir du 13 octobre. Après les aveux de Cédric Jubilard, une nouvelle reconstitution organisée aujourd'hui à Cagnac-les-Mines dans le Tarn pour comprendre comment la soirée a dégénéré jusqu'à la mort de Delphine Ossaguel en décembre 2020. Reconstitution aussi sur le terrain où Cédric Jubilard indique avoir caché le corps de sa compagne dans un tas de terreau. Objectif, déterminer si le geste est prémédité, élément déterminant pour le procès en appel prévu l'année prochaine.
0: Des retrouvailles aujourd'hui entre Zizou et le Stade de France.
3: Troisième match des Bleus en Ligue des Nations de foot avec la réception de l'Italie, mais donc surtout première rencontre à domicile depuis l'arrivée de Zinedine Zidane comme sélectionneur. Il renoue avec l'enceinte où il a fait des merveilles comme joueur, évidemment son doublé historique en finale de la Coupe du Monde 98.
11: Je vais pas être original, je crois que c'est ce qu'on a fait avec les copains en 98, parce qu'en plus on a eu la chance de pouvoir jouer cette Coupe du Monde en France chez nous, donc de l'avoir gagné et en plus contre le Brésil, c'était quelque part un petit rêve de la part de tout le monde et on avait réussi à le faire. En même temps, vous avez raison de parler de mon premier souvenir avec le Stade de France, parce qu'il faisait un froid polaire et le terrain était très dur, que la science savait pas si on allait jouer, pas jouer. On joue contre l'Espagne qui n'avait pas perdu depuis 3 ou 4 ans, donc d'avoir marqué, bon voilà, c'est vrai que c'était quelque part pour moi un grand souvenir. Et après avec les copains en 98, on a réussi à gagner la Coupe du Monde. Donc voilà, c'est particulier, ce stade est particulier pour nous, pour ceux qui ont vécu des choses dans ce stade. Et ce qu'on a juste envie, c'est de pouvoir continuer à écrire notre page, notre histoire pour l'équipe de France.
3: Et coup d'envoi de ce France-Italie à 20h45 avec les commentaires d'ici sur notre chaîne YouTube et notre application mobile. La météo, Louis, et c'est pour aujourd'hui une alternance de nuages et d'éclaircies.
0: Exactement, Valentin, avec une zone nuageuse un petit peu plus dense dans le nord sur une grande partie de la région Grand Est. On a la même chose sur les deux extrémités au sud, du côté des Pyrénées-Atlantiques et des Alpes-Maritimes. Pour les températures au petit matin, Didier nous écrit sur notre page Facebook 11 degrés dans le Puy-de-Dôme. Tout de suite, on a Doris qui nous dit on a un joli 15 degrés au petit matin en Alsace, puis les températures elles vont monter progressivement au cours de la matinée. À Dijon et Besançon, on conserve encore un petit peu de fraîcheur. 12 degrés à Saint-Étienne, 14 degrés à 10h du côté d'Avignon. En revanche, on aura déjà 18 degrés. Cet après-midi, on a un temps plus agréable sur une bonne partie du pays. Quelques averses attendues localement dans le sud, en Occitanie, dans les Bouches-du-Rhône, ainsi qu'en Savoie, mais ce n'est pas la dominante du jour. Globalement, vous allez pouvoir profiter d'une assez belle journée. Et les maximales dans le nord, ce vendredi après midi, 23 degrés à Nantes, dans le sud 25 à Marseille.
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0: On est avec vous, avec Valentin, à vos côtés jusqu'à 6h. Et dans 3 minutes, on n'attend pas pour vous partager de bonnes idées. Ici, ça entreprend votre rendez-vous quotidien avec Catherine Quicandon qui va vous partager un outil pour se prémunir du froid et du chaud dans vos maisons grâce à un réflecteur thermique, un produit fait sur mesure du côté de Poitiers. Une découverte juste après vos chansons préférées. Et c'est Laurent Voulzy que voilà. C'est sûr, ici, on vous souhaite à tous un excellent réveil. On est très heureux de terminer la semaine à vos côtés. Et on vous laisse profiter de Bubble Star.

0: dès 5h avec Laurent Voulzy ce vendredi matin. Excellent réveil avec nous. Aujourd'hui, figurez-vous que débute la fête de la science avec des milliers d'animations gratuites. Et vous allez voir, il y a des choses assez surprenantes.
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0: Alors, cette fête de la science, elle a lieu jusqu'au 12 octobre avec des milliers d'animations qui seront proposées autour d'un thème cette année, saveur savante. Exemple étonnant. J'ai lu ça hier à Caen. On pourra, par exemple, découvrir comment l'eau de cuisson des andouilles peut être utilisée comme composant pour fabriquer du béton.
3: Ça alors,
0: c'est plutôt pas mal.
3: Oui.
0: Et des rendez-vous comme ça, il y en a plein.
3: Et on les retrouve où, Louis, justement, tous ces rendez-vous?
0: Alors, ils sont tous répertoriés. C'est un site agréé par l'État. Soyez vigilants. www.fetedelascience.fr. Vous allez découvrir ce panel de rendez-vous. Le but étant de susciter des vocations et de faire découvrir la science au plus grand nombre. Je vous invite à aller parcourir ce site www.fetedelascience.fr. Et Valentin, forcément, cette fête, Stéphane Bern ne pouvait pas passer à côté.
3: Évidemment, et ce matin, il nous raconte comment un jeune Français a risqué sa vie pour définir la longueur d'un mètre. C'est à suivre à 5h, un peu avant 5h30 sur ICI.
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0: Dans ICI, ça entreprend, une idée aujourd'hui qui pourrait bien nous servir pour la prochaine canicule, Valentin.
3: Et oui, pour garder nos maisons au frais, sans blanc de meudon, ni couverture de survie aux fenêtres. Catherine Quiquendon, où est-ce que vous nous emmenez aujourd'hui?
5: À Mont-sur-Gaine, à moins de 50 km au nord de Poitiers, les températures extrêmes ont trouvé un adversaire.
6: Que tribasse si je faiblis!
5: Alors non, ce n'est pas Godefroy Le Hardy, mais Valentin Lopé et ses réflecteurs isolants sur mesure pour fenêtres Sunstop. Deux matériaux au choix, un isolant réfléchissant à bulles d'air et un isolant réfléchissant multicouche.
7: C'est un réflecteur thermique donc avec 19 couches de réflecteurs à l'intérieur. Donc on a une couche en polyester aluminisé à l'extérieur et ensuite on a des couches de nylon et des couches réflectives à l'intérieur. Donc il fait à peu près 2,5 cm d'épaisseur et il est assez léger. Ce qui permet une pose facile, puisqu'en plus il se pose avec des ventouses, donc ça permet de le mettre et de l'enlever assez rapidement.
5: Autre avantage, il est sur mesure. Ensuite, comment l'utiliser?
7: On recommande la pose à l'extérieur, si les conditions le permettent, bien évidemment, pour rester dans des conditions de sécurité correctes. Et sinon, en hiver, vous pouvez aussi le placer à l'intérieur pour conserver la chaleur. On a en fait une petite lame d'air entre le réflecteur et la vitre qui est donnée par l'épaisseur des ventouses, puisqu'il se fixe avec des ventouses. Et cette petite lame d'air plus l'aspect thermique du réflecteur permet vraiment d'isoler, que ce soit en hiver pour garder la chaleur à l'intérieur ou en été pour éviter qu'elle entre.
5: Au fait, avec ces réflecteurs, on est dans le noir. Ah bah oui, il faut choisir entre avoir trop chaud mais dans la lumière ou moins chaud mais dans l'obscurité. Et d'ailleurs, combien de degrés gagne-t-on? Selon les tests effectués chez sa maman avec les différents prototypes, merci maman, entre 4 et 5 degrés, ce qui n'est pas négligeable. Pour l'instant, Valentin travaille seul. Il découpe lui-même votre réflecteur à la bonne taille dans son atelier. Il a démarré son activité en juin dernier, mais les demandes se multiplient. Elles viennent de France, de Belgique, de particuliers ou encore de communes. Cet ancien développeur web qui a fait une formation en rénovation énergétique a donc bien fait de se lancer. Surtout que les prix sont plutôt abordables quand on compare à d'autres solutions. 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Merci à Frédéric Gissot d'ici Poitou pour cette idée qui nous préserve du chaud et du froid. 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
0: Une idée à garder en tête. Merci Catherine.
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0: Soyez les bienvenus si vous nous rejoignez à l'instant sur ICI, 5h15. Et une question, ce matin, allez-vous allumer votre chauffage dès l'arrivée du froid ou attendre un petit peu?
3: Cette question, elle se retrouve dans de nombreux foyers, surtout en ce moment. Voir si votre chaudière est au fioul, 1,88€ en moyenne le litre, c'est 80 centimes de plus en un an. Et donc forcément 800€ de plus à débourser pour une cuve de 1000 litres. À ce prix, beaucoup de clients sont frileux à l'idée de faire le plein, voire ils renoncent carrément. comme vous l'avez constaté, à côté de carbone pour ici Occitanie Théo Cobel.
9: Dans sa grande maison de campagne, Damien a déjà fait un choix pour sa cuve de fioul.
10: Je ne pense pas que je vais la remplir cette année, c'est exorbitant. Là, la cuve pleine, je pense qu'on en a pour presque 2000 euros.
9: À trop cher pour ce saisonnier, c'est plus d'un mois de salaire, alors il réfléchit à d'autres solutions.
10: Pour commencer, je pense qu'on va prendre des petits radiateurs à fioul, ça coûtera moins cher. Et puis, je vais pas chauffer toutes les pièces. Voilà, chauffer juste les pièces de vie, la cuisine, les chambres, et puis on va se couvrir.
9: Moins se chauffer, Julie, une habitante de Salles-sur-Garonne, a elle fait un autre choix. Il y a 5 ans, elle a condamné sa cuve.
11: On est passé au poêle à bois et à la clim réversible. On ne regrettait pas du tout. Les sacs coûtent un peu, c'est jamais de bois ou quoi, mais après ça n'a rien à voir avec le fioul, quoi.
9: Une tendance qui se ressent dans les entreprises de livraison. Fabien Molina est le gérant de l'entreprise SAS Molina à carbone.
12: Comme vous le voyez, peu d'activité en ce moment. On est début octobre et on a tous les camions sur le parc.
9: Ça arrive jamais ?
12: Non, à cette époque-là, on n'a jamais personne sur le parc. C'est une époque qui est forte. Et là, on est à l'approche de l'hiver 2026-2027. Et les gens sont dans l'attente parce que la pression économique est tellement forte que les gens font au compte-gouttes ou retardent leurs achats.
9: Et quand ils reçoivent des coups de fil, c'est pour des moitiés, voire des tiers de cuves à remplir. Une situation loin d'être évidente à gérer.
12: Nous, on a des frais de fonctionnement parce qu'on roule aussi avec du carburant qu'on achète très cher. On revient 4-5 fois des fois chez les mêmes clients, donc ça multiplie nos coûts de livraison. Et je dirais que quand l'hiver va être là, il faudra qu'on soit capable de répondre à tout le monde parce que tout le monde va arriver en même temps aussi. Et on n'a que 3 ou 4 camions et on ne peut pas les multiplier, quoi.
9: Il sait aussi que cet hiver va laisser des traces pour un mode de chauffage déjà en fort déclin.
12: Ça peut être un coup de plus qui amène le chauffage au fioul plutôt vers la fin. Et ça, a priori, ça fait sourire à notre gouvernement. Dans nos entreprises, je pense que les morales sont en berne.
9: Et si lui, son entreprise a su diversifier son offre en proposant des granulés de bois, mais aussi du gazole non routier, ce n'est pas le cas de toutes. Certains indépendants nous ont confié hors micro réfléchir à arrêter leur activité face au manque de perspectives pour la suite.
3: Et il n'y a pas que le fioul qui flambe, le gaz aussi ne cesse d'augmenter. Il a encore pris 6,3% hier. Le gouvernement propose de son côté des aides, notamment MaPrimeRénov', pour remplacer sa cuve au fioul ou sa chaudière au gaz.
0: Merci Valentin. 5h18 dans 3 minutes. C'est la télé avec Patrice Gascoigne. Ce matin, on va tourner la roue sur M6. C'est la roue de la fortune qui revient ce soir dans une version un petit peu revisitée. Vous allez voir une version spéciale célébrité et celle qui va vous en partager les coulisses, c'est Eric Antoine. Dans quelques minutes, juste après la musique d'ici qui vous réveille avec les Four Non Blondes, What's Up. Et aujourd'hui, une journée un petit peu spéciale. Journée mondiale du sourire et on recherche un auditeur qui nous partagera son plus grand fou rire au 0810 055 056.

0: Les Four Non Blondes sur ici. Très heureux d'être avec vous ce vendredi pour terminer la semaine. C'est le moment de nous appeler également au 0810 055 056. Prenez votre téléphone et venez participer au duel des auditeurs. C'est tous les matins sur votre radio ici, 5h38. Une question autour de l'actualité. Un chiffre à trouver et le plus proche de la bonne réponse remporte sa radio ici, Valentin.
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0: Immenses, la grosse installation. Cette radio, elle est parfaite. Elle est pour vous au 0810 055 056. C'est Saveria qui attend vos appels.
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0: Avec Patrice Gascoin, c'est Coulisses TV, pardonnez-moi pour ce petit chat dans la gorge aujourd'hui. Patrice, qui va nous proposer de tourner la roue sur M6, c'est pas n'importe laquelle, c'est la roue de la fortune.
4: Tout le monde ne résiste pas à la pression, même quand il s'agit de jouer à la célèbre roue de la fortune sur M6.
5: Arrêtez !
6: Les noces de praline !
5: Je ma langue à la fourchée !
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4: Et oui, la langue peut fourcher rapidement quand on se retrouve à tourner la roue de la fortune. Et en même temps, avouez que c'est ça qui est drôle, voir des personnalités paniquer à l'idée de ne pas trouver rapidement la réponse. Donc, préparez-vous ce soir sur M6 à tomber sur de nouveaux fous rires. Place à une émission spéciale célébrité du jeu La Roue de la Fortune. Qui dit émission spéciale dit horaire spécial à 21h10. Et pour Eric Antoine, le drôlissime animateur du jeu, eh bien une veste spéciale. Dites-moi, on en parle de ce look, Eric Antoine ?
7: Ça commence comme ça. On m'a dit pas le physique, pas les vêtements.
4: Pour cette nouvelle émission sur La Roue de la Fortune, est-ce qu'il y a un choix vestimentaire particulier ?
7: Non. Alors le plateau étant complètement noir, je m'harmonise au plateau. Tu vois, par exemple, le juste prix, tout est blanc, tout est lumineux, donc je vais péter toutes les couleurs. Là, je suis sur une base noire, si tu veux, avec toujours une petite veste colorée, mon petit œillet porte-bonheur. Voilà.
4: Du coup, votre rapport avec la roue, ça se passe comment ?
7: Ça se passe super bien. Alors, ma roue s'appelle Caroline. Donc, il y a Caroline, qui est la roue principale, hein, qui est un peu la bosse de toutes les roues. J'ai ma mini-roue à moi, qui a été créée, qui s'appelle Carolinette. Et il y a aussi la roue de la finale, qui s'appelle Roubert. Roubert, c'est un type que des cadeaux, des gains surréalistes. J'ai un très bon rapport avec ces trois roues, hein, qui sont délicieux, qui sont espiègles, parfois un peu pervers, avec des nouvelles cases, les hold-up, les échanges, enfin non pas hold-up c'est ancien, mais les échanges, les mini-roues, etc. Donc c'est drôle parce que la roue est un personnage à part entière en effet. Elle fait évoluer le jeu dans un sens et puis dans l'autre, et elle change. Parfois elle est très amoureuse de certains candidats à qui elle donne beaucoup, et puis d'autres qu'elle déteste, qu'elle détruit psychologiquement. On a d'ailleurs une cellule d'aide psychologique pour les candidats détruits par Caroline.
4: Eric Antoine, qu'il ne faut pas toujours prendre au premier degré, mais dont l'humour fait mouche sur le plateau de La Roue de la Fortune, avec ce soir sur M6 une spéciale où des célébrités viennent jouer pour des associations. Vous retrouverez notamment Gilles Alma, Roselyne Bachelot, Marine Leonardi, Sophie Davant ou Arié Elmaleh.
0: 21h10 sur M6, et la concurrence sera rude en plus ce soir à la télévision. J'aurai l'occasion de vous en reparler tout à l'heure, puisque tout de suite, je vous laisse profiter de cette nouveauté musicale pour commencer ce vendredi avec Benabar, une chanson qui s'intitule « Elle danse », qui vient intégrer son nouvel album « Le soleil des absents » sorti en 2025. C'est une chanson sur le lâcher-prise et la complicité familiale.

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1: Elle danse. C'est le nouveau single de Benabar sur ICI. Benabar qui s'apprête à repartir en tournée dès le 12 novembre. Il sera à Clermont-Ferrand, le 14 à Dole, 19 à Biarritz. Et il reste encore quelques places sur les sites de revendeurs agréés. Avant les infos de 5h30, un petit peu d'histoire avec Stéphane Bern qui ce vendredi s'empare de la fête de la science. L'occasion de découvrir le parcours d'un jeune Français qui a risqué sa vie pour répondre à une question toute simple. Combien mesure un mètre?
2: Pour définir le mètre, les savants français ont dû mesurer la Terre. Et cette aventure va conduire François Arago jusque dans les prisons espagnoles. Une histoire qui dépasse largement les bornes. Début du 19e siècle, la France veut en finir avec le bazar des mesures. Chaque région a ses pieds, ses pouces et ses toises. Un vrai casse-tête national. Étonnamment, la phrase « c'est à peu près grand comme ça » n'est plus jugée assez précise.
3: Vous savez que je ne suis pas l'homme des incertitudes, des mesures et des à peu près, je travaille dans le concret, moi, et je veux voir ça.
2: Les savants décident donc d'inventer le mètre. Ce dernier sera calculé à partir de la taille de la Terre elle-même. En gros, pour définir un mètre, il commence par mesurer 40 000 kilomètres. Logique, non?
3: Mais vous êtes fou!
2: Oh oui! Il faut alors mesurer avec précision un immense axe qui traverse la France et l'Espagne, le méridien de Paris. En 1806, François Arago, 20 ans, est envoyé aux Baléares pour compléter les calculs. On a connu pire comme job d'étudiant.
4: Bonjour, c'est pour une demande de dossier Erasmus.
5: Vous avez votre fiche d'inscription?
2: Pendant des mois, il grimpe sur les sommets, observe des signaux au loin et note des chiffres. Puis la guerre éclate en Espagne. Un Français qui passe ses journées à observer le paysage avec une longue vue, à dessiner des cartes et à prendre des notes, ressemble soudain beaucoup moins à un scientifique qu'à un espion. Pas faux. Arago est arrêté, emprisonné, puis arrêté de nouveau après une première évasion. Le genre de séjour où les avis Google sont très mitigés. Après bien des péripéties, il parvient finalement à rentrer en France avec ses précieux relevés. Ouf. Aujourd'hui, un mètre paraît une évidence. Pour lui donner sa longueur, François Arago a pourtant dû traverser des montagnes, une guerre et quelques prisons. C'est ce qu'on appelle un coup de maître.
1: Oh, je vous tire mon chapeau, Stéphane. Il est à 5h30 sur ICI. Voici l'actualité en France et dans le monde en 90 secondes. C'est avec vous, Valentin Bertrand.
6: Les cours à la maison pour des milliers de lycéens. 400 établissements vont rester fermés aujourd'hui après la multiplication des débordements depuis le début de la semaine et la présence remarquée de casseurs venus de l'extérieur. Au total, 2000 suspects ont été interpellés hier en France. Pour tenter de calmer la colère, le ministre de l'Éducation nationale reçoit aujourd'hui 3 associations lycéennes. Édouard Geffray, qui a également annoncé vouloir renoncer aux frais d'inscription en BTS et en prépa l'année prochaine, mesure qui était annoncée seulement quelques heures plus tôt hier, au moment de la présentation du budget. Une nouvelle plainte pour faux et usage de faux déposée par Jordan Bardella après ses accusations de diffamation contre Mediapart. Le site d'investigation a publié hier des extraits de conversations dans lesquels le président du RN est accusé d'avoir multiplié les propos antisémites en 2013 quand il avait 17 ans. Préméditation ou pas, c'est la question qui taraude toujours les enquêteurs dans l'affaire Jubilard. De nouvelles reconstitutions sont organisées aujourd'hui dans le Tarn, 6 ans après la disparition de Delphine Saguel, et 3 mois après les aveux surprises de Cédric Jubilard, son procès en appel est prévu l'année prochaine. Le bout du tunnel pour les habitués des vieux trains corail Paris-Clermont et Paris-Limoges-Toulouse. La SNCF promet la mise en service de rames nouvelle génération oxygène l'été prochain. 3e match ce soir pour l'équipe de France de foot en Ligue des Nations. Les Bleus, pour l'instant, sur un sans-faute reçoivent l'Italie. Première rencontre au Stade de France pour Zinedine Zidane dans le costume de sélectionneur 28 ans après son doublé historique en finale de la Coupe du Monde.
1: L'info du jour, Valentin. Après une semaine de violence, les lycéens divisés sur la suite du mouvement.
6: Une partie des jeunes s'inquiète et appelle à éviter l'escalade face à la multiplication des blessés. Ils sont 65 parmi les personnels de l'éducation nationale, 170 chez les élèves. À Tours, mercredi, un lycéen a été blessé à l'œil, blessure compatible avec un tir de LBD, selon le parquet. De quoi en refroidir certains, Marie Boéda.
5: Un peu de poussière sur son t-shirt blanc, Jordan, en terminale, souhaite continuer les blocages, mais sans débordement.
7: Ça a un peu dégénéré vite, faudrait faire quelque chose, mais moins grave. Pas de feu, pas de violence, juste protester et bloquer le lycée, quoi.
5: La meilleure chose pour Chloé, c'est de retourner en cours.
8: Des deux côtés, je trouve que ça va trop loin pour un blocus qui est censé être pacifique.
5: Tir de mortier d'artifice, feu de poubelle, gaz lacrymogène devant les établissements. Valentine montre un message de vigilance diffusé par un élève de sa classe.
9: Il y a beaucoup de choses qui ont tourné pour créer des bombes, des cocktails molotov et tout exprès pour ça. Nos groupes de classe, ils nous disaient n'y allez pas parce que là, du coup, c'est vraiment juste horrible.
5: Léna et Alix se présentent dans des groupes de blocage, s'agacent que ces violences occultent leurs revendications.
10: Ça décrédibilise la cause. Ça nous met l'étiquette des jeunes qui cassent tout pour n'importe quoi alors qu'à la base, c'est pour des vraies raisons.
5: Classe surchargée, journée trop longue.
11: Il se passe des événements qui évoluent très vite.
5: Une professeure se tient devant le lycée Balzac. C'est là qu'un jeune garçon a été blessé à l'œil et que le portail a été noirci par des feux de poubelle.
11: Beaucoup de jeunes sont arrivés. Ce n'étaient pas nos élèves. Ils venaient prendre Balzac et ils venaient tout détruire.
5: Elle confie vivre des journées éprouvantes et va préparer des cours en visio pour les élèves qui le souhaitent, puisqu'aujourd'hui, pas de cours assurés en présentiel dans son lycée.
6: Et aujourd'hui, interdiction de manifester devant les 400 établissements fermés, comme le précise un arrêté du ministère de l'Intérieur.
1: La météo, tout de suite, de ce vendredi 2 octobre. Alternance entre nuages et éclaircies avec une zone nuageuse plus dense dans le nord sur une partie de la région Grand Est. On a la même chose dans le sud sur les deux extrémités ce matin du côté des Pyrénées-Atlantiques et des Alpes-Maritimes pour les températures. Un petit peu de fraîcheur, nous dit Didier dans le Puy-de-Dôme ce matin sur notre page Facebook. On a Doris aussi qui nous écrit 15 degrés en Alsace tout de suite et les températures qui vont peiner à monter à certains endroits, puisqu'à 10h à Dijon et Besançon, on aura encore 12 degrés. Pour Saint-Étienne, 14. À Avignon, 18 degrés en revanche. Cet après-midi, un temps agréable sur une bonne partie du pays. Quelques averses attendues localement dans le sud, en Occitanie, dans les Bouches-du-Rhône, ainsi qu'en Savoie. Et puis pour les maximales, 23 degrés dans le nord à Nantes, dans le sud, 25 aujourd'hui à Marseille.
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1: Dans 3 minutes, c'est le duel des auditeurs autour de l'actualité. Inscription au 0810 055 056. Je vous donne un petit indice. On va parler d'un record qui est en train d'être battu par un jeune Français qui s'est lancé un défi un petit peu fou. Vous allez voir, ça a un lien avec le cinéma. Je vous en dis pas plus pour l'instant. Un chiffre autour de cette actualité et un joli cadeau, Valentin.
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1: Et en parlant de playlist préférée, voici pour vous ce vendredi matin, Élie Medeiros sur ICI avec Toi mon toit.

0: François. Élie Médéros sur ICI. Place tout de suite au duel des auditeurs.
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0: Une question autour de l'actualité, un chiffre à trouver, celui le plus proche de la bonne réponse pour repartir avec votre radio ici, Valentin. On dit bonjour à Séverine qui est avec nous.
3: Bonjour, bonjour Séverine.
4: Bonjour Louis, Valentin, bonjour tout le monde, tous ici Armorique.
0: Ah, et nos confrères d'ici Armorique qu'on salue, pourquoi ? Puisque vous nous passez un petit coup de fil depuis l'Ille-et-Vilaine, ça fait plaisir de vous avoir Séverine. On a Gaëlle qui est avec nous également.
3: Bonjour Gaëlle.
5: Bonjour Louis et Valentin, bonjour Séverine.
6: Bonjour Valentin.
0: Gaëlle, avec vous, on salue nos confrères d'ici Pays d'Auvergne, puisque vous, vous nous appelez dans le Puy-de-Dôme.
5: C'est ça, tout à fait.
6: 63.
0: Exactement, on y va. Oui, je vois qu'il y a des requêtes ce matin. Les requêtes sont terminées, on y va pour la question. C'est une info complètement folle que j'ai vue hier dans West France, repérée à Orléans. Lucas, un jeune de 22 ans, tente de battre le record du monde de films vus au cinéma en une année. C'est assez dingue, il en regarde 3 par jour, par semaine, jusqu'à 5 le week-end. Selon vous, depuis le 2 janvier, combien de films Lucas a-t-il déjà vu au cinéma? Je vous donne un indice, c'est plus de 500. On vous écoute pour un chiffre, Séverine.
6: 2500
0: films pour Séverine.
3: C'est enregistré.
0: Le gars est resté gravé devant son écran pendant 1000 heures. Gaëlle, vous en pensez quoi?
5: Allez, soyons gourmandes, 3000.
0: Et
3: vous allez encore plus loin.
0: La bonne réponse avec vous, Valentin.
3: 960 films. Alors, ça paraît moins que vos propositions, mais c'est déjà beaucoup.
0: C'est pas mal. Et c'est Séverine qui gagne ce matin. Qu'est-ce que vous m'avez fait? C'est génial, ça. 2500 films, 3000 pour Gaëlle.
3: Le précédent record, on va quand même le dire, c'était 777 films vus. Là, on en est donc à 960 et l'année n'est pas terminée.
0: Exactement, parce qu'en fait, le but du jeu, il souhaite atteindre 1300 films. C'est dingue. Tiens, la question que je vous pose ce matin, Séverine, le dernier film que vous avez vu au ciné?
6: L'Héritage, avec Didier Bourdon.
0: Ah, ok, il est bien?
6: Ah oui, super, super, excellent. Le sanglier qui saute et tout, c'est...
0: C'est une comédie. C'est une comédie. Gaëlle, vous de votre côté?
5: Charles Gardet 2.
0: Ah.
5: Avec justement Olivier Bourdon aussi.
0: Je l'ai vu celui-là. Il est excellent, faudra que j'aille voir L'Héritage.
3: Ah, et vous, Louis, votre dernier passage dans les cinémas,
0: c'était quand? Tout de mémoire, L'Odyssée.
3: L'Odyssée de Victor Nolan.
0: Ouais, de Christopher
3: Nolan.
0: Christopher Nolan, effectivement. Séverine et Gaëlle, ça m'a fait plaisir de vous avoir. Un sourire radieux ce matin avec vous. Je vous souhaite une belle journée et puis un bon week-end un petit peu en avance.
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0: Audrey Azou nous explique comment éviter ce piège dans moins de 3 minutes sur ICI.
1: Restez bien avec nous, vous allez avoir toutes les explications juste après la musique d'ICI. Et c'est William Scheller tout de suite qui nous rejoint avec le carnet à spirale.

0: William Scheller et son carnet à spirale sur ici à 5h46. On va retrouver Aude Razeau et votre rendez-vous anti-arnaque, bien sûr.
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0: Tous les jours, une astuce pour lutter contre ces arnaques qui pullulent dans notre société dès le début de journée. Aude, bonjour. Aujourd'hui, vous nous alertez sur une arnaque d'un nouveau genre. Encore une fois, ce sont les codes qu'on reçoit par SMS.
2: Pour bien comprendre, je vous raconte l'histoire de Christian. Christian, c'est un fidèle auditeur et il m'a raconté le piège dont il a été victime. Tout commence avec l'appel d'un livreur. Christian attend un colis, donc le coup de fil ne le surprend pas. Le monsieur lui dit qu'il y a peut-être une erreur dans son adresse, il n'a pas trouvé son nom sur la boîte aux lettres. Alors pour rectifier l'adresse, le faux livreur, parce que oui, malheureusement c'est un faux, le faux livreur dit à Christian qu'il y a une procédure à suivre. Notre auditeur va recevoir un code par texto, par SMS, et il devra lui donner ce code. Bon, Christian se méfie, mais le monsieur insiste. C'est la procédure, dit-il, et il promet qu'ensuite il pourra le livrer dans la soirée.
0: Alors Aude, ce code c'est un piège, mais expliquez-nous pourquoi.
2: En fait, ce code n'a rien à voir avec l'adresse de Christian ou une quelconque livraison. C'est un code de sécurité pour valider un paiement. Oui, l'escroc est en train de valider des achats qu'il a fait lui-même et qui seront facturés à notre auditeur sur son abonnement téléphonique. La preuve, Christian reçoit dans la foulée une vingtaine de SMS de son opérateur SFR, texto, qui lui confirme une vingtaine d'achats de 9,99€ qu'il n'a jamais fait. Alors, comment éviter ce piège ? Déjà, un code que vous recevez par SMS, vous ne le donnez à personne. Jamais. C'est très important. Un code, c'est toujours un dispositif de sécurité. C'est personnel. C'est un peu comme si vous donniez votre code de carte bleue. Autre conseil, si vous n'utilisez jamais votre facture, votre abonnement de téléphone pour acheter des jeux, des applications, des services, vous pouvez désactiver cette option. C'est plus sûr. Vous allez dans votre espace client, vous désactivez les achats sur facture et comme ça, l'escroc ne pourra rien faire.
0: Et c'est important de garder ces informations en tête. Merci Aude. Votre chronique, bien sûr, disponible sur ici.fr. Avant vos infos locales à 6h, votre rendez-vous quotidien, je recherche un auditeur qui, ce vendredi

0: 2 octobre, figurez-vous que c'est la journée internationale du sourire. L'occasion pour vous de nous partager votre plus grand fou rire en nous appelant au 0810 055 056. Et là, Valentin, je me tourne vers vous, vous regarde. Est-ce que vous n'avez pas ce matin, pour commencer la journée, ce vendredi, un petit fou rire qui vous revient à nous partager?
1: Alors si, avant de faire les infos sur ici, j'ai été brancardier en hôpital.
0: C'est vrai ?
1: Et je me rappelle d'un monsieur, au doux nom de monsieur Pécharmant, que je devais emmener en consultation. Et ce monsieur porte très bien son nom. J'arrive en salle de consultation, je suis censé annoncer la personne que j'apporte. Évidemment, gros fou rire, et le nom a eu beaucoup de mal à sortir.
0: Voilà, il vous a fait un Pécharmant.
1: Exactement.
0: Pour rien. Ça vous a marqué ?
1: Ah oui, tout à fait. Oui.
0: Un bon Pécharmant. 5h50, racontez-nous votre fou rire dans quelques instants. On se retrouve juste après Sia, c'est Gimme Love sur ICI.

0: Sia avec Gimme Love pour vous réveiller ce vendredi, vendredi 2 octobre. On va découvrir ensemble la belle initiative du jour. Et celle-ci va vous plaire si vous aimez le sport, puisque Valentin, on chasse nos crampons ce matin.
1: Mais oui, même après 50 ans, le foot permet de garder la forme et de créer du lien. La preuve avec un mondial pas tout à fait comme les autres. Nouvelle-Aquitaine, Robin Bernot.
2: En Dordogne, une compétition de foot s'est déroulée entre 8 équipes composées uniquement de femmes âgées de plus de 50 ans.
3: Bah moi, je pense que c'est une super initiative, déjà.
2: Des équipes venues des États-Unis, du Japon, d'Afrique du Sud, de Belgique et de France participaient à cette compétition et des supporters nombreux ont fait le déplacement pour voir les joueuses et les encourager à l'image de Valérie. Valérie, elle est venue de Nîmes. 5 heures de route au total pour soutenir Christelle, sa belle-sœur qui joue avec l'équipe des reines du foot. Alexandre Alves l'a rencontrée pour nous.
4: Nous, on est fanas, on adore le foot et puis là, la belle-sœur, des femmes de plus de 50 ans, il faut être là pour les encourager, là, c'est sûr. Là, il faut être derrière elles, il y a pas... à 100%. Dans la voiture, on ne l'a pas sortie, mais on a le drapeau, on a tout ce qu'il faut. Et dans le trajet de l'aller pour venir, on s'est entraîné pour chauffer la voix, hein. Il n'y a pas de souci. Hein. On est prêts, on est à fond, hein. Derrière les reines du foot. Hein. Ah ben, on est là pour encourager la France, il faut qu'elle gagne. Hein. On va pas laisser la place aux USA, aux Japonaises. Non, non, même si c'est Calais, on va gagner. Hein. J'en crois pas, on n'en croit pas les yeux. Des Japonaises, des États-Unis, bon, Belgique, c'est plus près. Mais Afrique du Sud, mais franchement, à Calais, qui aurait dit un petit village de 350 habitants, c'est incroyable.
2: Une compétition de foot pour les femmes âgées de plus de 50 ans. Ici, en Dordogne, ça marche. Et vous, qu'en pensez-vous? Je suis allé échanger autour de ce sujet avec Laure.
3: Je pense que c'est très important de valoriser le sport des femmes d'une part, mais aussi le sport après un certain âge. Je pense que c'est extrêmement important de montrer aussi que ça peut être des lieux de sociabilité.
2: Mais alors, comment faire pour aller plus loin et peut-être même faire en sorte que ces initiatives se multiplient de plus en plus?
3: Alors, en parler plus, oui. Et puis, en fait, ces femmes dont vous me parlez, c'est aussi des rôles modèles, je pense. C'est des femmes qui, du coup, bah, grâce à vous, on va en entendre parler. Certaines femmes vont se dire que c'est possible, qu'elles peuvent faire du sport, qu'elles peuvent aller faire des tournois de foot en Dordogne ou ailleurs, j'espère. Et ces rôles modèles-là, ces femmes qui donnent l'exemple, je pense que c'est aussi une manière d'encourager les autres à se lancer.
2: C'est peut-être justement en multipliant ces rencontres, en ouvrant davantage les clubs et en faisant connaître ces initiatives que le football féminin pourra continuer à se jouer à tous les âges.
0: Robin Bernot à l'instant avec Alexandre Alves. En parlant de football, ce soir, 3e match de Zinedine Zidane, France-Italie, dès 20h30. 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

0: Zaz sur ICI. Nous sommes le vendredi 2 octobre. Aujourd'hui, c'est la journée internationale du sourire. L'occasion que vous nous partagiez votre plus grand fou rire dans les auditeurs qui. Valentin, nous sommes avec Joséphine de l'Hérault.
1: Bonjour Joséphine.
2: Bonjour à vous, bonjour.
0: Joséphine, je sais que vous êtes très contente d'être avec nous ce matin, mais racontez-nous votre plus gros fou rire.
2: Alors, j'en ai plusieurs, mais là, il y en a un que j'ai raconté. J'habitais en ville, un second étage, et un monsieur non-voyant venait régulièrement chaque année. Il vendait des serpillières, mm-hmm. des savons, mm-hmm. voilà, des trucs ménagers. Et ce monsieur, bon, était non-voyant. Et bon, en partant, bon, je lui prenais toujours quelque chose parce que je le plaignais.
0: Ouais.
2: Et bon, en partant, ce monsieur, je lui dis, attendez, je vais éclairer. Alors que ce monsieur était non-voyant.
0: D'accord.
1: Souvent, ils le prennent avec beaucoup d'humour parce que justement, cette situation leur arrive très souvent.
0: Je ne sais pas si on décernera le prix du plus grand fou rire, mais celui en tout cas d'une auditrice fidèle. Merci Joséphine, merci à tous d'avoir été là et je vous souhaite une belle journée qui commence ici.
3: Et merci beaucoup Louis Raspail, bien le bonjour les amis, bon réveil, très heureux de commencer cette journée. Je suis avec Lisa, bonjour Lisa.
4: Bonjour Stéphane, bonjour à tous.
3: Vous avez remarqué, c'est vendredi aujourd'hui.
4: C'est ce que j'allais dire, c'est bientôt le week-end.
3: C'est bientôt le week-end. Et vous avez remarqué, il y a une braderie à Belfort, organisée demain.
4: Oui, la braderie d'automne.
3: La braderie d'automne, avenue Jean Jaurès. On va vous en parler hein, tout au long d'ici matin. Et puis il y a plein de manifestations. Il y a la fête de la science à Montbéliard. On va retrouver d'ailleurs Noah Sommier.
4: Mmh. Et direct. Notre isoloir, dites-le ici.
3: Ah, bah, l'isoloir, vous pouvez évidemment, à quelques mois de l'élection présidentielle, bien poser vos questions aux futurs candidats.
4: Vous avez tout compris.
3: Donc on va vous en parler également. Actu locale musique.
4: Et bonne humeur.
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3: Ce sera à la télé à partir de 6h30 d'ailleurs. Bon réveil, il est 6h.
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3: Elisa Guinic pour les infos. Les débordements en marge des manifestations lycéennes à Belfort ont franchi un nouveau cap.
4: Pavés, barrières et même cocktails Molotov lancés sur les policiers et gendarmes. Des CRS désormais mobilisés dans le maintien de l'ordre. 16 personnes interpellées hier à Belfort selon le parquet. La plus grosse vague d'arrestations depuis le début du mouvement mardi. Mais ces violences, la majorité des lycéens s'y opposent, assure cet élève de première au lycée Condorcet. Membre du collectif Jeunesse Engagée, l'adolescente veut qu'on entende ses revendications pour l'école.
7: Contacte les autorités compétentes pour revendiquer ce dont les lycéens ont besoin aujourd'hui. Et on a l'impression que notre message se fait effacer par des manifestants qui ne savent pas pourquoi ils sont là. Et aujourd'hui, on aimerait faire passer le message de nos revendications et non de la violence. En fait, le groupe de lycéens est divisé. On n'a pas besoin de cette division. On a besoin qu'ils comprennent les enjeux pour nous, qu'on se rassemble sur une même cause au lieu de faire ce qui se passe actuellement. Il n'y a pas que des lycéens, il y a un peu de tout. Il y a des jeunes adultes, il n'y a pas que des lycéens. Il y a des déscolarisés également. Et on demande que cette violence s'arrête parce que ce n'est pas le but. On arrive avec les banderoles devant le lycée, devant les forces de l'ordre. Et il y a des personnes derrière qui vont caillasser, donc on va se faire gazer alors que ce n'est pas le but. Et que c'est inutile ce qu'ils font au final parce qu'ils vont juste à l'affrontement et on ne se fait pas écouter et ça décrédibilise la cause.
4: À Montbéliard, 17 interpellations recensées hier par le parquet, 12 selon la préfecture du Doubs. Les autorités départementales qui font aussi état de 9 policiers blessés par des projectiles. 3 jours après le début du mouvement à Belfort, 2 jeunes adultes sont passés devant le tribunal hier après-midi. Les manifestants à l'origine des premiers débordements de mardi. Des procès qui montrent, Elian Malric, la diversité de ces profils engagés dans les violences contre la police.
8: 2 premières comparutions immédiates et 2 spectacles très différents devant le tribunal correctionnel de Belfort. Le premier prévenu suivait des études, mais à Montbéliard, il dit être venu soutenir ses anciens camarades du lycée Folleraud, avant d'apparaître sur des photos cagoulées, jetant pierres et bouteilles sur les policiers et résistant à son interpellation. « Vous n'aviez rien à foutre ici », lui assène Paul-Édouard Laloy, le procureur de la République. L'échange est tendu, le ministère public accuse le jeune d'être venu, je cite, cassé du flic, il écope d'un an de prison avec sursis et de travaux d'intérêt général. Le second est dans une autre attitude, il se confond en excuses. J'ai été bête, je me suis laissé embrigader, je ne recommencerai plus. Après avoir incendié une poubelle et jeté des pierres sur les forces de l'ordre, le verdict plus clément au vu de son repentir. 140 heures de travaux d'intérêt général.
4: Les mineurs interpellés lors des premières manifestations seront, eux, jugés début d'année prochaine devant le tribunal pour enfants. Plus de 6 lycées sur 10 perturbés par des manifestations dans l'académie de Besançon hier. Une petite dizaine d'établissements vraiment concernés par des blocages temporaires. Plusieurs syndicats de professeurs du Doubs apportent leur soutien aux lycéens pacifiques. Leur mobilisation est légitime, disent-ils. Des syndicats d'enseignants qui appellent à rejoindre le mouvement, notamment par des débrayages. Pour le recteur de l'Académie de Besançon, il faut entendre ces revendications lycéennes. Mais pour Pierre Moya, la première priorité est la sécurité des élèves et des enseignants. Il espère aussi un rapide retour à la normale.
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4: À rentrer dans un isoloir avant l'heure, non pas pour déposer votre bulletin de vote, mais pour formuler vos propositions pour l'avenir aux candidats. L'isoloir, dites-le ici, est à Montbéliard, à la Fête des Sciences, à la Roselière, demain après-midi. Derrière le rideau bleu, un ordinateur et une caméra. Et les premières réponses de Frédéric, cette mère de famille, chef d'entreprise à Cunelière, à l'est du territoire de Belfort, a testé l'isoloir ici, Belfort-Montbéliard, en avant-première.
6: Aider les entreprises à ne pas crouler sous les dettes et sous les cotisations et sous les choses à régler, parce que les entreprises vont mourir. Et c'est les entreprises de petite et moyenne taille qui font vivre la France. Ça, c'est la première chose. Ensuite, j'aimerais vraiment que l'école soit mieux adaptée aux enfants, qu'on les pousse vers le haut, puisque pour l'instant, moi, je trouve que, voilà, on leur donne pas forcément les moyens de se dépasser. Il faut vraiment les pousser à être meilleurs. Et puis, enfin, que le coût de la vie soit acceptable par rapport au salaire, parce que au jour d'aujourd'hui, c'est très compliqué de se faire plaisir, de partir en vacances à quatre. On fait que payer les factures, on fait que payer les courses, et puis au final, on n'a pas de possibilité de profiter autrement.
4: Les préoccupations pour 2027 d'une auditrice ici, Belfort-Montbéliard. Dans une demi-heure, dans l'info d'ici, on vous emmène dans l'isoloir, mode d'emploi. Le SOS de détresse des pompiers du territoire de Belfort au département. 4 syndicats ont écrit hier au président Florian Bouquet. Prise de parole des sapeurs rares, mais le manque de moyens est devenu trop critique. Ils demandent une augmentation de la contribution financière versée par le département. Cette subvention stagne quand les missions des pompiers sont-elles de plus en plus nombreuses. Les futures mamans invitées à se faire vacciner contre la bronchiolite par l'Agence régionale de santé. Cette maladie respiratoire chez le nourrisson est la première cause d'hospitalisation pour 3 jeunes bébés sur 10. La vaccination contre la bronchiolite se fait au 8e mois de grossesse.
3: La générosité des Franc-Comtois envers un marcheur solidaire.
4: Ce jeune éducateur spécialisé traverse la France pour la bonne cause, exaucer les rêves des enfants malades. L'association s'appelle Rêve. Ce marcheur arrive à Montbéliard aujourd'hui, un an déjà après son départ, avec pour seul allié donc ses jambes, mais tout au long du parcours, juste hier et son arrêt près de Saint-Maurice-Colombier, Quentin Goyer peut compter sur l'hospitalité des habitants.
9: Ça m'arrive assez souvent d'aller dormir chez l'habitant, par exemple, surtout les soirs où il fait froid. Des fois, je dors en bivouac, des fois, des auberges de jeunesse ou quoi. De temps en temps, oui, je toque chez les gens pour dormir, et puis des fois aussi, on m'offre à manger, on m'offre le gîte et le couvert, quoi. De temps en temps, même simplement en passant dans la rue, il y a certaines boulangeries où des fois on m'offre le pain. Puis il y a une semaine, je passais à côté d'un club de pétanque, on a blablaté, puis ils m'ont fait un sandwich. Enfin, c'est ce genre de rencontre un peu au quotidien qui se fait sur l'instant. Donc voilà, je vis, on va dire, de mon argent et en même temps de l'entraide des gens, quoi, tout simplement.
3: Les Franc-Comtois sont-ils généreux avec vous?
9: Ouais, carrément. Je dois avouer qu'entre le Jura et avant d'arriver à Besançon, la Jura Doubs, pendant 2-3 jours, c'était très très sympa.
4: Déjà plus de 2000 euros récoltés pour l'association Rêve pour les envies des enfants malades. Si vous souhaitez soutenir ce marcheur un peu fou, il a ouvert une cagnotte en ligne. Quentin fait son chemin sur internet. Les jaunes et blancs en match amical cet après-midi, encore une semaine avant la reprise de la Ligue 2. Le FCSM reçoit les Suisses de Neuchâtel-Xamax à Bonal à 14h. Rencontre gratuite et accès au stade de Sochaux uniquement par la porte nord-ouest. Votre actualité de proximité se fait ensemble au numéro de l'info à la radio. C'est le 06 23 18 31 18. On prend vos appels, SMS et WhatsApp.
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4: Pour la météo, qu'est-ce qui nous attend aujourd'hui, Stéphane?
3: Un peu plus de soleil par rapport à hier, malgré la présence de quelques nuages. Les températures ce matin entre 11 et 13 degrés et puis on attend 22 degrés au meilleur de la journée.
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3: Excellent début de journée avec la première radio de proximité du Nord-Franche-Comté. C'est ici, Belfort-Montbéliard. Nous sommes le 2 octobre et nous allons en profiter pour souhaiter un joyeux anniversaire, parce que je sais qu'il nous écoute, à Sting. Même ça, il écoute ici, Belfort-Montbéliard. Bah, c'est son truc. Bah, il a des réflexes. Il a 75 ans aujourd'hui. Bon anniversaire, Sting.

0: Ici Belfort Montbéliard, Sting, Englishman in New York, 6h12.
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0: Allez, soyez les bienvenus. Si vous venez de nous retrouver, on va retrouver le docteur Kierzek justement dans quelques secondes avec Alzheimer, entraîner son cerveau, l'habitude oubliée. Ce jour de vendredi 2 octobre, on va souhaiter un bon anniversaire à Franck Delay. Alors Franck Delay, c'est l'un des To Be Free, il a 53 ans aujourd'hui.

0: bon merci. La dernière chanson de Céline Dion à suivre dans quelques minutes.
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0: Il est 6h14. Bonjour docteur Karzek avec vous. Aujourd'hui, on muscle notre cerveau et prévenir la maladie d'Alzheimer.
9: Bonjour à toutes et à tous. C'est un neurologue espagnol, un collègue qui le rappelle dans un article. L'entraînement cognitif, c'est important. C'est comme ça que ça s'appelle. C'est quand on entraîne un peu comme ses muscles ou comme sa mémoire, on entraîne son cerveau. En fait, quand on part à la retraite, le cerveau perd sa stimulation naturelle. Plus de réunions, plus de dossiers, plus de casse-tête professionnelle et on ne remplace pas ça et le cerveau va s'endormir un peu. Et sa recommandation à ce collègue neurologue, 30 minutes, 3 fois par semaine avec des activités variées. Lire et résumer un texte, faire des sudokus, jouer à des jeux de société. Et si on le fait avec d'autres, c'est encore mieux parce que vous allez entretenir le lien social. Alors, c'est pas qu'une impression. Il y a une étude américaine publiée en février dernier qui apporte un argument de poids. Cette étude, elle s'appelle l'étude Active. Il y a plusieurs milliers d'adultes de 65 ans et plus qui ont été répartis en deux groupes. Un qui entraînait sa mémoire, le raisonnement, la mémoire, la vitesse de traitement de l'information. Quand on donne une information, à quelle vitesse le cerveau va l'appréhender et l'intégrer. Et puis, l'autre groupe, finalement, sans entraînement cognitif. Eh bien, 10 séances de 60 à 75 minutes sur 5 à 6 semaines avec des séances de rappel. Quelques années plus tard et 20 ans après, en regardant les dossiers d'assurance maladie, les chercheurs ont constaté que le groupe qui avait une vitesse de traitement qui traitait vite les informations avec des rappels avait 25% de démence en moins. 40% de cas contre 49% dans le groupe témoin. 5 semaines d'entraînement et un effet 20 ans plus tard. Alors attention, cet effet n'a été trouvé que pour l'entraînement à la vitesse de traitement des informations. Ça veut dire que repérer très vite des informations, visuelles notamment, est de plus en plus complexe. Eh bien, c'est intéressant. On ne retrouvait pas les mêmes résultats pour la mémoire ni pour le raisonnement.
0: Et au Japon, il paraît que ce sont les villes qui s'y mettent.
9: La prévention de la démence à l'échelle de la commune. Oui, il y a une équipe japonaise qui a testé un programme communautaire de plusieurs semaines chez des personnes âgées. Et en fait, l'idée, c'était de faire du renforcement musculaire, de l'exercice, mais aussi des exercices double tâche. On bouge et on réfléchit en même temps. Par exemple, marcher en comptant à rebours. Figurez-vous que les résultats sont extrêmement intéressants. 45% des démences pourraient être évitées. Il faut le rappeler, c'est une maladie Alzheimer qu'on peut prévenir. Il y a des facteurs de risque, l'audition, l'attention, le tabac, la sédentarité et le fait de mettre son cerveau en mode sommeil. Donc il faut à tout prix faire cet entraînement cognitif. Si en plus vous êtes un peu dur de la feuille, allez vous faire appareiller et là vous aurez tout gagné. Et d'ici là, portez-vous bien.
0: Merci beaucoup docteur Karzek. Passez un bon week-end et à lundi. 6h16, elle continue sa série de concerts à la Plénitude Arena de Paris La Défense. C'est Céline Dion que l'on écoute avec Bonjour, Pardon, Merci.
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0: L'amour, pardon, merci. La dernière chanson de Céline Dion, il est 6h19 minutes. Et notre comptoir qui compte aujourd'hui est un jazzman, un saxophoniste qui sort son nouvel album aujourd'hui, vendredi. C'est un comptoir qui compte au micro de Karine Duché.
1: Hugo, vous êtes un comptoir qui compte. Revenons un petit peu à votre enfance. Alors, vous êtes né à Belfort.
2: Je suis né à Belfort et j'ai commencé la musique à Héricourt, pas très loin d'ici, dans l'école de musique de la ville, dans laquelle j'ai la chance d'enseigner aujourd'hui. Mes débuts, ça a été ici et aussi avec le conservatoire de Montbéliard un peu plus tard.
1: 8 ans, donc vous décidez de commencer la musique et vous choisissez le saxophone tout de suite.
2: Pour moi, ça a été vraiment une révélation. Je sais que souvent, les enfants essayent différents instruments. Moi, ça a été vraiment un coup de cœur. Et je pense que ça a été la sonorité de cet instrument. Je me souviens avoir essayé cet instrument à l'occasion de portes ouvertes, comme on a l'occasion de les faire encore dans l'école dans laquelle je travaille. Ben, le premier contact avec cet instrument-là, a priori, ça a été tout à fait naturel. Je me souviens même en avoir parlé avec ma professeure à l'époque, qui trouvait que j'avais un rapport assez naturel à l'instrument, et donc ça a perduré. J'ai justement choisi en premier lieu le saxophone alto, qui est le saxophone qu'on a l'habitude de voir le plus souvent. Puis c'est plus tard que je me suis tourné vers le saxophone soprano, notamment après avoir travaillé avec un pédagogue qui est devenu pour moi un mentor, qui s'appelle Jean-Marc Larcher, qui jouait beaucoup de cet instrument-là lorsque j'ai travaillé avec lui en fait au conservatoire de Montbéliard.
1: Et après le conservatoire, c'est quoi, direction Paris ?
2: Tout à fait. Moi, je suis ensuite allé au conservatoire de Versailles pour me spécialiser et puis aussi passer des diplômes professionnalisants. Peu de temps après, le conservatoire de Strasbourg, ce qu'on appelle l'Académie supérieure de musique, où j'ai pu encore une fois me perfectionner, me tourner davantage vers le jazz et les musiques improvisées au pluriel. Puis j'y ai passé près de 5 ans, voilà, pour pouvoir aussi passer des diplômes de pédagogie associés à mon parcours artistique.
1: 10 années d'études pour pouvoir enseigner et sortir aujourd'hui votre deuxième album.
2: Voilà, à la sortie du conservatoire, j'ai sorti un premier projet en quartet avec un album qui est sorti il y a maintenant 4 ans, si je dis pas de bêtises. Et le petit nouveau sort aujourd'hui dans une formation inédite en quintette avec notamment du chant, puisque j'ai écrit des paroles pour ce projet-là. C'est aussi pour ça que j'ai fait appel à ces personnes-là en particulier, parce que je connaissais leur personnalité musicale, je connaissais leur son, et donc j'ai déjà écrit la musique en pensant à la voix de Lou Rivail et au son des autres instrumentistes. C'est très influencé par la pop, la chanson, parce que quand j'étais plus jeune, j'écoutais énormément de pop international.
1: Le nom de cet album, alors, qui sort aujourd'hui ?
2: Alors, ça s'appelle Home to Home, et ça fait référence justement à l'attachement aux racines. Il y a une certaine nostalgie, voilà, qui se dégage dans les paroles et dans ce que j'ai voulu raconter.
1: Et qu'est-ce qu'on dit à Hugo Diaz ? Merci d'être ici.
0: Et pour retrouver la musique d'Hugo Diaz et son nouvel album qui sort aujourd'hui, on vous a mis toutes les infos sur l'application ici. 6h22, Claude Nougaro, c'est New York sur la première radio de proximité d'une en Franche-Comté.

0: Belfort-Montbéliard, Nougaorque, Claude Nougaro. Le parking des anges, Marc Lavoine pour la musique, et puis dans quelques secondes, Catherine Viguier pour l'horoscope.
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0: Allez, ravi de commencer cette journée avec vous ici, avec toute l'équipe d'ici matin et Catherine Viguier qui nous rejoint. Catherine, l'horoscope de ce vendredi 2 octobre, les Sagittaires sont dérangés dans leur tranquillité.
9: Avec la planète Uranus qui s'oppose à leur signe, oui.
10: Bélier, si vous êtes perturbé, c'est de faible durée, une discussion changera tout.
11: Taureau, vous serez plongé dans vos finances et vous freinez vos envies sans vous sentir frustré.
12: Gémeaux, vous êtes hyper réceptif à vos émotions, ça vous rend nerveux, insatisfait.
13: Cancer, écoutez votre petite voix intérieure et surtout soyez doux avec vous-même.
14: Lion, belle envolée. De toute façon, au moins jusqu'au 20 de ce mois, le succès est à vos pieds.
15: Vierge, vous avez très envie d'un nouveau job ou d'apporter des améliorations à celui-ci.
16: Balance, il suffira d'une rencontre avec une personne éloignée ou de prendre la route et vous serez bien.
17: Cher Scorpion, essayez de ne pas tout contrôler, ce n'est pas une honte que de déléguer.
18: Sagittaire, une personne vous déstabilise, alors si vous l'aimez, vous faites au mieux pour la comprendre.
19: Capricorne, vous saurez rendre la vie au quotidien plus intéressante, plus vivante, alors on vous suit.
20: Verseau, un lien amoureux, amical ou vos enfants feront votre fierté et vous réchauffent le cœur.
21: Poissons, ne vous épuisez pas avec des personnes qui ne le méritent pas.
22: Et pour nous tous, en nous, des ressources insoupçonnées.
0: Merci beaucoup Catherine. On vous retrouve demain, bien sûr, dans Ici Matin Week-end, aux côtés de Karine Duché. Vous écoutez la radio, vous avez bien raison. 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
0: On se sent léger, c'est la Saint-Léger, hein, ce vendredi 2 octobre. Bien le bonjour les amis, j'espère que vous avez passé une très belle nuit. C'est reparti pour une nouvelle journée, et quelle journée, c'est celle du vendredi. Celle-là, on l'apprécie particulièrement quand même, hein. Un parfum de week-end qui se dégage. Bonjour Lisa.
23: Bonjour Stéphane, bonjour à tous. Bah oui, c'est toujours plaisir le week-end qui arrive.
0: Dans l'info ce matin.
23: On va revenir sur ces manifestations lycéennes. Ça s'étend, le mouvement, jusqu'au lycée Diderot à Bavilliers hier, à Lure aussi, en Haute-Saône. Et à côté, les débordements qui aussi s'étendent. Il y a eu les premiers procès de ces casseurs, ceux qui s'en sont pris à la police hier à Belfort.
0: 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Les infos avec vous, Lisa.
23: Les premiers acteurs de violence lors des manifestations lycéennes devant le tribunal de Belfort. Hier, des profils différents. Un étudiant de Montbéliard à l'origine de jets de projectiles sur les policiers à Belfort et un jeune lycéen de Folleraud qui lui s'est laissé embrigader. La mobilisation devant les lycées a continué hier. La majorité des jeunes veulent faire entendre leurs revendications brouillées par ces débordements. Les syndicats de professeurs s'inquiètent pour la suite des événements. Un nouveau pas passé dans la violence hier. On entre dans l'isoloir ici Belfort-Montbéliard dans deux minutes. Un lieu et une caméra pour dire vos préoccupations à 6 mois de l'élection présidentielle. Les explications juste après l'actu en France et dans le monde en 90 secondes avec vous Valentin Bertrand.
3: Des blocages de lycées qui se transforment en violences urbaines débridées, la condamnation du gouvernement après une journée particulièrement tendue hier, des lycées incendiés comme à Nantes, 2000 suspects interpellés, certains n'ont rien à voir avec des élèves. Du côté des forces de l'ordre, au moins 4 enquêtes de l'IGPN, la police des polices, sont ouvertes, notamment pour des suspicions de tir à courte distance. Pour éteindre la colère, le ministre de l'Éducation nationale reçoit aujourd'hui plusieurs syndicats de lycéens et de parents d'élèves après un premier geste hier soir, l'abandon des frais d'inscription en BTS et en prépa. Par précaution, les cours se feront à distance aujourd'hui dans 400 établissements. Les enquêteurs de retour à Cagnac-les-Mines dans le Tarn pour de nouvelles reconstitutions après les aveux surprises de Cédric Jubilard au début de l'été. Il a reconnu avoir étranglé sa compagne Delphine en décembre 2020. Geste prémédité ou pas, ce sera la question centrale lors du procès en appel l'été prochain. Des captures d'écran et des messages authentifiés par la maison mère de Facebook, Mediapart, publient des extraits des messages en antisémite attribué à Jordan Bardella en 2013. Le président du Rassemblement National annonce porter plainte pour faux et usage de faux. Après les pêcheurs, les routiers prêts à se mobiliser face aux aides carburants qui n'arrivent pas. Une manifestation est prévue le 21 octobre avec ce constat. 84% des demandes enregistrées en mai n'ont toujours pas été versées. 28 ans après son doublé historique en Coupe du Monde 98, Zinedine Zidane de retour au Stade de France avec cette fois le costume d'entraîneur. Troisième match de Ligue des Nations, la France affronte l'Italie à 20h45.
23: Que voulez-vous pour les prochaines années? Vos principales préoccupations, inquiétudes, mais aussi vos solutions et bonnes idées. Votre radio ici, Belfort-Montbéliard, vous propose de vous adresser directement au candidat à la présidentielle à 6 mois de l'élection. Opération Dites-le ici, via un isoloir installé un peu partout en France et déjà bien apprivoisé par les premiers auditeurs-testeurs, Marie Boueda.
4: Alors, continuez, ok.
23: William vient de se faufiler derrière le rideau bleu.
4: Démarrer l'enregistrement, d'accord.
23: Un sujet pour ce grand-père.
4: Eh ben moi, c'est pas compliqué, hein, c'est l'écologie quand même. On a des chaleurs quand même inadmissibles. Il va falloir changer de mode de vie, quoi. C'est plus facile à dire qu'à faire, effectivement, mais qu'est-ce que les hommes politiques vont nous proposer à ce sujet, quoi.
23: À l'intérieur, un ordinateur, un clavier, une caméra et 5 questions.
6: Qu'est-ce que vous souhaitez pour vos enfants et petits-enfants, si vous aviez quelque chose à dire au futur président ou présidente? Les priorités.
23: Rosalie y a passé plusieurs minutes.
6: C'est vraiment nos pensées, ce qu'on a envie de dire, ce qu'on peut avoir sur le cœur.
8: Ça nous permet aussi de prendre le temps de réfléchir à nous aussi nos priorités pour 2027. Donc ça m'a fait du bien. Voilà.
23: Lola, 27 ans, confie ne plus avoir confiance dans la politique. Alors, cet isoloir, c'est l'occasion d'interpeller là où le futur président.
8: Enfin, moi, j'ai un peu parlé de la lutte des classes, de la lutte contre les discriminations sociales, mais aussi de remettre le service public, à mon sens, au centre finalement de notre société.
23: Puis c'est au tour de Mira, l'étudiante en école d'ingénieur, qui souhaiterait qu'on donne plus la parole aux Français, à confier son inquiétude sur le pouvoir d'achat.
24: Bah, moi, ce qui m'angoisse, c'est d'avoir un travail qui ne me permet pas de vivre avec le salaire que j'aurais, en fait. J'ai parlé comme si je le tutoyais.
23: Comme si elle discutait en direct avec le prochain chef de l'État.
25: Bonjour.
23: C'est l'idée, explique Mathieu Mondoloni, directeur de l'information du réseau ICI.
26: Le peuple, en fait, on l'entend quand même assez peu en général lors des élections. Il y a des panels sur des plateaux de télévision avec des gens qui sont vraiment choisis. Bah là, nous, on ne choisit pas. L'isoloir, il est posé sur la place du village, sur la place du marché, au centre-ville. Il va voyager partout en France et les gens vont pouvoir eux-mêmes y rentrer. C'est eux qui viennent, qui vont confier leurs choses. Toute parole mérite d'être entendue.
23: Confidences qui seront triées, analysées puis restituées aux candidats à la présidentielle. L'isoloir ici Belfort-Montbéliard fait sa première sortie demain. Rendez-vous à Montbéliard, à la Roselière, à l'occasion de la fête de la science de 14 à 18h. Pour la météo, aujourd'hui, les températures remontent un petit peu, c'est ça Stéphane?
0: Oui,
23: on
0: va avoir
23: un petit peu plus de soleil.
0: Alors plus de soleil, ça je vous le confirme, hein, par rapport à hier, malgré la présence par moment de quelques nuages, et puis les températures ce matin. Alors, on a entre 11 et 13 degrés, hein, selon les communes. D'ailleurs, on attend vos photos, vos commentaires, les températures dans vos communes respectives sur la page Facebook de la radio. Et puis 19 à 22 degrés cet après-midi.
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0: Alors tout va bien hein, concernant les routes, l'état des routes sur le Nord-Franche-Comté. Ça va bien sur l'autoroute A36 dans les deux sens entre le péage de Saint-Maurice et le péage de Fontaine. Rien à vous signaler sur la RN19 pour le moment. Concernant les bus, attention, bus Optimo, il y a la braderie à Belfort hein, demain, la grande braderie d'automne, avenue Jean Jaurès. Par conséquent, il y aura des perturbations sur la ligne 1 Optimo.
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0: Allez, rendez-vous sur le parking des Anges avec Marc Lavoine. Belle journée à toutes et à tous.

0: Paris, il est 7h20.
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0: Très heureux de commencer cette journée de vendredi ici à la radio et à la télé sur l'application Ici avec toute l'équipe et Arnaud Fromage pour la nécessaire minute comtoise comme tous les matins. Arnaud, c'est une info qui est un peu passée sous les radars. La région Bourgogne-Franche-Comté a récemment signé un partenariat avec le Wisconsin.
4: Oui, plus précisément entre l'agence économique régionale et son homologue américaine. Un accord destiné, je cite, à développer les échanges économiques et éducatifs. Les domaines concernés sont les biothérapies, l'agroalimentaire, l'énergie et l'industrie. Tout ça s'est fait en présence de Jérôme Durin, le président de la région, et de Tony Evers, le gouverneur du Wisconsin, venu en France pour l'occasion. Une délégation de Bourgogne-Franche-Comté doit d'ailleurs se rendre dans les prochains jours au Wisconsin. D'où ma question du jour. Mais au fait, c'est quoi le Wisconsin? Et vous me connaissez, j'ai parcouru Internet de fond en comble pour vous dresser le portrait le plus honnête possible de cet État américain surnommé l'État des blaireaux, et je vous jure que c'est vrai. Commençons donc par l'histoire. Le Wisconsin, situé au nord des États-Unis, dans la région des Grands Lacs, a été exploré pour la première fois par un Français, Jean Nicolet, en 1634. Il y fonde une première colonie, la baie des Puants. Je vais commencer à avoir un doute quand même pour le partenariat. Hein. Mais se rendant compte que c'était un nom de merde, le secteur sera renommé par la suite la baie verte, la Green Bay, ce qui est tout de même beaucoup plus vendeur. En 1783, par traité, la France donne le Wisconsin aux États-Unis qui viennent de naître. La capitale de l'État est Madison, 570 000 habitants, une très jolie ville construite à cheval entre quatre petits lacs.
0: Et puisque le partenariat entre la Bourgogne-Franche-Comté et le Wisconsin est économique, qu'est-ce qu'on fabrique là-bas? On a des craintes à avoir?
4: Un peu quand même. Hein. Le Wisconsin est en effet le premier producteur laitier des États-Unis. On y fait pousser énormément de pommes de terre et on y élève beaucoup de cochons. Si j'ajoute que l'exploitation forestière est omniprésente, eh ben on pourrait se dire que le Wisconsin, c'est un peu la Franche-Comté des États-Unis. L'État est aussi réputé pour son industrie automobile, le lieu de naissance de la marque Harley-Davidson. Quant aux échanges éducatifs signifiés dans le partenariat, on prévoira quelques effets ralgans, car l'université du Wisconsin a été élue université la plus fêtarde des États-Unis, première sur la consommation de bière par ses étudiants. Bon, si on veut être honnête, l'université du Wisconsin a aussi vu passer 17 prix Nobel et 24 prix Pulitzer, comme quoi tout le monde n'y picole pas tout le temps.
0: Et rayon culture, sortie, qu'est-ce qu'il y a à faire ?
4: La plus grande statue de hamburger du monde. Elle est sur le bord d'une route dans la ville de Seymour. Mais aussi et surtout, le clou du spectacle, l'immanquable du Wisconsin, le musée des instruments de torture anciens. Je vous lis le descriptif. Une collection d'instruments de punition et d'exécution provenant de différentes périodes historiques à travers le monde. En parcourant les salles, vous comprendrez comment ces pratiques ont varié selon les lieux et les périodes. Passionnant, ça m'a convaincu. Je prépare ma valise. Direction le Wisconsin. Ou pas.
0: Oui, revenez lundi quand même. On a besoin de vous. Arnaud Fromage, la nécessaire minute comtoise. À suivre, Marguerite, les filles, les meufs. Et dans quelques secondes, Pierre Fabin, notre vétérinaire.
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0: 6h44. Alors on connaît toutes et tous le ronronnement apaisant de notre chat sur nos genoux. Mais docteur Pierre Fabin, on entend souvent dire que ce sont de véritables pouvoirs de guérison. Est-ce que c'est une légende?
4: Alors non.

0: en vibrant l'intérieur.
1: C'est incroyable pour lui, mais est-ce que cette vibration magique a aussi un effet thérapeutique prouvé sur nous, les humains ?
0: Eh bien oui, c'est ce qu'on appelle la ronron-thérapie. Vous avez votre chat sur vos genoux et s'il vibre, ses fréquences sonores passent par votre peau, pénètrent vos tissus et atteignent votre système nerveux central. Le cerveau humain réagit à ces ondes de 50 Hz en baissant immédiatement la production de cortisol. C'est la fameuse hormone du stress et en libérant de la sérotonine. C'est l'hormone du bonheur. On a une étude clinique très sérieuse qui a suivi plus de 40 000 personnes pendant 10 ans. Le résultat est fou. Les propriétaires de chats voient leur risque de mourir d'une crise cardiaque ou d'un AVC diminuer de 30%. Le ronronnement fait littéralement baisser notre tension artérielle et ralentit notre rythme cardiaque.
1: Mais si le ronronnement est un outil de guérison, comment savoir s'il ronronne parce qu'il est heureux ou parce qu'il souffre ?
0: Alors, c'est le grand paradoxe du chat. Le ronronnement n'est pas toujours l'équivalent de notre sourire. C'est avant tout un mécanisme d'auto-apaisement. Une femelle qui met bas ronronne à cause de la douleur. Un chat terrifié chez le vétérinaire ronronne. Et un chat blessé ronronne. Pour faire la différence, il faut regarder le langage corporel global. Si votre chat est détendu, les yeux mi-clos sur votre lit, c'est du pur bonheur. En revanche, s'il est caché au fond d'un placard, prostré, les oreilles rabattues, et qu'il ronronne, c'est un appel au secours. Il essaie de gérer une forte douleur ou un stress extrême.
1: Merci docteur, bon week-end à lundi. Dans un instant, Noah Sommier, les 3 plus, les 3 infos utiles des potrons minés, ça sera juste après les filles, les meufs, avec Marguerite.
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0: Les filles, les meufs, Marguerite, on fait la météo ensemble. Rendez-vous sur le Facebook de la radio. On a Francis qui nous écrit de Roy. 14 degrés ce matin, 13 degrés à Giromanie. Merci à Zaza. On a Fabienne avec 11 degrés. Nous sommes chez les Damas à Vaux-Moncourt où il a bien plu. C'est ce que nous précise Fabienne. Vous continuez à nous laisser vos commentaires et surtout vos photos parce que je veux dire, on adore ça. On fait une collection avec Noah Sommier de vos photos, de vos plus beaux clichés. Bonjour Noah.
1: Bonjour Stéphane, bonjour à tous.
0: C'est l'heure des 3+, les 3 infos utiles au réveil. Énergie, art et soutien.
1: Énergie d'abord, bloqué dès maintenant.

0: être samedi 10 octobre sur vos agendas. La fête de l'énergie savoureuse s'installe à nouveau au Place Corbis à Belfort pour la 12e édition. Ce sera de 11h à 18h, un vrai petit village interactif, 100% gratuit pour toute la famille. Il y aura des escape games en réalité virtuelle sur la qualité de l'air, des ateliers sur les mobilités douces, des découvertes des énergies renouvelables et puis même une brasserie solaire, une manière ultra ludique d'apprendre plus à cohabiter avec notre territoire. Et puis de l'art aussi, et quelle magnifique réflexion sur notre patrimoine local du côté de Montbéliard. Le 19 Crac propose sa nouvelle expo collective intitulée La femme au bras poisson. Si vous levez les yeux sur le portail du château de Montbéliard, vous verrez cette étrange figure héraldique issue de l'histoire des contes de Bar. 14 artistes contemporains s'en ont inspiré pour interroger le corps, la légende de la vouivre et aussi l'hybridité.
1: On termine avec du soutien.
0: Et là, c'est un énorme coup de projecteur sur une innovation formidable née directement chez nous dans le territoire de Belfort, qui n'a jamais vécu la galère des devoirs du soir, les explications qui tournent en rond, la fatigue qui monte, peut-être l'énervement aussi, pour transformer ce moment de stress en réussite. Un papa belfortin crée Classia, son tuteur virtuel baptisé Néo. Grâce à l'IA, l'intelligence artificielle, adaptée au programme du CP au CM2, l'enfant ne reçoit pas les réponses toutes faites, il est guidé pas à pas, et on écoute le fondateur Sébastien Malherbe.
2: Donc là on a le premier mot, si c'est bon on passe au mot suivant.
3: Jardin. À la fin, tu relis, puis tu m'envoies une photo bien nette de ta feuille.
2: Aujourd'hui, les enfants qui rentrent de l'école, première chose qu'ils font, c'est soit la télé, soit la tablette, et ils sont sur un écran. La chose que j'ai voulu, c'est que cet écran devienne intelligent. L'enfant, il a un écran, mais uniquement en support. Jamais il n'ira taper ou écrire sur l'écran. C'est très important, comme je disais, on conserve l'écriture de l'enfant sur son cahier habituel. On n'est pas sur une IA génératif. L'enfant, même s'il lui demande « donne-moi le score du foot », il ne répondra jamais à ce genre de questions. Il ne donnera jamais la réponse. Donc on n'est pas sur une IA comme ChatGPT, par exemple.
0: Vous l'avez compris, une solution 100% sécurisée, sans publicité ni revente de données, utilisable très facilement sur smartphone ou tablette. Il suffit de photographier le devoir et Néo s'occupe d'accompagner l'enfant. Et la bonne nouvelle pour les parents du secteur, vous bénéficiez de 15 jours d'essai totalement gratuit. Ça s'appelle donc Classe IA.
1: Merci beaucoup Noah. Il est 6h52. 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
1: 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Something happened on the way to heaven.
0: Ça va, j'ai dit d'un coup là.
1: Genre, je vais vous dire, celui-là, je l'ai répété. Hein.
0: Bravo,
1: 3 jours. C'est Phil Collins qu'on écoute ici.

0: Collins, dans quelques secondes, Pierre-Hugues José va nous raconter une très très belle histoire dans sa petite humeur du jour. Enfin, très belle histoire, ça aurait pu se terminer un peu plus mal. Il est passé à ça de la panne sèche sur l'autoroute A36. Bon, il joue avec le feu, on va retrouver Pierre-Hugues José dans quelques secondes. Et pour la musique, Michel Berger.
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0: Et la petite humeur du jour, signée Pierre-Hugues José. Salut Pierre-Hugues.
8: Salut le Steph, comment que c'est ?
0: J'ai un souci avec ma jauge d'essence.
8: Ah bah j'ai remarqué qu'on entretient tous une relation complètement toxique avec notre jauge d'essence. Quand la voiture affiche 400 km d'autonomie, t'es serein. 200 km, oh t'es large. 80, tranquille, je ferai le plein demain. Et puis demain, 32 km. Et là, au lieu d'aller immédiatement à la station, tu commences à négocier. Oh ça va, je connais ma bagnole. Ah bon, depuis quand ? Parce que moi, à 12 km d'autonomie, je deviens ingénieur chez Peugeot. Hein. Je commence à faire des calculs. La station est à 7 km. Donc techniquement, rien du tout. 20 mètres de l'essence, mais non. On adore jouer, et puis dès que le voyant rouge s'allume, ton comportement, il change complètement. Tu coupes la clim, tu baisses la musique, alors que la musique ne consomme quasiment rien. Mais psychologiquement, pas maintenant, Jules. Pas maintenant, on est en mission. Tu accélères moins fort, tu regardes la jauge toutes les 8 secondes, tu prends même les descentes avec une forme de gratitude. Voilà, laisse-la rouler, à 5 km d'autonomie, et tu découvres la foi. Seigneur, je demande pas grand-chose, juste ta totale énergie. Et puis le pire, c'est quand l'écran n'affiche même plus de chiffres, juste des traits. Alors ça... Ça, c'est pas une jauge, c'est une menace. Hein. La voiture elle-même ne veut plus être mêlée à tes décisions. Elle te dit, écoute mon grand, maintenant c'est entre Dieu et toi. Et puis quand enfin tu vois la station au loin, quel soulagement. T'as l'impression d'avoir traversé le Sahara. T'arrives à la pompe avec 600 mètres d'autonomie, fier comme si tu venais d'établir un record. Et puis tu fais le plein, enfin. Tu remontes dans la voiture, 850 km d'autonomie. Puis là, tu te fais une promesse. Plus jamais j'attends autant. Promesse extrêmement importante, parce que on renouvellera ensemble dans 850 km. Allez, je vous laisse là-dessus, passez un beau week-end, c'était Pierre-Hugues. Allez.
0: Vie ma vie avec Pierre-Hugues José. Bon week-end à lundi.
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0: Ici c'est vous, à 9h, avec vous Noah.
9: Est-ce que vous êtes déjà dit, dans ma tête j'ai toujours 30 ans Stéphane?
0: Ah oui, bah, régulièrement, tous les jours.
9: On parle d'une sorte de fatalité, le coup de vieux. À partir de quel moment vous l'avez ressenti? C'est notre sujet des 9h au 03 84 22 82 82.
0: Merci d'être avec nous. Il est 7h.
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0: Elisa Guinic pour les infos. L'inquiétude des professeurs, référent des jeunes lycéens face à la montée des violences dans les manifestations.
10: Les affrontements avec les forces de l'ordre se durcissent à Belfort. Au feu de poubelle et jets de pierres et tirs de mortier contre les forces de l'ordre se sont ajoutés hier les pavés et cocktails Molotov comme projectiles. Les policiers et les gendarmes répondent toujours par du gaz lacrymogène. Les CRS désormais mobilisés. Les professeurs et parents d'élèves craignent pour les lycéens. Un pacifiste. Les syndicats se sont réunis à la Maison du Peuple hier soir. Frédéric, délégué syndicat Sud et enseignant au lycée Folleraud, témoigne de son angoisse de ne pas voir le bout de ces tensions.
11: Mon sentiment actuellement, c'est effectivement, c'est ce qu'on a essayé de dire, c'est on est extrêmement inquiet sur la tournure que prennent les événements, sur ces violences de part et d'autre. Et là, on voit aucune ouverture. Donc, on se dit, mais on va aller crescendo. De plus en plus fort dans les violences. Voilà, c'est vraiment une inquiétude. Il me reste, c'est ma génération, il me reste le syndrome de Malik Houssekine. En tant qu'enseignant, en tant qu'adulte, on n'a pas envie d'en arriver là. Déjà, les jeunes éborgnés, des jeunes qui n'ont plus de dents, c'est déjà des choses qui nous frappent beaucoup. Donc voilà, c'est ce qu'on exprime là, tous et toutes, c'est vraiment de l'inquiétude.
10: Un proviseur aussi blessé dans l'académie de Besançon. On ne sait pas dans quel lycée pour le moment. Soutenir dans la rue les élèves pacifistes ou peur pour soi-même d'exercer son métier de professeur. Elvire Selma, secrétaire du syndicat FSU dans le territoire de Belfort, est notre invitée à 7h45. Trois jours après le début du mouvement à Belfort, les premières comparutions devant le tribunal hier. Deux jeunes adultes, les mineurs interpellés mardi, seront eux jugés début d'année prochaine devant le tribunal pour enfants. Un étudiant de Montbéliard condamné à un an de prison avec sursis pour des jets de pierres et bouteilles sur les forces de l'ordre. Le second prévenu, lui lycéen à Folleraud, s'est excusé et a reconnu s'être laissé embrigader. Il est condamné à plus d'une centaine d'heures de travaux. Une justice ferme, c'est la politique défendue par le procureur de la République de Belfort. Explication dans l'info d'ici dans une demi-heure. Les manifestations s'étendent. Des jeunes du lycée professionnel Diderot à Bavilliers ont rejoint ceux des établissements Folleraud, Condorcet et Courbet hier. Nouvelle mobilisation au lycée Germaine Tillon à Montbéliard hier aussi. Et 17 interpellations dans les affrontements à la marge avec les forces de l'ordre selon le parquet. 12 pour la préfecture du Doubs. 9 policiers ont été blessés par des projectiles. Des pompiers mobilisés aussi un peu partout comme à Lure devant le lycée Colomb. Des tirs de mortier constatés. La préfecture de Haute-Saône interdit la vente et l'utilisation d'artifices jusque demain. Une situation potentiellement inflammable pour le président de la région Bourgogne-Franche-Comté. Jérôme Durin soutient les lycéens pacifistes, un mouvement légitime, dit-il, mais qui ne doit pas amener à la violence. Le président de la région craint l'arrivée de drames.
0: Ici Belfort-Montbéliard, il est 7h03. Vous donnez votre avis pour la prochaine présidentielle.
10: Pas le candidat vers lequel va se porter votre choix, mais vos idées pour l'avenir, vos préoccupations, vos questions au prochain chef de l'État. Ça se passe dans un isoloir, dites-le ici. Un ordinateur vous pose 5 questions larges sur vos envies pour vos enfants, petits-enfants, sur votre pouvoir d'achat. Vous répondez face caméra. L'isoloir est installé dans nos studios ici Belfort-Montbéliard. Laurent de Belfort a déjà testé et il est séduit.
1: Les questions sont très simples, c'est très facile d'usage. Ça peut être une démarche effectivement très pertinente en vue de la présidentielle, donc de pouvoir remonter son avis de façon complètement indépendante. Je pense que vu l'échéance effectivement qui va arriver l'année prochaine, ça peut être très intéressant. On puisse proposer nos envies, nos besoins, tout ce qu'il peut y avoir, tout ce qu'on pourrait souhaiter d'améliorer pour 2027. Ça peut être très intéressant que chaque personne qui vienne au studio puisse effectivement donner son avis. Ça peut être très intéressant, en espérant bien sûr que tous les candidats à la présidentielle en tiendront compte. Merci. Ça, voilà.
10: Ça, on ne peut pas vous le promettre, mais vos réponses seront bien transmises aux candidats. Et on relaie aussi vos propos à la radio. Demain, c'est votre tour. L'isoloir, dites-le ici, sort à la Fête des Sciences à Montbéliard. C'est à la Roselière entre 14 et 18 heures. Le sénateur du territoire de Belfort, Cédric Perrin, veut une continuité des services postaux. Les bureaux de plusieurs communes menacés de fermeture, selon une liste diffusée par un syndicat de postiers. Le parlementaire a rencontré hier la présidente du groupe La Poste et lui a demandé d'apporter des réponses précises aux habitants et élus. Parmi les bureaux menacés, celui de Betoncourt dans le pays de Montbéliard, un rassemblement est organisé devant la poste à 11h aujourd'hui.
0: Un marcheur fou arrive à Montbéliard aujourd'hui.
10: Ce jeune éducateur spécialisé fait un tour de France depuis un an avec seulement ses jambes. Une bonne cause, le motif, récolter des dons pour l'association Rêve pour exaucer les vœux d'enfants malades. Des heures de marche, mais le jeune Savoyard semble à peine fatigué, Hervé Blanchard.
12: Sentier, voie cyclable, route départementale, Quentin Goyer a déjà avalé presque 8000 km à pied en un an, du nord au sud, en passant par l'ouest, à raison de 25 km de marche par jour. Alors comment vont ses jambes et ses mollets ?
13: Ils vont très très bien. De toute façon, toute marche, c'est la première semaine qui fait mal. Et après, c'est bon, c'est parti. Si on fait des grosses journées, type à plus de 40 ou plus de 50, là, on va le sentir. Mais une journée, ouais, environ 30 km, on arrive le soir, ça tire un peu, mais ça se passe bien.
12: L'éducateur spécialisé tient le coup parce qu'il veut aller au bout de son projet.
13: Je réalise mon rêve de défi aussi sportif et personnel et en même temps d'entraide avec l'association Rêve.
12: Et puis, l'accueil des gens qu'il croise est un formidable réconfort pour l'aider à repartir chaque jour.
13: Lorsque on est fatigué, tout ça, par exemple, il pleut, qu'on toque, puis quand deux, trois maisons, on trouve quelqu'un qui nous héberge, ça donne un gros coup de boost. Et le matin, en plus, on part, on a été au chaud, souvent on a bien mangé, on a parlé de plein de choses. C'est un engrenage positif.
12: Quentin Goyer doit faire étape ce vendredi à Montbéliard pour passer ensuite par l'Alsace et le Grand Est avant de finir son périple dans le nord de la France à la mi-novembre et après avoir eu la peau d'au moins 5 paires de chaussures.
10: Et pour l'aider, non pas à se racheter des baskets, mais bien le soutenir dans sa récolte de dons pour les enfants. enfants malades. Rendez-vous sur la cagnotte en ligne. Quentin fait son chemin. Déjà plus de 2000 euros récoltés. Rassemblement de pros du bowling à Audincourt. Aujourd'hui, le complexe de loisirs Strabowl accueille un tournoi de niveau international pour 4 jours et on peut aller voir ses réalisations de meilleurs strikes au monde. L'entrée est libre et gratuite. Vous êtes vous-même professionnel de bowling sur piste ou sur écran, ou votre petit-fils ou votre voisin. Vos parcours originaux, mais aussi des faits plus sérieux qui vous interpellent à côté de chez vous, vous composez le numéro de l'info à la radio 06 23 18 31 18. C'est pour toute l'actualité de proximité dans le Nord-Franche-Comté.
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10: Pour la météo du jour, Noah, pas d'averse aujourd'hui.
9: Non, vendredi agréable qui s'ouvre sur l'ensemble du Nord-Franche-Comté. Quelques brumes légères encore en ce moment qui s'évacuent vite pour laisser place à de belles éclaircies. Ce matin, 10 degrés à Chaux, 11 pour Lure, 13 à Héricourt, à Belfort, 14 à Exincourt, 14 également du côté de Montbéliard. Et pour votre après-midi, le voile nuageux va se dissiper totalement pour laisser le soleil régner en maître de notre côté à nous.
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0: Qu'avez-vous prévu, Noah, pour ce soir? Par exemple, vous allez sortir?
9: Non, mais
0: je vais
9: au Moloco.
0: Vous allez au Moloco, oui. Très bien, pour assister à un beau concert.
9: La saison de présentation.
0: Génial, très bien. Moi, je vais vous dire, je vais rester sur l'application ici. Ouais. Parce que je vais suivre le match entre la France et l'Italie dans le cadre de la Ligue des Nations.
9: Allez les Bleus.
0: Ah, c'est ce soir, allez les Bleus, effectivement. La groupie du pianiste Michel Berger ici.

0: Alexis Belfort-Montbéliard, la groupie du pianiste avec Michel Berger.
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3: Et dans quelques minutes, moins de 10 minutes, on va pousser, Stéphane, les portes d'un lieu où s'invente littéralement notre futur. C'est notre marquise des ondes, Angélique Alastra, qui va nous rejoindre et elle va nous emmener au Crunch Lab, au cœur du campus de l'UTBM à Belfort. Et derrière ce nom se cache un laboratoire d'innovation et de haute technologie impressionnant. Impression 3D, prototype du futur, projet fou de nos chercheurs. C'est l'ingénieur Olivier Lamotte qui va tout nous expliquer dans moins de 10 minutes.
0: Et par la musique, il y a Lewis Capaldi, Wish You The Best, ici.
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0: Il est 7h13, mon œil avec vous Alain Ginestet. Ce matin, le mouvement des lycéens secoue l'automne social et pourtant ces adolescents semblent avoir des rêves bien modestes.
4: Oui, dans les classeurs de lycée, il y a des rêves et des secrets. Elle était jolie cette chanson d'Yves Simon, à l'époque où au lycée on rêvait de grand amour et de liberté. Aujourd'hui, les rêves paraissent bien raisonnables finalement. Avoir des profs remplaçants, des locaux pas délabrés, chauffés l'hiver, respirables l'été, ou encore des classes moins chargées. Ça devrait être la règle, mais l'austérité générale a rendu les rêves des lycéens finalement bien modestes, et pourtant ça semble encore trop. Alors oui, ce qu'on a vu hier par endroits n'a strictement rien à voir avec une mobilisation sociale. Bien sûr que certains étaient manifestement venus pour partager autre chose qu'un diabolomante à la terrasse de la cafette. Et d'ailleurs, les lycéens ne boivent plus beaucoup de diabolomante. Les lectures politiques croisées de ces événements ne sont pas vraiment nouvelles non plus. Le problème, c'est qu'elles ne font rien bouger. Une fois que la droite et l'extrême droite auront accusé la gauche de jeter de l'huile sur le feu, voire de noyauter la révolte, on n'aura pas beaucoup avancé. Une fois que la gauche et l'extrême gauche auront accusé la droite d'en exploiter les dérapages ou les excès, on n'aura pas davantage progressé. Cependant, aucune violence, agression ou dégradation totalement contre-productive ne peut effacer la réalité des conditions de scolarité parfois déplorables. Bien sûr qu'il y a des arrière-pensées de toutes parts et des buts politiques réels ou supposés, mais la différence avec avant, c'est qu'on n'a plus maintenant vraiment le luxe de pouvoir perdre du temps. Le niveau général continue de s'effondrer et avoir pour seul horizon la médiocrité n'a jamais fait rêver. Pas même des lycéens désabusés.
0: Alain Ginestet, mon œil, l'édito, 7h15. Allez, on joue droit.
3: 03 84 22 82 82. Vanessa vous attend au standard, mais pour gagner quoi? Petit indice sonore.
5: Voici les dinosaures, les dinosaures, les dinosaures.
3: Encore.
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3: Et notamment. Bumpy, on va plonger dans le voyage extraordinaire de Bumpy, samedi 10 et dimanche 11 octobre à l'Axone de Montbéliard, avec des spectacles vivants, des décors immersifs, des ateliers pédagogiques. Voilà votre cadeau ce matin.
0: Alors Bumpy est un ankylosaure.
3: Ankylosaure, oui.
0: Et alors nous, on vous pose une question ce matin. Quel dinosaure est célèbre pour ses trois cornes? Le tricératops ou le stégosaure? Quel dinosaure est célèbre pour ses trois cornes? Le tricératops ou le stégosaure? Si vous avez la bonne réponse, vous nous appelez dès maintenant 03 80 82 82 82. Bien connu, moi. Wish you the best, Lewis Capaldi.

0: ici Belfort-Montbéliard, wish you the best. Lewis Capaldi, 7h19, la météo de ce vendredi noir.
1: Alors, les températures au réveil restent agréables malgré la fraîcheur sur le brouillard ce matin. Prévoyons 11 degrés à Vendoncourt, 12 pour Fesches-le-Châtel, 13 à Giromagny, Belfort, 14 degrés notamment aussi du côté de Montbéliard. Mais cet après-midi, les conditions s'annoncent idéales avec de belles éclaircies et un beau soleil.
0: Bien le bonjour Glenn.
2: Bonjour à vous.
0: Glenn qui nous appelle de Belfort, toute l'équipe d'ici matin vous salue bien.
1: Bonjour Glenn.
2: Bonjour à toute l'équipe.
0: Alors Glenn, on vous offre un pack famille pour Dinosaure, le voyage de Bumpy. Vous avez des enfants Glenn?
1: Il sait pas.
2: Oh, pardon, excusez-moi.
0: Non, il n'y a pas de souci. Vous avez des enfants, Glenn?
2: Oui, pardon, ça a coupé.
0: Ah, ben il n'y a pas de souci. C'est samedi 10 et dimanche 11 octobre, ils seront ravis. Bon, quel dinosaure est célèbre pour ses trois cornes? Il y a deux propositions. Facile, hein. Triceratops ou Stégosaure? Je vous écoute, Glenn.
2: Le Triceratops.
0: C'est une bonne réponse. En fait, il avait deux longues cornes au-dessus des yeux et une plus petite sur le nez. Quant au stégosaure, il était herbivore. Voilà, Glenn, ça vous fait plaisir, vous repartez avec le pack famille pour le voyage de Bumpy samedi 10 et dimanche 11 octobre à l'Axone de Montbéliard. Les enfants seront ravis.
2: On sera tous ravis.
0: Quelle est la radio qui vous offre des places pour aller voir des dinosaures?
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0: Bon week-end, Glenn.
2: Merci à vous, au revoir.
1: Et à 7h21, il est temps de vous accueillir, Angélique Alasta, bonjour.
3: Bonjour Noah.
1: Bon alors, c'est à la technologie de pointe que vous allez vous intéresser ce matin.
3: Mais oui, absolument, à la haute technologie même. Et pour cela, nous poussons ensemble la porte du Crunch Lab à Belfort. Certes, un nom qui donne envie de croquer dedans, mais on y fait quoi exactement là-bas? Eh bien, réponse avec Olivier Lamotte, ingénieur de recherche à l'UTBM et responsable de l'innovation dans cette structure.
4: Alors rapidement, oui, le Crunch Lab, c'est un centre de ressources qui est ouvert à tous et qui permet à tout le monde de venir utiliser nos équipements, nos machines et surtout de bénéficier des compétences des femmes managers notamment et des personnels du Crunch pour accomplir des projets, éventuellement créer une société, pourquoi pas, mais aussi de façon personnelle pour apprendre des nouvelles choses et utiliser des nouvelles technologies. C'est effectivement au maximum d'aider les jeunes créateurs d'entreprises, enfin, jeunes ou moins jeunes d'ailleurs, à franchir toutes les étapes. Alors nous sur la partie technologique, hein, et puis après on les oriente vers des partenaires pour tout ce qui est business plan, propriété intellectuelle, etc., qui ne sont pas du tout dans nos compétences, mais sur tous ces technologies, on essaie de les accompagner avec les ressources et les compétences de l'UTBM.
3: Alors, au-delà du volet technologique pur, le Crunch Lab propose un accompagnement aux porteurs de projets, et cet accompagnement, il peut aller jusqu'où, Olivier Lamotte?
4: On essaye d'accompagner vraiment jusqu'à la concrétisation de l'idée, en fait. On ne va pas nous intervenir sur tout ce qui est industrialisation, quand vraiment ça prend des ampleurs, mais par exemple, on a aidé des entreprises comme Parco, par exemple, Parcocycle, qu'on connaît bien sur Belfort, qu'on a accompagné jusqu'à le début, toutes ces pré-séries, en fait. Et puis, une fois que c'était suffisamment stable, eh bien là, après, il a volé de ses propres ailes.
3: Vous avez aussi énormément d'événements qui jalonnent tout au long de l'année la vie du Crunch Lab. On connaît le Crunch Time, le Crunch Scholar Camp, le Crunch Marker Camp. Qu'est-ce que c'est ces programmes-là? Expliquez-nous.
4: Ils sont tous derrière la même colonne vertébrale qui est l'innovation et vraiment l'entraide entre tous les participants. Le Crunch Time, donc, c'est un exercice pédagogique qui est vraiment destiné à nos étudiants. Le Crunch Scholar Camp, c'est une version qui a été déclinée pour les collégiens. Et le Crunch Maker Camp, lui, c'est un hackathon qui dure 48 heures non-stop, qui est ouvert à tous. Toute personne qui pourrait passer 48 heures à réfléchir, à proposer des solutions sur des problématiques proposées par n'importe qui également. Et on cherche des solutions pendant 48.
3: Alors ça peut paraître un peu nébuleux comme ça, mais le Crunch Lab propose aussi un espace ouvert au public le jeudi, en après-midi et aussi en soirée. Alors avis à tous les MacGyver en herbe, à tous les bricoleurs, parce que ça peut vraiment vous intéresser.
4: Oui, effectivement, on est ouvert à tous les publics le jeudi. Alors de 14h à 18h sur rendez-vous et à partir de 18h jusqu'à 22h sans rendez-vous. 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
1: On y retourne d'ailleurs tout à l'heure avec vous à 10h. Angélique au Crunch Lab dans votre émission Ici ça marche, Olivier Lamotte. Que nous venons d'entendre sera là de l'un de vos nombreux invités.
0: Et puis Angélique, vous serez dimanche en direct.
3: Oui, en face du Crunch Lab.
0: De la Trans-Territoire VTT, effectivement, dimanche, au départ du Technome à Belfort.
3: Exactement.
0: Et vous aurez le micro, mais vous allez faire du vélo ou pas?
3: Alors, je vais essayer d'en faire un peu, je viendrai à vélo. Et comme ça, on verra si je peux aller en faire un peu, peut-être accompagner les premiers départs en direct à l'antenne. Donc, c'est sur le parking qui se trouve pile en face du Crunch Lab. Vous ne pouvez pas vous tromper.
0: Donc, 8h midi dimanche.
3: 8h midi dimanche pour la Trans-Territoire avec ici Belfort-Montbéliard.
0: Et vous apercevrez la marquise des ondes, bien sûr, sur son malin. Une femme extraordinaire, Angélique Alasta. Tiens, un homme extraordinaire. Les Innocents, ici, 7h25. Excellente journée à tous.

0: Paul Fort-Montbéliard, Les Innocents, un homme extraordinaire. L'info d'ici avec Lisa, ça sera dans une minute. Et puis on vous prépare Jean-Jacques Goldman, Michael Jones et Je te donne.
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0: Et c'est une nette montée de tension qui s'est installée aux portes de nos établissements scolaires. Le mouvement lycéen se durcit dans le territoire de Belfort avec des rassemblements hier devant 4 lycées de l'agglomération belfortaine et une quinzaine d'interpellations également. Et malgré ces heurts avec les forces de l'ordre, les enseignants continuent de soutenir à la colère les revendications de leurs élèves. Ces violences ne risquent-elles pas de masquer le fond du débat d'ici quoi? Une quinzaine de minutes. L'invité de la rédaction de Lisa Guinic, c'est Elvire Selma, secrétaire départementale de la FSU 90 et aussi enseignante au lycée Follereau.
4: Vous écoutez Ici Belfort-Montbéliard, 7h30, les infos Lisa.
5: 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Demain, l'isoloir Ici Belfort-Montbéliard est à la fête des sciences à Montbéliard. Le mouvement lycéen persiste et s'étend. Les jeunes de Montbéliard et Belfort encore mobilisés hier, rejoints dans le territoire par les lycéens de l'établissement d'Hydro à Bavilliers et à la marge encore des affrontements avec les policiers. Les premiers procès de manifestants violents à Belfort hier, des prévenus au profil divers et dans tous les cas une justice ferme, c'est le mot d'ordre du parquet de Belfort. Reportage au tribunal dans l'info d'ici, juste après l'actu en France et dans le monde, c'est en 90 secondes avec vous Valentin Bertrand et bien sûr on revient sur ces manifestations violentes dans les lycées.
6: L'appel à la sévérité lancé par le ministre de l'Intérieur, Laurent Nunez, demande au procureur d'être intraitable après les violences survenues lors des blocages lycéens. 2000 suspects interpellés hier, dont plusieurs membres issus de groupes violents extérieurs au lycée. Le nombre de blessés inquiète également depuis le début de la semaine. Ils sont 65 parmi les personnels de l'éducation nationale, 3 fois plus chez les élèves qui ont interdiction de manifester aujourd'hui devant les 400 établissements fermés par précaution. Des lycéens et des parents d'élèves reçus aujourd'hui par le ministre de l'Éducation nationale, Édouard Geffray, qui a déjà donné un premier gage hier soir, l'abandon des frais d'inscription pour l'entrée en BTS ou en prépa. Cédric Jubilard a-t-il pu tuer sa compagne Delphine sur un coup de tête? C'est la question au cœur d'une nouvelle reconstitution prévue dans 2 heures à Cagnac-les-Mines dans le Tarn. Après ses aveux, son procès en appel a été reporté au premier semestre 2027. Elle a survécu à 2 injections létales. L'américaine Krista Pike, première femme condamnée à mort depuis plus de 200 ans dans le Tennessee, relance le débat sur ses condamnations suspendues jusqu'à nouvel ordre. La quinquagénaire condamnée pour meurtre est hospitalisée dans un état critique. Après 2 mois et 1 semaine de lutte, les pompiers annoncent avoir définitivement éteint les feux partis de Biscarrosse et de Luglon fin juillet dans les Landes. À eux deux, ils ont parcouru 5000 hectares. Le bout du tunnel pour les habitués des vieux trains corail Paris-Clermont et Paris-Limoges-Toulouse. La SNCF promet la mise en service des rames nouvelle génération oxygène l'été prochain. De quoi limiter les suppressions anticipées, 3 fois plus nombreuses cet été.
5: Encore des tensions en marge des mobilisations lycéennes hier. 15 d'interpellations à Montbéliard. Idem à Belfort, des tirs de mortier, bouteilles d'acide et même cocktails Molotov sur les gendarmes et les policiers. Réponse des forces de l'ordre avec du gaz lacrymogène. Les autorités comptent 9 blessés légers parmi les forces de l'ordre à Montbéliard, 5 à Belfort dans les affrontements d'hier. Devant le tribunal de Belfort hier, les procès des premiers acteurs de ces débordements, interpellés mardi au début du mouvement lycéens. Les autorités surprises Elian Malric par un tel degré de violence.
7: La montée en tension a eu lieu très vite, en seulement 3 jours de mobilisation. Une force de CRS assure le maintien de l'ordre à Belfort. D'après le procureur Paul-Édouard Laloy, les moyens utilisés par certains manifestants le nécessitent.
8: Vous avez ce mouvement de meute qui va occasionner très rapidement des velléités d'aller au contact des forces de l'ordre et donc de caillasser, d'utiliser différents projectiles de plus en plus dangereux. On était aux bouteilles d'acide utilisées pour lancer envers les forces de l'ordre et qui explosent au pied des forces de l'ordre. On a franchi encore un cap supplémentaire avec l'utilisation de cocktails Molotov.
7: Des représentants de mouvements étudiants ont été reçus dans le bureau du procureur. Ils évoquent des torts partagés entre forces de l'ordre et membres de ces débordements. Inaudible pour Paul-Édouard Lallois.
8: On ne peut pas dire ça. À partir du moment où les manifestations se passent dans le calme, il n'y a pas de notion de tort. À partir du moment où il y a des débordements, qu'on soit clair, les forces de l'ordre ont autre chose à faire que de passer leur temps sur la voie publique à encadrer des jeunes.
7: Des jeunes, en effet, qui se retrouvent ensuite en garde à vue. En extrême majorité, ce sont des mineurs. Le plus jeune est âgé de 14 ans seulement. Deux profils reviennent en particulier, d'un côté des éléments moteurs venus pour en découdre, d'après le procureur.
8: Ce jeune homme n'a, à mon sens, rien à faire à Belfort. C'est un jeune homme qui est natif de Montbéliard, qui est domicilié sur le pays de Montbéliard et qui est scolarisé à Montbéliard.
7: Et de l'autre, des jeunes embrigadés qui cèdent à la force du groupe.
8: C'est un jeune lycéen de Folleraud qui n'est pas du tout connu de nos services et qui pour autant se retrouve à la demande de certains, le fait de brûler la poubelle, hein, il explique, hein, quelqu'un a mis du parfum dans la poubelle, le gars m'a dit de faire une étincelle au moyen d'un briquet, j'ai allumé le briquet, voilà. On est dans la stupidité à l'état pur. Je le cite, hein, il n'y avait pas de but particulier, j'ai été con.
7: La politique du parquet de Belfort restera ferme, selon le procureur, avec une prolongation systématique des gardes à vue et une présence constante des forces de l'ordre sur le terrain.
5: Un récit d'audience de CEA, premier procès des violences en marge des manifestations. Station lycéenne à retrouver sur ici.fr. Pour la météo, Noah, une vraie journée d'automne aujourd'hui, sans
0: un
5: pluie.
0: Un temps calme, lumineux, voilà ce qui nous attend aujourd'hui sur l'ensemble du Nord-Franche-Comté. Température annoncée 13 degrés à Bourogne, merci à Jocelyne qui commente nos réseaux sociaux. Michel nous dit 15 degrés à Valentigné. Cet après-midi, le soleil va prendre un avantage définitif pour nous offrir une deuxième partie de journée baignée de lumière autour de 22 degrés pour les maximales.
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4: Jean-Jacques Goldman, Michael Jones, quel duo! C'est important que le nôtre finalement.
0: Même mieux.
4: Non, je crois que c'est mieux. Ouais. Je te donne ici.

0: Merci Belfort Brouillard, Jean-Jacques Goldman, Michael Jones, je te donne 8h-20.
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0: Et toute l'équipe d'Ici Matin vous souhaite la bienvenue et surtout un bon vendredi. Clémentine Brocard s'occupe de prendre soin de votre porte-monnaie. Elle est venue ce matin avec un sac à dos plus rempli que celui de Dora l'exploratrice, à vous dire.
3: Oh là là, les suspensions de la voiture ont pris un sacré coup aujourd'hui. Hein. Ben, je vais vous expliquer pourquoi. J'ai mis au moins un gros sac rempli à ras-bord de matériel pour faire une bonne rando. Aujourd'hui, on va prendre la direction de Liebwiller. C'est pas très loin de Pont-de-Roi de Vermondan et de Saint-Hippolyte, parce qu'on va s'aventurer à la grotte du Bisontin avec notre guide, Patrick Bruot.
4: Donc en fait, aujourd'hui, je vous emmène faire une petite balade, une petite randonnée au niveau de l'arche de Liebwiller. C'est une curiosité géologique située donc sur la commune de Liebwiller. En fait, c'est une randonnée au départ de la commune de Saint-Hippolyte. Et c'est une randonnée de 8 km avec 300 mètres de dénivelé. Le point de départ se fait sur la place du village à Saint-Hippolyte. Donc Saint-Hippolyte, c'est une petite cité comtoise de caractère aux origines médiévales. Donc il y a plein de choses à voir. Il y a notamment la collégiale Notre-Dame qui a abrité donc durant le 15e siècle le Saint-Suaire de Turin. Et on retrouve aussi notamment le couvent des Ursulines, etc. Donc il y a plein de petites choses à voir. Après, il y a beaucoup de petits points de vue donc aussi à découvrir le long de cette randonnée. Donc, on commence par la grimpette. En fait, on monte par le GR5 en direction de Chamsol-Montéchereau. Et là, on va découvrir deux beaux points de vue. Le premier point de vue, donc, c'est le belvédère de la Potence. Son nom est un petit peu lugubre, mais on va dire la vue est super jolie. Notamment, ça nous donne une vue sur la confluence du Doubs et du Dessoubre. On passe par la chapelle de Notre-Dame-du-Mont. Là, pareil, on a une belle vue sur la commune. Et puis après, donc le chemin donc nous emmène par une petite sente, un petit sentier qui longe la falaise en direction justement de l'arche de Liebwiller, qu'on appelle aussi la grotte du Bisontin. C'est une randonnée accessible à tous, mais il faut quand même un petit peu avoir l'habitude de randonner en moyenne montagne.
3: Donc là, on va faire des économies de carburant dans un premier temps, parce que c'est pas très très loin et on peut y aller en bus, et des équipements de seconde main.
4: Bien entendu, un petit ravitaillement, un habit si c'est mauvais, etc. Et bien entendu, une petite trousse de pharmacie au cas où on s'égratine les genoux. Après, moi, je conseille, justement, il y a plein de magasins spécialisés où on peut trouver des chaussures à moindre coût. Pas la peine de prendre des chaussures avec des marques, mais l'essentiel, c'est d'avoir chaussures à son pied pour être à l'aise et surtout bien marcher et éviter de trébucher sur les racines. Puis le pays de Montbéliard, on peut venir par la ligne Mobigor, la ligne 206. Et donc là, il faut consulter donc les horaires. Et donc, il y a possibilité de venir en bus ou à ce compte-là, si on a un club de randonnée, faire en sorte qu'on remplisse les voitures et éviter d'être tout seul dans sa voiture. Donc là, vous contactez l'Office du tourisme, et notamment durant la période estivale, en juillet-août, on organise des randonnées donc accompagnées, et donc aussi durant les vacances scolaires. L'Office du tourisme du pays horloger, voilà.
3: Donc si vous avez envie de profiter des couleurs de l'automne et des autres saisons, une randonnée à la grotte du Bisontin, à Liebwiller, pas très loin de chez nous, et ben ça fait des économies et ça nous fait du bien. Mais qu'est-ce qu'on est malin ici !
0: Merci Clémentine, bon week-end et à demain. Noah !
5: Entre 9h et 10h, dont ici c'est vous, votre émission, on s'attaque à ce moment précis où l'on prend son tout premier coup de vieux, Stéphane.
0: Est-ce qu'il y a des situations justement coup de vieux vécues par nos auditeurs ?
5: Eric à Bethel nous a envoyé un message sur le 03 84 22 82 82. Moi, le coup de vieux, c'est quand mes enfants m'ont demandé ce que c'était une cassette audio. J'ai pris des années d'un coup, et c'est pas faux.
0: Avec le taille-crayon pour embobiner. Allez, pour la musique, Vianney, d'or et d'étain à suivre.
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0: 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Vous pourrez monter carrément sur scène, interpréter vos titres préférés, accompagnés par

0: forêt des pins. Vianney, il est 7h48.
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3: Le mouvement lycéen s'étend et se durcit. Des manifestations devant 4 lycées autour de Belfort hier. Une quinzaine d'interpellations. Les lycéens soutenus dans leurs revendications par leurs professeurs. La secrétaire du syndicat SNES-FSU du département et membre de l'intersyndicale au lycée Folereau de Belfort. Et votre invitée, Lisa Guinic.
4: Bonjour Elvire Selma.
5: Bonjour.
4: Ces tensions grandissantes avec les forces de l'ordre, est-ce que ça brouille le message de départ des lycéens?
5: Alors, résumer le mouvement des lycéens à un mouvement de violence, comme dans beaucoup de médias on le voit apparaître, c'est un peu réduire ce mouvement qui est légitime et qui dénonce les conditions d'apprentissage et de travail aussi dans lesquelles se trouvent actuellement les lycéens.
4: Par exemple, vous, à votre lycée Folereau à Belfort, qu'est-ce qui ne va pas dans le lycée pour ces mauvaises conditions d'apprentissage de vos élèves ?
5: Alors, dans nos établissements en général, hein, parce que, bon, bien sûr, je peux parler au niveau du Folereau, parce que j'y enseigne, mais en général, les lycéens dénoncent donc leur angoisse face à Parcoursup. Parcoursup qui, je vous rappelle, a accompagné l'installation de la réforme Blanquer en 2018 et qui n'a
4: cessé... C'est un logiciel qui permet aux lycéens de poursuivre leurs études dans le supérieur.
5: Oui, s'ils arrivent à y accéder des fois. C'est un peu... ça va ouvrir là prochainement. C'est une source d'angoisse parce qu'on ne connaît pas généralement l'algorithme qui domine ce Parcoursup.
4: Et on manque de transparence.
5: Il y a aussi les effectifs par classe qui concernent par exemple au Courbet, j'avais des informations, les classes à 35 dans des conditions aussi, dans des salles qui sont surchauffées.
4: Ça n'a pas toujours été le cas, ça, ces grosses classes avec beaucoup d'effectifs.
5: Alors non, ces dernières années, on n'arrête pas, le gouvernement n'arrête pas de nous sortir la recette baisse démographique. La baisse démographique justifierait leur suppression de postes et la politique d'austérité qui s'est mise en place vis-à-vis de l'éducation nationale. Sauf que la baisse démographique qui pourrait nous servir à dégonfler les classes au niveau des effectifs et surtout être plus présent pour toutes les difficultés que rencontrent nos élèves, eh bien,

0: C'est pas le cas. Donc oui,
1: les... vous les partagez. On sent toutes ces voilà, oui. ces revendications oui. des lycéens. Oui. Est-ce que vous êtes aussi prêt à descendre dans la rue avec eux?
0: Nous sommes déjà descendus dans la rue, ils sont venus nous rejoindre le 29, nous défendions donc le 29 septembre dernier. Nous défendions donc les services publics et ils sont venus se joindre à nous et leurs revendications, eh bien ce sont les nôtres depuis quelques années que nous les portons et c'est toujours avec beaucoup de mépris que les instances nous reçoivent parce que nous dénonçons ces situations mais nous ne recevons aucune réponse concrète et la seule réponse est éventuellement qu'on peut entendre au niveau local, c'est nous faisons remonter. Sauf que à force de faire remonter, ça va nous tomber dessus et on le voit bien, ça tombe dessus mais sans réponse.
1: Vous constatez quand même qu'il y a des violences certes en marge de ces manifestations. Quel regard vous portez là-dessus ?
0: Alors moi je répète, nous sommes donc je porte-parole de l'intersyndicale. Nous condamnons tout type de violence.
1: C'est pas la majorité de vos élèves ?
0: Non. Non, il faut bien distinguer que les élèves ne se résument pas. Et c'est vraiment agaçant de voir que ce mouvement se réduit à être qualifié de violent parce que les images circulent, alors que non, dans la plupart des cas, les élèves veulent juste une porte de dialogue, être entendus et avoir enfin des réponses. Sauf que les réponses ne peuvent pas être essentiellement locales, elles doivent être gouvernementales parce que voilà, recruter, ça fait partie du ministère qui doit mettre les moyens derrière.
1: J'entends que voilà, ces violences sont à la marge, elles sont quand même là, on les voit. Est-ce qu'il y a une certaine peur chez vos élèves, voire chez vous-même ? On sait qu'il y a un chef d'établissement dans l'académie de Besançon, on ne sait pas dans quel lycée, qui a été frappé, victime de ces violences. Est-ce que voilà, vous ressentez quelque chose aujourd'hui à aller au lycée le matin ?
0: Alors je le redis, nous condamnons ces violences. Nous, en tant qu'enseignants et éducateurs aussi, nous avons une responsabilité, c'est d'être avec nos élèves pour éviter tout type de violence. Elles existent, mais elles existent des deux côtés, parce qu'il y a eu quand même des arrestations ou des...
1: musclées des forces de l'ordre, c'est ça ?
0: Un peu musclées, et moi, ça fait plus de 20 ans que je suis donc représentante syndicale. Les manifestations, nous en avons vu, mais nous avons rarement vu une violence pareille sur des adolescents.
1: Et des lycéens.
0: Alors, est-ce qu'on en a peur ?
1: Je suis désolée, on est un peu pris par le temps, oui. je suis obligée de vous couper, mais on entend bien votre message oui. ce matin, le mouvement lycéen qui ne se résume pas à ces violences très à la marge. Merci beaucoup Elvire Selma de l'intersyndicale des professeurs du lycée Folleraud et secrétaire du SNES FSU dans le territoire d'avoir été avec nous ce matin. Merci
2: Il
1: à
2: est
1: vous.
2: 7h53, un point sur la météo, Noah.
3: Vous entendez cette ambiance ensoleillée, c'est ce qu'on aura sur l'ensemble de l'après-midi, du soleil, de belles éclaircies. Ce matin, on se réveille entre 10 et 15 degrés pour les températures.
2: Shawn Mendes, Camila Cabello avec Señorita.

0: Shawn Mendes, Camilla Cabello, ex-Señorita, vous restez avec nous, les infos, l'info d'ici avec Lisa Guinic dans 3 minutes, on voyage dans le temps avec Stéphane Bern dans quelques secondes et pour la musique Queen.
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0: Bon, c'est la semaine de la science, la fête de la science. Vous pourrez la vivre en direct avec ici Belfort-Montbéliard et Noah Sommier demain depuis Montbéliard à la Roselière entre 14h et 17h. Stéphane Bern, ce matin, on voyage au temps où un jeune Français a risqué sa vie pour répondre à une question toute simple. Combien mesure un mètre ?
4: Pour définir le mètre, les savants français ont dû mesurer la Terre. Et cette aventure va conduire François Arago jusque dans les prisons espagnoles. Une histoire qui dépasse largement les bornes. Début du 19e siècle, la France veut en finir avec le bazar des mesures. Chaque région a ses pieds, ses pouces et ses toises. Un vrai casse-tête national. Étonnamment, la phrase « c'est à peu près grand comme ça » n'est plus jugée assez précise.
5: Vous savez que je ne suis pas l'homme des incertitudes, et puis mesurer des à peu près, je travaille dans le concret, moi, et je veux voir ça.
4: Les savants décident donc d'inventer le mètre. Ce dernier sera calculé à partir de la taille de la Terre elle-même. En gros, pour définir un mètre, il commence par mesurer 40 000 kilomètres. Logique, non ?
5: Mais vous êtes fous ! Oh oui !
4: Il faut alors mesurer avec précision un immense axe qui traverse la France et l'Espagne, le méridien de Paris. En 1806, François Arago, 20 ans, est envoyé aux Baléares pour compléter les calculs. On a connu pire comme job d'étudiant.
6: Bonjour, c'est pour une demande de dossier Erasmus.
7: Vous avez votre fiche d'inscription ?
4: Pendant des mois, il grimpe sur les sommets, observe des signaux au loin et note des chiffres. Puis la guerre éclate en Espagne. Un Français qui passe ses journées à observer le paysage avec une longue vue, à dessiner des cartes et à prendre des notes, ressemble soudain beaucoup moins à un scientifique qu'à un espion. Pas faux. Arago est arrêté, emprisonné, puis arrêté de nouveau après une première évasion. Le genre de séjour où les avis Google sont très mitigés. Après bien des péripéties, il parvient finalement à rentrer en France avec ses précieux relevés. Ouf. Aujourd'hui, un mètre paraît une évidence. Pour lui donner sa longueur, François Arago a pourtant dû traverser des montagnes, une guerre et quelques prisons. C'est ce qu'on appelle un coup de mètre.
0: Merci Stéphane, à lundi.
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0: Gardez le sourire, c'est vendredi aujourd'hui, il est 8h.
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0: Elisa Guinic pour les infos. Les premiers procès de manifestants violents en marge des mobilisations lycéennes à Belfort hier.
9: Trois jours après le début du mouvement, deux jeunes adultes sont passés devant le tribunal de Belfort dans l'après-midi. Les manifestants à l'origine des premiers débordements de mardi. Des procès qui montrent, Elian Malric, la diversité de ces profils engagés dans les violences contre la police.
10: Deux premières comparutions immédiates et deux spectacles très différents devant le tribunal correctionnel de Belfort. Le premier prévenu suivait des études, mais à Montbéliard, il dit être venu soutenir ses anciens camarades du lycée Folleraud, avant d'apparaître sur des photos cagoulées, jetant pierres et bouteilles sur les policiers et résistant à son interpellation. « Vous n'aviez rien à foutre ici », lui assène Paul-Édouard Laloy, le procureur de la République. L'échange est tendu, le ministère public accuse le jeune d'être venu, je cite, cassé du flic, il écope d'un an de prison avec sursis et de travaux d'intérêt général. Le second est dans une autre attitude, il se confond en excuses. J'ai été bête, je me suis laissé embrigader, je ne recommencerai plus. Après avoir incendié une poubelle et jeté des pierres sur les forces de l'ordre, le verdict plus clément au vu de son repentir, 140 heures de travaux d'intérêt général.
9: Les mineurs interpellés lors des prochaines manifestations seront eux jugés début d'année prochaine devant le tribunal pour enfants. Ces débordements marge des manifestations lycéennes ont franchi un nouveau cap hier. Pavés, barrières et même cocktails Molotov lancés sur les policiers et gendarmes à Belfort. Des CRS désormais mobilisés dans le maintien de l'ordre. 16 personnes interpellées hier à Belfort, selon le parquet. La plus grosse vague d'arrestations depuis le début du mouvement, mardi. À Montbéliard, une quinzaine d'arrestations. La préfecture fait aussi état de 9 policiers blessés par des projectiles et toujours du gaz lacrymogène utilisé par les forces de l'ordre pour contenir ces tensions. Les professeurs des lycéens s'inquiètent pour leurs élèves, manifestants pacifiques. Leur mobilisation est légitime, vient de rappeler notre invité il y a quelques minutes, secrétaire du syndicat SNEF-FSU dans le territoire de Belfort. Les revendications lycéennes pour plus de moyens et une scolarité décente rendue inaudible par ces violences. La majorité des lycéens s'y opposent d'ailleurs. C'est ce que dit cet élève de première au lycée Courbet, membre du collectif Jeunesse Engagée. L'adolescente veut qu'on entende d'abord ses préoccupations pour l'école.
7: On contacte les autorités compétentes pour revendiquer ce dont les lycéens ont besoin aujourd'hui. Et on a l'impression que notre message se fait effacer par des manifestants qui ne savent pas pourquoi ils sont là. Et aujourd'hui, on aimerait faire passer le message de nos revendications et non de la violence. En fait, le groupe de lycéens est divisé. On n'a pas besoin de cette division, on a besoin qu'ils comprennent les enjeux pour nous, qu'on se rassemble sur une même cause, au lieu de faire ce qui se passe actuellement. Il n'y a pas que des lycéens, il y a un peu de tout. Il y a des jeunes adultes, il n'y a pas que des lycéens. Il y a des deux scolarisés également. Et on demande que cette violence s'arrête, parce que c'est pas le but. On arrive avec les banderoles devant le lycée, devant les forces de l'ordre, et il y a des personnes derrière qui vont caillasser, donc on va se faire gazer, alors que c'est pas le but, et que c'est inutile ce qu'ils font au final, parce qu'ils vont juste à l'affrontement, et on se fait pas écouter, et ça décrédibilise la cause.
9: Pour le recteur de l'Académie de Besançon, il faut aussi entendre ces demandes des jeunes. Mais pour Pierre Moya, la première priorité est la sécurité des élèves et des enseignants. Il espère aussi un rapide retour à la normale. Plus de 6 lycées sur 10 perturbés par des manifestations dans l'Académie de Besançon hier. Une petite dizaine d'établissements vraiment concernés par des blocages temporaires, mais pas de fermeture de lycées en Franche-Comté.
0: Il est 8h03, ici Belfort-Montbéliard vous invite à donner votre avis pour la prochaine présidentielle.
9: À rentrer dans un isoloir avant l'heure, non pas pour déposer votre bulletin de vote, mais pour formuler vos propositions pour l'avenir aux candidats. L'isoloir, dites-le ici, est à Montbéliard, à la fête des sciences à la Roselière demain après-midi. Derrière le rideau bleu, un ordinateur, une caméra et un enregistreur de voix. Frédéric, maire de famille de Cunelière, à l'est du territoire de Belfort, a testé cet isoloir ici, Belfort-Montbéliard, en avant-première. Écoutez son retour d'expérience.
11: Il va y avoir des questions sur pourquoi vous êtes optimiste pour l'avenir, qu'est-ce que vous voulez améliorer pour le futur, pour vos enfants. Et moi, étant maman, en effet, j'ai plein d'idées d'amélioration pour mes enfants pour plus tard. Aujourd'hui, on est dans une société où tout n'est pas parfait. Il y a des choses qui vont pas bien. Avoir des enfants et puis savoir qu'ils vont vivre dans la même société que maintenant, moi, ça me fait peur. En fait, déjà, nous, ça nous permet aussi de réfléchir, de voir ce qui pourrait être amélioré, de voir ce qui pourrait être mieux. Maintenant, seul, on peut pas agir. Il faut que ce soit quand même quelque chose de plus national, déjà. Et donc, c'est vrai que même si c'est pas forcément le président qui va entendre les choses que j'ai dites, et bien pourquoi pas, peut-être semer une petite graine quelque part et que ces choses soient prises en compte pour améliorer notre futur.
9: Les idées pour 2027 et l'avenir d'une auditrice ici Belfort-Montbéliard, dans une demi-heure dans l'info d'ici, on vous emmène dans cet isoloir, on vous livre le mode d'emploi. Le SOS de détresse des pompiers du territoire de Belfort au département, 4 syndicats ont écrit hier au président Florian Bouquet, prise de parole des sapeurs rares, mais le manque de moyens est devenu trop critique. Il demande une augmentation de la contribution financière versée par le département. Cette subvention stagne quand les missions des pompiers sont, elles, de plus en plus nombreuses.
0: La générosité des Franc-Comtois envers un marcheur solidaire.
9: Ce jeune éducateur spécialisé traverse la France pour la bonne cause, exaucer les rêves des enfants malades. L'association s'appelle Rêve. Ce marcheur arrive à Montbéliard aujourd'hui, un an déjà après son départ, avec pour seul allié donc ses jambes. Mais tout au long du parcours, jusqu'hier, et son arrêt près de Saint-Maurice-Colombier, Quentin Goyer peut compter sur l'hospitalité des habitants.
12: Ça m'arrive assez souvent d'aller dormir chez l'habitant, par exemple. Surtout les soirs où il fait froid. Des fois, je dors en bivouac. Des fois, des auberges de jeunesse ou quoi. De temps en temps, oui, je toque chez les gens pour dormir. Et puis, des fois aussi, on m'offre à manger, on m'offre le gîte et le couvert, quoi. De temps en temps, même simplement en passant dans la rue, il y a certaines boulangeries où des fois, on m'offre le pain. Puis il y a une semaine, je passais à côté d'un club de pétanque, on a blablaté, puis ils m'ont fait un sandwich. Enfin, c'est ce genre de rencontre un peu au quotidien qui se fait sur l'instant. Donc voilà, je vis, on va dire, de mon argent et en même temps de l'entraide des gens, quoi, tout simplement.
0: Les Franc-Comtois sont-ils généreux avec vous?
12: Ouais, carrément. Je dois avouer qu'entre le Jura et avant d'arriver à Besançon, la Jura-Doubs, pendant 2-3 jours, c'était très très sympa.
9: Déjà plus de 2000 euros récoltés pour l'association Rêve pour les envies des enfants malades. Si vous souhaitez soutenir ce marcheur un peu fou, il a ouvert une cagnotte en ligne. Quentin fait son chemin sur Internet. Les jaunes et bleus en match amical cet après-midi, encore une semaine avant la reprise de Ligue 2. De la Ligue 2, le FCSM reçoit les Suisses de Neuchâtel-Xamax à Bonal à 14h. La rencontre est gratuite. L'accès au stade de Sochaux se fait uniquement par la porte nord-ouest. Votre actualité de proximité se fait ensemble au numéro de l'info à la radio. C'est le 06 23 18 31 18. On prend vos appels SMS et WhatsApp.
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9: C'est plutôt une belle journée aujourd'hui,
8: oui,
9: Nora, qui nous
8: attend. Rassurez-vous, le voile nuageux en ce moment est en train de se dissiper. Cet après-midi, le soleil va régner en maître absolu sur l'ensemble du Nord-Franche-Comté. 21 degrés à Delle, 22 à Audincourt, Belfort, 23 à Montbéliard et Héricourt, 24 aussi du côté de Vesoul.
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0: Les incontournables sont ici et Bulbarrier, Kind of Magic avec Queen. Belle journée, 8h12.
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0: Et on vous invite à bloquer dès maintenant votre samedi 10 octobre sur vos agendas. C'est la fête de l'énergie savoureuse qui s'installe Place Corbis à Belfort. C'est déjà la 12e édition. Ce sera de 11h à 18h. Il y aura un vrai petit village interactif 100% gratuit pour toute la famille avec des escape games en réalité virtuelle sur la qualité de l'air notamment. Des ateliers sur les mobilités douces et puis on découvre aussi les énergies renouvelables donc.
4: Petite Marie, Francis Cabrel à suivre dans quelques minutes.
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4: 8h14, c'est pas vrai, le rendez-vous anti-arnaque d'ici Belfort-Montbéliard avec vous, Aude Razo. Vous nous alertez sur une arnaque d'un nouveau genre, les codes qu'on reçoit par SMS. Alors de quoi s'agit-il?
8: Pour bien comprendre, je vous raconte l'histoire de Christian. Christian, c'est un fidèle auditeur et il m'a raconté le piège dont il a été victime. Tout commence avec l'appel d'un livreur. Christian attend un colis, donc le coup de fil ne le surprend pas. Le monsieur lui dit qu'il y a peut-être une erreur dans son adresse, il n'a pas trouvé son nom sur la boîte aux lettres. Alors pour rectifier l'adresse, le faux livreur, parce que oui, malheureusement c'est un faux, le faux livreur dit à Christian qu'il y a une procédure à suivre. Notre auditeur va recevoir un code par texte, par SMS, et il devra lui donner ce code. Bon, Christian se méfie, mais le monsieur insiste. C'est la procédure, dit-il, et il promet qu'ensuite il pourra le livrer dans la soirée.
4: Aude, ce code est un piège, expliquez-nous pourquoi.
8: En fait, ce code n'a rien à voir avec l'adresse de Christian ou une quelconque livraison. C'est un code de sécurité pour valider un paiement. Oui, l'escroc est en train de valider des achats qu'il a fait lui-même et qui seront facturés à notre auditeur sur son abonnement téléphonique. La preuve, Christian reçoit dans la foulée une vingtaine de SMS de son opérateur SFR texto qui lui confirme une vingtaine d'achats de 9,99€ qu'il n'a jamais fait. Alors, comment éviter ce piège? Déjà, un code que vous recevez par SMS, vous ne le donnez à personne. Jamais. C'est très important. Un code, c'est toujours un dispositif de sécurité. C'est personnel, c'est un peu comme si vous donniez votre code de carte bleue. Autre conseil, si vous n'utilisez jamais votre facture, votre abonnement de téléphone pour acheter des jeux, des applications, des services, vous pouvez désactiver cette option, c'est plus sûr. Vous allez dans votre espace client, vous désactivez les achats sur facture et comme ça l'escroc ne pourra rien faire.
4: Merci beaucoup Aude, 8h15. Moi Noah, ça fait belle loire que je ne suis pas allé à Bonal.
0: Eh bien, attention, attention, le 9 octobre, on va entendre notre hymne. La cloche aussi à activer, hein, juste avant d'entendre cette belle musique. Le FCSM reçoit Boulogne le 9 octobre et vous, vous serez au stade pour encourager nos jaunes et bleus, bien évidemment.
4: On vous offre vos invitations ici, dès maintenant. Écoutez bien la question, quel ancien joueur du FCSM dirige actuellement le centre de formation à Seloncourt? Quel ancien joueur du FCSM dirige actuellement le centre de formation à Seloncourt? Pierre-Alain Fro ou Michael Isabé? Vous avez la bonne réponse, 03 84 22 82 82. Sochaux-Boulogne, c'est vendredi prochain donc, oui. À Bonal. Petite Marie, Francis Cabrel. Petit.

0: Ici Belfort-Montbéliard, petite Marie-Francis Cabrel. À 8h20, on fait la météo ensemble, Noah.
1: Alors oui, il y a eu des brumes ce matin, quelques nuages, mais rassurez-vous, c'est un vendredi très ensoleillé et agréable qui va s'installer avec nous cet après-midi. Période ensoleillée qui seront éclatantes jusqu'au soir. Le mercure prévu cet après-midi, 21 degrés à Giromagny, 22 à Sochaux, 22 à Belfort, 23 du côté de Montbéliard, à Champagny également, même 24 degrés du côté de Luxeuil. Côté week-end, grand beau temps, douceur remarquable annoncée pour samedi et pour dimanche.
0: Et bonjour Sébastien.
2: Oui, bonjour.
0: Bienvenue, je suis avec Lisa, avec Noah.
3: Bonjour.
4: Bonjour.
0: Vous nous appelez de Rang, tout va bien Sébastien?
2: Tout va bien, nickel.
0: Fidèle supporter du FC Sochaux-Montbéliard, on vous offre vos invitations pour Sochaux-Boulogne vendredi prochain au Stade Bonal après cette trêve internationale.
1: Ouais,
0: qui
1: ça a été long. Hein.
0: Ah ouais, ça a été long. Hein.
1: Oh là là.
0: Ah. Ça vous manque, Sébastien?
2: Ah ben quand même, oui.
0: Bon, bon ouais. Quel ancien joueur du FCSM dirige actuellement le centre de formation à Seloncourt, Pierre Linfro ou Mickaël Isabey?
2: Mickaël Isabey.
0: Mais oui, bonne réponse.
1: Bravo.
0: Dirigé depuis juin 2025 hein, par Mika, puisque Pierre Alain, c'était le prédécesseur.
1: Mickaël Isabey.
0: Oui, oui, alors, bah, on se connaît depuis quelques années quand même maintenant. Et c'est Pierre Alain Fro hein, qui dirigeait le centre de formation juste avant lui. Sébastien, deux places pour Sochaux-Boulogne, vendredi 9 octobre.
2: Eh ben super.
0: Quelle est la radio qui supporte les jaunes et bleus?
2: Ici Belfort-Montbéliard.
0: À bientôt Sébastien.
1: 8h21, le pôle médical Cité Vie à Montbéliard continue de se développer et on en parle dans le Made in chez nous avec vous Stéphane.
0: Et avec le docteur Pradeep Siwok. Bonjour docteur.
5: Bonjour Stéphane.
0: Une nouvelle étape importante se prépare donc avec l'arrivée de l'imagerie médicale. On va resituer d'abord en quelques mots Cité Vie si vous le voulez bien.
5: Cité Vie, c'est maison de santé pluridisciplinaire avec deux bâtiments, une surface totale de 4000 m² avec quarantaine des professionnels de santé, des médecins généralistes au nombre des 6, des spécialistes, des généralistes, chirurgiens, des paramédicaux, infirmiers, podologues, orthophonistes, kinésithérapeutes et un centre dentaire, un laboratoire d'analyse médicale et un centre d'imagerie, un centre des soins non programmés, hein, puis accueil des urgences non vitales, 7 jours sur 7, de 9h à 21h, tous les jours, même jour les fériés, avec une centaine de passages par jour.
0: Et puis, la nouveauté chez Cité Vie à Montbéliard, c'est l'imagerie avec un véritable plateau technique de 750 mètres carrés. Il y aura une IRM, un scanner, radiographie, échographie, de l'ostéodensitométrie. Qu'est-ce que ça va changer pour les patients du Nord-Franche-Comté? Et ça sera opérationnel à partir de quel moment?
5: Ça va changer beaucoup, énormément pour le patient. On va avoir pas un IRM, il y aura deux IRM.
0: Deux IRM.
5: Il y a le pays de Montbéliard, un scanner, ostéodensitométrie. C'est les seuls, l'examen qui existe dans le Nord-Franche-Comté. Pour le moment, il n'existe pas. Ça aidera beaucoup pour le dépistage des maladies d'ostéoporose et beaucoup de maladies chroniques rhumatismales. Et puis donc, ça va mettre en place prochainement, installation des matériels lourds en mi-novembre et opérationnel à partir de janvier.
0: Ah ça oui, va c'est demain quoi, c'est tout proche.
5: Ça changera beaucoup pour le moment. Les gens déplacent, font des kilomètres pour aller à Besançon ou bien à Mulhouse ou bien à Dijon pour faire ces études d'examen. Et là, ça peut être lieu sur place.
0: Ouais, et puis on réduit les délais en même temps.
5: Ah, c'est sûr, certain. Il y a plus de matériel lourd, plus d'examens complémentaires. On peut réduire effectivement les délais d'attente qui actuellement pour l'IRM, c'est 6 mois à 1 an.
0: Ah ouais, ouais.
5: Et scanner, c'est 3 mois à 6 mois.
0: Alors, il y a évidemment l'imagerie qui arrive, et puis Cité Vie continue de grandir avec un nouveau bâtiment, le bâtiment C.
5: Bâtiment C, justement, une extension, ça complète les projets de la maison de santé, constituer une seule santé, avec mise en place des médecins, des professionnels de santé, des mondes animal, environnemental, en plus des mondes humains.
0: Vous recherchez du monde, quand même.
5: Bien sûr, on cherche dans tous les experts dans ces domaines-là, experts des environnements, des vétérinaires, des praticiens, d'autres praticiens de santé, même les médecins holistiques, tous les mondes qui constituent en tous les cas prise en charge de la santé globale, ça s'appelle.
0: One Health, c'est exactement. Une seule santé, hein, c'est ça, docteur Pradeep Siwok.
5: Oui, parce qu'on sait que la santé, c'est pas uniquement traitement d'une maladie. C'est la santé, c'est la prise en charge d'une santé globale. C'est la santé globale d'une personne qui est influencée par l'environnement, pour ce qu'on mange, pour la qualité de l'air qu'on respire, pour la qualité de l'eau qu'on boit. Tout est lié. Même les animaux domestiques qu'on est autour de nous, s'il y a des maladies, on sait quelles maladies nos zoonoses qui sont passées par des animaux aux êtres humains, 70% des infections, c'est lié par des animaux. Donc la santé animale qui est autour de nous est très importante pour notre santé en elle-même.
0: Alors si vous êtes médecin spécialiste, infirmier, kiné, podologue, professionnel de santé animale, environnementale, concrètement, que doit faire un professionnel qui nous écoute ce matin pour prendre contact avec vous et découvrir ce projet ?
5: Il faut contacter directement à mon secrétariat au cabinet qui est à Belfort, soit par mail, par cardio.belfort@gmail.com, cardio.belfort@gmail.com, ou contacter par téléphone par mon cabinet.
0: Voilà, cardio.belfort@gmail.com. Voilà, je m'adresse aux professionnels de santé qui seraient intéressés pour ce concept. À Cité Vie à Montbéliard, bâtiment C, One Health, une seule santé. Merci beaucoup, docteur Pradeep Sewok. Deux actualités donc pour Cité Vie, l'arrivée prochaine de deux nouveaux équipements d'imagerie médicale, mais aussi et surtout un appel aux professionnels qui souhaitent rejoindre ce beau projet à Montbéliard. Merci infiniment, docteur.
5: Merci
0: d'avoir
5: Stéphane.
0: Été avec nous. Il est 8h25. Le petit pêcheur, c'est Manon Lisa. On écoute ici.

0: Belfort-Montbéliard, le petit pêcheur Manon Lisa. Vous restez avec nous, l'actu locale dans un instant. Et Stéphane Echer, combien de temps?
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0: On attend avec impatience ce dimanche 4 octobre pour la célèbre Trans Territoire. On en parle à 8h48 dans l'événement d'ici, avec notamment le dispositif de secours, de sécurité tout autour des concurrents, de celles et ceux qui vont participer, avec le président de la CBL, Jean-Pierre Godeau, qui sera avec nous.
14: Il est 8h30, les infos, Lisa Guénic.
15: Les premiers acteurs de violence lors des manifestations lycéennes devant le tribunal de Belfort hier, des profils très différents, un étudiant de Montbéliard à l'origine de jets de projectiles sur les policiers à Belfort et un jeune lycéen de Folleraud qui s'est dit laissé embrigader. La mobilisation devant les lycées a continué hier, la majorité des jeunes veut faire entendre ses revendications brouillées par ces débordements. Les syndicats de professeurs s'inquiètent pour la suite des événements. On entre dans l'isoloir ici Belfort-Montbéliard dans 2 minutes, un lieu, une caméra ou un enregistreur audio pour dire vos préoccupations à 6 mois de l'élection présidentielle. Initiative de votre radio ici. On vous explique juste après l'actu en France et dans le monde. Le 90 secondes, c'est avec vous, Valentin Bertrand.
16: Des cours à la maison comme au temps du Covid pour des milliers de lycéens. 400 établissements sont fermés aujourd'hui après des blocages violents et des dégradations. En Auvergne-Rhône-Alpes, elles sont estimées à plus de 25 millions d'euros. Du côté des forces de l'ordre, 4 enquêtes au moins sont ouvertes par l'IGPN, la police des polices, notamment pour des soupçons de tir à courte distance. Pour faire un point sur leurs revendications, des associations de lycéens et de parents d'élèves sont reçues aujourd'hui par le ministre de l'Éducation nationale. Une nouvelle plainte pour faux et usage de faux déposé par Jordan Bardella après ses accusations de diffamation contre Mediapart. Le site d'investigation a publié hier des extraits de conversations dans laquelle le président du RN est accusé d'avoir multiplié les propos antisémites en 2013 quand il avait 17 ans. Préméditation ou pas, c'est la question qui taraude toujours les enquêteurs dans l'affaire Jubilard. De nouvelles reconstitutions débutent dans une heure à Cagnac-les-Mines dans le Tarn, 6 ans après la disparition de Delphine Ossaguel. Le procès en appel de son époux Cédric est prévu l'année prochaine. Après les pêcheurs, les routiers prêts à se mobiliser face aux aides carburants qui n'arrivent pas. Une manifestation est prévue le 21 octobre avec ce constat. 84% des demandes enregistrées en mai n'ont toujours pas été versées. Restez sur un sans faute. Les Bleus disputent ce soir leur 3e match de Ligue des Nations de foot. Réception de l'Italie au Stade de France. Premier match à domicile de Zinedine Zidane comme sélectionneur. Les commentaires d'ici à retrouver sur notre chaîne YouTube dès 20h45.
15: Que voulez-vous pour les prochaines années? Vos principales préoccupations, inquiétudes, mais aussi vos solutions et bonnes idées. Votre radio ici Belfort-Montbéliard vous propose de vous adresser directement aux candidats à la présidentielle à 6 mois de l'élection. Opération Dites-le ici, via un isoloir installé un peu partout en France et déjà bien apprivoisé par les premiers auditeurs testeurs, Marie Boueda.
17: Alors, continuez, ok.
15: William vient de se faufiler derrière le rideau bleu.
17: Démarrer l'enregistrement, d'accord.
15: Un sujet pour ce grand-père.
17: Eh ben moi, c'est pas compliqué, hein, c'est l'écologie quand même. On a des chaleurs quand même inadmissibles. Il va falloir changer de mode de vie, quoi. C'est plus facile à dire qu'à faire, effectivement, mais qu'est-ce que les hommes politiques vont nous proposer à ce sujet, quoi.
15: À l'intérieur, un ordinateur, un clavier, une caméra et 5 questions.
12: Qu'est-ce que vous souhaitez pour vos enfants et petits-enfants, si vous aviez quelque chose à dire au futur président ou présidente? Les priorités.
15: Rosalie y a passé plusieurs minutes.
12: C'est vraiment nos pensées, ce qu'on a envie de dire, ce qu'on peut avoir sur le cœur.
18: Ça nous permet aussi de prendre le temps de réfléchir à nous aussi, nos priorités pour 2027. Donc ça m'a fait du bien, voilà.
15: Lola, 27 ans, confie ne plus avoir confiance dans la politique. Alors, cet isoloir, c'est l'occasion d'interpeller la ou le futur président.
18: Bah, moi, j'ai un peu parlé de la lutte des classes, de la lutte contre les discriminations sociales, mais aussi de remettre le service public, à mon sens, au centre, finalement, de notre société.
15: Puis, c'est au tour de Mira, l'étudiante en école d'ingénieur, qui souhaiterait qu'on donne plus la parole aux Français, à confier son inquiétude sur le pouvoir d'achat.
19: Bah, moi, ce qui m'angoisse, c'est d'avoir un travail qui ne me permet pas de vivre avec le salaire que j'aurais, en fait. J'ai parlé comme si je le tutoyais.
15: Comme si elle discutait en direct avec le prochain chef de l'État.
20: Bonjour.
15: C'est l'idée, explique Mathieu Mondoloni, directeur de l'information du réseau ICI.
21: Le peuple, en fait, on l'entend quand même assez peu en général lors des élections. Alors, il y a des panels sur des plateaux de télévision avec des gens qui sont vraiment choisis. Bah, là, nous, on ne choisit pas. L'isoloir, il est posé sur la place du village, sur la place du marché, au centre-ville. Il va voyager partout en France et les gens vont pouvoir, eux, d'eux-mêmes y rentrer. C'est eux qui viennent, qui vont confier leurs choses. Toute parole mérite d'être entendue.
15: Confidences qui seront triées, analysées, puis restituées aux candidats à la présidentielle.
22: L'isoloir ici, Belfort-Montbéliard, fait sa première sortie demain. Rendez-vous à Montbéliard, à la Roselière, à l'occasion de la fête des sciences de 14 à 18 heures. Bon, alors quel temps pour ce week-end justement, Noah?
23: Alors déjà pour ce vendredi,
22: oui, d'accord.
23: Vendredi lumineux.
22: Partant au week-end. Vous voulez savoir pour demain, Stéphane aussi?
23: Mais oui, moi je défends Lisa. Alors samedi va rester très agréable avec du soleil, de belles températures. Ça va être pareil pour dimanche et ce vendredi après-midi. Donc soleil toujours, 21 degrés à Val-d'Oie, 22 à Belfort, 23 à Montbéliard, Lure et même 24 degrés du côté de Luxeuil.
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23: Bon, Lisa, je sens que vous voulez vous exprimer. Allez.
22: Non, mais du coup, on n'a pas la météo d'aujourd'hui. Non, mais je veux souligner que vous êtes hyper adaptable quand même. Merci beaucoup.
23: Oui, je suis comme un meuble. Les conditions de circulation en ce moment, si vous devez prendre le bus, des perturbations à prévoir sur le réseau Optimo jusqu'à ce soir, 18h sur la ligne 1, particulièrement entre Val-d'Oie et les résidences, en raison d'un problème technique. Une vingtaine de départs sont supprimés.
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14: Alors, la question, combien de temps eh bien, vous allez supporter l'équipe d'ici matin? Eh bien, encore quelques secondes, quelques minutes. Hein. Ensuite, vous aurez droit à un bon week-end, un bon repos bien mérité. On sera là lundi quand même. Hein. Combien
27: Lisa
14: de temps
27: aussi.
14: Lisa aussi.
27: Ah ouais, bah,
14: Lisa nous accompagne. Alors, Lisa, vous restez ici.
27: D'accord.
14: Combien de temps, Stéphane Escher, ici?

0: Merci, belle forme. On va lire avec Stéphane Hacher. Combien de temps ?
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3: Et à 8h40, on laisse place à Karine Duché avec un contre qui compte. Nous sommes le 2 octobre, une date très importante pour Hugo Diaz. Il est jazzman, saxophoniste et il sort son album aujourd'hui.
4: Hugo, vous êtes en contre qui compte. Revenons un petit peu à votre enfance. Alors, vous êtes né à Belfort.
5: Je suis né à Belfort et j'ai commencé la musique à Héricourt, pas très loin d'ici, dans l'école de musique de la ville, dans laquelle j'ai la chance d'enseigner aujourd'hui. Mes débuts, ça a été ici et aussi avec le conservatoire de Montbéliard un peu plus tard.
4: 8 ans, donc vous décidez de commencer la musique et vous choisissez le saxophone tout de suite.
5: Pour moi, ça a été vraiment une révélation. Je sais que souvent, les enfants essayent différents instruments. Moi, ça a été vraiment un coup de cœur et je pense que ça a été la sonorité de cet instrument. Je me souviens avoir essayé cet instrument à l'occasion de portes ouvertes, comme on a l'occasion de les faire encore dans l'école dans laquelle je travaille. Ben, le premier contact avec cet instrument-là, a priori, ça a été tout à fait naturel. Je me souviens même en avoir parlé avec ma professeure à l'époque, qui trouvait que j'avais un rapport assez naturel à l'instrument et donc ça a perduré. J'ai justement choisi en premier lieu le saxophone alto, qui est le saxophone qu'on a l'habitude de voir le plus souvent. Puis c'est plus tard que je me suis tourné vers le saxophone soprano, notamment après avoir travaillé avec un pédagogue qui est devenu pour moi un mentor, qui s'appelle Jean-Marc Larcher, qui jouait beaucoup de cet instrument-là, lorsque j'ai travaillé avec lui en fait au conservatoire de Montbéliard.
4: Et après le conservatoire, c'est quoi ? Direction Paris ?
5: Tout à fait. Moi, je suis ensuite allé au conservatoire de Versailles pour me spécialiser et puis aussi passer des diplômes professionnalisants. Peu de temps après, le conservatoire de Strasbourg, ce qu'on appelle l'Académie supérieure de musique, où j'ai pu encore une fois me perfectionner, me tourner davantage vers le jazz et les musiques improvisées au pluriel. Puis j'y ai passé près de 5 ans, voilà, pour pouvoir aussi passer des diplômes de pédagogie associés à mon parcours artistique.
4: 10 années d'études pour pouvoir enseigner et sortir aujourd'hui votre deuxième album.
5: Voilà, à la sortie du conservatoire, j'ai sorti un premier projet en quartet avec un album qui est sorti il y a maintenant 4 ans, si je dis pas de bêtises. Et le petit nouveau sort aujourd'hui dans une formation inédite en quintette avec notamment Duchamp, puisque j'ai écrit des paroles pour ce projet-là. C'est aussi pour ça que j'ai fait appel à ces personnes-là en particulier, parce que je connaissais leur personnalité musicale, je connaissais leur son, et donc j'ai déjà écrit la musique en pensant à la voix de Lou Rivail et au son des autres instrumentistes. C'est très influencé par la pop, la chanson, parce que quand j'étais plus jeune, j'écoutais énormément de pop international.
4: Le nom de cet album, alors, qui sort aujourd'hui ?
5: Alors, ça s'appelle Home to Home, et ça fait référence justement à l'attachement aux racines. Il y a une certaine nostalgie, voilà, qui se dégage dans les paroles et dans ce que j'ai voulu raconter.
4: Et qu'est-ce qu'on dit à Hugo Diaz ? Merci d'être ici.
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0: Zazie, peu importe pour la musique, c'est à suivre ici.
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0: La météo de ce vendredi noir.
3: Belle après-midi annoncée par Météo France avec un grand soleil qui va nous accompagner. Deux, trois petits nuages mais inoffensifs. 21 degrés prévus à Grand-Villard, 22 à Mandeur, à Belfort, 23 à Montbéliard, 24 à Vesoul. Et puis la tendance ce week-end, samedi chaud qui va atteindre par exemple 25 degrés. Et ce sera pareil pour le dimanche.
0: Ah, la pluie, ça n'a pas duré. Hein. Dans un quart d'heure, ici c'est vous avec Noah.
3: Comment rester jeune, ne pas subir ce qu'on appelle le coup de vieux. On va casser un grand mythe, faire du sport 2 heures le dimanche. N'annule pas les effets nocifs de 8 heures d'immobilité assis au bureau. C'est notre sujet. À quel moment vous êtes senti vieux? 03 84 22 82 82 dès 9h.
0: Et puis on va parler de la transterritoire VTT, oui. Dimanche dans un instant après Asie.

0: 8h48, Zazie, peu importe. Dimanche, des milliers de passionnés de VTT ont rendez-vous avec l'événement phare de l'automne, la Trans-Territoire 2026, Noah.
1: Et pour plonger dans cette édition, dans ses coulisses, le président de la CVL est avec nous, Jean-Pierre Godot. Bonjour Jean-Pierre.
2: Bonjour.
1: On va voir des milliers de VTTistes de tous niveaux prendre le départ ce dimanche pour cette grande messe du VTT. On est quoi dans une fierté à quelques jours, là, deux jours de cette nouvelle édition?
2: Oui, tout à fait, parce que les inscrits, déjà inscrits sont bien là. Et puis, on annonce une météo clémente, donc tout devrait bien aller.
1: C'est le rendez-vous incontournable, hein, pour les amoureux de vélo. C'est quoi le programme de cette édition 2026 et à qui s'adressent les différents tracés proposés ce dimanche, Jean-Pierre Godot?
2: Oui, nous avons, comme l'an dernier, quatre parcours. Donc des parcours conviviaux, donc sans compétition, bien évidemment. L'objectif est de faire découvrir des nouveaux sentiers aux participants du vélo et des parcours entre amis, les parcours entre amis, en famille, et prendre son temps pour faire ces parcours. Donc on aura deux petits parcours familiaux de 20 et 30 km dans le sud du territoire, ouverts à tous les adultes et aux enfants. Et deux grands parcours de 45 et 60 km plus au nord de Belfort, ouverts à des participants un peu plus sportifs, donc qui veulent se donner un petit peu plus à fond.
1: Jean-Pierre Godot, on pense aussi à participer en toute sérénité, en toute sécurité. Le volet secours, ça fait l'objet d'un travail remarquable. On s'organise comment de votre côté pour que ce dispositif de secours sur le terrain soit efficace le plus possible?
2: Alors, c'est un travail de longue haleine parce que nous commençons au printemps donc, pour organiser l'ensemble des secours. Donc, tous les parcours sont balisés et les zones à risque sont indiquées par des panneaux. Et si besoin, on met en place un signaleur pour informer les participants du danger. Donc les secours sont organisés de deux façons. Le poste de secours sur le site départ-arrivée et les pompiers du SDIS. Donc sur le site départ-arrivée, nous avons un poste de secours composé de trois personnes de la CVL, d'une ambulance avec deux secouristes et de trois infirmières. Sur les plaques de cadre que possède chaque participant, est inscrit le numéro de téléphone du poste de secours du site départ-arrivée pour nous contacter en cas de besoin. Tous les parcours ont été reconnus pour déterminer les zones accessibles par l'ambulance et les zones non accessibles. Le poste de secours du poste départ-arrivée possède ce plan détaillé avec les zones accessibles et non accessibles. Et ce même plan est remis aux SDIS en plusieurs exemplaires.
1: Il y a ce que vous mettez... Il y a ce que vous mettez, vous, en...

0: place côté sécurité, mais il y a aussi le bon sens, notamment pour les participants, venir avec un vélo en parfait état, casque obligatoire. C'est quoi les conseils clés avant le départ pour les participants?
1: Alors déjà, pour s'inscrire, il faut accepter le règlement de la transterritoire. Ça, c'est un point essentiel. Donc chacun est bien responsable de son vélo et des parcours qu'il choisit. Donc les parents sont responsables également de leurs enfants, ça c'est un point important, parce que sur les petits parcours, on a beaucoup de parents avec leurs enfants, donc c'est les parents qui doivent assurer la sécurité des enfants. Le code de la route est bien sûr à respecter, hein, les participants ne sont pas prioritaires sur les voitures notamment. Le port du casque est obligatoire. Hein, et puis les vélos doivent être en bon état et adaptés au choix du parcours. Et bien sûr, vérifier avant de partir.
0: La transterritoire, c'est donc ce dimanche 4 octobre. Et puis en plus de ça, on vous fera vivre l'événement sur notre antenne avec Angélique Alasta qui sera présente à partir de 8h. Merci beaucoup, Jean-Pierre Godeau.
1: Merci.
2: Il est 8h52 minutes. Rock Your Baby, George McRae. Juste avant de retrouver le docteur Kierzek, on va parler d'Alzheimer et d'entraîner son cerveau, l'habitude, paraît-il, oubliée. Belle journée, ici.

0: Rock Your Baby, George McRae, il est 9h05. Le docteur Kierzek est là, comme tous les jours. Docteur, bonjour, on vous retrouve ce matin pour muscler notre cerveau et prévenir la maladie d'Alzheimer. Alors docteur, on est tout ouïe.
1: Bonjour à toutes et à tous. C'est un neurologue espagnol, un collègue qui le rappelle dans un article, l'entraînement cognitif, c'est important. C'est comme ça que ça s'appelle, hein. C'est quand on entraîne un peu comme ses muscles ou comme sa mémoire, on entraîne son cerveau. En fait, quand on part à la retraite, le cerveau perd sa stimulation naturelle. Plus de réunions, plus de dossiers, plus de casse-tête professionnel, et on ne remplace pas ça et le cerveau va s'endormir un peu. Et sa recommandation à ce collègue neurologue, 30 minutes, 3 fois par semaine avec des activités variées. Lire et résumer un texte, faire des sudoku, jouer à des jeux de société. Et si on le fait avec d'autres, c'est encore mieux parce que vous allez entretenir le lien social. Alors c'est pas qu'une impression, il y a une étude américaine publiée en février dernier qui apporte un argument de poids. Cette étude, elle s'appelle l'étude active. Il y a plusieurs milliers d'adultes de 65 ans et plus qui ont été répartis en deux groupes. Un qui entraînait sa mémoire, le raisonnement, la mémoire, la vitesse de traitement de l'information. Quand on donne une information, à quelle vitesse le cerveau va l'appréhender et l'intégrer. Et puis l'autre groupe, finalement, sans entraînement cognitif. Et bien 10 séances de 60 à 75 minutes sur 5 à 6 semaines avec des séances de rappel, quelques années plus tard et 20 ans après, en regardant les dossiers d'assurance maladie, les chercheurs ont constaté que le groupe qui avait une vitesse de traitement, qui traitait vite les informations avec des rappels, avait 25% de démence en moins. 40% de cas contre 49% dans le groupe témoin. 5 semaines d'entraînement et un effet 20 ans plus tard. Alors attention, cet effet n'a été trouvé que pour l'entraînement à la vitesse de traitement des informations. Ça veut dire que repérer très vite des informations, visuelles notamment, est de plus en plus complexe. Eh bien, c'est intéressant. On ne retrouvait pas les mêmes résultats pour la mémoire ni pour le raisonnement.
0: Et au Japon, il paraît que ce sont les villes qui s'y mettent.
1: La prévention de la démence à l'échelle de la commune. Oui, il y a une équipe japonaise qui a testé un programme communautaire de plusieurs semaines chez des personnes âgées. Et en fait, l'idée, c'était de faire du renforcement musculaire, de l'exercice, mais aussi des exercices double tâche. On bouge et on réfléchit en même temps. Par exemple, marcher en comptant à rebours. Figurez-vous que les résultats sont extrêmement intéressants. 45% des démences pourraient être évitées. Il faut le rappeler, c'est une maladie Alzheimer qu'on peut prévenir. Il y a des facteurs de risque, l'audition, l'attention, le tabac, la sédentarité et le fait de mettre son cerveau en mode sommeil. Donc il faut à tout prix faire cet entraînement cognitif. Si en plus vous êtes un peu dur de la feuille, allez vous faire appareiller et là vous aurez tout gagné. Et d'ici là, portez-vous bien.
0: Salut docteur, bon week-end, à lundi, 8h57. Dans un instant, vous allez retrouver Noah Sommier pour Ici, c'est vous. On attend vos témoignages au 03 80 82 82 82. Et puis n'oubliez pas la radio des plus grands événements, c'est ici Belfort-Montbéliard.
2: Ah, ça oui.
0: Noah, vous serez à la fête de la science. Oui. Demain, 14h-17h, Roselière de Montbéliard, Angélique Alasta en direct de la Transterritoire VTT, dimanche. Bon week-end à toutes et à tous.
3: Et à lundi, Stéphane, ramassez votre stylo. Dans ma tête, j'ai toujours 30 ans. Le coup de vieux est-il une fatalité? Est-ce qu'il y a des astuces pour échapper à ce coup de vieux? On en parle d'ici quelques instants avec vous au 03 84 22 82 82, bien sûr. De la musique qui se prépare et toute l'équipe, à tout de suite.
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3: Dernier jour de la semaine, vendredi dès 9h ici. L'actualité, Lisa Guinic, le message des lycéens mobilisés, brouillés par les violences.
2: Les professeurs avec leurs élèves pacifistes, les tensions avec les forces de l'ordre à la marge rendent inaudibles des revendications légitimes, dit les syndicats étudiants, les syndicats d'enseignants, pardon. Plateforme pour le supérieur, Parcoursup angoissante, classes surchargées, locaux délabrés. Elvire Selma, professeure, membre de l'intersyndicale du lycée Folleraud à Belfort, voudrait qu'on entende ces jeunes. Elle se tient à leur côté.
8: Nous condamnons tout type de violence.
2: C'est pas la majorité de vos élèves ?
8: Non. Non, non, il faut bien distinguer que les élèves ne se résument pas. Et c'est vraiment agaçant de voir que ce mouvement se réduit à être qualifié de violent parce que les images circulent, alors que non, dans la plupart des cas, les élèves veulent juste une porte de dialogue, être entendus et avoir enfin des réponses. Nous, en tant qu'enseignants, éducateurs aussi, nous avons une responsabilité, c'est d'être avec nos élèves pour éviter tout type de violence. Elles existent, mais elles existent des deux côtés parce qu'il y a eu quand même des arrestations un peu musclées et moi, ça fait plus de 20 ans que je suis donc représentante syndicale. Les manifestations, nous en avons vu, mais nous avons rarement vu une violence pareille, en plus sur des adolescents.
2: Elvire Selma, aussi secrétaire du syndicat SNES-FSU dans le territoire de Belfort, invitée de la rédaction ce matin. Les manifestations lycéennes s'étendent. Des jeunes du lycée professionnel d'Hydrault à Bavilliers ont rejoint ceux des établissements Folleraud, Condorcet et Courbet à Belfort hier. 500 ados dans les rues selon la préfecture du territoire. Nouvelle mobilisation aussi au lycée Germaine Tillon à Montbéliard hier. Mais ce mouvement lycéen encore entaché par des débordements à la marge, des lancers de pavés, tirs de mortiers et même cocktails Molotov sur les forces de l'ordre à Belfort. Une trentaine d'interpellations hier dans tout le Nord-Franche-Comté. Trois jours après ce début du mouvement à Belfort, les premières comparutions devant le tribunal hier. Deux jeunes adultes, condamnation à un an de prison pour l'un et une centaine d'heures de travaux d'intérêt général pour l'autre.
3: À quasiment 9h02, votre radio ici Belfort-Montbéliard, c'est ce que vous écoutez. Le sénateur du territoire de Belfort plaide pour un maintien des bureaux de poste dans un maximum de communes.
2: Cédric Perrin a demandé hier à la présidente du groupe postier d'apporter des réponses précises aux habitants et élus. Les bureaux de plusieurs communes menacés de fermeture partout en France, selon une liste diffusée par un syndicat de postiers. Parmi les bureaux en sursis, celui de Betoncourt dans le pays de Montbéliard. Un rassemblement est organisé devant la poste ce matin à 11h. Un isoloir, dites-le ici, pour recueillir vos préoccupations et vos idées pour le futur. Opération du réseau ici à 6 mois de la présidentielle. Un ordinateur vous pose 5 questions larges sur vos envies, pour vos enfants, petits-enfants, sur votre pouvoir d'achat. Vous répondez face caméra ou dans l'enregistreur audio. Vos réponses sont retransmises aux candidats à la présidentielle. Demain, l'isoloir ici, Belfort-Montbéliard, est à la fête des sciences de Montbéliard. C'est à la Roselière entre 14h et 18h.
3: Un marcheur fou arrive à Montbéliard aujourd'hui.
2: Ce jeune éducateur spécialisé fait un tour de France depuis un an avec seulement ses jambes. Une bonne cause, le motif, récolter des dons pour l'association Rêve pour exaucer les vœux d'enfants malades. Des heures de marche, mais le jeune savoyard semble à peine fatigué, Hervé Blanchard.
9: Sentier, voie cyclable, route départementale, Quentin Goyer a déjà avalé presque 8000 km à pied en un an, du nord au sud, en passant par l'ouest, à raison de 25 km de marche par jour. Alors comment vont ses jambes et ses mollets ?
10: Oh, ils vont très très bien. De toute façon, toute marche, c'est la première semaine qui fait mal. Et après, c'est bon, c'est parti. Si on fait des grosses journées, type à plus de 40 ou plus de 50, là, on va le sentir. Mais une journée, ouais, environ 30 km, on arrive le soir, ça tire un peu, mais ça se passe bien.
9: L'éducateur spécialisé tient le coup parce qu'il veut aller au bout de son projet.
10: Je réalise mon rêve de défi aussi sportif et personnel et en même temps d'entraide avec l'association Rêve.
9: Et puis, l'accueil des gens qu'il croise est un formidable réconfort pour l'aider à repartir chaque jour.
10: Lorsque on est fatigué, tout ça, par exemple, il pleut, qu'on toque, puis qu'en 2-3 maisons, on trouve quelqu'un qui nous héberge, ça donne un gros coup de boost. Et le matin, en plus, on part, on a été au chaud, souvent on a bien mangé, on a parlé de plein de choses. C'est un engrenage positif.
9: Quentin Goyer doit faire étape ce vendredi à Montbéliard pour passer ensuite par l'Alsace et le Grand Est avant de finir son périple dans le nord de la France à la mi-novembre et après avoir eu la peau d'au moins 5 paires de chaussures.
2: Et pour l'aider, non pas à se racheter des baskets, mais bien le soutenir dans sa récolte de dons pour les enfants malade. Rendez-vous sur la cagnotte en ligne. Quentin fait son chemin. Déjà plus de 2000 euros récoltés. Rassemblement des professionnels du bowling à Audincourt. Aujourd'hui, le complexe de loisirs Strabo accueille un tournoi de niveau international pour 4 jours. Et on peut aller voir ses réalisations de meilleurs strikes au monde. L'entrée est libre et gratuite.
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2: Pour la météo, Noah, on va avoir quelques éclaircies aujourd'hui.
3: Ah, vous voulez la météo d'aujourd'hui ?
2: Oui, s'il vous plaît, cette fois-ci.
3: Les températures pour l'après-midi vont aller jusqu'à tout simplement 21 degrés à Delle, 22 à Sochaux, Belfort, 23 à Montbéliard et Héricourt, 23 aussi du côté de Lure. C'est un soleil de belles éclaircies cet après-midi, mais on peut regarder aussi ce week-end, samedi et dimanche, c'est pareil. Belles éclaircies, grand soleil et une moyenne de 25 degrés pour les maximales. Disons, on se retrouve dans une heure pour l'actu.
2: Allez, à tout à l'heure.
3: À tout à l'heure.
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3: Ici, c'est vous, c'est votre émission 03 84 22 82 82 au standard. Vanessa vous attend, vous accueille par note vocale également sur notre WhatsApp, ce numéro que vous connaissez par cœur. Vous le rentrez dans votre WhatsApp et vous pouvez nous laisser des petits messages écrits ou vocaux. On s'attaque à une question très personnelle qu'on s'est peut-être tous posée un jour devant notre miroir ou qu'on va se poser. Dans ma tête, j'ai toujours 30 ans, le coup de vieux. Est-ce que c'est une fatalité ? Quelles sont les astuces pour y échapper ou tricher un petit peu dans le territoire de Belfort et le pays de Montbéliard ? Et pour ouvrir ce dossier, il y a un chiffre très fort, issu de récentes études de l'INSEE et d'Ipsos. 60% des Français déclarent se sentir nettement plus jeunes que leur âge civil. Et en moyenne, ça se situe au début des 69 ans. Nous sommes allés vous voir dans la rue avec ce terme, le coup de vieux. Qu'est-ce que ça représente pour vous ? Voici la réponse de Stéphane.
12: Bon, ça, c'est une mentalité où c'est là où les gens deviennent aigris. Pour moi, le coup de vieux, c'est plutôt dans la tête, c'est plutôt mental. Puisque physiquement, automatiquement, on l'a avec l'âge. On ne peut pas échapper au coup de vieux. Maintenant, c'est de mettre en œuvre tout pour l'accepter et de mieux vivre les joies qu'on puisse avoir jusqu'à la fin.
3: On va poser la question aussi à Stéphane. Est-ce que le coup de vieux est de plus en plus présent dans nos conversations ? Est-ce qu'on essaye aussi de le contourner ?
12: Alors, c'est un sujet qui a toujours été porteur, mais c'est un sujet qu'on essaye de retarder quand même. Les gens, avec tout ce qu'on en voit sociétalement aujourd'hui, avec tous les produits cosmétiques, hommes, femmes, enfants, même les enfants, donc on essaye de retarder ce qu'on ne peut pas faire autrement. Donc autant vieillir avec le sourire et puis le choix de bien vieillir que de subir la vieillesse. Faut pas la subir, faut la vivre normalement comme une vie.
3: On a rencontré Marianne également, qui fait partie de la jeune génération. Marianne, elle a la vingtaine. Et est-ce que pour elle, le coup de vieux, ça représente quelque chose ? Écoutez sa réponse.
13: Coup de vieux, ça m'évoque le fait de vieillir, de garder des souvenirs d'il y a longtemps et de se dire qu'aujourd'hui, les années passent vite, mais c'est comme si c'était hier aussi. Est-ce qu'on l'évite ? On essaye. On essaie de rester jeune. Après, on reste jeune dans la tête. On reste jeune dans le rythme, dans les activités qu'on fait, dans les sorties, dans sa façon de penser aussi.
3: On a d'ailleurs demandé à Marianne, est-ce que ce terme coup de vieux, ça réveille une angoisse, quelque part une peur en elle ou pas ?
13: Des craintes, non, parce que si on est riche de souvenirs, c'est qu'on a bien, vieilli. Après, vieillir, c'est beau aussi. Hein. Y a pas de physiquement ou mentalement, ça reste beau. Donc, moi, je l'accepte un peu mieux. Après, je reste quand même nostalgique de certaines façons de faire d'avant, qui me manquent, on va dire. Mais je vis quand même aussi avec mon temps. Donc,
3: Vous qui nous écoutez ce matin au volant entre Belfort, Montbéliard, au travail ou à la maison, quel a été le tout premier vrai coup de vieux que vous avez subi ? Est-ce que c'est le jour où vous avez entendu pour la première fois « Bonjour monsieur, bonjour madame » ? Est-ce que c'est le cap des 40, des 50 ans ? Est-ce que c'est une petite raideur matinale au réveil ? Est-ce que c'est vos enfants qui ne comprennent plus vos expressions ? C'est quoi ce petit déclic qui vous a fait basculer ? C'est notre sujet jusqu'à 10h, 03 84 22 82 82.
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3: Alain Souchon, le baiser pour vous souhaiter une belle matinée. Je chante un...

0: Alain Souchon, le baiser, 9h13 ici. Notre grande question ce matin dans Ici c'est vous, sur Ici Belfort Montbéliard, l'âge subjectif par rapport à l'âge civil. Pourquoi notre état d'esprit, notre sentiment d'identité reste-t-il souvent bloqué à 30 ou 40 ans alors que le corps vieillit? Et bien évidemment cette question qu'on vous pose, socialement, est-ce que vous avez eu le choc de ce qu'on appelle le premier coup de vieux, l'évolution des vies sociales? Pourquoi les sexagénaires et seniors d'aujourd'hui en Bourgogne-Franche-Comté restent-ils très actifs et refusent-ils l'étiquette de personnes âgées? Merci déjà tous les messages qu'on reçoit sur le WhatsApp, le 03 84 22 82 82. Sandrine de Seloncourt nous dit « Mon tout premier coup de vieux, ça a été le mois dernier au supermarché d'Audincourt. Une jeune caissière de 18 ans m'a dit très poliment « Tenez madame, je vous remets votre ticket. » C'est la première fois qu'on me disait « Pas mademoiselle » et sur le coup j'ai cherché qui était derrière moi avant de réaliser que la dame c'était moi. Est-ce que vous aussi vous avez ressenti ça ? 03 84 22 82 82. Le WhatsApp également permet de récupérer des notes vocales comme notamment Karine qui nous a envoyé un vocal. Écoutez.
1: Bonjour, moi c'est Karine, j'ai 49 ans. Alors moi, mon coup de vieux, je suis en train de le prendre en pleine face là, en ce moment, quand je vois tous ces jeunes qui manifestent au lycée pour en cassant, en brûlant les choses, alors que moi, à leur âge, quand je manifestais, c'était dans la paix, la bonne humeur et pour de vrais motifs. Là, quand on voit qu'ils revendiquent moins d'heures de cours, on est fatigué, rendez-nous notre téléphone. Nous, on se battait pour des droits beaucoup plus importants, le CPE, la montée de l'extrême droite, des choses qui étaient assez importantes. Là, j'arrive pas, je comprends pas, je me sens vieille là.
0: Il y a aussi ce choc des générations dans le coup de vieux. On en parlera d'ailleurs à 9h30 avec notre spécialiste qui sera parmi nous, Frédéric Zimmermann. Encore d'autres messages que je suis en train de recevoir en ce moment. Franck de Sochaux qui nous dit, et je crois que je me reconnais dedans, le vrai déclic, c'est quand j'ai voulu refaire un foot entre amis le mois dernier à Seloncourt. Dans ma tête, j'avais toujours mes 20 ans de la belle époque, mais au bout de 10 minutes de course, le souffle ne suivait plus du tout. J'ai mis 3 jours à m'en remettre. Le corps m'a rappelé à l'ordre direct. Est-ce que c'est votre cas, vous aussi? Dites-nous tout ça à 03 84 20 22 82 82. Un autre message vocal reçu sur notre WhatsApp, c'est de la part de Sébastien. Écoutez.
2: Bonjour, moi c'est Sébastien et je pourrais vous parler de la dernière fois où je me suis dit ça y est, je suis passé de l'autre côté, j'ai pris un coup de vieux. C'est quand je me suis rendu compte qu'il fallait que je recule mon téléphone pour pouvoir lire quand c'est écrit petit. Et quand je me rends compte maintenant le matin, après mon café, qu'il faut absolument que je mette mes lunettes parce que sinon je ne peux pas lire sur mon téléphone parce que c'est écrit petit. Ça met une petite claque. Ça fait qu'effectivement, on se rend compte qu'on vieillit. Il y a aussi la fois où ma fille m'a dit « Papa, t'es un petit peu vieux là » en me montrant ma barbe, parce que j'avais une tache blanche dans la barbe. C'est des moments où on se sent vieillir.
0: Bon, c'est pour ça, il faut se réserver, Sébastien. Continuez à nous envoyer vos messages, vos témoignages, 03 84 22 82 82. Vos enfants ont-ils fait basculer ce sentiment de coup de vieux, le vouvoiement, le corps qui coince? N'hésitez pas. Au standard, il y a Vanessa qui vous accueille. Et puis la nouvelle génération de la chanson française, révélée notamment au grand public en atteignant les demi-finales de la saison 7 de The Voice en Belgique. Elle s'appelle Estelle. Son titre « Te rencontrer encore ». Oui.

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1: C'est une découverte ici, Belfort-Montbéliard. Cette chanteuse s'appelle Estelle, te rencontrer encore. On va partir dans les prochaines secondes à la rencontre de Dominique qui va venir témoigner sur notre spécial coup de vieux ce matin ici.
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1: Mais jusqu'à 10h, on parle ensemble de l'âge ressenti, de ce petit coup de vieux qu'on peut ressentir. Et qu'est-ce qui vous a fait ressentir ceci? Tiens d'ailleurs, avec des messages qu'on reçoit au 03 84 22 82 82, notamment Valérie d'Anjoutin, qui nous dit, moi, le coup de vieux que j'ai pris, c'est la semaine dernière quand ma fille de 20 ans m'a dit que ma musique de jeunesse était de la musique de vieux. Dans ma tête, j'ai toujours son âge, mais le choc a été brutal, ça je peux comprendre. Dominique a composé le 03 84 22 82 82. Bonjour Dominique.
20: Oui, bonjour Noah, bonjour à tous.
1: Bienvenue ici sur votre radio, ici Belfort-Montbéliard. Vous, le ressenti, coup de vieux, c'est fait, ça n'a jamais été ressenti, c'est comment de votre côté?
20: Alors, pour moi, ça a été fait, le coup de vieux. Et surtout, alors moi, ce qui m'a marqué, c'est la première fois où enfin, vos petits-enfants vous appellent Pépé ou Papy. Alors là, vous vous dites... C'est bon, je passe de l'autre côté, c'est dans la dernière ligne droite. Ça fait bizarre. D'ailleurs, je me souviens de leur avoir dit la première fois, oh, si vous pouviez éviter de m'appeler papy ou pépé, appelez-moi d'homme, ça suffira.
1: Pourquoi il y a un vrai complexe lorsque les petits-enfants prononcent ces surnoms, papy, pépé, ça fait du mal?
20: Ben oui, ça fait un petit peu mal, en sachant quand même, soyons clairs, c'est quand même un peu dans l'ordre des choses. Mais du coup, surtout quand on se sent pas vieux, hein, on se sent pas vieux dans sa tête, qu'on a encore des activités, on fait tout plein de choses et voilà, et on se sent pas vieux. Et du coup, ça fait un peu bizarre quoi. Et puis aussi, mon témoignage, je voulais le dire aussi, c'est bon, dans le cadre de mes activités, moi je travaille avec des jeunes, voilà. Alors, quand ils vous voient, alors ça, c'est, je trouve que c'est le vouvoiement ou le monsieur, c'est toujours un petit peu difficile. Et puis, également, une petite anecdote.
1: Ah.
20: Dernièrement, je travaillais avec des collègues et on en venait à parler musique. Et puis, je leur dis, oh oui, ben, attendez, je vais vous montrer mon électrophone. Ils m'ont regardé, c'est des jeunes qui ont 35-40 ans, ils m'ont regardé avec des yeux ronds et ils m'ont dit, Quoi ? J'avais l'impression d'utiliser un terme qui n'existe plus dans le dictionnaire. Ça m'a fait bizarre. Donc, il connaissait pas ce terme électrophone. C'est quand même marrant, mais ben, c'est vrai qu'on n'utilise plus non plus ce terme. Alors, tout ça, ça me fait dire que voilà, ben, je suis d'un autre âge, quoi.
1: Et est-ce que, à l'inverse, le fait que vous côtoyez la nouvelle génération, des personnes plus jeunes que vous, est-ce qu'ils vous apprennent également un peu le monde d'aujourd'hui? Vous n'en aviez pas forcément besoin.
20: Ah si, ils m'apprennent beaucoup sur le monde d'aujourd'hui. Ils m'apprennent aussi beaucoup sur le vocabulaire qu'on utilise. Parce qu'à des fois, ils utilisent, alors pour le coup, ils utilisent des mots que moi je connais pas. Soit ils parlent en abréviation, soit ils utilisent des termes plutôt anglicisme. Bon, je sais pas si on peut dire,
1: anglicisme.
20: Angliciste, voilà. Et du coup, ouais, c'est un peu surprenant, mais au moins, je me dis, je reste un petit peu au goût du jour et un petit peu dans le vent, quoi. Je me sens pas complètement débordé par tout ce qui tourne autour de moi.
1: C'est,
20: voilà.
1: C'est quoi le dernier mot que vous avez appris à leur contact?
20: Alors, écoutez, ils utilisent un terme beaucoup maintenant. Ils disent Le mood.
1: Dans quel oui. mood on est? Dans quel état d'esprit on se trouve?
20: Voilà. Dans quel mood on est? Alors là, franchement, en plus, je trouve pas que ce soit un mot très joli. mais bon, faut être dans le mood. Donc c'est un terme que je ne connaissais pas, mais au niveau des jeunes que je fréquente dans le cadre du théâtre et du cinéma, ils utilisent souvent quand même ce terme-là.
1: Et ben, Dominique,
20: c'est celui qui me vient à l'esprit. Voilà.
1: Merci de nous avoir appelé au 03 84 22 82 82 et on vous souhaite une belle journée dans un bon mood alors.
20: Merci à vous, merci à toute l'équipe, au revoir.
1: À bientôt, et on a reçu encore un message vocal au 03 84 22 82 82 il y a quelques minutes avec Estelle qui nous a envoyé le message vocal. Je suis, alors pour tout vous dire, je suis en train de l'envoyer à Sébastien qui réalise cette émission pour qu'on puisse le diffuser. Hop, il est dans la machine, écoutons donc Estelle qui nous a laissé un message vocal.
3: Bonjour à tout le monde et à toute l'équipe. Le moment où j'ai pris un coup de vieux, c'est j'ai 49 ans, je suis Estelle, et c'est quand j'ai reçu de la part de la Sécurité sociale les rappels pour les dépistages pour le cancer du sein et les dépistages pour le faire les cancers pour le colorectum avec les tests. Donc voilà, on se sent pas si vieux que ça, mais ça prend un coup. Et quand il y a nos enfants qui font des activités et que nous, on n'arrive plus à suivre. Voilà. Bonne journée à tous.
1: Oh, je crois qu'on se reconnaît, bien sûr, dans ce témoignage d'Estelle. D'ici les prochaines minutes, on continue de parler de ce sujet tous ensemble. La musique, tout d'abord. Place à Glenn Frey. The Hit is on, ici.

0: On parle des petits coups de vieux et ce qui nous a fait basculer de ce côté-là. Glenn Frey, The Hits, Eason. C'était en quelle année? C'était en 1984. Voilà, le petit coup de vieux musical ce matin. Dans la seconde partie de cette émission, on va s'attaquer au corps et au physique. On va parler notamment d'un fléau très silencieux, la sédentarité, et aussi ce phénomène de chaise qui tue. Pourquoi rester assis 8 heures par jour au bureau vous donne un coup de vieux biologique, même si vous faites par exemple du sport le dimanche. On en parle d'ici quelques instants, juste avant les bons plans, les astuces en Franche-Comté avec ici Belfort Montbéliard.
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0: Est-ce que vous êtes déjà dit dans ma tête, j'ai toujours 30 ans, c'est apparemment ce qu'on se dit presque tous les jours, tous les matins, entre l'esprit qui galope, le corps qui coince, parfois le décalage peut être brutal. Il y a un chiffre choc que je voulais mettre en avant. Selon les dernières études de santé publique, un adulte passe en moyenne plus de 7 heures par jour en position assise, que ce soit au bureau, dans la voiture, devant la télévision. 7 heures immobiles, c'est l'équivalent biologique d'un coup de frein majeur sur notre métabolisme. Et pour en parler, nous sommes en direct avec Frédéric Zimmermann de la Maison Sport Santé de Montbéliard, porté par Santélis. Frédéric Zimmermann, bonjour.
2: Bonjour, Noël Sommer.
0: Merci d'être là, la Maison Sport Santé de Montbéliard. Déjà, en quelques mots, qu'est-ce que c'est précisément, Frédéric Zimmermann?
2: Eh bien, la Maison Sport Santé est basée à Montbéliard et notre rôle, c'est d'informer, d'orienter, d'accompagner les personnes qui sont éloignées de l'activité physique ou qui souffrent d'affections de longue durée. On va pouvoir les accompagner vers le réseau Sport Santé, donc du sport sur ordonnance, ou au contraire une reprise en douceur vers une activité physique de bien-être, à viser de bien-être.
0: Alors, Frédéric Zimmermann, lors de notre préparation, vous m'avez dit une phrase forte, presque choc, la chaise tue. En quoi le simple fait de rester assis au travail ou à la maison, c'est quelque part un premier accélérateur du vieillissement biologique?
2: Alors, pour commencer, je vais rendre à César ce qui appartient à César. Cette formule n'est pas de moi, elle est utilisée par François Carré, qui est un professeur de cardiologie et de médecine du sport. En fait, elle est volontairement provocatrice parce qu'en fait, elle rappelle quelque chose d'essentiel, c'est qu'en fait, notre organisme a besoin de mouvement pour bien fonctionner. C'est vrai qu'on soucie de l'hygiène externe, se brosser les dents, se laver, mais en fait, l'activité physique contribue à l'hygiène interne, si vous voulez, nettoyer ses artères, les rendre un peu plus souples, faire bouger ses articulations et ses muscles. Quand vous passez une grande partie de vos journées assises, vos muscles en fait sont moins sollicités et au long cours, cette sédentarité augmente les risques de maladies cardiovasculaires, notamment le diabète de type 2 et une dégradation de nos capacités physiques. On a plus de douleurs articulaires et d'essoufflement. Donc avec l'avancée en âge, préserver sa force, son équilibre, sa capacité à marcher ou à monter les escaliers, c'est aussi préserver son autonomie.
0: On s'était dit également en préparant cette émission, on peut confondre donc sédentarité, inactivité physique. Est-ce que au fond, on peut faire par exemple 2 heures de vélo, une petite rando le dimanche autour de nos étangs qu'on a dans le Nord-Franche-Comté, et pourtant être considéré comme un grand sédentaire toute la semaine parce qu'on est assis 7 à 8 heures par jour, c'est ça?
2: Oui, absolument. En fait, on peut être sportif et sédentaire. En fait, c'est deux notions bien différentes. Être physiquement inactif, c'est ne pas atteindre un niveau suffisant d'activité physique, qui est en gros 250 minutes par semaine. Mais être sédentaire, c'est le temps que vous passez éveillé, assis ou allongé, avec une très faible dépense énergétique. Donc, quelqu'un peut faire du sport plusieurs fois par semaine et passer 8-9 heures chaque jour assis derrière un ordinateur, ou les commerciaux peuvent passer énormément de temps en voiture aussi, et puis avoir comme loisir le soir encore la télé, où on va passer encore du temps dans son canapé. Donc faire du sport, c'est excellent pour la santé, bien sûr, mais ça ne doit pas oublier de nous faire faire de l'activité dans la journée. Donc il faut faire les deux, l'activité physique régulièrement et limiter son temps assis.
0: Je pense à celles et ceux qui nous écoutent. Est-ce que vous avez l'impression, vous aussi, d'être piégé par votre fauteuil de bureau? Est-ce que vous pensez que les entreprises, les administrations en font assez pour nous inciter à bouger? Dites-nous tout ça au 03 84 22 82 82. Vous l'avez dit, Frédéric Zimmermann, il y a quelques instants, on parlait de nos muscles, de nos artères, de nos articulations. Être assis plusieurs heures d'affilée sans se lever, ça porte préjudice à nos muscles, nos artères, nos articulations, vraiment?
2: En fait, nos grands groupes musculaires, c'est des jambes, sont beaucoup moins sollicités. Et c'est vrai que le muscle, en fait, n'est pas seulement là pour nous faire bouger, c'est aussi un tissu métabolique. Alors, je m'explique. Il a un rôle très important, en fait, il consomme du sucre. Il nous permet de réguler aussi tout ce qui est glucose. Et puis, le muscle n'est pas seulement là pour nous permettre de bouger, mais vraiment, si on reste trop longtemps immobile, cette activité musculaire, en fait, diminue fortement. La circulation dans les jambes inférieures est aussi, du coup, moins stimulée. Et puis, du coup, il y a aussi tout ce qui est troubles musculo-squelettiques, c'est-à-dire que devant l'ordinateur, on va avoir mal au dos, on va avoir mal au cervical, on va avoir des jambes engourdies, des inconforts. Et c'est pour cela qu'il faut vraiment interrompre cette position assise trop longue.
0: Dans les prochaines minutes avec vous, Frédéric Zimmermann, sur Ici Belfort-Montbéliard, on verra techniquement, avec 2-3 conseils, comment casser très facilement cette immobilité au quotidien avec des gestes simples au bureau.
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0: En 2002, cette chanson qu'on va écouter en intégralité, Garou, seul a remporté la victoire de la musique de la chanson originale de l'année. Garou, découvert sous les traits de Quasimodo dans la comédie musicale Notre-Dame de Paris, a écouté sur la première radio de proximité du Nord.

0: Garou, de son vrai nom Pierre Garand, Garou avec Seul.
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0: On est ravis d'être avec vous ce matin pour notre émission spéciale consacrée aux moyens d'échapper aux coups de vieux et de préserver surtout sa santé dans le Nord-Franche-Comté. Avec toujours notre spécialiste pour les prochaines minutes, Frédéric Zimmermann de la Maison Sport Santé de Montbéliard. Et encore des messages qui arrivent sur notre WhatsApp, le 03 84 22 82 82. Laurent de Seloncourt qui nous dit « Moi j'ai 48 ans, je travaille dans la comptabilité à 6-8 heures par jour derrière mes écrans. Le soir en rentrant, j'ai l'impression d'avoir 70 ans tellement j'ai le dos rouillé. Les jambes lourdes. J'aimerais bien bouger plus, mais entre le boulot et la fatigue, j'ai pas le temps, ni le courage surtout, d'aller courir ou d'aller en salle de sport. » C'est vrai que ce message de Laurent, on l'entend partout aussi dans des conversations, Frédéric Zimmermann. Comment on peut faire pour inverser en tout cas cette tendance? Est-ce qu'il faut se forcer à enfiler ses baskets, aller dans une salle de sport, ou est-ce que tout commence d'abord par des micro-habitudes au quotidien?
3: Alors non, faut pas forcément directement aller dans une salle de sport, hein, et c'est probablement l'un des messages les plus importants de ce matin. C'est que l'activité physique, c'est pas uniquement du sport, hein, c'est aussi marcher pour aller chercher son pain, prendre les escaliers plutôt que l'escalator, ça peut être jardiner, bricoler. C'est pareil, il y a une hérésie, c'est la trottinette électrique. On préfère le vélo électrique où on est un peu plus actif, ou parfois c'est jouer avec ses petits-enfants. Hein, pour quelqu'un qui bouge très peu, vouloir immédiatement faire 3 séances de sport par semaine, ça va être un objectif difficile à tenir. Hein. C'est comme les 10 000 pas, c'est un petit peu ambitieux quand on n'a pas bougé depuis pas mal de temps. Donc en fait, moi, ce que j'aime beaucoup, en fait, c'est la théorie des petits pas. C'est de faire chaque jour un petit peu plus. Et puis si on a 2 000 pas, essayer d'en faire se fixer 2 500 et d'augmenter progressivement. Et voilà, c'est remettre plus de mouvement dans sa journée de façon réaliste.
0: Ça, c'est noté. J'espère que Laurent, qui nous a envoyé le petit message, nous écoute. Il y a aussi des réflexes simples qu'on peut adopter au bureau, parce que généralement, des fois aussi, c'est peut-être un peu compliqué de mettre une routine quelque part. Mais quand on est assis 8 heures, on se force de temps en temps à se lever, peut-être pour aller chercher un café, boire de l'eau. Qu'est-ce qui est conseillé quand on est dans un bureau toute la journée?
3: Oui, en fait, il faut presque se créer des prétextes en fait pour bouger ou des petits rituels. Hein. Au travail, par exemple, quand on reçoit un coup de téléphone, on peut se mettre debout et marcher, par exemple. On peut aussi éloigner la photocopieuse pour aller chercher ce qu'on a imprimé. On peut aller voir un collègue plutôt que de lui envoyer systématiquement un mail. On peut aller, comme vous l'avez dit, se lever pour chercher de l'eau, profiter d'une pause pour faire quelque part. Ou parfois, ça peut être aussi avoir un bureau assez debout, ça c'est bien aussi. Et puis, on peut aussi utiliser certaines applications, parce que parfois, quand on est pris dans le travail, on s'en rend pas compte. Il y a des applications comme Stand Up qui peuvent faire un rappel toutes les 30 minutes. Et puis, vous pouvez faire quelques génuflexions, quelques étirements pour se remettre en mouvement.
0: Frédéric Zimmermann, vous représentez donc la maison de santé, la maison sport santé de Montbéliard. Pour celles et ceux qui n'ont pas fait d'exercice depuis des années, qui redoutent peut-être de se faire mal ou qui souffrent de douleurs articulaires ou peut-être de pathologies,

0: le plaisir ou quelque chose de ludique. Et ensuite, on peut faire des évaluations aussi pour l'aider en fait à retrouver une activité physique adaptée. Et ensuite, en fonction de cette situation, on peut l'intégrer soit dans un dispositif sur ordonnance avec le réseau Sport Santé, ou l'orienter vers une structure en fait plutôt sportive, mais qui aura plus une visée de bien-être que performance sur le territoire.
1: C'est vrai que on le disait, cette maison sport et santé de Montbéliard, Santélis, c'est ce que vous représentez ce matin. À qui est destiné, en tout cas, vos différents accompagnements, vos différentes missions? Est-ce que tout le monde peut venir ou pas?
0: On est là pour informer et orienter. Donc, des personnes qui sont éloignées de la pratique d'une activité physique, par exemple, qui ont 40 ans, qui n'ont pas fait de sport depuis 20 ans, on peut les aider justement à retrouver une activité de bien-être. Et j'ai répertorié un ensemble de structures sur le territoire où elles peuvent être envoyées directement aussi par leur médecin avec des infections longue durée, si vous avez un diabète, si vous avez une pathologie cardiaque ou autre, ou des limitations. Il ne faut pas hésiter à en discuter avec votre médecin pour qu'il puisse nous les envoyer.
1: On va d'abord voir un médecin et après on vient vous voir, c'est ça le processus, la démarche?
0: Alors non, l'ordonnance n'est pas forcément obligatoire. C'est quand on a une pathologie. Si on n'a pas de pathologie, en fait, vous pouvez aussi vous faire conseiller pour retrouver une structure de votre choix.
1: Et pour étendre notamment ce que vous proposez, on pense bien sûr à ce mois d'octobre avec Octobre Rose, bien évidemment. Il y a, je crois, sur votre site internet des plannings de pour se retrouver, pour pouvoir ce que vous proposez comme activité physique adaptée, notamment la diététique. Il va se passer quoi de votre côté sur le mois d'octobre, Frédéric Zimmermann?
0: Je vais participer à une action sur Mandeur pour Octobre Rose en partenariat avec la commune. Et puis après, je vais faire des sensibilisations aussi au niveau du service de dialyse sur lequel aussi j'interviens. Et puis après, je peux être ouverte à plein d'autres possibilités encore pour ce mois d'Octobre Rose pour aider les gens à se remettre en mouvement.
1: Frédéric Zimmermann, on peut rappeler l'adresse, comment vous contacter, internet, les réseaux sociaux, ça se passe comment?
0: Alors, on est basé sur le site du MITAN, donc dans les locaux de Santélis. On peut me joindre au 03 81 71 40 07. Et puis, ou sinon, il y a aussi une adresse mail, maison sport santé, tout attaché, tiré du 6 Montbéliard, @santelis.fr.
1: Frédéric Zimmermann, on vous remercie pour ces quelques minutes passées à notre micro, ces conseils en tout cas que vous nous avez prodigués ce matin sur Ici Belle Forme Montbéliard.
0: Merci beaucoup à vous.
1: Bonne journée à vous. À bientôt, au revoir. 9h50, de la musique pour se mettre en forme, le petit échauffement, peut-être la petite pause chez vous au bureau avec Teddy Swims.

0: Voilà, quelle voix, celle de Teddy Swims avec Lose Control. On a parlé depuis 9h quelque part de ce passage dans l'autre monde, celui où on se dit j'ai pris un coup de vieux. Merci pour tous les témoignages qu'on a reçus sur le WhatsApp, le 03 84 22 82 82, que ce soit des messages écrits, que ce soit aussi des notes vocales que l'on a reçues. Et puis merci aussi à Frédéric Zimmermann de la maison Sport Santé de Montbéliard, Santélis, qui nous a donné quelques astuces lorsque l'on est beaucoup assis à notre bureau pour faire 2-3 petits exercices et ne pas tomber dans la sédentarité. De la musique pour ne pas tomber dans la sédentarité, pour se bouger un petit peu ce matin. Jeanne Masse en rouge et noir avant le retour d'Angélique Alasta ici.
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0: En rouge et noir, Jeanne Masse avec votre radio, ici Belfort, Montbéliard. Vous n'êtes pas en rouge et noir, vous êtes en rose aujourd'hui.
1: Ah bah oui, octobre, rose, vous aussi vous êtes en rose, Noah, on s'est donné le mot. On est raccord.
0: Bonne émission à partir de 10h, ici ça marche.
1: Mais oui, bon week-end Noah. À lundi, le Crunch Lab, innovation et technologie de pointe au cœur de l'UTBM à Belfort. C'est le sujet que l'on développe jusqu'à 10h ensemble avec nos invités. Et ils sont nombreux ce matin dans le studio d'ici Belfort, Montbéliard. Et puis forcément de la musique pour mettre en rythme tout cela, écoutez.

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1: Ici Belfort-Montbéliard, bienvenue, il est pile 10h. Le tour de l'actualité avec Lisa Guinic. Les lycéens sont engagés ce matin dans leur mouvement.
2: Encore engagés, une centaine d'élèves pacifiques ont formé une chaîne humaine devant le lycée Courbet à Belfort. Des personnes extérieures à l'établissement se sont insérées dans la manifestation pour provoquer la police. Les forces de l'ordre ont répliqué avec du gaz lacrymogène pour disperser ce groupe, selon la direction du lycée et un syndicat enseignant. Dans le pays de Montbéliard, même intervention extérieure devant le lycée Peugeot à Valentinier. 30-40 jeunes s'en sont pris aux forces de l'ordre vers 8h30. La police indique que tout est rentré dans l'ordre devant ce lycée. A noter ce matin l'arrivée de 64 CRS pour assurer la sécurité devant les établissements scolaires du pays de Montbéliard. Les premiers procès de ces manifestants violents à Belfort hier, 3 jours après le début du mouvement. 2 jeunes adultes sont passés devant le tribunal dans l'après-midi. Des profils différents, de l'étudiant à capuche devant le lycée Folleraud à l'adolescent qui s'est dit laissé être embrigadé. Condamné réciproquement à 1 an de prison avec sursis et plusieurs centaines d'heures de travail d'intérêt général. Ce matin, le ministre de l'Éducation nationale en appelle aux parents, dire à leurs enfants de ne pas aller dans les blocages, insiste Édouard Geffray. Dans la rue, ils sont en danger, ajoute le ministre. Un rassemblement devant la poste de Bethoncourt ce matin pour sauver le bureau. Les postes de plusieurs communes menacées de fermeture d'ici l'année prochaine, selon une liste diffusée par un syndicat de postiers. Le SOS de détresse des pompiers du territoire de Belfort au département. 4 syndicats ont écrit hier au président Florian Bouquet, prise de parole des sapeurs rares, mais le manque de moyens est devenu trop critique. Ils demandent une augmentation de la contribution financière versée par le département. Cette subvention stagne quand les missions des pompiers sont-elles de plus en plus nombreuses. Les jaunes et bleus en match amical cet après-midi, encore une semaine avant la reprise de la Ligue 2. Le FCSM reçoit les Suisses de Neuchâtel-Xamax à Bonal à 14h. Rencontre gratuite et accès au stade de Sochaux uniquement par la porte nord-ouest.
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2: C'est une belle journée avant le week-end encore, Angélique.
1: Ah oui, un ciel voilé hein, ce matin, vous l'avez peut-être constaté par vous-même, mais qui va rapidement laisser place à de belles éclaircies en milieu de journée. Il y a quand même ce petit vent d'est qui va se lever tout à l'heure, pas bien méchant, mais qui nous rappelle tout de même qu'on n'est plus en été, mais bel et bien en automne. Le thermomètre, quant à lui, reste stable par rapport à hier, 22 degrés attendus en pleine au plus fort de la journée, quelques 16 degrés sur les reliefs, et puis ce week-end, même topo un peu ou prou, avec un peu plus de brume et brouillard le matin, mais du soleil ensuite, de bon augure, tiens, si vous comptez participer à la Transterritoire, par exemple. Les températures, 16 degrés à Montbéliard, Grandvillard et Blamont, 17 à Belfort et Lure et 18 à Giromagny et Champagné.
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1: Ici ça marche, votre émission 100% positive vous emmène au Crunch Lab ce matin. Un lieu d'innovation, un lieu de création ouvert à tous et qui propose plein d'événements tout au long de l'année que l'on détaille avec nos nombreux invités. Alors sur le plateau, Olivier Lamotte, bonjour.
4: Bonjour.
1: Vous êtes ingénieur de recherche à l'UTBM et responsable de l'innovation, entre autres au Crunch Lab. Nous avons Jules Ferlin, il est derrière Jules. Rapprochez-vous s'il vous plaît, on a beaucoup de monde. Effectivement, bonjour Jules Ferlin. Vous pouvez dire bonjour au micro, c'est possible. Vous êtes co-créateur de la société NexSim et vous allez nous parler de ce projet hein, qui est sorti lors du Crunch Maker Camp. On va détailler tout ça au fil de l'émission. À côté de vous, Laurent Cachalou, bonjour.
5: Bonjour.
1: Vous êtes... Allez-y, présentez-vous.
5: Oui, merci. Je suis enseignant-chercheur à l'UTBM et au Crunch Lab, je m'occupe de nos partenaires industriels pour les faire participer à nos activités.
1: Jérôme Guidet, bonjour.
6: Bonjour.
1: Vous faites partie de APF France Handicap. Le Crunch Lab, ça vous intéresse pourquoi ?
6: Ça nous intéresse parce qu'on accompagne des personnes en situation de handicap dans ce lieu et ça leur permet de rêver et de concevoir des innovations qu'ils n'auraient pas pensé.
1: C'est tout ça aussi, hein, le Crunch Lab. Ouais. Ça pense à tout le monde, c'est vraiment un lieu inclusif. Et puis Diane Dubresson, bonjour. Vous représentez la Fondation Arc-en-Ciel ce matin. Vous allez notamment nous parler du collectif Crunch Autonomia.
4: Oui, on a une action très, très portée sur l'innovation à la Fondation Arc-en-Ciel dans le domaine de la santé. Nous accompagnons des personnes en situation de handicap et de dépendance. L'innovation est pour nous aussi très importante.
1: Et on va en parler hein, jusqu'à 11h. Si vous souhaitez poser des questions à nos invités ou bien intervenir sur le sujet du Crunch Lab, vous pouvez le faire grâce au WhatsApp de votre radio 03 84 22 82 82.
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1: Diana Ross pour la musique Upside Down.

0: Diana Ross, Upside Down.
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0: Et nous prenons la direction de l'UTBM, l'Université de Technologie Belfort-Montbéliard. Ce matin, dans votre émission Ici, ça marche, et plus particulièrement la direction du Crunch Lab. Vous en avez peut-être déjà entendu parler, mais peut-être ne savez-vous pas ce que c'est précisément, ni ce que l'on y fait. Nos invités sont là pour nous l'expliquer. Olivier Lamotte, je me tourne vers vous. Vous êtes ingénieur de recherche donc à l'UTBM et aussi responsable de l'innovation au Crunch Lab. Alors le Crunch Lab, d'abord, pourquoi est-ce que ça a été créé? Et puis ce nom, il vient d'où? Parce qu'on a envie de croquer dedans quand on entend ça.
3: Alors ce nom, il vient d'où? C'est une petite histoire en fait. On a une activité bien particulière au Crunch Lab qui s'appelle le Crunch Time. Qui devait s'appeler autrement au départ, et puis voilà, pour des histoires de droit, on n'a pas pu utiliser le nom initial. Et donc voilà, dans l'équipe qui travaillait sur ce projet au départ, est apparu le terme crunch time, qui veut dire quelque chose en anglais, hein, c'est le moment de la confrontation, le moment fatidique,
0: le moment fort. Ouais.
3: Et puis voilà, c'est le nom qu'a pris cette manifestation, qui très vite s'est appelé crunch. Et puis tout est devenu crunch quelque chose. Et donc on montait un open lab, donc c'est le lieu dans lequel on travaille au quotidien. Et donc très naturellement ça s'appelait le Crunch Lab. Et puis on a décliné crunch à toutes les sauces, avec toutes nos activités en fait commencent ou terminent par crunch.
0: Donc pourquoi, qu'est-ce qu'on y fait surtout?
3: Qu'est-ce qu'on y fait? Ben en fait la volonté au départ c'était de mettre à disposition les ressources et les compétences de l'université, donc de l'UTBM, à toutes les personnes. Alors initialement, bien sûr, on pensait aux entreprises, puisque c'est très compliqué de rentrer dans l'université. C'est un domaine qui est obscur. Même pour nous qui sommes à l'intérieur, on comprend pas forcément toutes les organisations.
0: C'est bien de le reconnaître.
3: Oui, tout à fait. Donc, pour l'extérieur, on s'est dit, c'est encore plus compliqué. Donc, on a voulu créer un SAS de décompression, on va dire, qui permet aux entreprises, mais aussi aux particuliers, puisque finalement, on l'a ouvert à tout le monde, eh bien, de pouvoir atteindre les ressources et les compétences de l'université. Et pour ça, on a créé, donc, ce lieu qui contient également des moyens de production simples et faciles, parce qu'on n'a pas forcément besoin tout de suite d'aller vers les chercheurs, vers les ingénieurs. On peut peut-être déjà commencer par soi-même à apprendre à utiliser la technologie, et puis arriver à un moment, effectivement, il y aura sans doute peut-être besoin d'aller chercher des compétences plus poussées. Mais il faut d'abord apprendre à parler, à poser les bonnes questions pour bien comprendre les réponses.
0: Donc ça veut dire que tout le monde peut pousser la porte du Crunch Lab, même s'il n'est pas ingénieur, même s'il n'est pas dans un cursus universitaire.
3: Complètement, oui, tout à fait. On accueille tout le monde, de 7 à 77 ans, j'ai envie de dire, et même plus. Il y a juste une contrainte, c'est que les enfants doivent être accompagnés, mais sinon on accueille tout le monde.
0: Ça veut dire que les machines qui sont à l'intérieur, je pense à des imprimantes 3D, à d'autres machines découpe laser et d'autres choses aussi pour s'occuper de bois, par exemple. Si on a envie de construire quelque chose, de fabriquer un objet, le petit bouton de la machine à laver qui est cassé, une manette quelque part, la branche d'une lunette, on peut venir vous voir, vous nous apprenez à nous servir des machines et on peut fabriquer cet objet-là?
3: Alors oui, on n'est pas magicien non plus, donc on ne peut pas tout réparer forcément.
0: C'est vrai.
3: Mais par contre, effectivement, on peut en tout cas vous accompagner. Et là, c'est la personne qui choisit de mettre le curseur là où elle veut, c'est-à-dire soit on le fait pour elle, soit elle le fait et on lui apprend à le faire, de manière à ce qu'elle reparte avec les compétences en plus.
0: Et donc on paye d'abord un abonnement, si on est particulier.
3: Effectivement, il y a un frais d'adhésion.
0: Frais d'adhésion, c'est comme dans une association.
3: Exactement, comme dans une association, oui.
0: Et ensuite, quand on se sert des machines, on paye le temps d'utilisation et la matière première, mais ce sont des tarifs tout à fait abordables.
3: On essaye d'être le moins cher possible. En fait, on n'a pas voulu fonctionner comme les salles de sport, par exemple, où on paye un abonnement, qu'on transpire ou qu'on ne transpire pas, on payera toujours le même prix. Nous, si on ne vient pas utiliser nos machines, ça ne coûte rien. Mais par contre, effectivement, chaque usage est facturé selon le temps d'utilisation de la machine et puis la matière première.
0: Ah ben on va continuer à dérouler ce fil avec le Crunch Lab juste après Boulevard Désert et Carbone. C'est pas si facile. Ben avec le Crunch Lab, ça a l'air simple, hein, pourtant. Non.

0: racine.
1: Boulevard des airs et carbone, c'est pas si facile. Le Crunch Lab porte un nom qui vous fait peut-être penser à une célèbre marque de chocolat. Ben non, c'est pas de gourmandise qu'on parle aujourd'hui, mais il est bel et bien question dans votre émission 100% positive. Ici ça marche, de technologie. On y revient dans un court instant avec nos invités.
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1: Votre émission 100% positive Ici ça marche pousse la porte du Crunch Lab à Belfort ce matin. Innovation, technologie de pointe, hein, c'est ce qu'on entend quand on parle de Crunch Lab. Mais vous aussi, vous pouvez vous servir des machines. On va le découvrir dans quelques instants. J'aimerais d'abord qu'on échange avec vous, Laurent Cachalou. Vous êtes enseignant-chercheur et vous faites aussi partie de l'équipe d'organisation du Crunch Lab.
9: Oui, effectivement. Donc, et un des grands temps forts des activités du Crunch Lab, c'est d'organiser ce qu'on appelle le Crunch Time. Alors, c'est quoi le Crunch Time? Eh bien, c'est une semaine dédiée à l'innovation. C'est un grand challenge d'innovation qui est organisé par l'UTBM, qui dure 5 jours, qui réunit 1500 étudiants avec une approche pluridisciplinaire pour eh bien apporter des solutions autour de 150 projets portés par des industriels, portés par des collectivités, des associations.
1: Quel type de projet, par exemple?
9: Alors, par exemple, on a eu cette année donc de nombreux projets. Par exemple, la SNCF nous a proposé de réinventer l'expérience des voyageurs pour les 18-25 ans. Et donc, ça tombe bien, parce que comme nos équipes sont constituées d'étudiants, c'est le meilleur public possible. On a eu, par exemple, protéger de la pluie un fauteuil roulant pour un enfant. Donc, il y a aussi des sujets très axés sur...
1: Pratico-pratique, là,
9: oui,
1: vraiment,
9: c'est ça,
1: hein,
9: c'est
1: bien
9: ça.
1: Sûr.
9: Par exemple, l'Alstom, qui est un des grands partenaires fidèles de la manifestation, qui nous a proposé un sujet comme stimuler la concentration d'un conducteur de tram. Vous voyez, à chaque fois qu'il y a une petite problématique, eh bien derrière, il y a la possibilité de trouver des solutions à travers, justement, la démarche proposée lors du Crunch Time.
1: Donc ça nécessite effectivement de la réflexion, ça nécessite de l'adaptation, et parfois les solutions sont toutes simples.
9: Oui, effectivement. Alors, il faut déjà bien avoir compris la problématique. Et c'est là toute l'agilité de notre manifestation. C'est qu'on commence, on suit une méthode et on commence par s'immerger dans la problématique. Parce que nos étudiants, quand ils arrivent le premier jour, ils ne connaissent pas le problème, ils ne connaissent pas l'équipe avec laquelle ils vont travailler. On veut les mettre dans l'inconfort d'un premier jour en entreprise.
1: Et on va y revenir de toute façon là-dessus pour parler justement de ce Crunch Time un petit peu plus tard dans l'émission. J'aimerais qu'on s'adresse à vous, Jules Ferlin, maintenant. Vous êtes co-créateur de la société Nexteam. Et vous avez développé un projet, mais pas du tout avec lors du Crunch Time, mais d'une autre manifestation organisée par le Crunch Lab.
10: Oui, effectivement. Donc, le projet il date du premier Crunchmaker Camp organisé par l'UTBM.
1: Ça veut dire c'était quand? Dites-nous.
10: C'était en 2021 et le projet a gagné le premier prix.
1: Qu'est-ce que c'est ce projet?
10: Donc en fait, c'est un projet de poumon pédagogique.
1: L'idée, pédagogique.
10: Oui.
1: D'accord.
10: L'idée, c'est de former les soignants à l'utilisation d'un respirateur. Donc là, on parle surtout en réanimation. Et donc c'est former en réanimation d'abord et après le corps médical en général.
1: Donc c'est quelque chose qui n'est pas pour le grand public effectivement, mais vraiment réservé à des professionnels de santé. Depuis 2021, vous en êtes où ? Est-ce qu'il est commercialisé aujourd'hui ce poumon artificiel ?
10: Donc depuis 2021, le projet a suivi son cours. Au début, c'était juste un simple projet du jeudi soir. Et depuis maintenant 2 ans que j'ai rejoint le projet, on a accéléré. Et maintenant, on est en phase surtout d'industrialisation et commercialisation plutôt l'année prochaine.
1: Donc ça avance là aussi, mais ce sont des phases très longues, d'autant que développer un projet c'est bien, mais il faut aussi gagner sa vie. Ça veut dire que les participants de ce projet-là ont peut-être un travail à côté, ça prend aussi du temps de mettre tout ça en route.
10: Exactement, je ne suis pas tout seul effectivement, et les 4 autres personnes avec moi travaillent déjà.
1: Bien sûr.
10: Et pour l'instant je suis le seul à 100% sur le projet, et du coup c'est pour ça que ça permet d'accélérer, mais chacun a son travail
1: bien
10: à côté.
1: Sûr. Et c'est pour ça qu'il faut aussi être épaulé et aider. Le Crunch Lab est là pour ça aussi. Si vous avez une question à poser à nos invités, n'hésitez pas. Le WhatsApp de la radio est à votre disposition. 03 84 22 82 82. Abba Waterloo.

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0: Votre émission positive Ici ça marche vous emmène au Crunch Lab à Belfort ce matin. Un Crunch Lab technologique certes, mais qui s'intéresse aussi au handicap et qui développe des projets avec des acteurs spécialisés comme par exemple France Handicap. Jérôme Guidé, bonjour.
3: Bonjour.
0: Vous êtes, vous, membre de APF France Handicap et vous développez des actions en partenariat avec le Crunch Lab. Expliquez-nous.
3: Alors depuis maintenant plus de 5 ans, on accompagne des personnes en situation de handicap au Crunch Lab, des personnes qui ont des problématiques et parfois pas de solution ou des solutions qui sont trop onéreuses pour eux. Et du coup, on s'est dit, ben pourquoi pas, on a toute cette expertise et tout ce savoir en tous les cas au niveau des personnes en situation de handicap, mais on n'avait pas l'ingénierie derrière pour pouvoir y répondre. Et le Crunch Lab nous permettait et nous permet aujourd'hui de pouvoir répondre à certaines problématiques. Et je vous donne l'exemple, par exemple, d'une trousse scolaire inclusive qu'on est en train de développer là aujourd'hui.
0: Une trousse, pardon ?
3: Scolaire inclusive.
0: Scolaire inclusive, donc pour les écoles.
3: Oui, c'est ça.
0: D'accord.
3: Pour les élèves, en fait, qui sont hémiplégiques, donc paralysés que d'un côté, et de se dire que, par exemple, pour utiliser une règle, pour utiliser un compas, tenir la feuille en même temps, c'est impossible pour eux, parce que manipuler deux objets, c'est impossible parce qu'ils n'ont qu'une main, la plupart du temps. Et du coup, de se dire, là, jusqu'à présent, c'est des AVS qui vont tenir la feuille, ils ne sont pas en autonomie totale.
0: Pour AVS, faire aide à la vie scolaire.
3: Voilà,
0: c'est
3: aide
0: ça
3: à la vie scolaire. Et demain, peut-être, en répondant à cette problématique, ils seront totalement autonomes et ils vont pouvoir faire de la géométrie, des mathématiques à tout va. Et après, pourquoi pas le développer encore plus.
0: Donc ça, aujourd'hui, c'est du concret, ça existe, hein?
3: Alors là, c'est en phase de création. Là, on est aidé par une enseignante-chercheuse aussi de l'UTBM, Marjorie, qui nous accompagne avec ses étudiants. Maintenant, on a la chance cette année d'avoir 7 étudiants qui nous accompagne sur différents projets que le Crunch porte en lien avec le handicap, mais pas que, aussi avec des professionnels de la santé qui viennent tous les jeudis. Je pense à une kinésithérapeute de l'hôpital Médian qui vient aussi pour développer des objets là plus pour les nourrissons. Donc voilà, mais c'est vraiment, on a toute l'expertise d'usage.
0: Bien
3: mais
0: sûr.
3: Cette expérience et l'ingénierie, nous l'avons pas.
0: C'est le lien finalement, c'est le lien qui permet de mettre tout ça ensemble et de fabriquer quelque chose de réellement efficace et utile tous les jours pour les personnes qui en ont besoin.
3: Et de permettre à des personnes en situation de handicap de pouvoir franchir, on l'a dit au début, mais c'est de l'ingénierie, c'est
0: bien
3: une
0: sûr
3: école d'ingénieur. Beaucoup de personnes en situation de handicap n'ont pas forcément les facultés intellectuelles pour pouvoir avoir cette capacité à aller dans des grandes écoles.
0: On comprend bien.
3: Là, oui.
0: On comprend
3: là, on
0: bien.
3: Peut.
0: C'est une vraie ouverture.
3: Voilà. Et c'est de la sensibilisation indirecte des futurs ingénieurs de demain.
0: Merci beaucoup, Jérôme Guidé. Dans quelques instants, on va parler avec la Fondation Arc-en-Ciel, aussi un partenaire du Crunch Lab. Et pas que, parce qu'il y a aussi les hôpitaux, les structures médicales spécialisées. On va développer tout ça dans votre émission. Ici, ça marche jusqu'à 11h. Là, c'est des avions qui nous rejoignent. Nuit sauvage.

0: avions Nuit Sauvage.
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0: Et on vous parle innovation, technologie ce matin dans votre émission. Ici, ça marche, on vous parle de science maintenant, puisque demain, samedi 3 octobre, Noah Sommier sera en direct du pavillon des sciences à Montbéliard à l'occasion de la fête de la science. Vous pouvez retrouver les équipes de votre radio à la Roselière en direct de 14h à 17h. Et vous allez pouvoir rencontrer aussi des chercheurs, des associations, des passionnés, faire des expériences aussi. Et puis, il y a plein d'événements pour cette semaine de la science qui vont ponctuer ce moment, mais demain, allez rencontrer Noah Sommier, donc à la Roselière à Montbéliard. Il sera en direct avec ici Belfort Montbéliard de 14h à 17h. Et pour ma part, moi j'enfourche mon vélo. Dimanche matin, je me lève tôt, comme vous, pour aller à la Trans-Territoire. Juste en face du Crunch Lab d'ailleurs, le site de la Trans-Territoire, il est juste en face du Crunch Lab. Et on sera en direct entre 8h et midi. Et puis le 9-10, notre émission 9-10 sera entièrement dédiée à cet événement. Vous avez de quoi faire ce week-end.
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0: C'est le Crunch Lab qui est à l'honneur ce matin dans votre émission 100% positive. Ici, ça marche. Et on voit que le Crunch Lab s'intéresse aussi au handicap et développe des projets avec des acteurs spécialisés. On va parler de la fondation Arc-en-Ciel dans quelques instants, juste après Hervé Christiani, les Libres Max.
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0: Magnifique chanson d'Hervé Christiani, Il est libre, Max.
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0: Et on parle de solutions pratico-pratiques développées en partenariat avec le Crunch Lab à Belfort. Le Crunch Lab, donc, de la technologie, de la très haute technologie, qui s'intéresse aussi au handicap et qui développe des projets avec des acteurs spécialisés, hein, dans ce secteur. On va parler avec Diane Dubresson de la Fondation Arc-en-Ciel et notamment aussi du collectif Crunch Autonomia. On commence par quoi, Diane ?
3: Alors, on commence déjà le partenariat très important avec l'UTBM et le Crunch Lab depuis plus de 10 ans que nous avons enclenché avec notre centre de rééducation, le CMPR Bretonnier à Héricourt. Donc nous, la Fondation Arc-en-Ciel, on est très intéressés et acteurs dans le domaine de la santé et dans l'innovation. On cherche toujours à trouver les solutions les plus adaptées pour les personnes en situation de handicap et faciliter leur quotidien. Donc voilà, bien sûr que les échanges ont matché tout de suite, hein, sur accueillir des étudiants dans nos établissements pour essayer de trouver des solutions, participer aux événements Crunch Time, bien sûr, ça fait partie de nos projets. Et on a développé aussi un projet ces derniers mois, ça s'appelle un Rehab Lab mobile, c'est-à-dire de mettre à disposition des imprimantes 3D dans nos établissements de santé pour pouvoir créer des aides techniques personnalisées pour les personnes en situation de handicap. Ça a commencé déjà par une ou deux imprimantes dans notre centre de rééducation à Héricourt pour créer une aide technique pour une personne paraplégique, tétraplégique, trouver des solutions pour qu'il puisse garder au maximum son autonomie, un support de paille, améliorer son joystick de son fauteuil électrique. L'objectif vraiment, c'est qu'il soit acteur de son aide technique et le professionnel de santé va être formé au logiciel et va vraiment l'accompagner dans la conception de son aide.
0: Oui, c'est une collaboration vraiment très pointue et surtout très proche.
3: Très proche, voilà. Donc l'UTBM nous a accompagnés, formés par rapport à l'impression 3D. Et la nouveauté, je pense qu'on est, très innovant sur ce secteur-là, c'est de mettre des imprimantes 3D dans les EHPAD. Donc c'est pas parce qu'on a 80 ans et 90 ans qu'on n'est pas intéressé par ce monde-là. On a pu faire des initiations dans les EHPAD et trouver des petites aides techniques pour les aider à garder le maximum de leur autonomie. Exemple, un support de porte-bouteille d'eau sur un fauteuil roulant, un support de lunettes accrochées au fauteuil, ils ne savent jamais où mettre leurs lunettes ou leur téléphone, ou un support de paille pour qu'ils puissent boire facilement. Des petites choses toutes simples du quotidien, mais qui peuvent vraiment changer leur vie.
0: Et oui, on le voit là aussi, tant qu'on n'est pas concerné, on ne se pose pas ces questions-là. Mais le jour où ça arrive à nous ou à l'un de nos proches, on est bien content de pouvoir trouver des choses qui existent déjà et qui sont pratiques. Crunch Autonomia, très rapidement.
3: Crunch Autonomia, c'est une initiative collective de tous les acteurs de la santé et du champ du handicap du Nord-Franche-Comté, Hôpital Nord-Franche-Comté, ADAPI 90, APF, Fondation Arc-en-Ciel et la MDPH. On a dit, on a tous des problématiques de santé ensemble, travaillons ensemble pour pouvoir résoudre des solutions pour les personnes en situation de handicap.
0: Donc là aussi, c'est de la réflexion commune, mais pratico-pratique et concrète.
3: Voilà, très concrète avec l'UTBM.
0: Merci beaucoup, Diane. Andrea Bocelli, Andrea Bocelli, con te partirò.

0: Andrea Bocelli, Conte Partiro.
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0: Chaque matin dans votre émission positive, on vous présente une initiative qui marche ailleurs. Aujourd'hui encore, on sort de la Franche-Comté et rien de mieux que le sport pour tisser du lien et garder la forme, même après 50 ans. La preuve, avec un mondial de foot pas tout à fait comme les autres. Ça se passe en Nouvelle-Aquitaine. Robin Bernot, vous nous en parlez.
3: En Dordogne, une compétition de foot s'est déroulée entre 8 équipes composées uniquement de femmes âgées de plus de 50 ans.
4: Moi, je pense que c'est une super initiative, déjà.
3: Des équipes venues des États-Unis, du Japon, d'Afrique du Sud, de Belgique et de France participaient à cette compétition et des supporters nombreux ont fait le déplacement pour voir les joueuses et les encourager à l'image de Valérie. Valérie, elle est venue de Nîmes. 5 heures de route au total pour soutenir Christelle, sa belle-sœur qui joue avec l'équipe des Reines du foot. Alexandre Alves l'a rencontrée pour nous.
5: Nous, on est fanas, on adore le foot et puis là, la belle-sœur. Des femmes de plus de 50 ans, il faut être là pour les encourager, là c'est sûr, là il faut être derrière elles, il y a pas à 100%. Dans la voiture, on l'a pas sorti, mais on a le drapeau, on a tout ce qu'il faut, et dans le trajet de l'aller pour venir, on s'est entraîné pour chauffer la voix, hein. Il y a pas de souci, hein. On est prêt, on est à fond, hein. Derrière les reines du foot. Hein. Ah ben on est là pour encourager la France, il faut qu'elle gagne. Hein. On va pas laisser la place aux USA, aux Japonaises, non, même si c'est Calais, on va gagner. Hein. J'en crois pas, on n'en croit pas les yeux. Des Japonaises, des États-Unis, bon, Belgique, c'est plus près. Mais Afrique du Sud, mais franchement, à Calais, qui aurait dit un petit village de 350 habitants, c'est incroyable.
3: Une compétition de foot pour les femmes âgées de plus de 50 ans. Ici, en Dordogne, ça marche. Et vous, qu'en pensez-vous? Je suis allé échanger autour de ce sujet avec Laure.
4: Je pense que c'est très important de valoriser le sport des femmes d'une part, mais aussi le sport après un certain âge. Je pense que c'est extrêmement important de montrer aussi que ça peut être des lieux de sociabilité.
3: Mais alors, comment faire pour aller plus loin et peut-être même faire en sorte que ces initiatives se multiplient de plus en plus ?
4: Alors, en parler plus, oui. Et puis, en fait, ces femmes dont vous me parlez, c'est aussi des rôles modèles, je pense. C'est des femmes qui, du coup, bah, grâce à vous, on va en entendre parler. Certaines femmes vont se dire que c'est possible, qu'elles peuvent faire du sport, qu'elles peuvent aller faire des tournois de foot en Dordogne ou ailleurs, j'espère. Et ces rôles modèles-là, ces femmes qui donnent l'exemple, je pense que c'est aussi une manière d'encourager les autres à se lancer.
3: C'est peut-être justement en multipliant ces rencontres, en ouvrant davantage les clubs et en faisant connaître ces initiatives que le football féminin pourra continuer à se jouer à tous les âges.
0: Mais oui, absolument Robin Bernot, et merci pour cette belle initiative. Alors justement, la technologie et les femmes, est-ce que ça fait bon ménage, Olivier Lamotte, vous au Crunch Lab?
6: Tout à fait. Alors malheureusement, on a un taux de féminisation de nos promos d'étudiants assez faible. Et au travers de la fondation de l'UTBM, on essaye de favoriser le...

0: moi.
1: Jusqu'à la Lille, Marine, escroc de la technologie, de l'innovation, de la création et un rayonnement international. Tout ça pour le Crunch Lab à Belfort. Et c'est ce qu'on va développer dans un instant avec nos invités dans votre émission Ici ça marche.
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1: De l'inspiration, des solutions et de la technologie, on trouve tout ça à l'UTBM, à Belfort, avec le Crunch Lab. Et c'est le sujet de votre émission Ici, ça marche, donc ça tombe plutôt bien. Je suis avec Laurent Cachalou. Laurent Cachalou, vous êtes enseignant-chercheur, vous faites aussi partie de l'équipe d'organisation des événements au Crunch Lab. On va parler de la prochaine édition du Crunch Time. C'est bientôt, c'est en décembre, c'est ça?
10: Alors, avant le Crunch Time, il y a le Crunch Maker Camp.
1: Ah oui, le fameux Crunch Maker Camp. Il y en a trop, je ne sais plus, moi.
10: Ça fait beaucoup de crunch.
1: Oui.
10: Et en tout cas, le Crunch Maker Camp, c'est un challenge d'innovation également, qui a lieu le temps d'un week-end, pendant 48 heures, pour trouver des solutions également à des problématiques qui sont plutôt des problématiques quotidiennes. On a par exemple... je me souviens avec Jérôme Guidec qui nous a parlé tout à l'heure de problématiques concernant le handicap.

0: On avait un sujet qui était, par exemple, comment passer un obstacle de 15 cm de haut avec un fauteuil roulant sans aucune assistance électrique. Bien pratique pour passer un trottoir ou un seuil de porte pour accéder à un magasin. On a par exemple cette année, parce que la prochaine édition, donc, comme vous le dites, est en décembre, du 4 au 6 décembre. Et donc on va ouvrir les inscriptions pour nos participants. Donc on a déjà eu beaucoup de sujets, parmi lesquels par exemple comment protéger des panneaux solaires de la grêle avec le dérèglement climatique.
1: Il y a des plus événements que d'actualité, comme ça, bien sûr.
0: Oui, qui deviennent vraiment très problématiques. Et donc le Crunchmaker Camp, c'est quoi ? Eh bien, on met tous les moyens du Crunch Lab, c'est-à-dire pour pouvoir maqueter des choses, pour pouvoir concrétiser des solutions. Donc c'est vraiment un challenge d'innovation qui est orienté maker pour très vite passer dans le faire. C'est en faisant, en fait, qu'on est confronté vraiment aux vraies problématiques et on arrive comme ça, chemin faisant, à améliorer des pistes de solutions et concrétiser quelque chose. Et ensuite, donc, les porteurs de projets avec leurs équipes, eh bien, proposent un pitch pour pouvoir justement donner une suite au projet.
1: Donc ça se fait au Crunch Lab à Belfort. Il y a plein d'autres choses aussi qui se réalisent tout au long de l'année. Vous pouvez vous renseigner aussi sur le site, Olivier Lamotte, le site du Crunch Lab. On trouve les infos, on peut s'inscrire.
2: Oui, on trouve tout à fait. Toutes les infos sont sur le site, donc crunchlab.utbm.fr ou openlab.utbm.fr. Les deux adresses fonctionnent. Et tous les jeudis, c'est ouvert à tous, donc à partir de 18h jusqu'à 22h.
1: Et ben voilà, on va y aller, on va aller pousser cette porte. Merci beaucoup d'avoir été nos invités ce matin. À la demande générale, c'est Toto qui l'emporte. Rosanna.

0: Sana, et ben la musique qui nous met bien dans l'ambiance pour cette finale. Comptoir Antois, c'est aujourd'hui, Jean Sureda.
1: Oui, exactement. Comptoir Antois, 03 84 22 82 82 à l'occasion de la Transterritoire, c'est ce dimanche à vivre en direct dimanche matin sur ici Belfort Montbéliard. Et ben on vous offre, enfin du moins la compagnie Belfort Loisirs vous offre votre vélo d'une valeur de 350 €. Vous avez le choix de la taille pour le tirage juste avant midi. Et nous on joue donc entre 11h et midi. Je rappelle le numéro 03 84 22 82 82. C'est Vanessa qui prend toutes vos inscriptions à lundi.
0: Et à lundi et moi la Transterritoire dimanche.
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1: Et il est 11h avec votre radio ici Belfort-Montbéliard. Actualité avec vous Stéphane Paris, bonjour.
3: Bonjour Jean, bonjour à tous. De nouvelles interpellations en marge du mouvement des lycéens. À Belfort, 3 personnes ont été interpellées ce matin devant le lycée Courbet. L'une d'entre elles était porteuse d'un sac contenant de l'acide chlorhydrique. Un policier a été blessé, il a été transporté à l'hôpital Nord-Franche-Comté. Ces nouvelles violences n'ont pas empêché une centaine d'élèves de former une chaîne humaine devant le lycée pour rappeler leurs revendications de meilleures conditions d'études. Dans le pays de Montbéliard, une trentaine de jeunes s'en sont pris là aussi aux forces de l'ordre à Valentigné devant le lycée Peugeot. Alors qu'il est, la police indique que tout est rentré dans l'ordre. Au quatrième jour de mobilisation des lycéens, le ministre de l'Éducation nationale va recevoir les représentants des lycéens. Édouard Geffray demande aussi aux parents de demander à leurs enfants de ne pas aller sur les blocages. Hier, les premières condamnations pour des violences commises contre les forces de l'ordre sont tombées. Un jeune majeur originaire de Montbéliard a écopé d'un an de prison avec sursis. Un second a été condamné à 140 heures de travaux d'intérêt général. Si vous devez prendre le bus sur l'agglomération belfortaine, ce vendredi, vérifiez bien les horaires avant de partir, notamment sur la ligne 1 entre Val-d'Oie et les résidences. En raison d'un problème technique, une vingtaine de départs sont supprimés. Renseignements sur le site www.optimo.fr.
1: À Bettencourt, les habitants se mobilisent pour sauver leur bureau de poste.
3: Oui, rassemblement prévu en ce moment. Le bureau de poste de Bettencourt fait partie des 441 bureaux menacés de fermeture en France selon les syndicats. Il y a du foot ce soir avec l'équipe de France de foot, donc qui affronte l'Italie, la première de Zidane en tant qu'entraîneur au Stade de France, ça rappellera des souvenirs. Match comptant pour la Ligue des Nations, coup d'envoi à 20h45. Et puis plus près de nous, le FCSM dispute un match amical face aux Suisses de Neuchâtel-Xamax. C'est à 14h au Stade Bonal. L'entrée est gratuite. Enfin, une marche pour exaucer les rêves d'enfants malades. Quentin Goyer, éducateur spécialisé, arrive aujourd'hui à Montbéliard. Il est parti il y a un an, jour pour jour, de Montluçon dans l'Allier. Il a traversé la France à la force de ses jambes pour une noble cause, récolter des dons au profit de l'association Rêve, association qui permet aux enfants malades de réaliser justement leurs rêves.
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3: Et du côté du ciel, Jean, ça s'améliore un petit peu par rapport à hier.
1: Ouais, c'est plutôt sympa aujourd'hui sur le Nord-Franche-Comté. Le ciel est voilé, surtout ce matin, des petits nuages qui vont disparaître quand même dans l'après-midi. C'est ce que nous indique Météo France. On pourrait avoir de belles éclaircies, ça c'est une bonne nouvelle pour débuter octobre. Pour les températures, 20 degrés à Vendoncourt, 21 pour le reste du Nord-Franche-Comté, comme à Belfort, Héricourt, Montbéliard ou encore Ronchamp. Je vous propose de revenir à midi.
3: Eh ben, j'accepte l'invitation. Parfait. À tout à l'heure.
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1: Très heureux de vous retrouver dans votre jeu Comptoir Antois entre 11h et midi sur votre radio ici Belfort-Montbéliard. Cette semaine, vous gagnez chaque jour, vous le savez, 2 dossards pour la Transterritoire ce dimanche. Et vous vous qualifiez pour le tirage de vendredi. Ça tombe bien, nous sommes vendredi. Dans un peu moins d'une heure, on va savoir qui va repartir avec un vélo d'une valeur de 350 € avec des freins à disque, lumière à l'avant, lumière à l'arrière. Le choix de la taille pour le vélo, c'est la compagnie Belfort Loisirs, la CBL qui vous l'offre ce vélo qui organise la Transterritoire ce dimanche. 03 84 22 82 82 pour venir jouer avec nous. On salue Jacques et Cédric et Marie se qualifiés depuis le début de semaine. Il reste encore donc une place aujourd'hui. Sébastien m'accompagne à la réalisation et c'est Vanessa donc qui vous attend au standard.
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1: Et pour commencer cette heure, pour commencer ce vendredi, vous écoutez un classique. Un classique de la chanson française, retour en 1994 avec Pascal Obispo. Il était tombé pour elle.

0: tombé pour elle avec Pascal Obispo sur ICI.
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0: À l'occasion de la Transterritoire, c'est ce dimanche. Dans deux jours, on vous offre votre vélo d'une valeur de 350 €. C'est la compagnie Belfort Loisirs qu'on salue. À qui nous l'offre, qui vous l'offre finalement. Maxime, bonjour.
2: Bonjour Jean.
0: À Tavé, comment ça va?
2: Ça va.
0: C'est un petit ça va, Maxime.
2: Ça va, c'est vendredi.
0: Ah, voilà, ouais, c'est vrai que quand j'ai entendu votre ça va, je me suis dit, oh là là, vous êtes au travail ou pas, Maxime, là?
2: Ah oui.
0: Ok.
2: Oui.
0: Le vendredi, est-ce qu'on fait plus doucement au boulot le vendredi?
2: Non. On peut pas dire.
0: On reste détendu du mobile, c'est le week-end. Vous êtes en week-end à quelle heure, là, Maxime?
2: 15h30.
0: 15h30, très bien. Et ben bon courage pour le reste de la journée. Là, vous, en ce moment, puisque vous travaillez en ville, vous, c'est quoi, c'est les feuilles en ce moment? Notamment, il y a peut-être d'autres choses, mais c'est quoi, c'est ramasser les feuilles, tout ça aujourd'hui?
2: Non, moi je fauche toujours mes bords de route.
0: Parfait.
2: Avec les pareuses, donc on fauche le bois, tout ça.
0: Aïe, bon bah bon courage alors, bon courage Maxime, et bon courage également pour Comptoir en Toi, vous connaissez le jeu par cœur. Je le rappelle pour celles et ceux qui viennent de nous rejoindre sur l'antenne d'ici Belfort-Montbéliard dans les bus Optimo, les bus Evoliti. Vous êtes dans un camion loué, vous savez, pour faire un déménagement. Bienvenue sur ici Belfort-Montbéliard dans le plus beau jeu de radio du monde, Comptoir en Toi. Une minute pour répondre à un maximum de questions, vous me dites pas ceci, ça ne vient pas, la première réponse donnée qui compte. Et la question d'Eni Mafon, on voit ça juste après. Maxime, est-ce que vous êtes prêt?
2: Je suis prêt.
0: C'est parti. Quel élément chimique de symbole ZN est couramment utilisé pour... Oui, bien joué. Dans quelle ville du Doubs, a sorti un Monopoly à son nom? Est-ce que vous avez vu ça?
2: On passe.
0: En quelle année s'est déroulée la bataille de Marignan remportée par François 1er?
2: Passe.
0: Comment appelle-t-on les habitants de Brognard dans le Doubs?
2: Les Brogniers.
0: Ah, Brognardet, dommage. C'est son anniversaire aujourd'hui. En 1987, il chantait Englishman in New York. Qui a été réélu président du Sénat pour la 6e fois?
2: Passe.
0: Quel est le nom du chien fidèle de Tintin créé par Hergé?
2: Milou.
0: Et quelle ville française abrite la célèbre cité du train, le plus grand musée ferroviaire d'Europe?
2: Passe.
0: Comment appelle-t-on la science qui étudie les fossiles et les traces d'êtres vivants disparus?
2: L'archéologie.
0: Ah, on valide l'archéologie, on peut pas, Sébastien, la réalisation, on peut pas. Paléontologie, puisqu'on... Ah oui, on demande la science, oui. Bien joué. Oui, c'est ça, on peut pas vous la valider, désolé. On va regarder ça ensemble, il y a eu trois bonnes réponses. On va regarder ça ensemble, est-ce que ça a été de votre côté?
2: Oui.
0: Pour les bonnes réponses, c'est bien le zinc, bien joué, c'est bien Milou, le chien de Tintin. Et puis enfin, 74 ans aujourd'hui pour Sting, qui chantait en 87, Englishman in New York, bien joué.
2: Merci.

0: J'ai pas pris mon café, Sébastien. Je vous explique ce qui vient de se passer. J'ai fait du playback sur Sting et au moment du bah j'ai baillé. Bah oui, j'ai pas pris mon café ce matin, Sébastien. Donc désolé pour les mauvaises réponses. La ville du Doubs qui a sorti son Monopoly, un Monopoly à son nom, c'est Morteau. Carrément, Morteau Monopoly. Je pense que ça peut être pas mal. C'est en 1515 la bataille de Marignan. Brognardé, les habitants de Brognard dans le Doubs, c'est Gérard Larcher qui a été réélu président du Sénat pour la sixième fois. C'est à Mulhouse, la cité du train, Maxime. Mulhouse, juste à côté, paléontologie, on vient de se corriger. Ça vous fait 30 points, deux options pour vous. Soit vous me dites, je reste ici, je garde mes 30 points, soit je vais essayer de doubler, en sachant... J'ai oublié de le dire, on va doubler avec vous. Je l'ai dit depuis le début de semaine, je ne sais pas si vous nous avez écouté.
1: Je l'ai pas rappelé tout à l'heure.
0: Parfait, très bien. Les questions d'Enima Foy, uniquement sur la trans-territoire. Aujourd'hui, on y va.
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0: Question 1, question 2, question 3 ou question 4?
1: Je vais prendre la question 1.
0: La question 1, combien y a-t-il de parcours différents à la trans-territoire cette année, tout simplement?
1: 2.
0: Ah, fois 2, 4.
1: 4. Okay.
0: Entre 20 et 60 km, 4 parcours de la trans-territoire. On divise tout par 2, ça fait 15 points, ça va être difficile, je pense, Maximo.
1: On
0: rejouera la semaine prochaine, Maxime. Je crois qu'on a perdu Maxime, il avait plus envie de parler. On a perdu Maxime, on le salue. Et bon courage vous êtes là. Vous nous avez fait peur, Maxime. Vous nous avez fait peur. À bientôt. Passez une belle journée avec ici Belfort Montbéliard. Et puis nous, on continue de jouer. 03 84 22 82 82 pour Comptoir en toi. Entre 11h et midi, on revient juste après la nouveauté. Marc Lavoine, Patrick Fiori.
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0: Le duo Marc Lavoine, Patrick Fiori, occupé avec votre radio ici.
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0: Allez, on continue de jouer, c'est pour l'instant Maxime de Tavé en tête avec 15 points. Aude, bonjour.
3: Bonjour.
0: À Belfort, c'est bien ça?
3: Oui.
0: Parfait, est-ce que c'est la première fois qu'on joue ensemble, Aude, ou je dis une bêtise? Désolé si j'ai oublié avant.
3: J'ai déjà joué à la radio, mais il me semble que c'est la première fois qu'on joue ensemble.
0: Ah là là là là, alors bonjour, je m'appelle Jean, vous c'est Aude.
3: Voilà.
0: Vous, est-ce que vous avez l'habitude de nous écouter dans Comptoir en toi ou pas trop? Il n'y a pas de mauvaise réponse à ça, hein, attention.
3: Ah, j'écoute, alors pas tout le temps, mais j'écoute.
0: Très bien, et là vous êtes décidé de jouer, c'est pourquoi? Le cadeau, parce que vous avez le temps, dites-moi tout.
3: Ah ben les deux.
0: Ok, c'est vrai qu'accessoirement...
3: Parce que autrement, quand j'ai pas le temps, je peux pas jouer.
0: C'est vrai. Ma question est bête. On la refait. Coupez, on la refait. Aude, vous venez parce qu'il y a le cadeau et parce que vous avez le temps, c'est bien ça?
3: Oui, les deux à la fois.
0: Voilà, vous avez vu, j'apprends vite. C'est vrai que mes questions sont bêtes, souvent.
3: Mais pas du tout.
0: J'allais dire de temps en temps, non, souvent. Carton jaune. Vas-y, Sébastien, la réalisation. Désolé, Aude, vous venez jouer. Est-ce que vous pouvez m'expliquer un petit peu les règles, si je vous prends de cours ou pas, de comptoir en toi? Est-ce que vous les avez là, comme ça, un petit peu?
3: Il faut répondre à une question, à chaque fois.
0: Ouais.
3: Et celui qui fait les meilleures réponses, gagne.
0: Ouais, c'est bien résumé. Vous avez une minute pour en donner le plus possible. 10 points par bonne réponse. Vous me dites pas si ça ne vient pas. La première réponse donnée qui compte. Et puis il y a la fameuse question Nenni ma foi, de la question qui fait peur, qui peut vous permettre de doubler, de tout diviser par deux. Elle n'est pas obligatoire et c'est uniquement les questions sur la transterritoire aujourd'hui, Aude. C'est bon pour vous?
3: D'accord. C'est bon pour moi.
0: Est-ce que vous êtes prête?
3: Tout à fait.
0: Allez, on y va. Concert de Yaël Naïm ce samedi à 20h30, c'est dans quelle salle ce concert demain?
3: Je dirais à Sochaux, je ne sais pas.
0: Dommage. Quel casse-tête inventé par un sculpteur hongrois en 1974 comporte 6 faces de couleurs différentes?
3: Passe.
0: On passe. Qui chante l'effet papillon en 2008?
3: C'est Ben Abar.
0: Ouais, bien joué.
3: Ben
0: bien joué. Contre qui joue l'équipe de France de football ce soir?
3: Je vais me faire tuer. Je ne sais pas. Honnêtement.
0: Dommage. Dans quelle partie se trouve l'étrier, le plus petit os du corps humain? Il est où?
3: Je dirais dans l'oreille.
0: Ouais, bien joué. Quel héros grec a terrassé le Minotaure dans le labyrinthe de Crète grâce au fil d'Ariane?
3: Je passe.
0: On va regarder ça ensemble. Là. Ça s'est plutôt bien passé pour une première, j'ai l'impression. Aude, ça va?
3: J'ai un peu honte. Là, il y a des réponses.
0: Vous avez honte?
3: Surtout pour le foot. J'ai pas écouté ce matin la radio, donc j'avoue que. Enfin, j'ai écouté, mais pas en continu.
0: Ouais.
3: J'ai entendu parler de Zidane qui était là bientôt.
0: C'est ça. Au stade de France.
3: Je pense l'Italie, mais je suis pas sûre.
0: Pourquoi vous m'avez pas dit l'Italie, Aude? Pourquoi vous m'avez pas dit?
3: J'ai eu un doute parce que je me suis dit non, parce qu'il parlait d'Italie ce matin en plus.
0: C'est ça.
3: C'est moi.
0: C'est bien France-Italie ce soir.
3: Voilà, mais j'avais un doute.
0: De France. Dans Comptoir en toi, il faut donner constamment les réponses, même si c'est des mauvaises. On s'en fiche, on regardera plus tard. Vous inquiétez pas. Pour les autres mauvaises réponses, c'est le héros grec, c'est Thésée qui a terrassé le Minotaure.
3: Mais je n'avais pas de tête. Honnêtement, je n'avais pas.
0: Ça, c'est honnête de le dire. Ce n'est pas à la Malse à Sochaux, c'est au Moloko d'Audincourt. Alors malheureusement, on ne peut pas valider, mais c'est bien dans le doux, vous êtes au bon endroit. Et puis, ce casse-tête inventé en 1974 de 6 faces.
3: Je ne l'ai pas.
0: Le Rubik's Cube, tout simplement. Vous savez, le petit carré où il faut changer les...
3: En plus, c'est mon fils qui le fait en 2 temps, 3 mouvements, le Rubik's Cube.
0: Alors là, mais respect pour le faire.
3: Là, j'ai honte.
0: Pour les bonnes réponses, c'est bien dans l'oreille, l'étrier. C'est bien ça. C'est bien dans l'oreille, le plus petit os du corps humain. Et puis, l'effet papillon en 2008. Là aussi, bravo. Parce que pour retrouver Ben Abar juste sur un

0: dégâts immenses.
1: L'effet papillon en 2008 avec Benabar. Ça vous fait 20 points, Aude. Il y a 15 points à battre. Vous avez deux options. Soit vous me dites j'arrête ici, je garde mes 20 points. Il reste encore deux personnes derrière vous. Soit vous me dites allez, je vais essayer de doubler, de prendre la question d'Anima. Faut une bonne réponse, il y a 40. Une mauvaise, il y a 10 points et c'est tant pis pour vous. Vous me dites quoi, Aude?
2: Oh, bah écoutez, on va tenter. Hein.
1: Allez, on y va.
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1: Question 2, question 3, question 4 pour la question sur la transterritoire. Vous voulez laquelle?
2: On va dire la 3. Hein.
1: Question 3, la transterritoire, c'est ce dimanche à Belfort. Ça part d'où à Belfort?
2: J'irai dans la maison du peuple.
1: Dommage.
2: Bon, bah, c'est pas grave, j'avais pas.
1: Dommage, le parking du Technôme. Parking du Technôme à Belfort. Bon, Aude, ça va pas le faire aujourd'hui. Sans regret, vous avez raison. Faites-vous confiance la prochaine fois, si je peux me permettre, sur une ou deux questions. Est-ce que pour une première, ça s'est bien passé? Est-ce que vous allez revenir?
2: Bien sûr, j'aime bien jouer. Donc, il n'y a pas de souci. Et puis, c'est super sympa, quoi.
1: Eh ben, avec grand plaisir. Merci beaucoup, Aude. Passez une belle journée.
2: Je vous en prie.
1: 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Maxime de Tavé est pour l'instant toujours en tête avec 15 points. On salue Jacques d'Audincourt, Maryse de Grandvillard, qualifiée depuis le début de semaine. Et puis, Cédric de Taillecourt, qui est dans les studios d'ici Belfort-Montbéliard. Cédric, bonjour.
3: Bonjour.
1: Comment ça va? Tout va bien?
3: Je vais bien avec vous. Comment avec vous, ça se passe bien?
1: Eh bien, ça va, merci beaucoup. Je peux mettre un visage sur le prénom. C'est un plaisir de vous rencontrer. Pour tout dire à nos auditeurs, Cédric participe au tirage. Et puis, quand il a joué mercredi, j'avais annoncé en direct, pour rappeler à nos auditeurs, que vu ce que vous faites dans les forêts de Taillecourt, faire des bancs avec le bois trouvé, je me suis dit ça fait un comptoir qui compte. Et bien vous avez, pour tout dire à nos auditeurs, enregistré là il y a quelques instants un comptoir qui compte qui va passer sur l'antenne bientôt avec Karine Duché qu'on salue. Donc c'est pour ça, et vous êtes dit je vais rester, vous avez bien raison. Bienvenue dans les studios d'ici Belfort-Montbéliard.
3: Je suis venu surveiller le vélo qui part pas avant le tirage.
1: Vous avez bien raison. Le vélo en plus il est juste derrière le studio, donc peut-être pour vous tout à l'heure, vous participez quand même au tirage bien entendu.
3: Mystère.
1: Le suspense est là. Vous, première fois dans les studios d'ailleurs ou pas? Première fois?
3: Au micro, oui, dans les studios, je suis déjà venu chercher des cadeaux.
1: Très bien. Donc là, vous voyez avec tous les écrans, on va jouer ensemble. Vous restez jusqu'à midi, ça vous va? On fait comme ça?
3: Je ne pense pas partir avant.
1: Ouais, surtout s'il faut repartir avec le vélo.
3: Je vous ai ramené des petites douceurs salées. Donc.
1: Oh, donc monsieur achète l'arbitre et achète. Bravo!
3: J'avais déjà 30 points de plus au jeu, donc j'insiste.
1: Vous avez bien raison. Corruption. Vous avez bien raison. Eh bien, bienvenue dans les studios d'ici Belfort-Montbéliard. Et puis, je rappelle à nos auditeurs et nos auditrices, si vous voulez venir découvrir Comptoir en toi, si vous voulez participer à Comptoir en toi, si vous voulez venir voir l'émission dans les studios, vous nous écrivez sur Messenger. On peut voir une date, notamment pour ça. Donc on peut voir selon les disponibilités. N'hésitez pas. Elton John, Your Song avec votre radio ici Belfort-Montbéliard. Et on continue Comptoir en toi entre 11h et midi.

0: Elton John avec votre radio ici Belfort-Montbéliard.
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0: Pierre Igrou, cet après-midi, vous offre deux entrées pour le concert Génération Céline. C'est mercredi prochain, le 7 octobre, à l'Axone de Montbéliard à 20h. Et puis demain matin, Karine Duché vous offre deux entrées pour le spectacle Peter Pan. C'est le 17 octobre à la Maison du Peuple de Belfort à 14h. Et puis nous, on continue de jouer. Dernière ligne droite de la journée, même de la semaine d'ailleurs, pour Comptoir Antois. Puisqu'on vous offre un vélo, la compagnie Belfort Loisirs vous offre ce vélo d'une valeur de 350€ pour le tirage dans un peu moins d'une demi-heure. 03 84 22 82 82 pour venir jouer. C'est Maxime de Tavé à qualifier pour l'instant avec 15 points. On salue Jacques Daudincourt, Maryse de Grandvillard et Cédric de Taillecourt présents dans les studios d'ici Belfort-Montbéliard. Il va participer à Comptoir Antois. Cédric, je vous prends un peu de cours. Est-ce que vous voulez les questions d'Enima Foy pour les auditeurs, pour les deux derniers? Je vous les passe et vous les proposez quand il y aura besoin ou pas? Vous voulez le faire? Avec grand
2: tenter,
0: plaisir.
2: On peut tenter, on prend des risques dans la vie.
0: Mais c'est ce qu'il faut. Quel risque incroyable.
2: C'est sans filet. Hein,
0: je vous passe les feuilles dans quelques instants et on va accueillir le troisième candidat. La troisième candidate juste après Vanessa Paradis.

0: Divinity, le Vanessa Paradis sur votre radio ici.
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0: C'est Maxime de Tavé pour l'instant en tête avec 15 points, 03 84 22 82 82. Direction Belfort, toujours Emilien, bonjour.
2: Bonjour.
0: Comment ça va aujourd'hui?
2: Bien, et vous?
0: Eh ben ça va, merci de demander. Est-ce que c'est une première dans compte-toi, rends-toi, Emilien?
2: Oui, oui.
0: Aïe, aïe, aïe, aïe, aïe. Première fois aujourd'hui, le cadeau vous donne envie, j'imagine?
2: Oui.
0: Avec le vélo à la transséride. On vous entend un peu de loin au cas où, Emilien. Je ne sais pas si vous pouvez rapprocher le téléphone ou si vous êtes sur haut-parleur. On vous entend un petit peu de loin. On comprend ce que vous dites, hein, mais au cas où, on vous entend de loin. Est-ce que vous êtes en week-end? Est-ce que vous allez être en week-end? Et qu'est-ce que vous avez prévu ce week-end, Emilien?
2: De profiter du beau temps.
0: Oui, bah ça peut être pas mal. On y va, on va jouer au 03 84 22 82 82. Vous avez une minute pour répondre à un maximum de questions. Vous me dites pas si ça ne vient pas, la première réponse donnée qui compte. Et j'ai passé les questions Nelly Mafoy à Cédric de Taillecourt, notre candidat qualifié qui vient nous dire bonjour dans les studios d'ici Belfort-Montbéliard. Cédric, vous avez les deux dernières questions Nelly Mafoy, la 2 et la 4, sans rien dire et sans rien dévoiler. Est-ce que c'est facile, difficile, donner un indice à Emilien au cas où?
3: Ça dépend laquelle il va prendre.
0: Ah, ça c'est
3: difficile, une facile.
0: Voilà, ça c'est un bel indice. Un bel indice, Emilien. On va voir ça, il y a 15 points à battre. Est-ce que vous êtes prêt?
2: Oui.
0: Allez, c'est parti. Concert de Solitaris ce samedi à 20h30. C'est dans quelle salle ce concert? Solitaris, pardon.
2: Au Dincourt.
0: Sur quelle chaîne peut-on voir Capitaine Marlowe ce soir? Quelle ville de Haute-Saône a subi des coupures d'eau depuis quelques jours? On en a parlé hier dans les journaux.
2: Ouais.
0: On passe. Qu'est-ce qui est remboursé pour les moins de 26 ans depuis hier en France?
2: Ouais.
0: Qui chante « Don't worry, be happy » en 1988?
2: Ouais.
0: Vous avez dit?
2: Ouais.
0: On passe. Quel hérisson bleu ultra rapide est la mascotte emblématique de la société Sega? Dites-moi Sonic. Emilien.
2: Sonic.
0: Bien joué, on va valider, bien joué. Est-ce que vous êtes... J'ai l'impression que vous étiez un petit peu stressé, Emilien.
2: Oui.
0: Ça a été, ça va mieux quand même? Ça va mieux?
2: Oui.
0: On va regarder ça ensemble. Vous avez 10 points, il y a 15 points à battre, mais je ne vous propose pas la question Nelly Mafoy, puisque les 10 points, on vous les a gentiment. Et on vous a gentiment aidé, mais on va regarder ça ensemble. Cédric de Taillecourt, présent dans les studios, vous aviez quelques réponses ou pas là sur la série?
3: Bah, quand on est à côté des animateurs,
0: c'est plus facile.
3: Plus rassurant.
0: C'est ça. C'est...
3: Donc je vais dire, oh oui, j'en avais plein. Vous croyez ou pas?
0: Voilà, c'est bon ça. C'est... Je peux me permettre une remarque sur vous, Cédric? Vous êtes très drôle. J'adore votre humour. Vous êtes vraiment très drôle.
3: Ça dépend des jours. Hein,
0: c'est vrai? Ok, bah, la preuve, j'adore votre humour. On y va, on va regarder les mauvaises réponses. Solitaris, désolé pour la prononciation, j'ai complètement bugué en début. C'est à la Poudrière de Belfort, Émilien. Poudrière de Belfort. Capitaine Marlowe, c'est ce soir sur France 2 à 21h10. C'est à Champé, la ville de Haute-Saône, qui a subi des coupures d'eau depuis quelques jours. Ce qui est remboursé pour les moins de 26 ans, c'est les protections menstruelles réutilisables. Petite coup de gueule ici, ce serait bien de les rembourser tout simplement pour tout le monde, pour toutes les femmes. Ce serait bien quand même, on est en 2026, ce serait quand même une bonne chose. Et puis Don't Worry, Be Happy en 1988, c'est Bobby McFerrin, souvenez-vous.

0: C'est une bonne chanson de vendredi, ça, Cédric. On est bien d'accord.
1: Hein. Des fois, ils disent clip calme aussi.
0: Ouais, c'est vrai. Mais là, c'est plutôt pas mal. Et puis enfin, c'est Sonic. Bien joué, le hérisson bleu. Émilien, ça va pas suffire pour aujourd'hui. Est-ce que vous reviendrez jouer, Émilien? Rassurez-moi.
2: Oui, je reviendrai.
0: Avec grand plaisir. Merci beaucoup, Émilien, du côté de Belfort. Passez une belle journée avec ici Belfort, Montbéliard. C'est à qui le tour? Eh ben, Mylène Farmer nous le chante pendant 3 minutes. Et puis, on va découvrir la réponse dans moins de 3 minutes, justement. Le dernier candidat, la dernière candidate de la semaine. À tout de suite.

0: Mylène Farmer, c'est à qui le tour avec votre radio ici Belfort-Montbéliard.
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0: Allez, on continue de jouer. C'est pour l'instant Maxime de Taveur en tête avec 15 points. Il bat pour l'instant un record. Jean-Michel, bonjour.
3: Oui, bonjour.
0: À Montbéliard, je suis obligé de vous lancer sur ça, Jean-Michel. Je vais pas le dire à l'antenne, mais j'ai votre nom de famille. On a dû vous la faire à peu près 800 fois, cette blague, non? Est-ce que je peux donner votre nom à l'antenne?
3: Oui, vous pouvez, oui.
0: J'ai Delpuech, c'est ça?
3: Delpuech.
0: Ah, Delpuech, parce que j'ai Jean-Michel Delpuech. Je me suis dit, j'ai un chanteur avec moi. Voilà, blague inédite, évidemment. Je pense qu'on a dû vous la faire 800 fois. C'est bien ça, Jean-Michel?
3: Ouais, c'est Michel Delpuech.
0: C'est ça. Allez, tirez par les cheveux, Sébastien. Je suis d'accord, Cédric. Elle est bien, cette blague.
4: Les cheveux, j'ai pas, alors je sais pas.
0: C'est vrai, pardon. Mais oui, bon Jean-Michel, comment ça va aujourd'hui? Tout va bien après cette blague fantastique?
3: Oui, bon, ben, ça va très bien.
0: Parfait, prêt pour ce week-end? Quelque chose de prévu ce week-end?
3: Non, pas spécialement, se reposer un petit peu pour une reprise de boulot après, voilà.
0: Ah, parfait, vous travaillez à partir de lundi j'imagine, c'est ça?
3: Oui.
0: Très bien, et bien bon courage, 15 points à battre. Pour l'instant, Maxime de Tavet est en train d'établir un nouveau record. Donc comptoir rends-toi, le record c'est Thierry de Bourgogne, Lys de Vian-le-Val et François de Belfort avec 20 points. Donc attention Jean-Michel, il y a entre guillemets, je dis bien entre guillemets, que deux bonnes réponses à me donner. Voilà, pour gagner. Mais vous avez une minute pour répondre à un maximum de questions. Et au cas où, il y a Cédric qui vous proposera les questions des numéros. Cédric, je vous ai donné la patate chaude, mais elle est en train de refroidir. Hein, parce que Emilien n'en avait pas besoin et Cédric en aura peut-être pas besoin.
4: On va voir, c'est le grand suspense.
0: Le grand suspense.
3: Ouais,
0: on y va. Jean-Michel, est-ce que vous êtes prêt?
3: Je suis prêt.
0: Allez, c'est parti. Dans quelle ville du territoire de Belfort avons-nous le caveau des remparts?
3: Belfort.
0: Et quel document légal rédigé par une personne de son vivant fixe la répartition de ses biens après un décès? On appelle ça comment?
3: Testament.
0: Ouais, bien joué. La commune de Beautemps, c'est dans quel département, Jean-Michel?
3: Dans le territoire de Belfort.
0: Ben, je pense que c'est gagné. Quelle danse classique d'origine espagnole au rythme à trois temps se caractérise par des frappes de pied, des mouvements de bras expressifs?
3: Tango?
0: L'autre, flamenco. Quel est le délai légal de préavis pour un locataire qui quitte un logement meublé?
3: Meublé, on dira 3 mois.
0: 1 mois, dommage. Et quel mammifère marin semi-aquatique est doté d'une queue plate, de pieds palmés et construit des barrages sur les cours d'eau?
3: Un castor.
0: Et qui chante YMCA en 78? Ça change rien, c'est pour ça.
3: Bonhomme.
0: Ah, dommage, on va regarder ça ensemble. Il y a 30 points, c'est quand même gagné, je vous rassure, Jean-Michel. Vous allez peut-être prendre la question d'énigme à fois au risque de tout perdre, mais je suis pas sûr. Je crois qu'on sait que on va pas faire semblant, je crois que ça sent pas bon. Hein.
4: Non, il a pas besoin.
0: Il a pas besoin, on va regarder ça ensemble. Les mauvaises réponses, le caveau des remparts, c'est Adèle, dans le sud du territoire de Belfort.
3: Ah oui. Oui.
0: Avec un concert corps et cordes ce dimanche. C'est le flamenco, on s'est corrigé tout de suite. 1 mois, on s'est corrigé tout de suite. Et puis YMCA, Cédric, on prépare les bras, on y va. Pareil pour Jean-Michel, c'est les Village People, écoutez, souvenez-vous.
3: Ah.
0: Attention. Allez, hop, on respire.
3: Oui.
0: Allez. Oh, je suis déjà fatigué, j'en peux plus. Je suis fatigué, Cédric.
4: Mais moi, j'ai essayé, mais bon, ça marche pas.
0: Ça marche pas. J'ai essayé. Jean-Michel, bon, oui. Pour les bonnes réponses, c'est bien le testament. Beautemps est bien dans le territoire de Belfort. Et puis, contrairement à l'Italie, à la Coupe du Monde, le castor réussit les barrages. Donc, bien joué. Ça vous fait 30 points. La petite pique pour le match de ce soir. On lance le match. Comme ça, le problème est réglé également. Jean-Michel, ça vous fait 30 points. Je vous pose la question pour la forme, mais je pense avoir la réponse. Est-ce que vous la prenez, cette question d'Enima Foi, ou pas?
3: Non, je ne pense pas. Une autre fois, peut-être.
0: Oui, bah, félicitations. Vous êtes le grand gagnant de la journée. Bravo, bravo. Vous rejoignez d'ailleurs Cédric pour le tirage dans quelques instants. Maryse de Grandvillard et Jacques Daudincourt. Vous remportez 2 dossards pour la Transterritoire. Et puis maintenant, je peux vous le dire, même en divisant par 2, avec la question d'Enima Foi, en termes d'habitants, vous êtes devant. Donc vraiment, aucun regret pour Maxime. Voilà, même en divisant par 2, vous êtes quand même devant avec les potentiels 15 points. Je vous laisse raccrocher, Jean-Michel, si on vous appelle. Alors, Cédric va pas être content, mais si on vous appelle, ce sera une bonne nouvelle pour vous tout à l'heure.
4: Il va pas vous appeler. Non.
0: Ça vous va, Jean-Michel? Peut-être à tout à l'heure. Passez une belle journée. Black, avec votre radio ici, Belfort-Montbéliard. Cédric, on va procéder au tirage. Il y a Noah Sommier qui va nous rejoindre dans quelques instants. Alors, faudra garder le téléphone parce qu'au pire, on vous appellera quand même. On verra ça tout à l'heure. On le fera en direct quand même. Si vous gagnez, gagner. Je rassure nos auditeurs et nos auditrices. Alors, ils vont nous croire ou pas nous croire. Vous ne savez rien du tirage, on est bien d'accord.
4: Hein. Ah non, je sais rien. Moi, je suis venu pour autre chose.
0: En plus.
4: Et quand il y a les deux choses à faire, c'est bien. Mais je suis heureux. De toute façon, quoi qu'il arrive, dans les studios, ça s'est très, très bien passé.
0: Parfait. Allez, on revient dans quelques instants.

0: Wonderful Life avec Paul Black et votre radio ici Belfort Montbéliard. On va procéder au tirage dans moins de 2 minutes.
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0: Vendredi 2 octobre, 11h52, c'est l'heure du tirage pour savoir qui va repartir avec son vélo. Vélo d'une valeur de 350 euros. Vous avez joué toute la semaine. Il y a Cédric de Taillecourt qui procède au tirage, qui est quand même dans les studios. Je vous rassure, Cédric, vous ne voyez rien de ce qui se passe, puisque Vanessa est derrière vous. Et c'est Noah Sommier qui va procéder au tirage. Noah, bonjour.
10: Bonjour.
0: Comment ça va, toi? Bien?
10: Bon, très bien. Et vous?

0: Ça va, très bien. Ça s'est bien passé ce matin ?
1: Bah, très bien, comme tous les jours.
0: Ouais, puis en plus, vous prolongez, vous jouez les prolongations demain, c'est bien ça ?
1: Demain, la fête des sciences qui s'invite à la Roselière de Montbéliard. On sera en direct de 14h à 17h pour vous faire découvrir tout ce qu'il y a à découvrir là-bas.
0: Et puis, gros week-end, puisque dimanche, c'est Angélica Lasta qui vous fera vivre la Transterritoire, justement. Vous allez pouvoir partir en vélo à la Transterritoire. On va procéder au tirage, je vais rappeler tous les gagnants. Lundi, c'est Jacques d'Audincourt. Mercredi, c'est vous, Cédric de Taillecourt. Jeudi, c'est Maryse de Grandvillard. Et il y a quelques instants, c'est Jean-Michel de Montbéliard. Quatre candidats, puisqu'il n'y avait pas émission, vous le savez, mardi. Donc finalement, ça fait une chance sur quatre et pas une chance sur cinq. Je vous demande un numéro entre 1 et 4 cette fois-ci, puisque vous êtes capable de nous donner le 5. Noah, un numéro entre 1 et 4, c'est parti.
1: Il y a Hervé Blanchard, l'entrée des studios. 1, 2, 3 ou 4, Hervé ? Allez, 4.
0: 4, eh ben on y va. Moi, je ne voulais pas le 4 parce que c'est Hervé qui l'a donné, mais bon, bref. Allez, numéro 4, on va voir, ça va être fantastique, le numéro 4.
2: J'ai peur.
0: Hervé, en attendant, vous allez au match cet après-midi de Sochaux, match amical.
2: À quelle heure
0: le match 14h. N'hésitez pas à vous rapprocher du micro, Hervé, il n'y a pas de problème pendant le tirage.
2: 14h, match de préparation.
0: Non, mais c'est bien, on fait accessoirement de la radio. Ah, alors, est-ce que votre téléphone sonne ? Ça sonne ? Il sonne pas ?
3: Non, non. Ah, pas.
0: Ça sent pas bon, je crois. Oui, oui, qui est au téléphone ? Vous avez dit qui est au téléphone ? Bonjour.
4: Jean-Michel
0: qui a joué là il y a quelques instants alors.
3: Il va nous chanter une chanson.
4: Ah oui.
0: Qui va nous chanter une chanson. Eh ben félicitations Jean-Michel, vous avez été tiré au sort par Hervé et Noah.
4: Ah, bah c'est bien.
0: Et vous repartez avec le vélo d'une valeur de 350 euros, la taille que vous voulez. Jean-Michel, félicitations, bravo.
4: Ah ben, impeccable, hein, je suis content.
0: Eh ben, j'espère bien, le vélo est juste derrière. Cédric, est-ce que vous m'en voulez pas ? Est-ce que vous
3: non,
0: pas
3: si le vélo ne lui convient pas, on sait jamais, voilà. S'il a mal aux jambes, voilà, il peut toujours appeler des gens qui sont proches de France Bleu, pas de France Bleu.
0: D'ici,
3: je suis très
0: pareil,
3: proche.
0: Vous inquiétez
3: c'est
0: pas.
3: Les anciens, ça.
0: C'est voilà. Les anciens.
3: On sait jamais, hein, Jean-Michel. Hein. Je vous aime beaucoup.
4: Ouais, hein. Non, c'est pas de souci.
0: Ou alors, vous faites une garde alternée, une semaine sur deux pour le vélo, pourquoi pas. Jean-Michel, félicitations, sincèrement, bravo. Bravo. Et puis je vous dis à bientôt.
1: Jean, vous avez demandé à Hervé de se rapprocher du micro, mais pour rien en fait. Parce
0: ah non,
1: pas.
0: C'est juste pour qu'il voit comment on fait de la bonne radio, quoi, tout simplement. Ça changerait avec le. Je veux pas être méchant, Hervé, mais il y a Jean-Michel qui peut-être nous écoute dans 100% FCSM qui a rigolé.
5: Ce que j'admire chez vous, c'est votre humour.
0: Ouais.
5: Vous n'arrivez jamais à lasser votre public et c'est une grande arme.
0: Non, on lasse quand même un ou deux, hein, on va pas se mentir, hein, mais c'est pas mal. Merci beaucoup, Jean-Michel. Félicitations, je vous laisse avec Vanessa pour voir comment récupérer ce vélo. Merci, Hervé. Bon courage Noah pour demain. Cédric, merci d'être venu dans les studios. Vous revenez quand vous voulez.
3: C'est moi qui vous remercie.
0: On a passé un très très bon moment. Gardez votre sens de l'humour. J'ai
3: tout le monde passe un bon week-end. Hein. Voilà, il va faire beau.
0: Et ben,
3: soyez heureux.
0: À bientôt. Merci beaucoup. Passez une belle journée. Et puis dans moins de 5 minutes, c'est l'actualité locale à midi avec votre radio ici Belfort-Montbéliard. Juste après Niagara.

0: Je dois m'en aller, Niagara, avec votre radio ici, Belfort, Montbéliard. On continue de jouer à Comptoir en Toi dès la semaine prochaine, lundi, entre 11h et midi, 03 84 22 82 82, pour venir jouer avec nous sur l'antenne. 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
0: Et ici Belfort-Montbéliard, il est midi. Bon appétit. Paris monte. L'actualité avec vous, Stéphane Paris, toujours beaucoup de tensions devant les lycées.
2: Oui, de nouveaux affrontements ce matin entre jeunes et forces de l'ordre. À Belfort, des manifestants s'en sont pris aux policiers devant le lycée Courbet. On dénombre un blessé, un policier, lors d'une interpellation. Dans le pays de Montbéliard, à Valentinier, devant le lycée Armand Peugeot, là, ce sont une trentaine de jeunes qui se sont retrouvés face à face avec les forces de l'ordre, alors qu'il est tout est rentré dans l'ordre, indique la police. Ce mouvement est légitime, mais il ne doit pas amener à la violence. Ce sont les mots du président de la région en Bourgogne-Franche-Comté, Jérôme Durin, qui craint maintenant un embrasement du conflit. Au quatrième jour de mobilisation, les syndicats aussi, les syndicats d'enseignants, apportent leur soutien aux élèves. S'ils condamnent les actes de violence, ils demandent aussi que l'on entende les revendications des élèves. Elvire Selma, secrétaire départementale du syndicat SNES-FSU dans le territoire de Belfort, elle était l'invitée ce matin de la matinale d'ici Belfort-Montbéliard.
3: Nous condamnons tout type de violence.
4: C'est pas la majorité de vos élèves?
3: Non. Non, non, il faut bien distinguer que les élèves ne se résument pas. Et c'est vraiment agaçant de voir que ce mouvement se réduit à être qualifié de violent parce que les images circulent, alors que non, dans la plupart des cas, les élèves veulent juste une porte de dialogue, être entendus et avoir enfin des réponses. Nous, en tant qu'enseignants, éducateurs aussi, nous avons une responsabilité, c'est d'être avec nos élèves pour éviter tout type de violence. Elles existent, mais elles existent des deux côtés parce qu'il y a eu quand même des arrestations peu musclées et moi, ça fait plus de 20 ans que je suis donc représentante syndicale. Les manifestations, nous en avons vu, mais nous avons rarement vu une violence pareille, en plus sur des adolescents.
2: Elvire Selma, secrétaire départementale du SNES-FSU dans le territoire de Belfort. Une interview à retrouver en intégralité sur ici.fr. J'ajoute qu'en marge de ces manifestations, trois individus ont été interpellés ce matin à Belfort. Ils s'ajoutent à la trentaine de personnes interpellées depuis le début du mouvement, c'est-à-dire mardi. Une interpellation également à Héricourt après des jets de projectiles sur les forces de l'ordre. Et puis on apprend ce matin que le maire de Belfort, Damien Meslot, déposera plainte contre les casseurs. En raison des manifestations des lycéens, sachez que la circulation des bus est perturbée sur toute l'agglomération belfortaine. Les rues autour du lycée Courbet sont barrées. La ligne 4 est déviée par Valdois. À Betoncourt, les habitants, eux, se mobilisent ce midi pour sauver leur bureau de poste. Une cinquantaine de personnes sont rassemblées en ce moment devant le bureau de poste. Il fait partie, ce bureau des 441, menacé de fermeture en France, selon les syndicats. Et puis les pompiers du territoire de Belfort en appellent au président du département. Dans un courrier envoyé à Florian Bouquet, les quatre syndicats de pompiers demandent une augmentation de la contribution financière du SDIS-90. Une contribution qui, selon eux, stagne alors que les besoins augmente.
0: Il marche pour les enfants malades.
2: Un an, jour pour jour, après son départ de Montluçon dans l'Allier, Quentin Goyer arrive aujourd'hui à Montbéliard. L'éducateur spécialisé marche pour une noble cause, récolter des dons au profit de l'association Rêve, association qui permet aux enfants gravement malades de réaliser leurs rêves, justement. Hervé Blanchard, vous avez joint un Quentin même pas fatigué.
5: Sentier, voie cyclable, route départementale, Quentin Goyer a déjà avalé presque 8000 km à pied en un an, du nord au sud, en passant par l'ouest, à raison de 25 km de marche par jour. Alors comment vont ses jambes et ses mollets?
6: Oh, ils vont très très bien. De toute façon, toute marche, c'est la première semaine qui fait mal. Et après, c'est bon, c'est parti. Si on fait des grosses journées, type à plus de 40 ou plus de 50, là, on va le sentir. Mais une journée, ouais, environ 30 km, on arrive le soir, ça tire un peu, mais ça se passe bien.
5: L'éducateur spécialisé tient le coup parce qu'il veut aller au bout de son projet.
6: Je réalise mon rêve de défis aussi sportifs et personnels et en même temps d'entraide avec l'association Rêve.
5: Et puis, l'accueil des gens qu'il croise est un formidable réconfort pour l'aider à repartir chaque jour.
6: Lorsque on on est fatigué, tout ça, par exemple, il pleut, qu'on toque, puis qu'en deux, trois maisons, on trouve quelqu'un qui nous héberge, ça donne un gros coup de boost. Et le matin, en plus, on part, on a été au chaud, souvent on a bien mangé, on a parlé de plein de choses. C'est un engrenage positif.
5: Quentin Goyer doit faire étape ce vendredi à Montbéliard pour passer ensuite par l'Alsace et le Grand Est avant de finir son périple dans le nord de la France à la mi-novembre et après avoir eu la peau d'au moins 5 paires de chaussures.
2: Et si vous voulez souhaiter faire un don à l'association Rêve et soutenir le projet de Quentin Goyer, il existe une cagnotte en ligne sur internet. Quentin fait son chemin.
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2: C'est mieux la météo aujourd'hui, Jean?
0: Ouais, c'est assez sympa, surtout cet après-midi. Météo France annonce l'arrivée du soleil malgré la présence de quelques nuages pour les températures entre 20 et 21 degrés pour le Nord-Franche-Comté. Nora Malagré, maintenant sur Ici, on vous doit bien ça.
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8: Bonjour à tous, il est midi 5 sur Ici, bienvenue dans votre nouveau rendez-vous quotidien. Ça s'appelle On vous doit bien ça, parce qu'on est là pour vous rendre service. On sait à quel point la rentrée, l'année sera difficile, alors on essaye modestement de vous aider. C'est votre émission, et d'ailleurs appelez-nous hein, tout au long de l'émission au 0810 055 056. Aujourd'hui on va aborder, entre autres, un gros sujet sur l'or, bijoux en or, comment vendre sans se faire arnaquer. Entre autres, on va aussi parler avec Nordinata. Bonjour Nordine.
9: Bonjour Enora.
8: On va parler des sports méconnus qui sont bons pour vous, dis donc. On va aussi parler avec notre cher Audrazo. Comment ça va Audrazo?
10: Ça va et vous?
8: Comment éviter les arnaques? Je vais très bien, c'est un vendredi. Je ne vous cache pas que la veille de week-end, maman est en joie. Et on va aussi parler avec notre cher Valère des pompes à chaleur, c'est ça? Parce qu'apparemment il y a du leasing, on peut en bénéficier. Vous allez nous raconter ça tout à l'heure.
11: Absolument. Bonjour à toutes et tous.
8: Bonjour cher Valère. Et puis, vous pouvez aussi nous laisser des messages vocaux hein, sur ce WhatsApp qui est gratuit, je le répète, 0810 055 056, comme l'a fait d'ailleurs aujourd'hui Jordan de Picardie.
12: Bonjour Nordine, j'ai pu voir que vous étiez assez musclé et j'aimerais avoir ce genre de carrure. Qu'est-ce que vous me conseillez de faire comme sport?
8: Oh là, vous avez bien fait de venir, Nordine.
9: Oh Jordan,
8: vous savez, c'est vrai qu'il a fière allure, notre Nordine à table.
9: Oui, mais on est tous le balèze de quelqu'un, donc je vais répondre à Jordan tout à l'heure.
8: Ça recommence. Alors, si vous découvrez l'émission, chères auditrices, chers auditeurs, c'est un numéro duettiste que nous avons entre Nordine et Valère. Vous allez voir, c'est très réjouissant. Nordine, on va répondre à cela dans une trentaine de minutes. Votre secret pour avoir ce corps de dieu grec, vraiment quasiment. Mais pour l'heure, je vous l'ai dit, on va parler or. En tout cas, bienvenue, c'est votre nouveau rendez-vous. Ça s'appelle On vous doit bien ça sur Ici. Il est midi 7, on est en direct ensemble jusqu'à 13h. Nous allons parler or. Est-ce que c'est un bon plan d'acheter de l'or en ce moment? On a 1000 questions et on a un expert avec nous qui va nous aiguiller dans ce vaste sujet. Il s'appelle Alexis Monceau, c'est le DG de Godot et Fils. On va l'accueillir tout de suite. Hein. Bonjour Alexis.
13: Oui, bonjour Madame Malagré, comment allez-vous?
8: Madame Malagré, excusez-moi, j'aime tellement, pardon. On me respecte si peu, vous savez. Non, merci beaucoup. On est ravis de vous accueillir, on va parler de tout ça avec vous dans un instant, mais notre cher Audrazo va nous faire un petit topo.
10: Oui, petit topo. Pourquoi on parle de revendre de l'or pour vendre ses bijoux, etc.? Parce que les temps sont difficiles, parce qu'on a parfois des bijoux, des bagues, des bracelets, des colliers, Nora, qui dorment au fond d'un tiroir et que ça fait partie des solutions peut-être pour trouver un peu de liquidité rapidement. Absolument. Quand on en a besoin. Deuxième raison, le cours de l'or, il a un petit peu baissé. Mais ça reste intéressant parce qu'il crève les plafonds ces dernières années. Alexis Monceau pourra nous le confirmer, je pense. Il a atteint même un sommet là en début d'année. Donc qu'est-ce que ça veut dire très concrètement? Le gramme d'or actuellement, vous pouvez en tirer entre 30 euros et 110, 120 euros. Évidemment, ça dépend de beaucoup de critères. Ça dépend notamment du nombre de carats. Donc l'or pur, 24 carats, c'est 119 euros le gramme. C'est la dernière donnée que j'ai trouvée. Okay. Donc ça veut dire que vous pouvez, sur un très bon bijou. Là, pour le coup, on parle d'or pur, c'est plutôt rare, on en a forcément.
8: Ouais.
10: Mais là, vous pouvez en tirer plusieurs centaines d'euros, peut-être parfois plusieurs milliers, toujours, j'insiste, en fonction du poids et de la pureté de l'or. Sinon, vous avez aussi l'or 18 carats. Donc là, c'est 75% d'or pur. Donc, vous allez un peu moins en tirer, mais vous êtes autour de 70-80 euros le gramme. Donc, évidemment, vous multipliez ça par plusieurs grammes et ça fait quand même des sacrées sommes.
8: Je vais aller faire les fonds de tiroir, moi. Je vais aller chez ma grand-mère. Je vais tout faire. Alors, Alexis Monceau.
10: Oui, Alexis Monceau, bonjour à vous. Fois qu'on a dit ça, je suppose que vous avez beaucoup plus de clients ces derniers temps.
14: Bah, c'est vrai qu'aujourd'hui, on voit énormément de clients qui sont finalement... En fait, aujourd'hui, ce qui est hyper intéressant dans le marché de l'or, c'est qu'il y a différents types de profils et il y en a de plus en plus qui commencent à se dire « J'ai de l'or dans mes tiroirs », parce que de l'or de ces derniers mois, comme vous l'avez dit, l'or a explosé. C'est incroyable. Et du coup, les gens, ils se posent des questions. Ils disent « Combien vaut mes bijoux ?» Et en plus, en début d'année, il faut comprendre que l'or, malgré le fait qu'il ait quand même baissé, comme vous l'avez dit, énormément de personnes se disent « Voilà, ça peut être une super aide ». Et aujourd'hui, il y a beaucoup de grands-parents, de parents qui souhaitent aider aussi leurs enfants, leurs petits-enfants, en leur transmettant de l'or. Et à ce moment-là, on peut voir que ça permet énormément de choses. Ça permet de financer des études, ça permet également de financer les premières voitures, des apports immobiliers, parce que c'est de plus en plus tendu ces dernières années.
8: Bien sûr. Alors, attendez.
14: L'or, dites-moi.
8: Non. Avant que d'ailleurs que Valère nous dise à quoi il faut faire attention d'ailleurs quand on veut vendre son or. Moi, je voulais vous poser une question un peu basique, mais si on n'a pas d'or à la maison et qu'apparemment c'est une valeur un peu chouette en ce moment, on en achète où de l'or?
14: Bah, on peut en acheter dans des comptoirs spécialisés comme Godoy Fils. Du coup, nous,
8: il se fait un peu de pub au passage. Il a bien raison.
14: Bien sûr. On en a un peu partout en France.
8: Oui.
14: Et c'est vrai qu'il faut se tourner vers des acteurs qui sont quand même de confiance, parce que l'or, c'est un secteur qui est relativement simple. Il faut se tourner vers les bons partenaires, parce qu'il faut expliquer comment ça fonctionne, que ça soit à l'achat comme à la revente. Mais c'est pour ça qu'on conseille énormément.
8: Mais admettons, moi j'ai pas beaucoup de sous, j'achète quoi? J'achète quoi qui veut prendre de la valeur? Combien j'achète d'or? Si par exemple, admettons, je sais pas, j'ai 100 euros, ça vaut le coup d'acheter 100 euros d'or? 100 euros, c'est déjà une grosse somme, hein, mais...
14: 100 euros d'or, vous savez, les cours de l'or ont quand même pas mal explosé ces dernières années, donc aujourd'hui on est plus sur des entrées de panier moyen aux alentours des 400 euros, sur la 10 francs Napoléon qu'on connaît très bien. Ou alors sur les 20 francs Napoléon, pièce iconique en France, mais on est plus aux alentours des 700 euros la pièce. Mais ce qu'il faut comprendre, c'est que aujourd'hui, c'est possible quand même de faire du DCA, mais plus sur des petits volumes.
8: C'est quoi
14: volumes.
8: Du DCA? C'est quoi?
14: Du DCA, c'est acheter de manière régulière des petits produits aux alentours des 400 euros. Aujourd'hui, c'est un peu les produits.
8: Il faut pouvoir les sortir, les 400 euros.
14: Et tout à fait. Et c'est pour ça que personnes. Je suis entièrement d'accord. Mais c'est là où aujourd'hui, l'accès à l'or, c'est quand même quelque chose qui est un peu plus compliqué que ces dernières années. Mais ça reste quand même quelque chose de tangible, contrairement à d'autres actions.
15: Pardon, je mets un petit bémol sur tout ça. Hein. On fait pas de conseils en investissement. Les sujets d'acheter de l'or ou d'autres produits financiers, c'est complexe. Nous, notre boulot, c'est pas de dire ce qu'il faut acheter ou pas, parce que on peut acheter aujourd'hui de l'or et monsieur, vous le savez parfaitement, on peut perdre 20 ou 30% de ce qu'on a misé demain.
14: Hein.
15: Donc voilà, restons prudents aussi sur notre responsabilité là-dessus. Par ailleurs, quand on veut vendre ce métal précieux, alors c'est normal, c'est votre métier. Hein. Vous dites que c'est formidable, etc. Mais on est aussi face à des situation, les gens vendent des bijoux de famille, ça fait mal au cœur, c'est pas facile. Donc, moi, je voulais quand même rappeler quelques bons réflexes. Et tout à l'heure, on parlera du prêt sur gage, qui peut être une alternative
8: absolument,
15: d'ailleurs à la vente.
8: Tout à fait,
15: c'est encore autre chose. Mais très rapidement, d'abord, il faut faire estimer plusieurs fois. C'est extrêmement important. On va pas chez un seul professionnel, mais on en fait deux, voire trois. On compare, on revient à ce fameux sujet de la comparaison pour bien voir si on nous dit à chaque fois la même chose. On fait peser aussi l'objet devant nous. Ça, c'est obligatoire. On doit constater le poids de l'objet. Et quand on l'a fait deux, trois fois, on est tranquille. On vend pas forcément au poids, parce que parfois un bijou signé vaut beaucoup plus cher que son pesant d'or. Donc il faut aussi bien vérifier ce point-là. Et si vous avez un doute, allez chez un bijoutier. Et puis enfin, un contrat écrit, c'est obligatoire et on se fait jamais payer en espèces. Ça, c'est aussi obligatoire.
8: Oh là là. Interdit.
15: Oui. Ça, c'est absolument interdit. Mais voilà quelques règles de base.
8: Moi, j'ai plongé un jour.
15: À connaître.
8: Façon, voilà. On va continuer à parler de ça. C'est passionnant. Alexis Monceau, le DG de Godot et Fils, reste avec nous. Si vous avez de l'or, si vous avez envie d'en vendre, d'en acheter, appelez-nous 0810 055 056. Pour l'heure, on s'écoute Stéphane Echer. Déjeuner en paix. On est ensemble jusqu'à 13h. Ça s'appelle On vous doit bien ça. Sur ici.

0: Déjeuner en paix, Stéphane Echer. On en parlait d'ailleurs entre nous en antenne. En plus, il est très sympathique, Stéphane Echer, c'est un ange. On est ensemble jusqu'à 13h. 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
0: Midi 16, bon appétit d'ailleurs pour ceux qui sont, celles et ceux qui sont à table. Alors on est au cœur d'un gros dossier sur l'or. Tout à l'heure on parlera pompe à chaleur puisqu'il y a des leasings possibles avec Valère Correa. On parlera aussi sport, des sports méconnus et qui fonctionnent avec notre coach sportif Nordine à table. Mais pour l'heure, Alexis Monceau, le DG de Godot et Fils, est avec nous, cher Alexis. Et nous avons déjà une auditrice qui nous a appelé. Vous êtes très très nombreuses hein, et nombreux au 0810 055 056, c'est votre antenne, on vous doit bien ça. Cécile qui appelle de Villefontaine dans le 38. Bonjour Cécile. Alors vous, histoire incroyable. Vous avez récupéré les chicots, si je puis me dire ainsi, en or de votre grand-père. Qu'est-ce que c'est que cette histoire?
2: Oui, j'ai fait une drôle de tête hein, quand j'ai reçu ça. J'ai trouvé ça un petit peu glauque. J'avais un peu de mal à comprendre le sens.
0: Mais attendez, vous les avez reçus comment, ces dents de votre papy en or?
2: À son décès, j'avais une boîte avec il y avait des choses dedans, différentes choses, et il y avait les dents. Voilà, il y avait des dents, des grosses molaires en or. Et puis je les ai gardées un petit moment. Puis un jour, on m'a dit mais non, mais va voir, va faire estimer. Puis effectivement, j'ai eu une surprise.
0: Combien?
2: Voilà. Donc j'ai rendu les dents de pépé quand même. Les photos, je les ai gardées.
0: Non, mais c'est extraordinaire.
2: Les dents, je trouvais ça un peu.
0: Est-ce que je peux me permettre de vous demander combien vous a rapporté les dents de pépé?
2: Alors, je crois que j'avais 4 dents et j'étais pas loin des 500 ou 100 euros, un truc comme ça, parce qu'il y avait des petits bijoux. Et puis du coup, j'ai fait les tiroirs, les fonds de tiroirs,
0: j'ai
2: pris un peu. J'ai trouvé tous les petits, vous savez, les petits bouts de bijoux cassés.
0: Bien sûr.
2: Des choses comme ça. Je me suis un petit pécule.
0: Pardon, mais vérifiez les dents de pépé, peut-être. Je ne sais pas, pardon, hein, je me permets de plaisanter, chère Cécile. Alexis, notre invité Alexis Monceau, ça vous arrive, vous, de récupérer des dents comme ça en or et de les estimer?
3: Oh bon, on récupère souvent les dents de pépé. Il y a beaucoup de clients qui viennent.
0: <C'est extraordinaire. rire>
3: Il y a beaucoup de clients qui viennent avec, du coup, comme le disait madame, des fonds de tiroir.
0: Ouais.
3: Ils viennent, du coup, tester. Et ce qui est hyper intéressant, c'est que même de plus en plus de clients commencent à venir pour savoir quel titrage d'or c'est, parce qu'il y a beaucoup de plaqués qui sont en circulation. Et c'est là où c'est intéressant, le nombre de personnes qui viennent en pensant que ce sont des bijoux qui sont plaqués or, et au final ça se révèle par être des bijoux en or 18 carats.
0: Vous nous direz d'ailleurs dans un instant comment reconnaître le vrai or du plaqué, etc. Ça, on en parlera dans un instant. Mais enfin, c'est quand même fou. Audrazo.
4: Oui, en fait, je voulais aussi faire une petite recommandation parce que Valère a dit ce à quoi il fallait faire attention quand on vend ses bijoux, quand on vend son or. Il y a aussi des sociétés qui sont pas recommandables. Voilà, je vous le dis, il faut faire très attention à ça et je pense que Alexis Monceau sera d'accord avec moi. Des sociétés qui vous contactent par courrier, par mail, par téléphone, qui vous contactent spontanément. Là, c'est un peu limite et qui vous disent vous pouvez vous rendre tel jour à tel endroit, souvent dans un hall d'hôtel, un hôtel particulier, une salle des fêtes, et elles vont vous faire un prix canon. Je vous conseille de pas y aller. J'ai Claire, une auditrice qui m'avait contactée il y a quelques mois. Elle vendait des bijoux 18 carats et en fait la société qu'elle a trouvée là-bas lui en a donné pour moins de 4 euros le gramme.
0: Oh là là.
4: C'est un scandale total.
0: Ça, Alexis, on est d'accord que c'est n'importe quoi. Ça, c'est pas possible.
3: On est tout à fait d'accord et en plus certaines de ces sociétés payent même encore en espèces et c'est vraiment purement illégal comme vous l'aviez dit tout à l'heure. Et même moi, j'ai beaucoup de clients qui me disent voilà Monsieur Monceau, j'ai fait venir quelqu'un chez moi pour faire des estimations. Nous on dit toujours faire très attention, déplacez-vous en agence, contactez des personnes de confiance et si vous ne pouvez pas vous déplacer, on se déplace, on vous transmet notre pièce d'identité, on se présente et il faut vraiment faire très très attention. Surtout en ce moment.
4: Voilà, donc à retenir, c'est qu'il faut se méfier des obscurs rendez-vous qu'on vous fixe par courrier, par téléphone. Allez en boutique et faites plusieurs boutiques, hein, c'est ce que vous aviez dit aussi Valère, parce qu'en fait vous pouvez très bien tomber sur des escrocs qui se mettent votre bijou dans la poche pour pas grand-chose et qui, eux, vont le revendre, mais alors beaucoup plus cher.
0: Valère Correa.
5: J'aimerais savoir comment c'est fiscalisé quand on vend de l'or, donc si je décide de revendre, alors moi les dents de pépé, non c'est trop tard, mais enfin un bijou qui a son d'or, comment est-ce que je dois le déclarer ensuite au fisc, monsieur?
3: Alors, comment est-ce que ça fonctionne? Je vais donner trois exemples concrets. Déjà, les dents de pépé, faire très attention parce que c'est un produit qui est industriel. Donc, nous, profession, on se doit de vous collecter une taxe, 11,5%. Et il faut aussi faire attention, tout bijou au-dessus de 5 000 euros, de manière unitaire, il faut collecter une taxe de 6,5%. Chez Godot et Fils, on collecte toute cette fiscalité, on la déclare pour vous au Trésor public.
5: Ok.
0: Oui, Nordine, vous avez une question?
1: Oui, est-ce qu'il y a un registre qui existe sur les boutiques, justement, sur lesquelles on peut, avec lesquelles on peut se être fié? Parce qu'au final.
0: Une sorte d'annuaire, quoi.
1: C'est ça, moi, je ne sais pas aujourd'hui si je vends de l'or, je ne sais pas où aller.
0: Moi, pareil. Je l'ai fait une fois, je vous l'avoue. J'ai fait absolument n'importe quoi. J'ai revendu une vieille montre, j'avais besoin d'argent. J'ai été chez le premier venu, à Paris, et ça a été une catastrophe. Je me suis fait avoir. Donc, je suis d'accord. Très bonne question, Nordine. Est-ce qu'il y a un annuaire, monsieur Monceau?
3: Alors, il y en a, mais nous, ce qu'on dit beaucoup à nos clients, il faut souvent s'interroger sur les avis Google, il faut regarder déjà les grands acteurs historiques, il faut toujours, comme vous l'avez dit tout à l'heure, comparer avec plein d'acteurs différents, mais surtout regarder les avis Google, parce que des acteurs qui auront plus de 100 avis de manière organique et non payés, les gens vont beaucoup plus se retourner vers eux, il faut vraiment aller sur des sociétés qui sont de là depuis très longtemps, et souvent les grands groupes, parce que les grands groupes sont quand même beaucoup plus contrôlés que les petites structures.
0: Donc il faut vraiment. Oui, c'est vrai que ça sert à ça, au moins les avis Google. On va continuer de parler de ça avec vous, cher Alexis Monceau. On va continuer à parler. Or, si vous avez des questions à nous poser, ça tombe bien, on a les réponses. Ça se passe au 0810 055 056. C'est une nouveauté qu'on va écouter. Tame Impala et Jenny s'appelle Dracula. Sur ICI. On est ensemble jusqu'à 13h.

0: sympa cette nouveauté, Tame Impala et Jenny Dracula, sur ici dans On vous doit bien ça.
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0: On vous doit bien ça. Il est midi 26, chers amis, c'est votre nouveau rendez-vous quotidien. On est avec toute la bande, Valère, Nordine, Audrazo. On est en train de parler d'or. Il est l'or, monseigneur, j'avais envie de la faire depuis une demi-heure, donc pardonnez-moi.
2: C'était tentant, ça.
0: Ouais, oui, c'était tentant, ce magnifique film avec Louis de Funès. Bref, nous avons une auditrice qui nous a appelé au 0810 055 056. On est toujours aussi avec Alexis Monceau, le directeur général de Godot et Fils. Bonjour à vous, chère Marie. Vous appelez de Molière-sur-Cèze. Bonjour Marie, bienvenue. Bonjour. Vous achetez un petit peu d'or alors, Marie?
3: Ben oui, j'ai eu l'idée il y a quelques années pour mes petites filles, parce que je ne savais plus quoi leur acheter. Et puis un jour, je me suis dit, ben, l'or est en train de monter. Donc, j'ai commencé à leur acheter des petits bracelets, des boucles d'oreilles, des trucs comme ça, tout en 18 carats.
0: Ça, alors, je peux me permettre de vous demander, Marie, un petit bracelet 18 carats, ça coûte combien? Vous savez, du coup,
3: il faut compter plus de 100 euros. Ouais,
0: plus de 100 euros, d'accord.
3: Mais,
0: donc vous avez acheté plein de petits bijoux comme ça, en vous disant, ça va prendre de la valeur.
3: Voilà, et puis un jour, j'en ai discuté avec elles, je leur ai dit ben, de les garder, même si elles ne les portaient pas, parce que peut-être un jour, elles auraient besoin d'argent, elles pourraient les revendre.
0: Une mamie bien prévenante et bien maligne, si je puis me permettre. Cher Alexis Monceau, du coup, 18 carats, un petit bracelet comme ça, ça peut monter? Ça peut, je ne sais pas, quelques années après, ça peut coûter combien cette affaire? Parce que du coup, je vais aller acheter ça, moi, après. Dites-nous.
4: Alors, pour vraiment conseiller, il faut toujours faire aussi un petit peu attention, parce que il existe, pour quand on achète des bijoux en or 18 carats, il y a le produit neuf, du coup, qui coûte très cher, le produit d'occasion qui coûte déjà deux fois moins cher, et quand nous, on rachète de l'or, on est plus aux alentours des 80 euros du gramme. Et aujourd'hui, dans le marché de l'occasion, on est plus aux alentours des 120. Toutes les personnes qui ont acheté il y a quelques années, aujourd'hui, tout est rentabilisé avec la hausse de l'or.
0: Donc, d'accord.
2: Après, ça peut baisser, quoi. Ça peut baisser
0: c'est
2: un
0: ça,
2: jour.
0: Le risque, c'est ça.
4: Ça peut également baisser. On a ça, comme vous l'avez dit précédemment, en janvier, on a eu un pic historique à 150 000. Aujourd'hui, on a pas mal perdu. Mmh. On est aux alentours des 120 000. Cependant, par rapport aux deux dernières années, on est sur des pics extrêmement hauts encore.
5: D'accord. Mais qu'est-ce que vous faites de tout cet or, vous?
4: Nous, on achète du coup énormément de bijoux en or 18 carats, en 9 carats, 14 carats. Nous, ce sont des produits qu'on achète et qu'on va faire retransformer en produits finis comme des lingots. Mais après, comme il y a aussi des produits qui méritent d'être revalorisés, comme des bijoux art déco, de belles pièces, des bijoux de marque. À ce moment-là, on va les acheter en tant que produits collection et les reproposer à notre clientèle. Et on essaie quand même de préserver le patrimoine français.
0: Et son petit lingot, on le met à la banque ou on le laisse sous le matelas?
4: Non. Nous, ce qu'on conseille souvent, c'est qu'il vaut mieux louer des coffres de banque.
0: Ah ouais, quand même.
4: Et c'est très, il peut y avoir beaucoup de problèmes. Nous, on préfère toujours protéger nos clients, on propose aussi des services internes, mais on dit toujours, allez voir votre conseiller et mettez tout dans un coffre en banque, on ne sait jamais.
0: Évidemment. Valère Correr, vous allez nous parler du prêt sur gage aussi. Hein. Ça,
5: oui,
0: c'est
5: rapidement,
0: très
5: parce
0: important.
5: Que si vous n'avez notamment pas d'or ou pas d'argent, pensez aussi qu'un objet de valeur, ça peut vous dépanner finalement si vous avez un besoin de trésorerie à court terme, mais sans vous en séparer définitivement. Et ça, c'est le crédit municipal qui le propose plutôt. En fait, votre objet va servir de garantie. Vous l'amenez au crédit municipal avec une pièce d'identité, si possible une facture, et ils vont vous valoriser à 50 ou 80% du prix, vous mettre à disposition l'argent et vous récupérerez l'argent quand vous irez rembourser. Il y a un site, c'est prêtsurgage.fr.
0: Merci beaucoup Valère Coréard. Merci cher Alexis Monceau, le DG de Godot et Fils. On vous embrasse très fort. C'est l'heure de l'actualité dans toutes vos régions, chers amis, grâce aux 44 locales de votre radio ici. À tout de suite.
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0: Midi 32, chers amis, sur votre radio Ici, on est ensemble jusqu'à 13h dans ce nouveau rendez-vous quotidien qui s'appelle On vous doit bien ça. Moi, je m'appelle Enora Malagré et la bande qui est autour de moi est constituée de Aude Razo, Madame Anti-Arnac, Valère Coréard, Monsieur Bonplan et notre éminent coach sportif Nordine Atav qui est là tous les vendredis. On est là pour vous rendre service parce qu'on estime qu'on vous doit bien ça. Les amis, on sait à quel point l'année est compliquée. On a parlé or la première demi-heure de l'émission. Continuez, hein, si vous avez des questions, ça se passe au 0810 055 056. C'est un numéro WhatsApp, il est gratuit. Et vous pouvez aussi laisser des messages vocaux, comme l'a fait un certain Jordan aujourd'hui.
16: Bonjour Nordine, j'ai pu voir que vous étiez assez musclé et j'aimerais avoir ce genre de carrure. Qu'est-ce que vous me conseillez de faire comme
5: il
16: sport,
5: est fier.
16: De la du tennis, de la course? Alors, autre chose peut-être. Merci beaucoup.
0: On a les auditeurs qu'on mérite qui sont tous plus adorables les uns que les autres. Et on a constaté que Nordine, les femmes se pâment et les hommes l'envient. Il s'est carrément levé, chères auditrices, chers auditeurs, pour répondre à Jordan. Alors, le secret de ce corps d'Alba?
17: Jordan, déjà, merci de donner du sens à ma vie. Je pense que j'ai réussi à ma carrière. Voilà, alors je vais vous donner cinq astuces, cinq doigts de la main. Première, la régularité. Constamment, c'est-à-dire deux à trois fois par semaine, soyez réguliers. N'essayez pas de faire cinq séances dans la semaine et après plus rien la semaine d'après. Ça, c'est la première chose.
2: Séance de muscu, vous voulez dire?
17: Séance de musculation, d'accord. Voilà. La deuxième, la patience. Soyez patient. Valère est en train de le découvrir depuis des années. Ça fait des années qu'il essaie d'être musclé et ça ne vient pas comme ça. Parce qu'en fonction de votre morphotype, vous allez avoir plus ou moins des résultats. Donc soyez très patient. La deuxième, l'alimentation. Le muscle, il a besoin d'essence. Et la meilleure essence pour le muscle, c'est la protéine. Donc vous avez dans les poissons maigres, les viandes maigres, les œufs, les légumineuses.
0: Premier degré.
17: La prochaine, c'est le sommeil et la récupération. Là aussi, votre muscle a besoin de récupérer. Et d'une séquence, si vous travaillez par exemple les pectoraux, laissez au moins 48 heures de récupération entre la même sollicitation du groupe musculaire. Et la dernière, le sens que vous donnez à l'entraînement. Forcément, vous allez voir ce qu'on appelle les muscles miroirs. Et ce qui est essentiel pour avoir un corps joli, j'ai envie de dire, et pour être balèze, c'est justement de travailler un ensemble de muscles. Et ça serait intéressant. Jordan, vous allez être balèze, je suis sûr. Je vous embrasse.
0: Vous voulez le corps de Zeus? Vous écoutez Nordine Atav. Tout au long de l'année, je booste votre pouvoir d'achat. C'est 200 euros qui partent là, comme ça, immédiatement, à dépenser dans une grande enseigne. Et nous avons une gagnante. Elle s'appelle Liliane. Elle s'est inscrite sur le site ici.fr. Il y a une page dédiée. Bonjour, chère Liliane.
18: Bonjour. Comment allez-vous?
0: Ah, très bien. Vous avez une voix tellement pleine de vie, en plus. Ça va, Liliane?
18: Et bonjour à toute la bande.
17: Bonjour.
0: Bonjour. Vous nous appelez via Ici Isère, qu'on embrasse très chaleureusement. Vous êtes retraité. Vous avez trois enfants et 10 petits-enfants. J'adore.
18: C'est exact.
0: Vous avez bien bossé. C'est gagné, Liliane. Extraordinaire. On est ravis, ravis de vous offrir ce petit complément, ma chère Liliane. On vous embrasse très, très fort. Et c'est, bah écoutez, my pleasure. Oh, j'ai envie d'être bilingue aujourd'hui, c'est vendredi. Prenez grand soin de vous, chère Liliane. On vous embrasse très, très fort. Oh là là, mais qui vois-je venir ? 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On est ensemble jusqu'à 13h, les amis.

0: Demain, on est ensemble jusqu'à 13h. Valère Correr, qui n'arrêtait pas de chantonner, qui a dit donc un petit beau brin de voix, dis donc.
1: J'adore cette chanson.
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0: Dis donc,
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0: Monsieur Bonpland, qui est chanteur à ses heures perdues en cette veille de week-end. On espère vous faire un peu sourire et vous donner surtout des bons plans. Évitez les arnaques, sculptez votre corps grâce à Nordinata, notre coach sportif. Pardon, je ris seul. Mais pour l'heure, nous allons répondre, pas du tout. Enfin, oui, il y a une problématique. On va vous dire, enfin, une problématique. On a lu ça. On va vous dire si vous pouvez bénéficier du leasing sur les pompes à chaleur. Vous avez vu, c'est une émission très variée. Et si oui, comment qu'on fait, dis donc, monsieur Valère Correard, le chanteur?
1: Ah, alors, le gouvernement a lancé une offre intégrée pour aider les ménages modestes à remplacer leur chaudière au gaz ou au fioul par une pompe à chaleur. Alors, quand on dit leasing social, qui est souvent utilisé, en fait, c'est pas une location, évidemment, comme une voiture. On va pas vous installer une chaudière et puis la reprendre, hein. Ce serait quand même, non. On va vous permettre d'acheter l'équipement et vous allez rembourser le reste à charge par mensualité. Qu'est-ce que vous devez retenir? D'abord, l'offre concerne les propriétaires d'une maison individuelle et c'est sous condition de revenus. Premier point, d'accord? Ah ben oui. Enfin, le saucisson ne pousse pas sur les arbres non plus, l'ordinateur. Oh là là. Pas rigoler, là. Non, mais enfin.
0: Cette expression.
1: C'est normal. Vous vous rendez compte ce que ça va coûter? Bon, elle comprend quoi? L'installation d'une pompe à chaleur RO. Donc pas RR, vous avez deux systèmes. RO, c'est vraiment le meilleur système, le plus résilient et le plus efficient. Et puis, c'est sur celui-là que vous pouvez avoir de l'aide. L'aide moyenne annoncée est de 9 800 €. Donc c'est quand même pas mal, voilà. Alors attention, dans la majorité des cas, le remboursement est prévu sur 3 ans et 5 ans maximum.
0: D'accord.
1: La mensualité totale, c'est-à-dire le remboursement, l'électricité et la maintenance, doit rester au plus égal à l'ancienne dépense de chauffage. En gros, vous aviez 200 ou 300 euros par mois de chauffage. Il faut que pour passer à la pompe à chaleur, vous continuez de payer 200 ou 300 euros, incluant le remboursement de la pompe à chaleur et l'aide de l'État et l'électricité que ça coûte. J'ai été clair ou pas?
0: Très clair.
1: Bon, très génial.
0: Moi, si j'ai compris, c'est que normalement, les gens ont compris.
1: Alors, tout ça pour dire que l'aide, pour terminer, l'aide au total, enfin, l'aide qu'on va vous faire sur cette pompe à chaleur, elle n'est pas cumulable avec ma prime Rénov, je vais m'en sortir, voilà. Et puis surtout, vous avez un site pour faire votre demande, parce que c'est quand même ça l'idée.
0: Bien sûr, évidemment.
1: Il n'y a que 55 000 possibilités, il faudrait 2 millions, je crois, de pompe à chaleur pour équiper toute la France. Donc, ça se passe sur électrifionlafrance.gouv.fr. électrifionlafrance.gouv.fr. Qu'est-ce que vous voulez? C'est pas moi qui ai décidé, c'est un nom de domaine bizarre.
0: Pourquoi pas?
4: .gouv.fr, moi ça me va.
1: Voilà, c'est ça.
0: Ah, Aude, elle est contente.
1: Non, mais parce que côté pompe à chaleur, Aude, je pense qu'il faut faire gaffe.
4: Oui, effectivement, il faut faire gaffe. Quelque chose que vous devez absolument avoir en tête pour ne pas tomber éventuellement dans une arnaque, parce que les escrocs ont de la suite dans les idées, c'est que les services publics ne démarchent pas pour vendre des travaux. Voilà. Les services publics ne démarchent jamais pour vendre des travaux. Ça, il faut toujours l'avoir en tête, parce que là, évidemment, on parle d'aide de l'État, on parle de leasing, etc. Donc, il y a les petits malins qui vont se mobiliser, qui vont dire « je vais me faire passer pour l'État, pour la mairie, ou en tout cas, je vais dire que je suis mandaté par l'État, par la mairie, par l'ADEME, vous savez, l'Agence de Transition Écologique, et je vais aller toquer aux portes, ou je vais passer des petits coups de fil, et je vais parler aux gens de bilan énergétique, je vais parler aux gens de pompe à chaleur. » Si vous tombez sur quelqu'un qui fait ça, il vous ment. Voilà, il est mandaté par personne, en fait. Il ne représente que lui-même, puisque les services publics ne démarchent pas. La technique des escrocs, souvent, c'est de vous dire « ce sera bientôt obligatoire » ou « vous allez avoir des aides énormes, ça ne va rien vous coûter du tout, signez vite, regardez, ça va vite, ça va être génial, etc. » Ils vous embrouillent complètement, vous n'y comprenez pas grand-chose. On ne signe pas, et plus le vendeur est insistant, plus il vous noie avec des chiffres et des dispositifs, plus vous reculez.
0: D'accord.
4: C'est hyper important, la grande prudence. Donc, renseignez-vous, et je dis toujours, quand vous devez faire appel à un artiste, artisan ou autre, faites la démarche vous-même. Méfiez-vous de l'artisan qui vient vers vous. Allez vers l'artisan.
0: C'est toujours un peu louche. Merci Aude Raso. Dans un court instant, Nordi nous parlera des sports méconnus, mais qui sont bons pour la santé. Mais pour l'heure, ça va nous faire beaucoup de bien en ces temps incertains. John Lennon, Imagine sur ICI.

0: John Lennon, Imagine sur ici. On est ensemble jusqu'à 13h.
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0: Et jusqu'à 13h, on essaie de vous rendre service parce qu'on vous doit bien ça. C'est votre antenne. Vous avez beaucoup de questions à nous poser. Ça tombe bien, on a beaucoup de réponses à vous apporter. Ça se passe au 0810 055 056. Marie nous a appelé. Bonjour, chère Marie, bienvenue.
3: Oui, bonjour.
0: Comment allez-vous, Marie?
3: Fort bien. L'Ardèche.
0: Vous appelez d'Ardèche.
3: Avec grand soleil.
0: Ah là là, quelle belle région. Alors, vous souhaitez vous savoir, quelle est votre question d'ailleurs? Pardonnez-moi, j'ai oublié, Marie.
3: Eh bien, écoutez, moi, c'est bien bon de se faire payer par chèque, mais bon, je crains aussi, moi, par chèque.
0: Alors, c'est-à-dire qu'au moment de la vente, en fait, est-ce qu'il faut demander un chèque certifié? C'est ça la question, Marie.
3: Voilà, exactement.
0: Oui, très bonne question. Très bonne question, Marie.
4: Marie, vous écoutez trop de Razo, vous avez peur de vous faire arnaquer dans tous les coins de russes.
0: Elle a bien raison,
5: bravo,
0: voilà.
5: Marie.
4: Non, vous n'allez pas avoir un chèque certifié, vous allez avoir un chèque barré, c'est-à-dire c'est un chèque ordinaire. C'est pour ça que ce qu'on expliquait tout à l'heure, c'est important d'aller dans une enseigne qui a pignon sur rue, c'est-à-dire

0: journée, passez un bon week-end. On a beaucoup de questions au Drazo. On a une question, je me permets, aussi sur l'argent.
1: Oui, on a.
0: Évidemment, on a parlé or, il n'y a pas de raison qu'on ne parle pas d'argent.
1: Oui, Antoinette qui dit qu'elle a des pièces de monnaie en argent. Elle voulait connaître le cours de l'argent. Est-ce que c'est intéressant ou pas ?
0: Valère, alors, la réponse à tout, j'adore.
2: Alors, le cours de l'argent, aujourd'hui, ça monte, hein. Il tourne autour de 61 dollars l'once. L'once, c'est 31,1 grammes. On était à 48 dollars début octobre 2025. Donc, vous voyez, ça fait 27%.
0: 30% pratiquement d'augmentation.
2: Vous êtes bonne en maths. C'est pas mal d'avoir calculé ça comme ça.
0: C'est le vendredi, je suis très maths.
2: Ouais, ça, on peut faire plein de calculs. Donc, oui, l'argent, mais encore une fois, il y a des questions de pureté de l'argent, il y a des questions de type d'argent. Donc, comparez deux, trois institutions qui achètent de l'argent et vous pourrez vous forger un avis.
0: Mes chers amis, si vous avez de l'argent, je parle du métal, hein, et aussi de l'argent tout court, allez-y, hein, ça sent bon. Nordine, vous aviez une question, Nordine Atab.
3: Bah oui, les Loiretains aussi sont suspicieux. et je me demandais au final, parce qu'on ne ramène pas des kilos, on ramène des grammes, et des fois ça peut être infime, ça peut être une petite.
0: Petite bague.
3: Alors si c'est une bague, pourquoi pas, mais une petite pierre, j'avais peur justement que. Quelle garantie on a lorsqu'on laisse justement ces grammes d'or, que ce soit bien le nôtre, lorsqu'on le récupère,
1: sur le pression-gage, vous voulez dire?
3: Exactement, l'estimation.
0: Oui, on a un peu peur de laisser son petit bijou, quoi.
3: Exactement.
2: Oui, alors c'est vrai que le pression-gage, c'est très réglementé, c'est très rodé aussi, hein. Il y a beaucoup de gens qui utilisent le pression-gage, ça pourrait même faire l'objet d'une émission complète. Vous y allez avec votre pièce d'identité, vous y allez avec un justificatif de domicile, on va vous remettre une attestation, on va vraiment consigner votre bien, et pendant ce temps-là, ça va vous coûter un petit peu d'argent, parce que si on vous donne, admettons, 1000 euros, vous allez payer des intérêts sur ces 1000 euros. C'est-à-dire que quand vous voudrez aller récupérer votre bien, vous allez devoir donner un petit peu plus. Mais par contre, c'est parfaitement rodé, et c'est vraiment un bon plan, entre guillemets, si c'est pour quelques mois et que vous êtes complètement coincé et que vous voulez pas perdre l'objet qui a de la valeur dans l'absolu, puis peut-être pour vous personnellement.
0: D'accord, merci Valère Coréard, merci Nordine. D'ailleurs, Nordine, dans un court instant, nous parlera des sports méconnus mais bons pour la santé. À tout de suite sur votre radio ici.
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0: Je n'ai tout bonnement rien vu passer de cette émission. Il est midi 51. On est ensemble encore pour quelques minutes. C'est votre nouveau rendez-vous quotidien. Ça s'appelle On vous doit bien ça, vous l'avez compris. On est ensemble jusqu'à 13h. Mon cher Nordine, notre coach sportif, il me tarde les sports méconnus qui sont bons pour la santé. Alors ça, tendez bien l'oreille.
3: Alors, je vais essayer de vous en proposer plusieurs, parce que ça touche tout le monde. Le premier, on n'en a pas trop parlé, le longe-côte. Le longe-côte, alors le longe-côte, concrètement, ce
0: sont
3: le
0: longe-côte.
3: Longe-côte, voilà, L-O-N-G-E.
0: Parce que là, j'ai compris le longe-côte, je me suis dit, qu'est-ce que c'est que ce truc? On longe un bébé, c'est le longe-côte.
3: On va longer les côtes, et que ce soit les côtes ou dans les lacs, en fait, vous faites des promenades avec de l'eau à mi-hauteur, au niveau des cuisses. Et vous allez vous promener.
0: Je vois ça chez moi en Bretagne.
3: Mais maintenant, ça rentre pas mal dans les lacs. Et ce qui est intéressant, c'est que d'une part, vous allez créer du lien social, mais au-delà de ça, en fonction de la hauteur où vous aurez de l'eau, par exemple, mi-cuisse ou taille, la résistance sera plus ou moins importante. Et ce qui est intéressant pour les personnes en situation, par exemple, d'obésité ou ceux qui auraient de l'arthrose, le fait d'avoir de l'eau, ça va permettre de démultiplier le corps et c'est très intéressant. Et en plus, si vous achetez des petites palmes, un peu comme les canards, vous voyez, lorsqu'ils nagent, et bien là, vous allez pouvoir utiliser vos bras comme si vous tirez l'eau grâce à vos mains. Et grâce à ça, vous allez tonifier les bras. Donc, c'est hyper complet. Et on pourrait croire que justement, c'est un sport dédié aux seniors, mais pas que. Au final, on le voit sur des plages ou dans certains lacs, et bien il y a des clubs liés aux enfants qui vont justement faire un peu de longe-côte.
0: Quand c'est froid, comme chez moi en Bretagne, une combi, et puis c'est parti, au Drazo.
1: Moi, j'étais en Loire-Atlantique cet été, et j'ai vu des gens qui faisaient ça. Au début, je me dis, mais qu'est-ce qu'ils font? Et j'ai compris après, en fait, j'ai dit, ah, mais c'est ça, ils font du longe-côte, donc ils marchaient dans l'eau. Effectivement, il n'y avait pas que des personnes.
0: Donc le longe-côte,

0: ça, hyper sollicitant. Et en plus, on peut le faire aussi à Paris, par exemple, dans les piscines. Vous achetez.
1: J'ai cru dans la Seine, pas tellement.
0: Non. Et vous faites des allers-retours comme ça à partir du moment où il y a de l'eau jusqu'à la taille. C'est hyper efficace. Ensuite, bisous à Fabien. Le cani-marche, le cani-cross, le cani-rando.
1: Je ne comprenais pas. Bisous à notre vétérinaire Pierre Fabin.
0: Qu'est-ce que je dis, Fabien? Décidément,
2: vous savez, oui, Pierre, Jordan Valère, Fabien.
1: Ça y est, il a pris la grosse tête. Alors, du coup, cani quoi?
0: Cani-cross, cani-rando, cani-marche. En fait, l'idée, c'est de pouvoir sortir avec son chien. Alors, au final, le chien devient un peu le coach sportif. Mmh. C'est-à-dire, alors que des fois, on pourrait ne pas être motivé, ben là, grâce à cette dynamique, au final, de couple, on va pouvoir créer ou recréer du mouvement. Et c'est intéressant parce que lorsqu'on habite super. Sur du plat ou avec du dénivelé, eh ben c'est quelque chose qu'on va faire en régulier. Et surtout, il n'y a pas nécessité d'avoir une spécificité de chien ou d'être en forme ou en méforme. L'idée, c'est d'y aller progressivement. Il y a des clubs qui sont ouverts. D'ailleurs, il y a des si vous allez sur je sais plus, la Fédération Française des Sports et Loisirs Canins, vous allez retrouver justement plein de clubs qui vont vous permettre justement d'intégrer ces sollicitations pour ne plus rester seul avec votre chien.
1: Audrazo, elle a fond.
3: J'en vois, ouais, mais j'adore.
1: J'adore, c'est trop mignon.
3: En forêt, il y en a effectivement qui courent qui font du vélo avec leurs chiens. Moi, j'ai toujours un peu de peine.
1: Oui, et ils traînent un peu le vélo, les chiens. Mais ils adorent ça, ma chérie.
3: Mais est-ce qu'ils ne sont pas en difficulté? J'ai peur de faire mal aux chiens, moi.
0: Je vais vous dire quelque chose. C'est surtout les propriétaires qui sont souvent en difficulté. Parce qu'on ne se rend pas compte. Mais derrière, le chien, lui, il est heureux de courir. Et plus vous allez le sortir, plus ça va l'entretenir. Parce qu'il y a de l'obésité aussi chez les chiens qui s'installent. Mmh. Et que ce soit dans la rando et dans la marche, il y a juste besoin d'investir quelques euros. Vous allez dans les grandes surfaces de sport. Alors, ce n'est pas une laisse classique. C'est une laisse spécifique
1: avec un harnais.
0: Et grâce à ça, tout de suite, après l'émission, là, vous pouvez y aller. Et avec 10-20 euros, tout de suite,
1: elle
0: vous mettez.
1: Elle va partir avec son petit teckel, Audrazo. Elle va faire Boulonge-Côte avec son teckel. Vous allez voir. Franchement, voilà. Ça va être magnifique.
0: Voilà. Et après, un petit coup de cœur qui est lié aux salles et la mise à disposition pour toutes les personnes en situation de handicap. N'hésitez pas à pousser les portes sur toutes les salles de remise en forme qui vous permettent d'avoir un accompagnement à pas, activité physique adaptée. Pourquoi je dis ça? Parce qu'aujourd'hui, il y a des structures qui sont liées, qui sont faites, en fait, qui sont créés sur du plat, et vous avez la possibilité de vous entretenir. N'ayez pas peur, n'ayez plus peur. En adaptant les exercices, que ce soit avec des poulies spécifiques, avec des ergomètres qui vous permettent, par exemple, de pédaler avec les bras, ou s'il y a un coach adapté à pas qui vous permet d'avoir des exercices avec des élastiques, vous allez pouvoir vous entretenir. Et peu importe la pathologie ou le handicap que vous avez, normalement, et là j'encourage tous mes collègues à pouvoir se mettre à disposition de toutes les personnes de la situation du handicap, ouvrez vos portes parce qu'au final, il y a un vivre ensemble et que le sport, c'est pas juste pour telle ou telle personne. Et aujourd'hui, les salles de musculation, je vais mettre ça au conditionnel, devraient s'ouvrir davantage pour faire en sorte que les personnes, peu importe l'horizon, on puisse s'entretenir. Donc,
1: je sais que vous aimez beaucoup le cécifoot aussi, vous connaissez bien ça, c'est le foot aussi pour les personnes qui sont malvoyantes ou non-voyantes. Et d'ailleurs, si vous ne souffrez pas aussi de ce handicap, vous pouvez accompagner vos amis, hein, Nordine.
0: Et c'est ça que j'aime, c'est qu'au final, c'est plus la personne qui s'adapte au sport, c'est le sport qui s'adapte aux personnes. Et aujourd'hui, eh ben, il y a des sports comme le cécifoot où au final, on va pouvoir jouer tous ensemble et on va adapter pour qu'on puisse avoir un handicap ensemble, même si face à l'obésité et la sédentarité, c'est la société qui est en situation d'handicap.
1: Je suis complètement d'accord avec vous. Le cécifoot, moi je l'ai fait une fois parce que j'ai une de mes meilleures amies qui est malvoyante. On vous met un bandeau, vous savez, comme les bandeaux pour faire dodo là, sur les yeux. Mmh. Et je peux vous dire que ça vous remet aussi l'église au milieu du village. Ça vous permet de conscientiser aussi le handicap que traverse votre amie. C'est pas mal hein, comme expérience. Je vous le recommande pour voir aussi ce que vivent nos amis ou un membre de notre famille qui souffre de ce handicap parce qu'on est dans une société, dans un pays qui n'est pas très adapté, je trouve,
0: pas du tout.
1: Au handicap. On en parlera, on consacrera une large émission sur ce sujet. Je sais que c'est un sujet qui est très sensible pour vous, cher Nordine Atap. Donc, n'hésitez pas aussi à vivre l'expérience, si je puis dire, pardon si c'est maladroit. Voilà, pour conscientiser encore une fois ce que nos amis traversent.
0: Et c'est surtout que le sport doit rassembler et pas dissocier.
1: Absolument. Merci beaucoup, Nordine Atap.
0: Avec grand plaisir.
1: On va accueillir le deuxième gagnant du jeu. C'est une femme. Elle s'appelle Muriel. Elle habite où, Muriel? Parce que je n'ai pas mes lunettes, je ne vois pas. C'était
3: dans l'Hérault.
1: Dans l'Hérault. Oh là là, il faut vraiment. Sachez-le, je suis presbyte. Voilà, je vous le dis. Muriel, bonjour, Muriel.
4: Bonjour, Enora. Bonjour, toute l'équipe.
0: Bonjour, bonjour.
1: Bienvenue, Muriel. Alors, vous êtes aide à domicile. Vous recherchez un emploi. Donc, on le dit quand même. Voilà. Un fils et deux petits-enfants. D'ailleurs, aide à domicile, nous allons consacrer au Drazo une émission mardi aux aidants.
3: On a pas mal parlé des aides à domicile déjà. Exactement. Hier, en parlant des personnes âgées. Et mardi, journée consacrée aux aidants. Exactement. Donc appelez-nous si vous êtes aidant. On a très envie aussi de vous entendre.
1: 0810 055 056. Ma chère Muriel, je vous le savez, je booste votre pouvoir d'achat. Vous êtes inscrite sur ici.fr. C'est gagné. Ah, ça va faire du bien, ça. Exactement. On vous embrasse très très fort, Muriel. Prenez soin de vous. On est avec vous. On vous souhaite un très bon week-end, chers amis. Lundi, de quoi va-t-on parler lundi, Audrazo?
3: J'ai oublié. Démarchage téléphonique.
1: Mais oui,
3: ça fâche.
1: Ça nous enquiquine la vie. C'est insupportable. J'ai carrément levé un peu le ton. Merci, ma chère équipe adorée, pour cette merveilleuse semaine. Vous l'avez compris, c'est votre nouveau rendez-vous sur ici. Merci à toute l'équipe, à la régie. On se retrouve lundi, chers amis. Dans un instant, c'est le trésor de nos régions avec Benjamin Mathieu. Et coucou Benjamin.
5: Et coucou Enora, coucou à toute la bande. Dans le trésor de nos régions, on fait évidemment une large place à la mobilisation lycéenne qui prend de l'ampleur.
1: Merci beaucoup.
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1: Et merci à vous d'écouter ici. Il est 13h. Les informations, Benjamin Mathieu.
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5: Bienvenue dans le 13h de nos régions, une demi-heure de reportage et de décryptage au plus près de votre quotidien. Peut-être que vos enfants font partie des manifestants. Nous faisons une large place dans ce journal au mouvement lycéen qui prend de l'ampleur. Alors qu'un établissement sur quatre hier était mobilisé et qu'une vingtaine d'universités ce matin rejoignent la mobilisation. Le gouvernement qui tente de reprendre la main, le ministre de l'Éducation nationale enchaîne les réunions. Ce matin, il a reçu les organisations syndicales et les associations de parents d'élèves avant celle des lycéens. Cet après-midi, on sera à Périgueux également pour écouter Crainte et Division chez des lycéens qui ne sont pas forcément convaincus par les moyens d'action employés.
7: Oui, j'ai un petit peu peur parce que j'ai peur que ça tourne un peu au fiasco. La plupart des gens ici ont des idées qui sont ensemble fermées. Quand on a d'autres idées, c'est vrai que ça peut être mal vu.
5: Autre grand titre de cette mi-journée, on vous parle des preuves publiées par Mediapart concernant les propos antisémites de Jordan Bardella. On va également dans le Tarn, dans ce journal, avec une reconstitution importante pour les proches de Delphine Ossaguel. Et puis c'est le retour d'un chauve adoré au Stade de France ce soir, Zidane, sur les lieux de ses exploits de 98, cette fois dans la peau du sélectionneur. Après une intense journée de mobilisation hier avec 1000 établissements concernés environ dans toute la France et plus de 200 blocus de lycées, le mouvement se poursuit aujourd'hui. 564 établissements sont perturbés à la mi-journée selon les chiffres qui viennent de nous parvenir. C'est un peu moins qu'hier. Coralie Moreau, bonjour.
8: Bonjour.
5: Vous êtes notre spécialiste police-justice à la rédaction de ICI. Alors on fait le bilan avec vous de cette mobilisation avec un retour à un calme relatif ce matin, les actions qui sont un petit peu moins nombreuses.
8: Ben oui, en cause tout d'abord la fermeture de nombreux lycées, 400, soit un peu plus de 10% de l'effectif total, pour certains endommagés, pour beaucoup d'autres c'est par crainte de nouveaux débordements. Des lycées aux abords desquels les manifestations ont été interdites, alors dans plusieurs villes, les élèves ont choisi de se rassembler. C'est le cas à Rouen par exemple, manifestation dans le calme mais sous surveillance de nombreux cars de CRS. À Rennes, lycéens et étudiants bloquent un axe important de la ville. Crispation donc avec les automobilistes. Dans d'autres villes encore, on note des tensions avec les forces de l'ordre. C'est le cas par exemple à Dijon. Ce midi, vous le disiez, on compte tout de même plus de 500 établissements perturbés. Chiffre en légère baisse par rapport à hier, avec des départs de feu, notamment dans trois lycées d'Île-de-France. C'est ce qu'indique en tout cas la région. Selon la police, à 10h, on notait une cinquantaine d'interpellations, et 4 fois moins donc qu'hier à la même heure.
5: Et Coralie, la crainte est vive après une situation qui semblait hors de contrôle hier pour le gouvernement.
8: Oui, vous le disiez, près d'un millier d'actions, 2000 interpellations. Le mouvement des lycéens a surpris par son ampleur et par les violences qui ont éclaté hier, avec une bataille de chiffres de part et d'autre. Le ministère de l'Intérieur annonce 300 policiers et gendarmes blessés sans notion de gravité. Le parquet de Paris indique ce matin avoir ouvert une enquête après la diffusion sur les réseaux sociaux d'images d'une policière agressée en marge des blocages. Les lycéens, de leur côté, dénoncent des violences. Plusieurs enquêtes ont été ouvertes par l'IGPN, la police des polices, pour des blessures blessures graves liées, selon les victimes, à des tirs de flashball. À Tours, un lycéen touché à la tête a été hospitalisé. À Argenteuil, un autre est blessé à l'œil. Toujours dans le Val d'Oise, un adolescent souffre d'une double fracture de la mâchoire et presque toutes ses dents ont été cassées.
5: Merci Coralie Moreau de la rédaction de Ici. Et puis, selon les chiffres du ministère de l'Éducation nationale, 170 élèves et 65 personnels de l'Éducation nationale ont été blessés depuis le début de ce mouvement. On part immédiatement sur le terrain dans le 13h de nos régions avec les reporters des 44 locales du réseau Ici. On va en Île-de-France où des blocages sont en cours. Nicolas Joly, bonjour.
9: Bonjour Benjamin, bonjour à tous.
5: Vous êtes devant le lycée Claude Monet, c'est dans le 13e arrondissement de la capitale, un établissement qui fait partie de ces 400 lycées fermés par les autorités aujourd'hui. Alors, ce qui n'a pas empêché tout de même une centaine de lycéens de manifester de nouveau. Vous nous racontez comment ils ont réussi à contourner cette interdiction, mais a priori dans le calme.
9: Oui, ils ont dû ruser un petit peu pour faire un blocus malgré tout. J'ai rencontré Sarah et Eva, deux lycéennes qui revendiquent avoir participé à l'organisation. Fait important, elles n'ont pas vu d'intervention des policiers ce matin.
10: Généralement, je suis rôde autour pour vérifier que tout se passe bien.
11: En fait, on se lève plutôt pour pouvoir mettre les poubelles et organiser le blocus, justement pour que la police elle nous empêche pas de le faire.
10: Il faut savoir que parfois, la police, elle nous bloque avec les poubelles parce que si on se fait cramer devant le lycée ou quoi que ce soit, bah, la police, ça peut arriver qu'elle arrive pour justement enlever nos poubelles, etc. C'est pour ça qu'on fait des tours et on a des points de rendez-vous, entre guillemets.
9: Toute une organisation, donc une volonté de maîtriser les choses aussi, qui n'a quand même pas empêché quelques dégradations. Lisa me montre des images qu'elle a filmées ce matin sur son portable.
12: On voit deux poubelles en train de cramer, des pompiers essayer de les... Ça a vraiment brûlé. Mais enfin, pacifiste, c'est bien, mais moi, je trouve que ça se fait entendre et ça se fait vite oublier. Parce que comme ça casse rien, bah, ça pose pas de problème à l'État.
9: Les lycéens qui, sur place, blâment plutôt les jeunes d'autres lycées voisins qui seraient venus pour mettre le bazar dans leur blocus. Jude, lui, est étudiant à Tolbiac, la fac pas très loin, et il est venu avec une pancarte pour soutenir le mouvement des lycéens. Il regrette, évidemment, les interdictions de manifester comme ce matin.
13: Le fait d'interdire de manifester, c'est comme si on interdisait aux gens de s'exprimer, en fait, tout simplement. Quand t'interdis à quelqu'un de s'exprimer, la personne va juste devenir encore plus violente et c'est un problème pour l'État et pour les Français.
9: À présent, en tout cas, le calme est revenu hein, devant le lycée Monet, vous l'entendez derrière moi. Seuls quelques restes de poubelles brûlées nous indiquent qu'il y a eu une action ce matin. Quelques lycéens envisagent maintenant d'aller rejoindre d'autres blocus et d'autres sont finalement déjà rentrés chez eux.
5: Merci beaucoup Nicolas Joly en direct de la capitale. On accueille notre invité désormais, Carole Zerbib, bonjour.
14: Bonjour.
5: Vous êtes proviseur au lycée des métiers Nicolas Louis Vauquelin à Paris. Vous êtes membre du syndicat SNPDEN UNSA. Merci d'être avec nous. Le ministère de l'Éducation nationale a donné ce chiffre d'une quarantaine de vos confrères qui ont été blessés lors de la journée de mobilisation hier. Il y a également 170 lycéens blessés depuis le début du mouvement. Est-ce que ce blocage des lycées devient incontrôlable?
14: Oui, je crois que là, on est face à une situation dramatique, dangereuse, incontrôlable, oui, comme vous dites, hein, avec un nombre très important d'établissements impactés, des dégradations importantes, hein, avec des débuts d'incendie, vous l'avez évoqué, hein, à Paris, il y en a eu un certain nombre. Moi, je suis tout près hein, du lycée Claude Monet, où j'ai pu entendre des tirs de mortier hein, ce matin, et aussi des feux de poubelle, hein, voire des feux de poubelle. Donc oui, la situation est devenue incontrôlable. Et ce qui est très inquiétant maintenant, c'est l'atteinte aux personnes. C'est-à-dire qu'il y a des chefs d'établissement qui sont maintenant ciblés, ce qui nous expose à des dangers importants, et ce qui n'est pas admissible.
5: Alors ces jeunes qui demandent plus de conditions dignes pour étudier, le remplacement de professeurs absents notamment, ou ils ont des craintes sur leur avenir, c'est des revendications qui, j'imagine, vous touchent, que vous soutenez même. Donc comment on explique ce phénomène de violence dans le même temps ?
14: C'est ça qui est paradoxal, c'est que les élèves revendiquent des conditions d'apprentissage meilleures. Hein. On les entend dire qu'il y a des établissements qui sont dans des états de bâtis pas très voilà très dégradés et des travaux qui sont pas faits. Donc tout ça on veut bien entendre. Et en même temps, les établissements sont dégradés et attaqués. Donc c'est quand même très surprenant. On peut aussi entendre, bien sûr que c'est pas normal, et ça, syndicalement, on l'a aussi dit, que des élèves se retrouvent sans enseignants parce que les enseignants ne sont pas remplacer. Donc, il y a des revendications qui sont légitimes, qu'on peut entendre, qu'on doit entendre, sauf que là, le mode d'action n'est pas acceptable.
5: Carole Zerbib, ce matin, vous avez peut-être entendu Gérald Darmanin, le garde des Sceaux, proposer de faire payer les réparations des dégâts aux parents d'élèves. Est-ce que vous trouvez que c'est une bonne idée ?
14: Alors, ce qui est compliqué, c'est qui dégrade. Parce que souvent, ce ne sont pas nos élèves qui dégradent. Hein, ce sont des élèves extérieurs, même pas des élèves ou des jeunes extérieurs qui, eux, veulent en découdre. Et c'est bien pour ça que c'est compliqué. Hein. Quand on n'est pas face à nos élèves, c'est compliqué. Et quelqu'un d'extérieur a plus de facilité à dégrader que quelqu'un qui fait partie de l'établissement. Oui, maintenant, nous, c'est ce qu'on fait. Hein, quand une dégradation est faite à l'intérieur d'un établissement, et qu'on identifie qui a commis la dégradation, on fait un bon de dégradation et on demande aux familles de réparer. Donc, ça me paraîtrait normal que les auteurs de dégradation soient sommés de rembourser les sommes. Oui.
5: Carole Zerbib, oui. Restez avec nous. On va d'abord partir à Périgueux à la rencontre de certains lycéens qui hésitent à s'engager entre discours anti-RN et les violences qui se multiplient. L'appel au blocus ne fait pas forcément recette auprès de certains lycéens. Et donc, exemple en Dordogne, devant la cité scolaire Bertrand de Borne, où vous êtes Valentin Plain.
15: Brahim, 16 ans, regarde le spectacle devant son lycée, comme il dit. Il n'a aucune envie de rejoindre ses camarades de classe pour tenir le blocus.
7: Ouais, j'ai un petit peu peur parce que j'ai peur que ça tourne un peu au fiasco. Puis j'ai pas l'habitude, j'ai jamais été dans une manifestation. Donc.
15: Malgré plusieurs appels au mégaphone. Ce discours anti-RN que prônent aussi les lycéens, Brahim n'aime pas ça du tout.
7: Forcément, je ne partage pas vraiment les mêmes idées. La plupart des gens ici ont des idées qui sont enfermées. Quand on a d'autres idées, c'est vrai que ça peut être mal vu, mal perçu. Moi, je vois le RN et tout, alors je ne vois pas le rapport avec ça.
15: Ils sont une centaine, comme lui, de lycéens qui ne veulent pas participer à la lutte. Trop peur de se faire punir. Ça agace Meryl, élève de terminale, en première ligne dans le blocus de son lycée.
16: Il pense que c'est rigolo et tout, qu'on fait ça parce qu'on n'a pas envie d'aller en cours. On s'en fout en fait d'aller en cours ou pas, c'est pas pour ça qu'on fait ça, c'est juste parce qu'on peut plus vivre comme ça. S'ils préfèrent ne pas se renseigner et que ça les fasse rire, il faudra pas s'étonner que plus tard ils aient une vie déplorable.
15: Ça ne convainc pas les moins téméraires qui ont préféré attendre dans le parc juste en face le lycée, certains déçus de manquer les cours.
5: Voilà le reportage d'ici Périgueux avec un petit peu de techno dedans. Carole Zerbib, vous êtes toujours avec nous, proviseur au lycée des métiers Nicolas Louis Vauclin, membre du syndicat SNPDEN UNSA. On le sait, les cours en distanciel sont instaurés pour 400 établissements aujourd'hui, qui sont donc fermés. Est-ce que c'est faisable ? Est-ce que c'est possible de mettre cette modalité de cours en distanciel dans ces établissements, alors en plein mouvement lycéen ?
14: Alors, on n'est pas tout à fait prêt, hein, puisqu'on nous a demandé de passer du jour au lendemain à distanciel hein, pour certains établissements. On l'a vu pendant le Covid, on s'adapte et on peut bien sûr arriver à le faire, à condition bien sûr que les équipements numériques nous permettent de nous mettre en distanciel. Hein. Vous n'êtes pas sans savoir qu'il y a eu une attaque informatique importante hein, qui a causé des dégâts importants dans un certain nombre d'établissements hein, et d'académies, hein, des systèmes informatiques qui ne fonctionnaient pas. Par exemple, en ce moment-là, à Paris, il n'est pas possible de mettre en place le distanciel parce que l'ENT, hein, l'environnement numérique de travail, ne fonctionne pas et la région nous a dit hein, que ça allait être réparé dans la matinée. Mais vous voyez, ça commence déjà à poser quelques difficultés.
5: Et ben, on comprend bien que ce n'est actuellement pas vraiment possible. Merci beaucoup Carole Zerbib d'avoir été dans le 13h de nos régions. Je vous le disais dans les titres, le gouvernement qui a été surpris par la rapidité avec laquelle ces blocages de lycées ont fait boule de neige, il tente de reprendre la main. Le ministère de l'Éducation nationale qui a annoncé le retrait de sa mesure visant à rendre payante l'inscription en BTS et en classe préparatoire dès hier soir. Et puis ce matin, donc, Édouard Geffray reçoit les syndicats d'étudiants et de lycéens rue de Grenelle, une manière de tenter d'ouvrir le dialogue. Alison Tassin, bonjour.
17: Bonjour.
5: Vous êtes journaliste spécialiste en politique et vous nous éclairez toute cette année dans le 13h de nos régions pour ici. Alors depuis hier, c'est surtout la France Insoumise qui est la cible du gouvernement, qui accuse donc ce parti radical de gauche d'instrumentaliser les lycéens.
18: Oui, on assiste depuis 24 heures à une prise de conscience tardive par le gouvernement de l'ampleur de ce mouvement lycéen débuté il y a 10 jours. Et cela se manifeste donc par deux points. D'abord, cette contre-attaque politique visant les membres de France Insoumise. L'entourage du Premier ministre pointe directement une manœuvre organisée, je cite, par LFI et ses proxys de l'ultra-gauche, assurant se baser sur un constat des services du renseignement français. Position qu'a fermement démenti le chef de file de la France Insoumise, Jean-Luc Mélenchon.
19: Nous ne permettons pas qu'on nous accuse de cette manière. Ce n'est pas que nous nous sentions gênés par notre solidarité avec le mouvement de la jeunesse. Mais voilà comment tout a commencé. Le premier événement a lieu à Créteil. Et il se trouve que ce lycée est dans la circonscription de Clémence Guettet. Par conséquent, les députés insoumis ont cette particularité par rapport aux autres, c'est que quand il se passe quelque chose, ils vont voir.
18: Le gouvernement tente de ne pas se laisser déborder par la situation qu'il qualifie désormais de violence urbaine. Il renonce par exemple aux frais d'inscription en BTS et en classe prépa annoncés hier matin. De l'autre côté, le garde des Sceaux Gérald Darmanin veut faire payer les dégâts par les parents des casseurs. Il a également demandé aux procureurs généraux la plus grande fermeté envers les auteurs de ces débordements.
5: L'éclairage d'Alison Tassin et un dossier complet à retrouver sur ici.fr.
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5: À suivre dans le trésor de nos régions, le journal Mediapart qui publie les preuves après ses révélations d'écrits antisémites de la part de Jordan Bardella. Présenté comme le futur Premier ministre en cas de victoire de Marine Le Pen, le RN fait bloc et nie les accusations. C'est un moment très attendu par la famille de Delphine Ossagel. Dans le Tarn, c'est une journée de reconstitution. Cédric Jubilard tente de prouver aux enquêteurs qu'il n'a pas prémédité le meurtre de son épouse. Et puis Zizou revient, la première du sélectionneur national au Stade de France ce soir. Et comme un air de « I will survive » dans l'air.
21: Pour être certain qu'il ne s'agissait pas d'un faux compte.
5: Alors, Mediapart persiste et signe. Le journal indépendant en ligne publie ses éléments de preuve après avoir révélé en début de semaine des écrits antisémites de Jordan Bardella, l'actuel président du Rassemblement National qui fait face à une intense polémique médiatique et la dénonciation de manipulation ou de pseudo-preuves du RN. Le journal joue donc la transparence en expliquant comment il a eu accès à ces messages. Fabrice Harfi, qu'on vient d'entendre, co-responsable des enquêtes pour le site d'information en ligne, était chez nos confrères de France Inter ce matin.
21: Pour être certain qu'il ne s'agissait pas d'un faux compte, d'une usurpation d'identité, d'une homonymie, nous avons demandé à cette personne de demander à Meta, donc d'extraire depuis les archives de Meta l'intégralité de la conversation avec Jordan Bardella. Et ça a été un moment important de l'enquête puisque ça nous a permis de pouvoir affirmer qu'elle n'a subi aucune espèce de modification ou d'altération depuis 2013. Conversation qui, au-delà des écrits antisémites, nous a permis de voir que ce Jordan Bardella donnait des éléments de vie privée que nous avons pu vérifier de diverses manières, notamment grâce à l'autobiographie de Jordan Bardella publiée 11 ans plus tard. Ce que nous voulons, c'est montrer la qualité de notre travail qui a été mise en cause et de manière extrêmement violente, non seulement par M. Bardella, et par la candidate à la présidentielle qui nous demande de porter des gilets pare-balles. Donc là, il joue un jeu extrêmement dangereux qui ne nous fait pas rire.
5: Et Fabrice Harfi qui dit également tenir les éléments de preuve de l'enquête de Mediapart devant pour la justice. De son côté, Jordan Bardella, lui, nie toujours que ces messages antisémites soient bien de lui. Il dénonce sur le réseau social X des pseudo-preuves, des montages grossiers et d'obscures captures d'écran manipulables. Derrière lui, le Rassemblement National, Marine Le Pen en tête, qui évoque une dinguerie, fait bloc Victoria Coussa.
22: Au Rassemblement National, on balaye. Les détails de Mediapart ne sont que des pseudo-preuves. Rien ne prouve leur authenticité, défend encore le député Jean-Philippe Tanguy. Le journal d'investigation vient à peine de publier ces nouveaux éléments que Marine Le Pen promeut comme si de rien n'était. Sa tribune sur la règle d'or budgétaire, pourtant prévue pour le lendemain. Peu importe la guerre totale, comme dit Jordan Bardella, lancée par un présumé système avec un S majuscule. Le message est clair. La campagne se poursuit et pas question de succomber aux doutes. Un lieutenant de Marine Le Pen se persuade en touchant du bois devant nous. Rien ne lui ressemble dans ses messages. À l'entendre, même adolescent, Jordan Bardella était trop ambitieux pour prendre un quelconque risque, surtout sur l'antisémitisme. Devant cet aplomb et l'offensive générale, un ancien cadre y voit une stratégie. Si la candidate dramatise autant le fond des accusations qui visent son dauphin, c'est selon lui pour mieux pouvoir l'écarter devant des faits incontestables. Chacun y va de son superlatif, dit-il. pour mieux se protéger.
5: Victoria Coussa pour ici. Il est 13h17, on passe à l'affaire Jubilard et une journée très importante pour la famille de Delphine Ossaguel. Dans le Tarn, une nouvelle reconstitution est organisée aujourd'hui dans la maison du couple à Cagnac-les-Mines et dans le champ où il a dissimulé le corps. Cédric Jubilard qui sera accompagné de ses avocats sur cette soirée du 15 au 16 décembre 2020 au cours de laquelle il a étranglé son épouse qui voulait le quitter. Théo Kobel, vous êtes sur place, bonjour.
0: Ah bonjour.
5: Alors après ces aveux tardifs cet été, les autorités cherchent à savoir si ce meurtre a été prémédité.
0: Ah oui, c'est toute la question de cette deuxième reconstitution, vérifier si ces nouvelles déclarations de Cédric Jubilard, qui reconnaît, vous le disiez depuis cet été, avoir tué sa femme, correspondent bien aux éléments du terrain. Ah, je me trouve actuellement à quelques centaines de mètres du champ où des ossements ont été retrouvés cet été. On voit au loin les tentes blanches, les gendarmes s'activer derrière, même si à la presse on est tenu très à l'écart. Cédric Jubilard est ici en ce moment même, dans ce champ, aux côtés de la juge d'instruction et des différents avocats du dossier, pour expliquer comment il a procédé à dissimuler le corps la nuit du drame. Un peu plus tôt dans la matinée, il était à 7 km de là, dans son ancienne maison de Cagnac-les-Mines, questionné pendant plus de 2 heures pour préciser les circonstances et comment il a tué sa femme, lui qui assure l'avoir étranglée sous le coup de la colère dans la cuisine. Là aussi, il s'agissait de vérifier ses déclarations en les confrontant au terrain, à la réalité. Il a essayé de comprendre aussi s'il a pu préméditer son geste, tout autant d'éléments qui doivent servir à mieux comprendre la nuit du drame en vue du procès en appel qui est prévu au printemps prochain.
5: Dans le Tarn, Théo Kobel pour ici Occitanie. La première présidente de la cour d'appel de Toulouse, Chantal Ferreira, espère que ces fouilles pourront permettre de retrouver le crâne de Delphine Ossaguel. Il est déterminant pour la suite de l'enquête. Elle était chez nos confrères de France Info ce matin.
2: Nous espérons, à travers ces fouilles, retrouver d'autres ossements de Delphine Ossaguel, et notamment le crâne, de façon à pouvoir vérifier si les dires nouveaux de Cédric Jubilard sont compatibles avec les éléments matériels des ossements.
4: Les traces de coups, notamment ?
2: Exactement. On sait qu'on ne pourra pas... il semble dire maintenant qu'il a étranglé son épouse. Alors, il est évident que l'étranglement porte sur des tissus mous qui ne seront pas retrouvés. Mais il peut y avoir aussi, à travers un crâne, savoir si elle a reçu des coups, pas de coups.
5: Et vous pouvez également retrouver un dossier complet sur l'affaire Jubilard sur ici.fr.
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5: Après un été aux températures historiquement élevées, ce nouveau record, le mois de septembre, qui a été le deuxième mois de septembre le plus chaud jamais enregistré en France depuis 1900, selon les données de Météo France. C'est aussi un mois parmi le plus sec de l'histoire. Maintenant, une sécheresse historique sur le pays, nous dit Météo France. Et c'est dans ce contexte, que vous l'avez peut-être remarqué avec ce début d'automne particulièrement doux, que les moustiques sont encore très présents, notamment le moustique tigre qui continue de pourrir la vie, on peut le dire ainsi, la vie des riverains, puisqu'il pique à toute heure de la journée. C'est le cas en Gironde, où l'on s'inquiète aussi des conséquences sanitaires, avec 62 cas de chikungunya autochtones recensés, selon un dernier bilan de l'Agence Régionale de Santé. La maladie qui est donc transmise à l'homme par ces moustiques, des insectes qui prolifèrent, notamment depuis le début du mois de septembre, à Arcachon, où 14 personnes ont été diagnostiquées. Le moustique tigre est aujourd'hui l'ennemi public numéro 1, Stéphanie Scock.
23: C'est bien simple, en ville on ne parle que de ça. Il suffit de prononcer le mot moustique et d'ouvrir son micro pour entendre la complainte des habitants.
24: On peut même plus rester sur sa terrasse à toutes les heures en ce moment. C'est même plus le soir, maintenant c'est toute la journée. Ils sont plus petits qu'avant et on les voit moins, on les sent moins, mais quand ils vous ont piqué, c'est trop tard.
23: Ça agace, ça démange et en plus on risque d'attraper une sale maladie, s'inquiète Marie.
25: Surtout après l'été, c'est devenu abominable. On a tous été attaqués. C'est l'ARS qui doit décider si on démoustique ou pas, faire quelque chose, parce que bientôt, que si on est tous rattrapés par le chikungunya, le zika et la dengue, oui, on sera bien ennuyés.
23: D'habitude, c'est le syndicat intercommunal du bassin d'Arcachon qui gère les campagnes de démoustication, des traitements larvaires préventifs dans les marais. Mais le moustique tigre est un malin. Il se planque chez les particuliers, nous explique Yann Ichier. Il est le directeur adjoint du CIBA.
26: La spécificité du moustique tigre, c'est qu'il pond dans de très petites quantités d'eau et autour de maisons, 80-90% des gîtes sont situés sur propriété privée. On sait qu'il y a des zones, certains quartiers qui sont encore un peu préservée, mais je suis pas optimiste sur le fait que toute la zone urbaine vivra malheureusement le même niveau de nuisance dans les années à venir. Il y a quelques quartiers qui morflent plus que les autres, mais globalement, c'est toute la zone urbaine qui est concernée.
23: Pas de traitement miracle, les campagnes ciblées de l'ARS ont des effets limités et n'ont pas vocation à être étendues à l'ensemble de la Gironde.
5: À Arcachon, le reportage Ici Gironde.
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5: Votre rendez-vous, excusez-moi, j'ai bugué. Votre rendez-vous désormais incontournable dans le 13h de nos régions, les isoloirs de Dites-le ici, qui toute l'année viennent à votre rencontre pour vous donner la parole et vous permettre de vous exprimer à quelques mois de la présidentielle. Coup de gueule, idée à mettre en œuvre, proposition à soumettre aux candidats, c'est un peu tout ça, Dites-le ici. Et en cette semaine d'intense mobilisation étudiante, on vous propose d'écouter Solange de Metz, Georges de Guéret, Nicolas de Millau et Yannick de Louviers. Ils vous livrent leur vision de cette jeunesse qu'ils trouvent turbulente mais engagée et étonnante.
3: Ce qui me rend optimiste, c'est de voir une certaine catégorie de la jeunesse qui, à un certain moment, prennent à bras le corps les sujets les plus importants, notamment leur avenir. C'est-à-dire qu'ils ne se reposent pas sur leurs acquis, mais ils essayent de faire bouger les choses. Et ça, c'est plutôt intéressant de voir ces jeunes s'investir dans les différents domaines.
4: Cette nouvelle jeunesse peut nous parfois étonner, mais je pense qu'elle peut nous étonner positivement. C'est une génération engagée qui a de réelles convictions et qui est intéressante dans ses analyses.
8: Je crois que la jeunesse a les clés pour trouver des solutions à tout un tas de problèmes, y compris les problèmes qui sont antérieurs à eux. Mais j'ai confiance en la jeunesse pour améliorer les choses.
10: Je pense qu'il faut toujours avoir de l'espérance. Quels que soient les moments d'humanité, il y a toujours eu des crises, de gros problèmes. Actuellement, c'est vrai que la société n'est pas facile, surtout pour les jeunes. Pas pour moi, mais je pense que il y a plein de bonnes volontés, il y a plein de choses positives, on ne les montre pas assez. Donc toujours l'espérance et l'espoir.
5: Et si vous voulez vous aussi faire comme Georges, Yannick, Nicolas, vous venez vous exprimer et pour être diffusé dans le 13h de nos régions et sur nos réseaux sociaux en vidéo, eh bien un de nos 50 isoloirs sera forcément à côté de chez vous. Par exemple demain, aux Journées de la Fourme à Montbrison avec Ici Saint-Étienne-Noir ou à Toussy dans Lyon pour la Foire de Toussy avec Ici Auxerre. Tous les isoloirs sont à retrouver sur Ici. .fr. On passe au sport et en cette rentrée, un brin agité, c'est probablement la seule personnalité qui fait l'unanimité. On se souvient des mots Zidane président projeté sur l'arc de triomphe en juillet 98. Ce soir-là, Zizou plantait deux têtes en finale contre le Brésil et offrait le titre ultime à une France qui chavirait dans le bonheur. On parlait alors d'une France black blanc beurre. Et même si on ne parle que de foot, le retour de Zidane au Stade de France ce soir, cette fois comme sélectionneur pour France-Italie, c'est de la Ligue des Nations. C'est un peu plus que du sport. Le sélectionneur lui-même, Julien Froment, en a bien conscience.
11: Au moment de refouler la pelouse du Stade de France hier à l'entraînement, là où il a été fait roi du foot français et mondial il y a 28 ans, Zinedine Zidane a esquissé un large sourire.
12: Vous devez l'imaginer, je pense que c'est une grosse émotion, encore plus quand tu auras le public.
11: Le Stade de France file d'Ariane de sa carrière avec bien sûr ses parts de lumière. Premier buteur de l'histoire de l'enceinte, c'était en janvier 98 contre l'Espagne. Ses deux coups de tête pour l'éternité face au Brésil en finale de la Coupe du Monde, mais aussi sa part d'ombre, Zidane, premier joueur de l'équipe de France à être expulsé lors d'un mondial après son rouge contre l'Arabie Saoudite. Vous l'aurez compris, le Stade de France, un lieu à part pour le Marseillais.
12: C'est particulier, ce stade est particulier pour nous, pour ceux qui ont vécu des choses dans ce stade. Ce qu'on a juste envie, c'est de pouvoir continuer à écrire notre histoire pour l'équipe de France.
11: Démarrer un nouveau chapitre face à l'Italie, un adversaire qui lui rappelle là aussi de bons et de très mauvais souvenirs, mais devant un public qui l'attend avec impatience, Zinedine Zidane compte sur le Stade de France pour enchaîner un troisième succès en autant de rencontres.
5: Et le match qui est à suivre à 20h45 sur ici.fr et notre chaîne YouTube, aux commentaires Valentin Plat de Ici Périgord et à la présentation Bruno Salomon de Ici Paris Île-de-France. Alors, je vous propose de faire un petit récapitulatif de l'actu. Si vous nous suivez depuis le début de cette édition, le trésor de nos régions, je vous rappelle le principal titre aujourd'hui dans l'actualité, cette mobilisation étudiante et lycéenne qui se poursuit avec environ 564 établissements perturbés ce matin. C'est un petit peu moins qu'hier. Et puis, vous le savez, le ministre de l'Éducation nationale qui reçoit aujourd'hui, toute la journée, les syndicats d'étudiants, les syndicats lycéens, mais aussi les syndicats représentant les parents d'élèves. À ce stade, il n'y a pas forcément de garantie, on reste sur notre faim, dit notamment Sophie Vénitité, qui est secrétaire générale du SNES FSU et professeure dans un lycée de l'Essonne, qui participait à une réunion ce matin, justement, avec le ministre de l'Éducation nationale. C'est la fin du 13h de nos régions. La suite de l'actu est laissée sur ici.fr. Et retour de Marine Le Génie lundi prochain. J'aurai le plaisir de vous retrouver, en ce qui me concerne, à 13h ce week-end.
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0: C'était Suzanne Vega, Lucas, une chanson comme ça qui paraît sympa, mais qui parle d'un enfant maltraité aperçu près de chez elle. À présent, soyons malins, Clémentine Brocard nous propose une randonnée à faire quand vous voulez en Alsace.
1: Oh là là, les suspensions de la voiture ont pris un sacré coup aujourd'hui. Je vais vous expliquer pourquoi. J'ai mis au moins un gros sac rempli à ras-bord de matériel pour faire une bonne rando. Aujourd'hui, on va prendre la direction de Liebwiller. C'est pas très loin de Pont-de-Roi de Vermondan et de Saint-Hippolyte, parce qu'on va s'aventurer à la grotte du Byzantin avec notre guide, Patrick Bruot.
2: Donc en fait, aujourd'hui, je vous emmène faire une petite balade, une petite randonnée au niveau de l'arche de Liebwiller. C'est une curiosité géologique située donc sur la commune de Liebwiller. En fait, c'est une randonnée au départ de la commune de Saint-Hippolyte. Et c'est une randonnée de 8 km avec 300 mètres de dénivelé. Le point de départ se fait sur la place du village à Saint-Hippolyte. Ah, donc Saint-Hippolyte, c'est une petite cité comtoise de caractère aux origines médiévales. Donc il y a plein de choses à voir. Il y a notamment la collégiale Notre-Dame qui a abrité donc durant le 15e siècle le Saint-Suaire de Turin. Et on retrouve aussi notamment le couvent des Ursulines, etc. Donc il y a plein de petites choses à voir. Après, il y a beaucoup de petits points de vue donc aussi à découvrir le long de cette randonnée. Donc, on commence par la grimpette. En fait, on monte par le GR5 en direction de Chamsol-Montéchereau. Et là, on va découvrir deux beaux points de vue. Le premier point de vue, donc, c'est le belvédère de la Potence. Son nom est un petit peu lugubre, mais on va dire la vue est super jolie. Notamment, ça nous donne une vue sur la confluence du Doubs et du Dessoubre. Passe par la chapelle de Notre-Dame-du-Mont. Là, pareil, on a une belle vue sur la commune. Et puis après, donc le chemin donc nous emmène par une petite sente, un petit sentier qui longe la falaise en direction justement de l'arche de Liebwiller qu'on appelle aussi la grotte du Byzantin. C'est une randonnée accessible à tous, mais il faut quand même un petit peu avoir l'habitude de randonner en moyenne montagne.
1: Donc là, on va faire des économies de carburant dans un premier temps parce que c'est pas très très loin et on peut y aller en bus, et des équipements de seconde main.
2: Bien entendu, un petit ravitaillement, un habit si c'est mauvais, etc. Et bien entendu, une petite trousse de pharmacie au cas où on s'égratigne les genoux. Après, moi je conseille justement, il y a plein de magasins spécialisés où on peut trouver des chaussures à moindre coût. Pas la peine de prendre des chaussures avec des marques, mais l'essentiel c'est d'avoir chaussures à son pied pour être à l'aise et surtout bien marcher et éviter de trébucher sur les racines. Puis le pays de Montbéliard, on peut venir par la ligne Mobigor, la ligne 206. Et donc là, il faut consulter donc les horaires. Et donc, il y a possibilité de venir en bus ou à ce compte-là, si on a un club de randonnée, faire en sorte qu'on remplisse les voitures et éviter d'être tout seul dans sa voiture. Donc là, vous contactez l'Office du tourisme et notamment durant la période estivale, en juillet-août, on organise des randonnées donc accompagnées et donc aussi durant les vacances scolaires. L'Office du tourisme du pays horloger, voilà.
1: Donc si vous avez envie de profiter des couleurs de l'automne et des autres saisons, une randonnée à la grotte du Byzantin, à Liebwiller, pas très loin de chez nous, et ça fait des économies et ça nous fait du bien. Mais qu'est-ce qu'on est malin ici!

0: Stewart, Lily Wazer. Dave Stewart, l'un des deux membres du groupe Eurythmics, Lily Wazer, composé pour le film du même nom en 1990. Pour la suite de la musique, on vous prépare Lynn Marlin et Christophe Maé avant 14h.
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2: La mobilisation des lycées se poursuit aujourd'hui avec 564 établissements qui font l'objet d'actions ou de perturbations selon un décompte du ministère de l'Éducation nationale. Des chiffres en baisse par rapport à hier en raison de la fermeture de 400 établissements. En Ile-de-France, des violences et des dégradations ont été recensées dans 55 lycées. Édouard Geffray reçoit cet après-midi les représentants lycéens au ministère rue de Grenelle pour tenter de trouver une sortie de crise. Mais les syndicats assurent maintenir leur journée de mobilisation en mardi prochain. Les représentants d'enseignants, eux aussi reçus ce matin au ministère de l'Éducation nationale, comme le SNES FSU, disent rester sur leur faim après l'entrevue. Ils maintiennent, eux aussi, leur appel à la grève. Après un été aux températures historiquement élevées, les températures records se poursuivent. Le mois de septembre a été le deuxième mois de septembre le plus chaud jamais enregistré en France depuis 1900, selon Météo France. Conséquence, une production de miel en forte baisse, les abeilles ayant été déboussolées par les fortes chaleurs, selon l'Union nationale des apiculteurs français. Dans le Tarn, une nouvelle reconstitution organisée aujourd'hui dans l'affaire Jubilard. L'homme qui a tardivement avoué avoir tué sa femme, Delphine Ossagel, espère convaincre les enquêteurs qu'il n'avait pas prémédité son geste. Une grande partie du corps de son ex-épouse n'a toujours pas été retrouvée. Et puis c'est le retour d'un chauve adoré au Stade de France ce soir. Zidane est de retour sur le lieu de ses exploits en 98, cette fois dans la peau du sélectionneur pour France-Italie. C'est à 20h45, un match qui est à suivre sur ici.fr, notre chaîne YouTube.
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1: Ciel partagé entre belles éclaircies et passages nuageux, nous dit Météo France dans son bulletin. Plus de lumière vers le territoire de Belfort, plus de nuages vers le Doubs. Et les maxi, 19 à 22 pour le Doubs et le territoire de Belfort, 22-23 pour le Saône.
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0: Culture Club, Do You Really Want to Hurt Me, a leader, Boy George, avait participé cette année à l'Eurovision. Il représentait Saint-Marin, mais il a été éliminé lors de la première demi-finale. Merci de nous suivre ici. Il y aura dans un instant Renaud, Pierre Demar et Jeanne Masson.
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1: Bloquez dès maintenant votre samedi 10 octobre sur vos agendas. La fête de l'énergie savoureuse s'installe place Corbis à Belfort. De 11h à 18h, il y aura un village interactif 100% gratuit pour toute la famille. Escape game en réalité virtuelle sur la qualité de l'air. Atelier sur les mobilités douces, découverte des énergies renouvelables et même de la brasserie solaire. On poursuit avec de l'art à Montbéliard le 19. Crac propose sa nouvelle exposition collective intitulée La femme au bras poisson. Alors si vous portez vos yeux vers le portail du château de Montbéliard, vous verrez cette étrange figure issue de l'histoire des contes de Bar. 14 artistes contemporains s'en sont inspirés pour interroger le corps, la légende de la vouivre. À voir gratuitement avenue des Alliés.
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0: un titre qui donne envie de chanter, Bobby McFerrin, Don't Worry, Be Happy. On vous prépare la musique de Jimmy Cliff, le dernier Céline Dion et Bernard Lavillier, après une page de pub. 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
1: 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Il est 15h, place aux infos.
2: Un policier violemment frappé à Belfort en plein mouvement de contestation dans les lycées. Le ministre de l'Intérieur, Laurent Nunez, dénonce un acte abject. Le policier volontairement ciblé a été hospitalisé après avoir perdu connaissance. La mobilisation des lycées qui se poursuit, elle, aujourd'hui avec 564 établissements qui font l'objet d'actions ou de perturbations, selon le ministère de l'Éducation nationale. Des chiffres en baisse par rapport à hier. Le président français Emmanuel Macron préside depuis une demi-heure une réunion. Elle est consacrée à la crise énergétique avec les autres dirigeants du G7, une initiative pour tenter de se coordonner face à la flambée des prix des carburants. La reconstitution de la nuit du meurtre de Delphine Ossagel dans le Tarn est désormais achevée. Elle se tenait aujourd'hui, mais sans nouvelles révélations ni changement de version de la part de Cédric Jubilard, qui s'est empêtré dans ses contradictions selon les avocats des parties civiles. Un homme de 44 ans mis en examen pour meurtre et atteinte à l'intégrité d'un cadavre dans l'Orne, 3 semaines après la découverte d'un corps démembré à L'Aigre, les bras et les jambes de la victime avaient été sectionnés. Dans le procès du Modem, on apprend que la cour d'appel rendra sa décision le 17 décembre. François Bayrou avait été relaxé en première instance. Le parti centriste est soupçonné d'emploi fictif au Parlement européen au seul bénéfice du parti présidé à l'époque par l'ancien Premier ministre. Et puis l'AS Monaco basket fixé mardi prochain. Le club champion de France en titre est interdit de compétition professionnelle. Il pourrait être placé en cessation de paiement par la justice monégasque.
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1: Ciel partagé entre belles éclaircies, passage nuageux, nous dit Météo France dans son bulletin. Plus de lumière vers le territoire de Belfort, plus de nuages sur le Doubs et maxi 19 à 23. Les nuages quittent notre secteur cette nuit. Des brumes sont à prévoir sur le Doubs après minuit, minimale 8 à 13.
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0: le groupe écossais Texas Summerson. Et donc, Texas n'a rien à voir avec l'État américain du même nom. Ils ont choisi ce nom de groupe en référence au film Paris, Texas, sorti en 1984. Dans un instant, on vous passe ici trois chansons françaises à la suite. C'est comme ça.
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1: Demain aura lieu à Giromagny, médiathèque en folie avec des spectacles, des ateliers, des surprises. Commune Border partie le soir à partir de 14 ans. Dans la journée, lecture de contes pour petits et grands. Ateliers d'écriture et d'illustration, réalité virtuelle, énigmes à résoudre, escape game, quiz musical, etc. Entrée gratuite. Et à noter que l'opération médiathèque en folie va aussi se dérouler demain à Rougegoutte. Et ce week-end, dans la cour de l'atelier du musée de l'aventure Peugeot, aura lieu la 11e édition de la bourse classique toute marque. Bourse aux pièces détachées, accessoires et documentation pour 2 et 4 roues, accès à la bourse gratuit. Une dernière chose, pour ce week-end dimanche, il y aura salle d'Hérimoncourt, une journée des techniques et des savoir-faire du pays de Montbéliard.

0: Une chanson signée Van Halen, c'était Jump en 1984, extrait de l'album 1984, et un titre inspiré par une information qui parlait de quelqu'un sur le point de se suicider en sautant par la fenêtre d'un immeuble, et là c'est moins joyeux. À 16h, il y aura ici les infos et la météo. Bel après-midi.
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0: La petite prière qui va bien, si soit-il, pour ce vendredi après-midi avec Louis Chédid. On va tout droit vers le week-end. C'est ici, Belfort, Montbéliard. Bienvenue à vous.
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0: Et on fait un point météo complet, évidemment, dans moins de 2 minutes après les infos. Il est 16h. Et à 16h, le 90 secondes, l'actualité en France et dans le monde, c'est avec Benjamin Mathieu.
2: Un jeune de 17 ans interpellé à Belfort en Franche-Comté, il est suspecté d'avoir roué de coups avec un groupe de jeunes masqués, un commandant de police en marge d'une manifestation lycéenne. C'était ce matin, une scène d'une violence inouïe, déplore le procureur du territoire de Belfort. Dans les Pyrénées-Orientales, le préfet veut, lui, sur les réseaux sociaux, envoyer une lettre aux parents de mineurs interpellés lors des mobilisations ces derniers jours. Il veut leur demander d'exercer leur autorité parentale. La mobilisation des lycées qui se poursuit donc aujourd'hui avec 564 établissements qui ont fait l'objet d'actions ou de perturbations selon un décompte du ministère de l'Éducation nationale. Des chiffres en baisse par rapport à hier. De son côté, Édouard Geffray reçoit cet après-midi les représentants lycéens au ministère rue de Grenelle pour tenter de trouver une sortie de crise. Mais les syndicats assurent maintenir leur journée de mobilisation mardi prochain. Et puis la CGT qui annonce cet après-midi rejoindre cette mobilisation des lycéens et des étudiants. C'est assez rare en cette période pour être souligné. Les cours du pétrole sont en baisse aujourd'hui avec 10% de baisse, même sur 2 jours, faisant repasser le prix du baril sous les $100 en Europe. Les marchés voient d'un bon oeil la réunion du G7 en ce moment en visioconférence. Elle porte sur des moyens coordonnés pour diminuer les prix des hydrocarbures. La dernière fois qu'il a joué contre eux, contre l'Italie, il est sorti après un coup de boule. C'était il y a 20 ans. Cette fois, Zidane est sélectionneur. L'entraîneur des Bleus fait son grand retour au Stade de France. Des retrouvailles avec le public français qui sont à suivre ce soir à 20h45. On a hâte.
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0: Et la météo d'ici chez nous dans le Nord Franche-Comté, une journée plus agréable qu'hier. C'est vrai que le soleil est bien revenu aujourd'hui, un ciel beaucoup plus dégagé. Ce sera le cas d'ailleurs tout au long de ce week-end pour ce début octobre avec des températures qui vont remonter légèrement. Demain, dans la matinée, on attend une quinzaine, 15, 16, 17 degrés en moyenne. Et puis dans l'après-midi, on repassera un petit peu partout au-dessus de la barre des 20 degrés avec peut-être un léger, très léger voile nuageux.
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0: Allez, bon après-midi, bientôt le week-end, 16-19, qu'on débute avec Amy Stewart.

0: Amy Stewart pour cette version disco de Knock on Wood. Et c'est parti pour notre 16-19 du vendredi hein, pour aller en ligne droite vers le week-end avec les premiers cadeaux qui tomberont dans une petite demi-heure. Et ce n'est pas n'importe quoi, on vous invite à Génération Céline hein, c'est ce tribute qui rend hommage à Céline Dion. Elles sont quatre sur scène, elles seront chez nous la semaine prochaine, mercredi soir, le 7 octobre à l'Axone de Montbéliard. On joue à compter pas compter dans une petite demi-heure. On parle de timidité également dans l'humour en tube de Fred Ballard. Et puis la nécessaire minute comptoise d'Arnaud Fromage arrive dans quelques instants.
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0: En l'occurrence, juste après le nouveau Indochine, ça s'appelle Victoria, nouveauté ici Belfort Montbéliard.

0: Ici Belfort-Montbéliard avec le tout nouveau titre d'Indochine. Indochine qui reste sur un record hein, avec la fameuse tournée des arénas un petit peu partout en France. Un record de plus pour le groupe qui a attiré quand même en quelques dates environ 1 500 000 spectateurs. Le nouveau Indochine avec Ici Belfort-Montbéliard à l'instant, c'était Victoria. Et c'est la nécessaire minute comtoise avec vous Arnaud Fromage, bonjour.
1: Bonjour Pierrick, bonjour à tous.
0: Et c'est une info qui est un peu passée sous les radars. La région Bourgogne-Franche-Comté a récemment signé un partenariat avec le Wisconsin.
1: Oui, plus précisément entre l'Agence économique régionale et son homologue américaine. Un accord destiné, je cite, à développer les échanges économiques et éducatifs. Les domaines concernés sont les biothérapies, l'agroalimentaire, l'énergie et l'industrie. Tout ça s'est fait en présence de Jérôme Durin, le président de la région, et de Tony Evers, le gouverneur du Wisconsin, venu en France pour l'occasion. Une délégation de Bourgogne-Franche-Comté doit d'ailleurs se rendre dans les prochains jours au Wisconsin. D'où ma question du jour. Mais au fait, c'est quoi le Wisconsin? Et vous me connaissez, j'ai parcouru Internet de fond en comble pour vous dresser le portrait le plus honnête possible de cet État américain surnommé l'État des blaireaux, et je vous jure que c'est vrai. Commençons donc par l'histoire. Le Wisconsin, situé au nord des États-Unis, dans la région des Grands Lacs, a été exploré pour la première fois par un Français, Jean Nicolet, en 1634. Il y fonde une première colonie, la baie des Puants. Je vais commencer à avoir un doute quand même pour le partenariat. Hein. Mais se rendant compte que c'était un nom de merde, le secteur sera renommé par la suite la baie verte, la Green Bay, ce qui est tout de même beaucoup plus vendeur. En 1783, par traité, la France donne le Wisconsin aux États-Unis qui viennent de naître. La capitale de l'État est Madison, 570 000 habitants, une très jolie ville construite à cheval entre quatre petits lacs.
0: Et alors, puisque ce partenariat est économique, qu'est-ce qu'on fabrique là-bas? Est-ce qu'on a des craintes à avoir, Arnaud?
1: Un peu quand même. Hein. Le Wisconsin est en effet le premier producteur laitier des États-Unis. On y fait pousser énormément de pommes de terre et on y élève beaucoup de cochons. Si j'ajoute que l'exploitation forestière est omniprésente, eh ben on pourrait se dire que le Wisconsin, c'est un peu la Franche-Comté des États-Unis. L'État est aussi réputé pour son industrie automobile, le lieu de naissance de la marque Harley-Davidson. Quant aux échanges éducatifs signifiés dans le partenariat, on prévoira quelques effets ralgans, car l'université du Wisconsin a été élue université la plus fêtarde des États-Unis, première sur la consommation de bière par ses étudiants. Bon, si on veut être honnête, l'université du Wisconsin a aussi vu passer 17 prix Nobel et 24 prix Pulitzer, comme quoi tout le monde n'y picole pas tout le temps.
0: Et rayon culture est sorti, qu'est-ce qu'il y a à faire là-bas?
1: La plus grande statue de hamburger du monde, elle est sur le bord d'une route dans la ville de Seymour. Mais aussi et surtout, le clou du spectacle, l'immanquable du Wisconsin, le musée des instruments de torture anciens. Je vous lis le descriptif. Une collection d'instruments de punition et d'exécution provenant de différentes périodes historiques à travers le monde. En parcourant les salles, vous comprendrez comment ces pratiques ont varié selon les lieux et les périodes. Passionnant, ça m'a convaincu. Je prépare ma valise. Direction le Wisconsin. Ou pas.
0: Bah vous nous raconterez. Merci beaucoup Arnaud Fromage. De retour bien sûr la semaine prochaine pour de nouvelles nécessaires minutes comtoises. La musique de votre vendredi après-midi, c'est Limahl qui arrive après Tracy Chapman.

0: Animal Never Ending Story, souvenez-vous, c'était le chanteur de Kajagoogoo, hein, le fameux Shai Shai et autre gros tube des années 80. L'humour en tube, la vie est-elle plus compliquée pour les timides que pour les extravertis? Réponse juste après Pogo et le chat.
1: Vous avez déjà vécu ça, un couple d'amis qui se sépare et vous voilà, comme on dit, le cul entre deux chaises. Sur laquelle allez-vous choisir de vous asseoir? Le Kangourou à bretelles, la pièce de Luc Chomard avec Linda Hardy, Didier Gustin, Patrick Puydebas et Juliette Poissonnier reprend ce thème à la sauce comédie. Vous allez rire le 30 octobre prochain à la Maison du Peuple de Belfort. Et en plus avec des invitations offertes par ici Belfort-Montbéliard, que demander de plus? 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

0: Ça, c'est vraiment ce qu'on appelle chanter a cappella pour avec le chat.
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0: La vie est-elle plus compliquée pour les timides que pour les extravertis? Alors oui et non, hein, c'est vrai que la timidité a son charme, même si pour pécho, entre guillemets, comme disent les jeunes, c'est pas gagné. Fred Ballard et C'est rigolo, on en fait les frais dans l'humour en tube.
3: Tout est compliqué dans les séductions quand t'es timide. Un jour, une fille m'a envoyé « Salut Paul, tu fais quoi ce soir ?» J'ai répondu « Oui ».
4: C'est-à-dire que quand on est aussi timide que Paul Mirabel, un bon gros oui vaut mieux que deux petits Vivre à deux, c'est regarder ensemble, hein, dans la même direction. Donc, le plus dur, c'est de se lancer. Puis ensuite, faut trouver de quoi regarder dans la même direction.
3: Le problème aussi quand t'es timide, c'est que tu t'attaches beaucoup trop vite. Moi, tu me tiens une porte au supermarché pour danser un petit peu ensemble. Hein. Je me suis renseigné en plus auprès de la gente féminine. On m'a donné ce conseil. On m'a dit, Paul, si tu veux séduire une femme dans la vie, c'est très simple, faut l'amener au cinéma. J'ai essayé il n'y a pas longtemps, là, film d'horreur. J'ai commencé à avoir peur. Elle m'a dit, Paul, calme-toi. Ça, c'est juste la pub pour les M&M's.
4: Oui, alors c'est vrai que le timide est aussi très émotif, hein, donc ça n'arrange rien. Mais parfois, se blottir contre l'autre de peur de se faire dévorer par un M&M, ça peut marcher. En revanche, se faire passer pour un timide alors qu'on ne l'est pas du tout, ça ne marche pas avec tout le monde.
5: Il y a un truc qui me rend ouf, c'est, vous savez, il y a certains acteurs qui disent « Le truc qui est fou, c'est que moi, dans la vie, en fait, je suis un grand timide. » Enferme ta gueule, Vincent Cassel! T'es pas timide, tu joues des personnages devant des caméras, tu fais des plateaux télé, t'as appelé ta fille Amazonie, t'es pas timide!
4: Voilà, bon bah Vincent Cassel est prévenu, dans le rôle du timide, il n'est pas hyper crédible, hein. C'est pas celui-là qui lui ramènera un César. En revanche, Cécile Marx pourrait décrocher le Molière de l'humour décomplexé et nous décrocher la mâchoire aussi, du coup.
0: L'humour en tube de Fred Ballard, direction Montbéliard, direction Belfort également, dans un petit instant, et c'est bien normal puisque vous êtes sur votre radio ici, Belfort-Montbéliard, c'est juste après le tout nouveau Vianney, ça s'appelle D'or et d'éteint.

0: chevaux viennais. Ça s'appelle D'or et d'étain.
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0: Une date à noter, c'est le samedi 10 octobre. Hein, notez sur votre agenda, ce sera le jour de la fête de l'énergie savoureuse. Place Corbis à Belfort, une 12e édition qui aura lieu de 11h à 18h. Un vrai petit village interactif et 100% gratuit pour toute la famille. Escape game en réalité virtuelle, sur la qualité de l'air, atelier sur les mobilités douces, découverte également des énergies renouvelables et même de la brasserie solaire. C'est une manière ultra ludique d'apprendre à mieux habiter notre territoire demain. Et puis, quelle magnifique réflexion également sur notre patrimoine local du côté de Montbéliard. Le 19, CRAC propose sa nouvelle expo collective intitulée La femme au bras poisson. Si vous levez les yeux sur le portail du château de Montbéliard, vous verrez cette étrange figure héraldique issue de l'histoire des contes de Barre. 14 artistes contemporains s'en sont inspirés pour interroger le corps, la légende de la Wivre et l'hybridité. Une expo fascinante à découvrir gratuitement avenue des Alliés à Montbéliard.
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0: Les premiers cadeaux de l'après-midi arrivent en jouant à compter pas compter dans quelques minutes après Nick Kershaw et après le duo Johnny Hallyday Carmel. C'est J'oublierai ton nom.

0: Bon, alors ce n'est pas d'après Céline Dion, mais elles sont quatre sur scène. Génération Céline, c'est la semaine prochaine, c'est mercredi, le 7 octobre, à l'Axone de Montbéliard. Vos invitations, vos entrées, elles vous attendent dès maintenant en jouant avec nous à Comptez, pas Comptez. Le petit coup de fil, vous le passez dès maintenant, 03 84 22 82 82.
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0: Et on joue ensemble juste après Florent Pagny et la dernière chanson du monde.

0: Chanson du monde.
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1: Et on compte sur vous hein, pour passer un bon petit moment ensemble. Françoise, bonjour.
3: Oui, bonjour.
1: Bonjour, bonjour. Françoise à Seloncourt, tout va bien ?
3: Tout va bien, oui, c'est soleil, c'est magnifique.
1: Ouais, c'est une belle journée, un beau week-end qui se profile d'ailleurs, et peut-être une belle soirée pour vous la semaine prochaine avec Génération Céline, mercredi soir à l'Axone de Montbéliard. On joue à compter, pas compter. Françoise, je vais vous proposer trois affirmations sur Céline Dion. Il me faudra au moins deux bonnes réponses sur les trois. Vous me dites compter si vous pensez que c'est vrai et pas compter si vous pensez que c'est faux, tout simplement. D'accord ?
3: D'accord.
1: Allez, on y va, c'est parti. Céline Dion tient son prénom de la chanson Céline du Gaufret. Compter ou pas compter ?
3: Compter.
1: Elle est la benjamine d'une famille de 14 enfants. Compter ou pas compter ?
3: Compter.
1: Et puis elle a chanté devant le pape Jean-Paul II. Compter ou pas compter ?
3: Comptez.
1: Bah très bien, on enregistre votre triple compté et on calcule votre score. Elle tient, effectivement, elle tire son prénom de cette chanson du Gaufret Céline, sortie en 66. Première bonne réponse, c'est la benjamine, c'est la plus jeune de cette famille de 14 enfants. Là aussi, vous aviez vu juste. Et puis, elle a effectivement bel et bien chanté devant le pape Jean-Paul II. Elle avait 16 ans, elle avait chanté une colombe pour le pape Jean-Paul II devant plus de 65 000 personnes. À 16 ans, quand même, il fallait le faire. Hein. Oui. Et bah, triple compté, trois bonnes réponses, ce qui veut dire que vous irez la semaine prochaine avec la personne de votre choix applaudir Génération Céline, ces quatre chanteuses qui ont également des voix incroyables. Ce sera donc mercredi soir à l'Axone de Montbéliard.
3: Ah, je suis super contente, merci beaucoup.
1: Eh ben, je vous en prie, grand plaisir. Je vous souhaite d'ici là une bonne soirée, un bon week-end.
3: Merci beaucoup, bon week-end également.
1: Et à très bientôt. Françoise, on rejoue à compter, pas compter dans moins d'une heure. Et là, on repart en musique, comme il se doit avec les Pointer Sisters.
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0: Les Pointer Sisters avec ici Belfort Montbéliard. La suite du programme, Jean-Jacques Goldman, le nouveau Zazie, avant les infos de 17h. Et puis dans un gros quart d'heure maintenant, on parlera de cette nouvelle édition de la fête foraine de Dell qui débute demain et pour une dizaine de jours. À tout de suite.
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0: forte.
1: Peu importe, le premier extrait de Volatile, le nouvel album de Zazie qui vient de sortir et qui est tout simplement magnifique. Un petit peu comme la couleur du ciel, la météo arrive juste après les infos.
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1: Allez, belle fin d'après-midi avec nous. Bientôt le week-end, il est 17h. À 17h, un nouveau point complet sur l'actualité. C'est avec vous, Benjamin Mathieu.
3: On attend toujours les premières réactions des syndicats lycéens reçus cet après-midi au ministère de l'Éducation nationale. Ils sont en train de sortir. La journée a été plus faiblement suivie qu'hier, avec 564 établissements qui ont fait l'objet d'actions ou de perturbations. Selon le ministère, des chiffres en baisse par rapport à hier, ce qui n'a pas empêché de nouvelles dégradations. Un groupe de jeunes masqués a également roué de coups un commandant de police en marge d'une manifestation lycéenne à Belfort. Du côté des proviseurs, dont une quarantaine ont été pris pour cible depuis le début du mouvement. On comprend certaines revendications de lycéens, notamment sur les conditions d'études, mais les violences ne sont pas acceptables. Carole Zerbib est proviseure adjointe au lycée Voltaire à Paris. Elle est membre également du syndicat SNP2N, UNSA.
4: Je crois que là, on est face à une situation dramatique, dangereuse, un nombre très important d'établissements impactés, des débuts d'incendies. Donc oui, la situation est devenue incontrôlable. C'est ça qui est paradoxal, c'est que les élèves revendiquent des conditions d'apprentissage meilleures. Hein. On les entend dire qu'il y a des établissements qui sont dans des états de bâti très dégradés et des travaux qui ne sont pas faits. Donc tout ça, on veut bien entendre. Et en même temps, les établissements sont dégradés et attaqués. Donc c'est quand même très surprenant. On peut aussi entendre, bien sûr que c'est pas normal, et ça, syndicalement, on l'a aussi dit, que des élèves se retrouvent sans enseignants parce que les enseignants ne sont pas remplacés. Donc il y a des revendications qui sont légitimes, qu'on peut entendre, qu'on doit entendre, sauf que là, le mode d'action n'est pas acceptable.
3: Les syndicats étudiants et lycéens assurent maintenir leur journée de mobilisation mardi prochain. Et puis la CGT annonce cet après-midi rejoindre ce mouvement. Allons-nous vers une baisse des prix des carburants ? C'est en tout cas ce qu'affirme Emmanuel Macron après une réunion du G7 en visioconférence. Les chefs d'État des 7 plus grandes puissances économiques mondiales ont libéré jusqu'à 100 millions de barils de diesel et de pétrole brut dans les 4 mois à venir afin de faire baisser les cours des barils qui était jusqu'à maintenant mise en réserve. De nouveaux ossements retrouvés aujourd'hui dans le Tarn lors d'une nouvelle reconstitution avec Cédric Jubilard. Il pourrait s'agir de ceux de sa femme, Delphine Ossagel, qui l'a avoué avoir étranglé. Selon les avocats des parties civiles, cette reconstitution de la nuit du meurtre en 2020 n'a pas apporté d'avancée majeure dans l'enquête. Une nouvelle vigilance météo orange dans l'Hérault aux pluies inondations. Météo France qui annonce des averses pluvio-orageuses d'intensité soutenue de l'ordre de 30 à 40 mm par heure dès cette nuit et jusque demain après-midi. Dans les Landes, c'est un incendie qui inquiète. 60 hectares de végétation qui ont brûlé à Sognac et Muret. Ça se passe dans le nord du département. Et puis ce soir, c'est le retour de Zidane au Stade de France. Cette fois comme coach, évidemment, l'équipe de France qui joue contre l'Italie. Match à suivre à 20h45.
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1: Et c'est une fin de semaine bien agréable dans l'ensemble sur le nord Franche-Comté. On a eu le retour de belles éclaircies aujourd'hui avec des températures encore assez proches des 20 degrés. Ça va continuer de grimper lentement pour le début du week-end après une matinée déjà bien ensoleillée avec une quinzaine de degrés en moyenne à la mi-journée. Dans l'après-midi, on sera entre 21 et 23 degrés sur l'ensemble du Nord-Franche-Comté, que ce soit le département du Doubs, le département de la Haute-Saône ou encore le territoire de Belfort. Peut-être une très légère baisse attendue pour dimanche.
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1: La deuxième heure du 16-19 qu'on débute avec Elie Medeiros.

0: Ballard, Calypso avec Elie Medeiros pour se mettre définitivement en mode week-end, messieurs. D'abord, on est parti pour aller juste tranquillement jusqu'à notre début de soirée. On rejouera à compter pas compter dans une petite demi-heure vos entrées cette fois-ci pour la Folie Flore de Mulhouse. C'est un show floral unique en Europe. Une nouvelle édition qui s'enrichit de collaborations prestigieuses, notamment avec les jardiniers du Jardin du Luxembourg à Paris, s'il vous plaît, et la présence également d'un meilleur ouvrier de France, qui est floriste évidemment, qui sera là pour donner naissance à des créations uniques d'une très belle qualité artistique et horticole. Tout cela est tout simplement remarquable. Comptez pas compter, c'est dans une petite demi-heure. À venir également l'actu musique d'Émilie Mazoyer avec Sting, avec Yvette Horner, avec Étienne Dao. Et puis, il y a plein de choses à faire évidemment tout au long de ce week-end dans le Nord-Franche-Comté. Et notamment l'ouverture demain de la fête foraine de Del. Elle démarre demain pour une dizaine de jours. On en parle avec notre invité dans 3 minutes.
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0: Le temps d'écouter ensemble le nouveau Christophe Maé, il n'y a que de l'amour chez toi.

0: Et que de l'amour chez toi, c'est le tout nouveau Christophe Maé. Et donc demain, coup d'envoi de cette nouvelle édition de la fête foraine de Del. On en parle avec vous, Myron Lehmann. Bonsoir.
1: Bonsoir.
0: Quelles seront les différentes attractions qu'on pourra découvrir à partir de demain?
1: Alors, il y a de l'attraction pour les petits, les manèges d'enfants, les crêpes, les gaufres, les churros.
0: Ah, bien sûr.
1: Les incontournables. Après, on est pour toute la famille, on a la chenille.
0: Qui redémarre.
1: Qui redémarre, bien sûr. Qui va en marche avant, marche arrière. Ouais. On a les auto-tamponneuses. Et après, on a pour les ados, on a le Crazy Dance. On a le Magnetic Storm qui fait des loopings. Et on a le breakdance.
0: Ça marche toujours autant, les auto-tamponneuses ou pas?
1: C'est
0: l'incontournable, quand même.
1: C'est l'incontournable de la fête foraine, exactement. Ouais. Oui, ça marche. Il y a des hauts, des bas, comme chez tout le monde. Mais oui, l'incontournable, c'est les autobox et la chenille.
0: Et hormis ça, qu'est-ce qui attire le plus le public, en règle générale? Quelles sont les attractions phares?
1: Ben, la chenille. La chenille, normalement, c'est pour toute la famille. Tout le monde y monte. Et on a, après, c'est les stands de restauration, les pommes d'amour, les barbes à papa, les churros.
0: Ah, la barbe à papa, évidemment.
1: Eh oui.
0: Ah, je suis plutôt churros, hein, pour rien vous cacher. Combien de forains seront présents à partir de demain?
1: Je pense qu'on est une bonne trentaine.
0: Bonne trentaine.
1: Oui.
0: Quelques petites nouveautés pour cette année ou pas?
1: Alors cette année, non, on a une nouvelle chenille.
0: Ouais.
1: On a une nouvelle chenille qui remplace le Montana. Malheureusement, il n'a pas pu venir cette année. Et sinon, non. Mais par contre, on réserve des surprises pour l'année prochaine.
0: Pour l'année prochaine. Donc, voilà. On vous réinvitera pour l'année prochaine pour
1: pas
0: en reparler,
1: soucis.
0: Évidemment. Quels sont les différents tarifs? Est-ce qu'il y a un tarif d'entrée ou non? L'entrée est libre. C'est ensuite chaque attraction qui a son tarif.
1: Voilà, c'est ça. L'entrée est libre. On peut venir gratuitement profiter de la fête foraine. Et après, c'est les manèges qui sont payants.
0: Et vous l'avez dit, on pourra s'y restaurer, évidemment. Un dernier mot sur les horaires et les jours. C'est important parce qu'on n'est pas sur 10 jours pleins. On est sur du mercredi, du samedi, du dimanche. Hein.
1: C'est ça. Mercredi, samedi, dimanche, donc du 3 au 14. Et on n'oublie pas surtout le 7 et le 14, c'est les journaux promotion.
0: C'est-à-dire?
1: Donc c'est, les manèges seront à tarif réduit.
0: D'accord, très bien. C'est donc à partir de demain jusqu'au 14 octobre prochain, place du Champ de Foire à Del.
1: C'est ça, derrière le cinéma.
0: Derrière le cinéma. Bon, on vous souhaite une belle réussite. En tout cas, merci d'être passé par nos studios.
1: Eh bien, merci à vous.
0: C'était une première pour vous et c'est bien passé finalement.
1: Parfait.
0: Très bien, merci Myron. La fête foraine de Del qui débute demain, donc le samedi, ce samedi 3 octobre jusqu'au 14 octobre prochain. Damiano David et Alain Souchon pour la suite en musique avec son ultra moderne solitude.

0: Camino, David Next Summer, avec ici Belfort, Montbéliard, un temps peut-être encore un poil estival pour ce week-end. Ça tombe bien, il y a plein de choses à faire dans le Nord Franche-Comté. On en reparle juste après Julie Pietri.
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0: Julie Pietriève, lève-toi avec ici Belfort Montbéliard.
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0: Un grand, très grand rendez-vous sportif populaire de ce début d'automne à ne manquer sous aucun prétexte. C'est dimanche, bien sûr, c'est la nouvelle édition de la Trans-Territoire. Vous pourrez retrouver Angélique Alasta en direct à partir de 8h30 jusqu'à midi, au cœur de cette mythique course à travers tout le territoire, avec les sons d'ambiance sur les parcours, évidemment, les témoignages de randonneurs, la passion du vélo. Vous allez faire le plein de sensations et vivre l'événement en direct sur votre radio, ici Belfort-Montbéliard. Demain samedi, là, c'est la fête de la diversité qui s'installe à Belfort à partir de 14h et jusqu'à 22h, avec des spectacles, des jeux, des débats. Et pour tout savoir, Karine Duché recevra l'une des organisatrices demain à 8h40 sur ici Belfort-Montbéliard également. Coup d'envoi également demain de la fête de la science à Montbéliard avec Noah Sommier qui sera en direct du village des sciences à la Roselière demain de 14h à 17h. Et puis sachez que ce week-end, il y a aussi, comme chaque premier dimanche du mois, le marché Opus de Belfort. C'est dans la vieille ville et ça fait déjà 60 ans que ça dure.
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0: Il n'a pas 60 ans, il a 75 ans aujourd'hui. Et là, on prend quand même un petit coup de vieux. C'est Sting qui arrive avec All This Time avant de retrouver l'actu musique d'Émilie Mazoyer, puis de jouer ensuite à Compter, pas Compter. Belle fin de journée, très bon week-end.

0: Digne avec ici Belfort, Montbéliard, All This Time.
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0: Et c'est l'heure de l'actu musique comme promis avec Émilie Mazoyer.
2: Salut tout le monde! Émilie, au rapport pour votre dose quotidienne d'actualité musicale. C'est l'anniversaire de Sting aujourd'hui. J'espère qu'il a pensé à inviter sa meilleure copine.

Jong a 75 ans aujourd'hui. Il a donc le même âge que Jean-Luc Mélenchon. Et oui, chacun sa route, chacun son chemin, chacun sa routine beauté. 75 ans aussi cette année pour Jean-Jacques Goldman, Phil Collins, Gilbert Montagnier et Gérard Jugnot. Le petit gars de 12 ans qui va représenter la France au concours Eurovision Junior s'appelle Alec et sa chanson pose une sacrée question. Comment tu vas ?

Non, chouchou. La France a déjà gagné 4 fois l'Eurovision Junior. Alors, est-ce que le jeune Alec va lui aussi ramener la coupe à la maison? Réponse dans 3 semaines. L'édition 2026 du concours aura lieu le 24 octobre à Malte. Diffusée chez nous à la télé, en direct, sur France 4. On est les champions! On est les champions! Non, pas au foot. Je sais, j'ai vu les supporters faire la gueule au mois de juillet. Non, mais en vrai, qui a besoin d'être champion du monde de football alors qu'on a en France la championne du monde?

Là, c'est la regrettée Yvette Horner que vous entendez, mais notre championne s'appelle Christelle De Franceschi. Elle a 57 ans, elle est originaire de Valenciennes et elle vient de battre le record du monde de la plus longue performance à l'accordéon. Ça s'est passé la semaine dernière à Tulle et elle a même explosé le record précédent, qui était de 83 heures. Christelle De Franceschi, elle a joué 86 heures, 55 minutes et 57 secondes et sur un accordéon Mogin, s'il vous plaît, la dernière marque d'accordéon made in France. On est les champions. Étienne Dao célèbre bientôt un double anniversaire, les 40 ans de Pop Satori et les 30 ans d'Eden, respectivement ses 3e et 6e albums. 5 grands concerts anniversaires pour marquer le coup en janvier prochain à Lyon, Antibes, Bruxelles, Liège et Paris.

album, ça aussi, hein, Pop Satori, qui a donc 40 ans en 2026. C'est une jeune artiste, une belle nouveauté qui va nous concerner dans Décibel ce soir, un petit peu après 19h en l'occurrence. Marguerite, elle s'appelle Marguerite. Son premier album sort aujourd'hui, il s'appelle Guérir. On en écoute un extrait tout de suite, un peu, beaucoup Marguerite. Nouveauté ici, Belfort-Montbéliard.

0: Elle s'appelle Marguerite, un peu beaucoup à la folie, et une parfaite transition puisqu'on va vous offrir vos entrées pour la Folie Flore de Mulhouse. C'est un très bel événement qui vient de débuter jusqu'au 11 octobre prochain. Un show unique en Europe autour des fleurs, évidemment, une nouvelle édition qui s'enrichit de collaborations prestigieuses. Vos entrées vous attendent dès maintenant en jouant à compter pas compter. 03 84 22 82 82. Rendez-vous juste après les Jackson 5.
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0: Et c'est quand même la voix de Michael tout jeune, hein. Michael Jackson et ses frères évidemment. ABC avec ici Belfort-Montbéliard, les Jackson 5.
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0: Eh bien le bonsoir ma chère Christelle.
2: Bonsoir.
0: Vous nous appelez d'où Christelle ?
2: De Denay.
0: Denay, bon tout va bien, le week-end se profile bien pour vous ?
2: Bah oui, on espère.
0: Bah oui, je vous le souhaite, avec peut-être une bonne nouvelle en prime dans un petit instant, vos entrées pour la Folie Flore de Mulhouse qui vient de débuter jusqu'au 11 octobre prochain. Alors bah, je vais compter, pas compter, je vous donne trois affirmations, je compte sur vous pour me donner au moins deux bonnes réponses sur les trois.
2: D'accord.
0: D'accord. Vous me dites compter si vous pensez que c'est vrai, pas compter si vous pensez que c'est faux. D'accord ?
2: Ça marche.
0: Allez, c'est parti. Il existe une orchidée qui vit et fleurit sous terre. Compter ou pas compter ?
2: On va dire
0: compter. Compter, c'est enregistré. La plus ancienne fleur connue au monde aurait environ 125 millions d'années. Compter ou pas compter ?
2: Compter.
0: Et enfin, renoncule vient d'un mot latin qui veut dire petite grenouille. Compter ou pas compter ?
2: Pas compter.
0: Pas compter, très bien. Bon, on va calculer votre score. Première bonne réponse, puisqu'effectivement, il existe une orchidée qui vit et fleurit sous terre. Alors c'est un nom latin, je me lance, hein, Rhizanthella guardiani, l'orchidée souterraine qui nous vient d'Australie occidentale. C'est une espèce rare et entièrement souterraine, absolument. La plus ancienne fleur connue au monde aurait environ 125 millions d'années, là aussi c'est une bonne réponse. Je me lance pas dans le nom latin, il est trop compliqué. Et puis renoncule vient d'un mot latin qui veut dire petite grenouille. Ranunculus, voilà, pour être tout à fait précis. Bon, c'est pas grave, l'essentiel est fait, deux bonnes réponses sur trois. Vous allez aller là-bas avec la personne de votre choix découvrir ce show unique en Europe, la Folie Flore de Mulhouse. Voilà, c'est cadeau.
2: Et ben, parfait, et ben, merci beaucoup. Merci
0: je vous en prie. Avec grand plaisir, on rejouera à Comptez pas Comptez la semaine prochaine évidemment, et vous rejouerez demain matin avec Karine Duché, 7h20 pour gagner encore demain de très très beaux cadeaux.
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0: Ça, je trouve que c'est une chanson qui va tellement bien avec l'univers des fleurs. Voici Enya Orinoco Flow sur votre radio, ici Belfort-Montbéliard.

0: Incroyable ce titre également, au cœur des années 80. Enya, avec ici Belfort-Montbéliard. Avant 18h, Daniel Balavoine, le nouveau Teddy Swims. Et puis dans une vingtaine de minutes, on va parler d'Octobre Rose, hein, qui vient de débuter. Évidemment, de nombreux événements tout au long de ce week-end, un peu partout dans le Nord-Franche-Comté. Un gros plan tout à l'heure sur la Tafion Rose 5e édition qui aura lieu demain à Étueffont.
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0: Dans 10 minutes, 18h, j'ai failli vous oublier, Stéphane Paris, je suis désolé.
11: L'actu n'attend pas.
0: Pierre. L'actu n'attend pas, qu'est-ce qui nous attend à la une du journal?
11: Quatrième jour de mobilisation des lycéens avec des manifestations. On est encore remonté d'un cran ce matin avec l'agression d'un policier, une agression particulièrement violente. Les images tournées et qui tournent en boucle sur les réseaux sociaux le montrent. On revient sur ces images choquantes et les réactions, c'est aller jusqu'au sommet de l'État avec le ministre de l'Intérieur qui a réagi à cette agression donc d'un policier à Belfort. On en reparle dans le journal de 18h.
0: Et dans 10 minutes, tout à l'heure. Merci beaucoup Stéphane et comme promis, Daniel Balavoine. Pour la suite, avant le nouveau Teddy Swims.

0: Monsieur C'est Tout, Mr. Know It All, le tout nouveau Teddy Swims.
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0: Merci d'être avec nous, très bonne soirée, très bon week-end, il est 18h. Le journal à Stéphane Paris, la violence est montée d'un cran à Belfort en marge du mouvement lycéen.
2: Oui, ce matin, un commandant de police a été violemment agressé par un groupe d'individus. Les faits sont d'une rare violence, en témoignent les images tournées sur place. Nicolas Willem, l'agression s'est déroulée à proximité du lycée Courbet à Belfort.
3: La vidéo qui tourne sur les réseaux sociaux fait froid dans le dos. On y voit un policier en civil au milieu de jeunes. L'homme déséquilibré tombe au sol. L'individu vêtu de noir qui l'a fait chuter se précipite alors sur lui. Coup de poing, coup de pied au visage, attroupement. Le fonctionnaire sans défense est alors frappé par d'autres individus, la plupart recouverts de capuches. Les faits se sont déroulés sur un terrain vague à proximité du lycée Courbet. Des incidents avaient déjà éclaté dans la matinée devant l'établissement entre forces de l'ordre et fauteurs de troubles. Le policier d'une soixantaine d'années présente plusieurs ecchymoses au visage. Il a été hospitalisé pour des examens complémentaires.
2: Et ce soir, l'état du policier n'inspire plus d'inquiétude. Quant à l'agresseur présumé, un jeune de 17 ans, il ne reconnaît pas avoir porté les coups au policier, même s'il confirme qu'il était bien sur place. Une enquête a été ouverte par le parquet pour tentative de meurtre, une qualification totalement justifiée, estime Paul-Édouard Laloy, le procureur de la République de Belfort.
4: Moi, j'estime que nous avons suffisamment d'éléments nous permettant de retenir à ce stade une volonté de tuer par le type de coup porté et la localisation de ces coups. Et des propos qui, effectivement, sont encore une fois en cours d'exploitation, mais qui laissent assez peu de doutes sur la volonté de faire mal. C'est une chose bien avérée. Il y a bien des propos qui laissent entendre une certaine revendication de la volonté de s'en prendre à cet officier de police qui était nécessairement identifié comme tel et de lui faire, si ce n'est de le tuer, en tout cas de lui faire du mal.
2: Et ce soir, les réactions à cette agression sont nombreuses et unanimes. Laurent Nunez, le ministre de l'Intérieur, indique que tout sera mis en œuvre pour identifier les auteurs de cet acte abject. Je cite, Yann Boucard, le député du territoire de Belfort, parle, lui, d'un acte insoutenable. Damien Meslot condamne avec la plus grande fermeté les violences commises et dans un communiqué, le maire de Belfort indique qu'il va aussi porter plainte contre les casseurs qui participent aux manifestations. À Montbéliard, 5 personnes ont été interpellées toujours en marge de ces mouvements lycéens pour outrage, jets et projectiles et dégradation. Selon la police, vous retrouvez toutes les infos liées à ce mouvement sur ici.fr. Une cinquantaine de personnes se sont rassemblées à la mi-journée à Bethoncourt pour protester contre le risque de fermeture du bureau de poste, comme 12 autres bureaux qui pourraient être fermés en Franche-Comté d'ici l'année prochaine. Le bureau pourrait devenir une agence de poste communale.
0: La préfecture de Haute-Saône maintient le niveau crise sécheresse.
2: Oui, les conditions météorologiques et les pluies de ces dernières semaines ne permettent pas d'entrevoir une amélioration de la situation. Les restrictions d'eau sont donc maintenues, à savoir l'arrosage des pelouses et des jardins, le nettoyage des véhicules ou encore le remplissage des piscines.
0: Et si vous passiez par l'isoloir d'ici?
2: Oui, à nous de vous entendre. À quelques mois de la présidentielle, votre radio ici lance l'opération Dites-le ici. Grâce à un isoloir que vous pourrez nous faire part de vos attentes, des idées, des demandes, des questions que nous diffuserons ensuite sur l'antenne d'ici Belfort-Montbéliard pour que les candidats à la présidentielle les entendent à leur tour. Vous pourrez répondre à 5 questions, comme l'explique Mathieu Mondoloni, le directeur de l'information du réseau ici.
5: Qu'est-ce qui vous rend optimiste aujourd'hui? Quel monde souhaitez-vous pour les générations futures? Quel est votre message au président de la République? Lequel de ces 3 mots de la devise nationale, liberté, égalité, fraternité, est votre préféré et pourquoi? Et en fait, toute cette matière-là, on va non seulement l'utiliser pour diffuser la parole des Français qui ont donné leur accord, parce qu'on donne évidemment son accord à l'intérieur, sur nos réseaux sociaux, sur nos antennes, mais également on va agréger toute cette matière pour en faire quelque chose de statistique, c'est-à-dire qu'on travaille avec une entreprise française spécialisée de l'intelligence artificielle qui va nous aider à trier tout ça et à en faire quelque chose de pertinent, de conséquent, que nous pourrons remettre aux différents candidats à l'élection présidentielle à compter du premier semestre de l'année 2027. La forme, c'est encore secret, mais il y a vraiment quelque chose là-dedans qui pour moi est d'une urgence démocratique.
2: Et première sortie pour notre isoloir, Dites-le ici, ce sera demain l'occasion de la fête de la science à Montbéliard, au pavillon des sciences à la Roselière. Du football avec le FCSM qui s'impose face aux Suisses de Neuchâtel, Xamax 2-1, but de Koto Koto et de Djoko pour les jaunes et bleus. Il s'agissait d'un match amical. Prochaine rencontre pour les Sochaliens, ce sera vendredi prochain face à Boulogne, à Bonal, pour la reprise de la Ligue 2. 2. Du foot encore ce soir avec l'équipe de France qui affronte l'Italie. La première de Zinedine Zidane au Stade de France comme entraîneur. Match comptant pour la Ligue des Nations. Coup d'envoi à 20h45. Enfin, on le rappelle, c'est le témoin d'un fait insolite. Un numéro à composer. C'est le numéro de l'info à la radio. 06 23 18 31 18. Ça marche aussi pour les SMS et WhatsApp.
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2: On a une belle journée, Pierrick, ça va durer ou pas?
0: Et ça va continuer tout au long de ce week-end, absolument, avec des températures encore relativement agréables, un petit peu comme aujourd'hui, en légère hausse d'ailleurs pour demain, avec un léger voile nuageux, mais de 16 à 17 degrés à la mi-journée, ça doit être ça, ouais. Et puis dans l'après-midi, on repasse un petit peu partout, au-dessus des 20 degrés, 21-23, ce sont les maxi attendus pour l'après-midi, peut-être une très légère baisse pour dimanche, ce sont les dernières prévisions de Météo France. Juste un dernier mot sur Zidane, vous l'avez dit, première ce soir au Stade de France en tant que sélectionneur. On se rappelle que c'est également le premier buteur de l'histoire du Stade de France, janvier 98 contre l'Espagne.
2: Quelle mémoire!
0: Ah ouais, il a un froid glacial ce jour-là d'ailleurs.
2: Vous y étiez, non?
0: J'y étais pas. Et puis quand même, le symbole, il retrouve le Stade de France contre l'Italie.
2: Oui,
0: en sachant qu'il a terminé sa carrière
2: contre l'Italie. Finale de Coupe du Monde. Bah, c'est un bon souvenir ça.
0: Bon, ouais. Allez, passez un bon week-end.
2: Merci Pierrick.
0: Et les prochaines infos, c'est à 19h.
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0: Espérons que les Bleus vont nous enchanter ce soir. En tout cas, voici Mylène Farmer pour débuter la dernière heure du 16-19. Bonne soirée, bon week-end.

0: Fermeur pour débuter la dernière heure et le dernier 16-19 de la semaine sur votre radio. Ici, Belfort-Montbéliard. Dans les minutes qui viennent, on a rendez-vous comme tous les soirs avec les coulisses télé de Patrice Gascoigne à faire tourner la roue. Mais pas n'importe quelle roue, hein, la roue de la fortune, spéciale célébrité, s'il vous plaît. Ce sera ce soir à la télé. Et puis, on parle d'Octobre Rose également dans quelques instants. Plein d'événements, évidemment, tout au long de ce week-end, notamment la nouvelle édition de la Tafione Rose.
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0: C'est dans 3 minutes juste après le nouveau boulevard désert. M'en aller quand...

0: C'est ici Belfort-Montbéliard avec le nouveau boulevard désert. C'est pas si facile.
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0: Et je voulais vous parler de cette nouvelle édition d'Octobre Rose, avec bien entendu de nombreux événements dès ce week-end à Belfort. La ville et son centre communal d'action sociale se mobilisent bien sûr pour la prévention, le dépistage du cancer du sein, aux côtés des associations et des professionnels de santé. Tout au long de ce mois, spectacles, marches, actions de sensibilisation, ateliers, défis connectés, c'est ce qui va rythmer cette nouvelle édition d'Octobre Rose. Il y aura par exemple le Chemin de Sarah, un spectacle de marionnettes, qui est là pour sensibiliser le public adulte au dépistage du cancer du sein. Chaque représentation va durer 30 minutes, sera suivi d'un échange avec des professionnels de santé. Ce sera le cas notamment le vendredi 16 octobre à 15h au Centre culturel et social de la Pépinière et le samedi 24, toujours à 15h, cette fois-ci au Centre culturel et social des résidences Bellevue. L'entrée est gratuite, mais il est conseillé de réserver au 03 84 54 56 56. La marche rose, également une marche conviviale autour de l'étang des Forges avec des baptêmes en dragon boat proposés par Belfort Association Canoë et Kayak et plusieurs animations. Pensez à apporter évidemment une petite touche de rose, c'est ce samedi à partir de 13h30. Et puis on n'oublie pas la nouvelle et cinquième édition de la Tafionne Rose, organisée par les 1000 clubs d'Étufons, une marche solidaire de 5 km avec deux départs possibles ce samedi, 9h30 ou 10h. Chaque participant règle la somme de 5 euros qui est reversée bien sûr à la Ligue contre le cancer. Les explications de Marie Reverchon.
2: C'est la cinquième édition et chaque année on a de plus en plus de monde. Alors que ce soit des habitants d'Étufons, les Tafions et les Tafionnes, mais également de l'ensemble du territoire de Belfort, on vient marcher le premier dimanche du mois à Étufons. L'année passée, on était 250. On voit vraiment qu'il y a de plus en plus de monde et chaque année, on a des nouveautés. On a un petit quart d'heure d'échauffement de Zumba. Première nouveauté. Ensuite, on marche, deux départs possibles, 9h30 ou 10h. N'oublions pas qu'il y a le docteur Bouvard qui est présent, et il y a aussi un stand d'autopalpation.
0: Vous noterez également une autre marche rose à Fontaine-les-Clairval pour ce samedi, avec un rendez-vous fixé à 9h, place de la mairie. Deux parcours sont proposés, 5 ou 10 km. Là aussi, la participation est fixée à 5 euros et gratuite pour les moins de 12 ans. Enfin, notez que la maison de santé pluriprofessionnelle du canton de Saint-Hippolyte propose une matinée consacrée également ce samedi matin à la prévention du cancer du sein. C'est de 9h à midi à la médiathèque de Saint-Hippolyte. Ben voilà, rendez-vous pris pour tous ces beaux événements autour d'Octobre Rose. Bien sûr, c'est pour la bonne cause. Un très bel événement également qu'on vous prépare, entièrement gratuit d'ailleurs. Et vous allez pouvoir vous laisser chanter pour la fin de ce mois d'octobre à l'Axone de Montbéliard.

0: Supertramp, Goodbye Stranger, avec votre radio ici Belfort Montbéliard, le nouveau Benabar pour la suite, ça s'appelle Elle danse. 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

0: ici, Belfort-Montbéliard, avec Benabar, elle danse.
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0: Et on vous prépare un très bel événement, ce sera le gros événement de la fin de ce mois d'octobre, dans quelques semaines maintenant, le samedi 31 octobre, rendez-vous à l'Axone de Montbéliard qui va se transformer le temps d'un soir en un immense karaoké géant, gratuit, animé par le groupe K-Live. On attend plus de 4000 personnes ce soir-là, et vous évidemment au premier rang, et pourquoi pas sur la scène pour chanter l'un de ces 37 tubes incontournables qu'on a sélectionnés pour vous. Vos invitations gratuites, elles seront à décrocher très très bientôt sur l'antenne et sur le site d'ici Belfort-Montbéliard. Plus proche de nous pour ce week-end, la 27e foire d'automne à Ronchamp, c'est dimanche, de 10h à 18h à la Filature, marché de producteurs et d'artisanat, animation musicale, râpé de pommes de terre ou encore bourse au disque et au livre. Et puis le salon du livre également, Luxeuil-les-Bains, toujours en Haute-Saône, par l'association comtoise d'auteurs indépendantes. Une vingtaine d'auteurs régionaux seront présents pour parler de leurs romans, polars, thrillers, suspense, romances fantastiques ou encore d'édition jeunesse. C'est dimanche à l'espace Frichet, donc à Luxeuil-des-Bains, de 10h à 18h. L'entrée est libre.
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0: Et à venir les coulisses télé de Patrice Gascoigne après One Republic et après Céline Dion, voici Parler à mon père.

0: One Republic avec Runaway.
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0: Dernière ligne droite pour notre 16-19 du vendredi, à venir la petite humeur du jour de Pierrick José et les coulisses télé de Patrice Gascoigne qui nous propose de tourner la roue ce soir sur M6.
2: Tout le monde ne résiste pas à la pression, même quand il s'agit de jouer à la célèbre roue de la fortune sur M6.
3: Arrêtez !
4: Les noces pralines !
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2: Et oui, la langue peut fourcher rapidement quand on se retrouve à tourner la roue de la fortune et en même temps avouer que c'est ça qui est drôle, voir des personnalités paniquer à l'idée de ne pas trouver rapidement la réponse. Donc, préparez-vous ce soir sur M6 à tomber sur de nouveaux fous rires. Place à une émission spéciale célébrité du jeu La Roue de la Fortune. Qui dit émission spéciale dit horaire spécial à 21h10. Et pour Eric Antoine, le drôlissime animateur du jeu, eh bien une veste spéciale. Dites-moi, on en parle de ce look, Eric Antoine ?
5: Commence comme ça. On m'a dit pas le physique, pas les vêtements.
2: Pour cette nouvelle émission sur La Roue de la Fortune, est-ce qu'il y a un choix vestimentaire particulier ?
5: Non. Alors le plateau étant complètement noir, je m'harmonise au plateau. Tu vois, par exemple, le juste prix, tout est blanc, tout est lumineux, donc je vais péter toutes les couleurs. Là, je suis sur une base noire, si tu veux, avec toujours une petite veste colorée, mon petit œillet porte-bonheur. Voilà.
2: Du coup, votre rapport avec la roue, ça se passe comment ?
5: Ça se passe super bien. Alors, ma roue s'appelle Caroline. Donc, il y a Caroline, qui est la roue principale, hein, qui est un peu la bosse de toutes les roues. J'ai ma mini-roue à moi, qui a été créée, qui s'appelle Carolinette. Et il y a aussi la roue de la finale, qui s'appelle Roubert. Roubert, c'est un type que des cadeaux, des gains surréalistes. J'ai un très bon rapport avec ces trois roues, hein, qui sont délicieux, qui sont espiègles, parfois un peu pervers, avec des nouvelles cases, les hold-up, les échanges. Enfin, non, pas hold-up, c'est ancien, mais les échanges, les mini-roues, etc. Donc, c'est drôle parce que la roue est un personnage à part entière, en effet. Elle fait évoluer le jeu dans un sens et puis dans l'autre. Et elle change. Parfois, elle est très amoureuse de certains candidats à qui elle donne beaucoup, et puis d'autres qu'elle déteste, qu'elle détruit psychologiquement. On a d'ailleurs une cellule d'aide psychologique pour les candidats détruits par Caroline.
2: Eric Antoine, qu'il ne faut pas toujours prendre au premier degré, mais dont l'humour fait mouche sur le plateau de La Roue de la Fortune, avec ce soir sur M6 une spéciale où des célébrités viennent jouer pour des associations. Vous retrouverez notamment Gilles Alma, Roselyne Bachelot, Marine Léonardi, Sophie Davant ou Arié Elmaleh.
0: Merci beaucoup Patrice Gascoigne. À venir donc notre ami Pierrick José, sa petite humeur du jour, c'est juste après cette petite douceur. Tiens, écoutez ça, c'est parfait pour partir en week-end. Simply Red, Holding Back the Years, avec ici Belfort-Montbéliard.

0: Maxime Kirel, la voix de Mick O'Knoll avec Holding Back the Years.
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0: Pas tout à fait la même voix, mais on le retrouve quand même avec plaisir chaque matin de la semaine à 6h58 et puis chaque jour à 7h06 pour cette petite piqûre de rappel. Stéphane Vaux est évidemment aux côtés de notre ami Pierre-Hugues José.
3: Salut le Steph, comment que c'est ?
4: J'ai un souci avec ma jauge d'essence.
3: Oh bah j'ai remarqué qu'on entretient à tous une relation complètement toxique avec notre jauge d'essence. Quand la voiture affiche 400 km d'autonomie, t'es serein. 200 km, oh t'es large. 80, tranquille, je ferai le plein demain. Et puis demain, 32 km. Et là, au lieu d'aller immédiatement à la station, tu commences à négocier. Oh ça va, je connais ma bagnole. Ah bon, depuis quand ? Parce que moi, à 12 km d'autonomie, je deviens ingénieur chez Peugeot. Je commence à faire des calculs. La station est à 7 km. Donc techniquement, rien du tout. Va mettre de l'essence, mais non. On adore jouer, et puis dès que le voyant rouge s'allume, ton comportement il change complètement. Tu coupes la clim, tu baisses la musique, alors que la musique ne consomme quasiment rien. Mais psychologiquement, pas maintenant, Jules. Pas maintenant, on est en mission. Tu accélères moins fort, tu regardes la jauge toutes les 8 secondes, tu prends même les descentes avec une forme de gratitude. Voilà, laisse-la rouler, à 5 km d'autonomie, tu découvres la foi. Seigneur, je demande pas grand-chose, juste un total énergie. Et puis le pire, c'est quand l'écran n'affiche même plus de chiffres, juste des traits. Alors ça... Ça, c'est pas une jauge, c'est une menace. La voiture elle-même ne veut plus être mêlée à tes décisions. Elle te dit, écoute mon grand, maintenant c'est entre Dieu et toi. Et puis quand enfin tu vois la station au loin, quel soulagement. T'as l'impression d'avoir traversé le sort. T'arrives à la pompe avec 600 mètres d'autonomie, fier comme si tu venais d'établir un record. Et puis tu fais le plein, enfin. Tu remontes dans la voiture, 850 km d'autonomie. Puis là, tu te fais une promesse. Plus jamais j'attends autant. Promesse extrêmement importante, parce que on renouvellera ensemble dans 850 km. Allez, je vous laisse là-dessus, passez un beau week-end, c'était le Pierre-Hugues. Allez.
0: Merci beaucoup Pierre-Hugues José, qui sera de retour bien sûr en début de semaine prochaine, tous les matins de la semaine, dans Ici Matin à 6h58. Nous on va tranquillement jusqu'à 19h, on débute tout simplement le week-end, on prend le temps évidemment, on prend le temps en bonne compagnie, celle de Rogue Voisine tout de suite avec Hélène.

0: Le nouveau Marine, ça s'appelle Tricheur. Avant 19h, le groupe Gold et sa très belle ville de lumière. Et puis, nous, on se donne rendez-vous la semaine prochaine. Évidemment, demain matin, à partir de 7h, vous serez avec Karine Duché. Et puis, dans l'après-midi, avec Noah Sommier, émission exceptionnelle entre 14h et 17h, en direct du Village des Sciences, à l'occasion du coup d'envoi de la Fête de la Science pour une semaine. Demain, donc, à Montbéliard.
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0: Gold, Ville de Lumière, pour vous souhaiter une excellente soirée, un très très bon week-end. Décibel, l'émission dans 5 minutes après les infos et la météo. Émilie Mazoyer reçoit ce soir Marguerite, jeune chanteuse qui vient de vous faire découvrir son premier album qui s'appelle Guérir.
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0: Et nous, on se donne rendez-vous évidemment lundi pour toute la semaine prochaine. Belle soirée. À 19h, l'essentiel de l'actualité ce soir, c'est avec Benjamin Mathieu.
2: Les organisations lycéennes et étudiantes appellent à poursuivre leur mobilisation faute de mesures concrètes. Une déclaration à l'issue d'une réunion au ministère de l'Éducation nationale cet après-midi. 735 établissements ont été perturbés. Aujourd'hui, un chiffre en baisse de 30%. Des organisations qui se sont désolidarisées des violences qui émaillent les rassemblements de jeunes, comme ce matin à Belfort, où un commandant de police âgé d'une cinquantaine d'années qui intervenait a été roué de coups, Léonie Cornet.
3: C'est ce qu'on constate sur cette vidéo qui a fait le tour des réseaux sociaux. On y voit un policier roué de coups par un groupe de jeunes cagoulés, habillés en noir. L'agent est projeté au sol, puis frappé au visage à plusieurs reprises.
4: Des actes d'une violence inouïe qui ont été commis ce matin par un groupe d'individus.
3: Le procureur de la République de Belfort, Paul-Édouard Laloy.
4: Ce commandant de police s'est rapidement retrouvé encerclé par une horde d'individus particulièrement agressifs, véhément à son encontre.
3: Pour l'heure, un seul individu a été interpellé et placé en garde à vue, poursuit le procureur.
4: Il s'agit d'un jeune homme âgé de 17 ans, domicilié sur le territoire de Belfort, lycéen dans l'établissement en question et qui n'a aucun antécédent judiciaire ni n'est absolument connu des services de police ou de gendarmerie.
3: Une enquête est ouverte par le parquet de Belfort pour tentative de meurtre sur personne dépositaire de l'autorité publique.
2: Et puis à l'issue de cette journée de réunion entre représentants lycéens et le ministre de l'Éducation nationale, Édouard Geoffrey annonce un plan d'action pour accélérer les remplacements des professeurs. Mais la journée de mobilisation de mardi prochain est donc maintenue. Le lycée Nelson Mandela de Nantes, incendié hier et dont les images en flammes ont fait le tour des réseaux sociaux, restera lui fermé jusqu'à la Toussaint. La région Pays de la Loire estime les travaux à 2 millions d'euros. Elle était très attendue par la famille de Delphine Ossagel, mais la journée a été frustrante dans l'affaire Cédric Jubilard. Une nouvelle reconstitution avait lieu dans le Tarn aujourd'hui. Nouvelle, car cet homme est accusé d'avoir tué sa femme, Delphine. Il a dissimulé son corps en décembre 2020 et il a finalement avoué l'avoir tué cet été. Mais il n'a toujours pas livré toute sa vérité. Aurélien Tirard, vous êtes sur place à Cagnac-les-Mines.
5: Pendant cette reconstitution menée au pas de course, Cédric Jubilard aura livré sa version des faits. Il aura montré comment, dans la maison du couple, il a, selon lui, étranglé sa femme. Geste reproduit sur une gendarme de même corpulence que sa femme, avant de transporter le corps, puis de l'enterrer dans un champ 10 kilomètres plus loin. Autant de gestes réalisés minute après minute qui ne convainquent pas Laurent Boguet, avocat des enfants du couple.
6: Quand on dit la vérité, on dit la vraie vérité. On ne dit pas une vérité utilitaire. C'est ça qui me frustre, parce que moi, après, je rendais compte à des enfants qui, à l'issue de cet acte, ne viendront pas avec de nouvelles vérités. Il faudra encore une fois attendre patiemment le temps du procès pour peut-être d'ailleurs s'apercevoir qu'on a progresser à minima et qu'on n'ira pas bien au-delà.
5: Cela ne colle pas, ajoutent d'autres avocats de proches de la victime. Toute cette reconstitution a été photographiée. Les clichés serviront lors du prochain procès avec en toile de fond cette question. Cédric Jubilard a-t-il prémédité son geste? A-t-il assassiné sa femme? Ce sera à un nouveau jury populaire de trancher la question.
2: On passe au sport. On se rappelle de ce Zizou président projeté sur l'Arc de Triomphe. C'était en 1988, mais c'était en fait hier. Dans le monde du sport, l'aura de Zinedine Zidane n'a pas faibli. Valentin Plat, bonsoir.
7: Bonsoir.
2: Vous êtes au Stade de France pour assister à ce retour tant attendu de Zidane sur la pelouse, où 20 ans plus tôt, même encore plus, parce que 20 ans c'est la fin de sa carrière, mais 98 c'est encore plus tôt, il avait trouvé le chemin des filets et on était devenu champion du monde. Le sélectionneur qui retrouve l'Italie ce soir est forcément très attendu par le public.
7: Eh oui, premier rendez-vous pour Zinedine Zidane sur le sol français en tant que sélectionneur des Bleus. Vous l'avez dit, le Stade de France, forcément, ça nous parle, mais ça lui parle aussi. 98 et cette Coupe du Monde soulevée, son doublé face au Brésil, qu'on soit fan de foot ou non, c'est ici que la légende de Zizou est née. Et puis jusqu'en 2006, vous avez parlé de cette date, son dernier match en bleu, c'était pas au Stade de France, mais c'était face à l'Italie. Donc tout un symbole pour cette soirée, ce troisième match de Ligue des Nations qui attend le sélectionneur des Bleus et ses joueurs. Ce match, ce premier en tant que sélectionneur donc sur le sol français dans un stade français, personne ne voulait manquer ça, personne ne voulait manquer cette soirée. Le Stade de France, ça a plein à craquer, 80 000 places vendues très très rapidement pour assister justement à cette rencontre, à ce match.
2: Merci France-Italie, beaucoup Valentin Plan, on vous retrouvera ce soir sur ici.fr.
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0: Avec une journée qui a été encore bien agréable aujourd'hui sur le Nord-Franche-Comté. Ce sera le cas tout au long de ce week-end avec des températures qui vont rester relativement douces pour un début octobre, puisque demain dans la matinée on attend de 15 à 16 degrés, peut-être même jusqu'à 17 degrés par endroit. Et dans l'après-midi, les dernières prévisions de Météo France nous annoncent de 22 à 24 degrés, s'il vous plaît, pour votre samedi. Ça va légèrement baisser pour la journée de dimanche, mais avec un ciel qui restera relativement dégagé. Je vous souhaite une bonne soirée, un très très bon week-end. On se retrouvera lundi pour l'heure, c'est Décibel.
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8: Salut à toutes, salut à tous et bienvenue sur votre radio. Ici, c'est Décibel et c'est parti pour une petite heure en direct autour de l'actualité musicale. L'anniversaire de Sting, un petit blind test autour des chansons qui parlent de fleurs et puis un coup de cœur. Aujourd'hui, un groupe de rock qu'on aime beaucoup qui s'appelle Métro Verlaine. L'actu musicale de ce vendredi 2 octobre, c'est aussi le jour de la sortie du premier album de Marguerite.
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8: Un an après son premier EP, Grandir, 2 ans après la Starac, quasiment jour pour jour, Marguerite nous enchante avec un premier album qui s'appelle Guérir. Et elle vient fêter la sortie de ce disque ce soir dans Décibel. L'album de Marguerite qui sera à gagner au Blind Test. Donc n'hésitez pas à vous inscrire dès maintenant pour jouer avec nous tout à l'heure. Le thème du Blind Test, donc les chansons fleuries, comme Marguerite évidemment. Le numéro du standard 0810 055 056 0810 055 056. Alexandra est au standard ce soir. Venez jouer, on va s'amuser. Mais pour le moment, on va vous parler de ce qui se passe en Angleterre. Ça va très mal. Ce pays est nul à l'Eurovision. Ils sont bons dans plein de choses, ils sont nuls à l'Eurovision, à tel point que le Parlement anglais a décidé d'ouvrir une enquête. Voilà, la commission parlementaire qui déclare « Nous voulons déterminer si nos piètres résultats sont dus à un mauvais choix de chanson, à une prestation médiocre ou à toute autre chose ». Alors bon, on a l'air de rigoler comme ça, mais il se trouve que les Anglais s'affolent un petit peu parce que la dernière fois qu'ils ont gagné l'Eurovision, c'était il y a 50 ans. Non, 30 ans. Nous, ça va faire 50. On bouge pas un sourcil, ça va, nous on gère. Mais eux, voilà, ça fait 30 ans, ils commencent à paniquer. Alors je me suis dit, regardons dans les archives. Et effectivement, la dernière fois que les Anglais ont gagné, c'était en 1997, mais ils avaient envoyé un vrai groupe aussi. C'est peut-être ça, juste la clé du truc, c'est prendre des vrais gens qui chantent des vraies chansons, un vrai groupe, quoi. Le groupe en question, c'était Katrina and the Waves. En 97, ils avaient gagné l'Eurovision pour l'Angleterre avec une chanson qui s'appelle Love Shine a Light. Mais c'est pas celle-là qu'on va écouter ce soir. Parce qu'ils ont un tube bien plus gros que normalement vous connaissez par cœur. On teste. Bah oui, dans la BO de Maman, ici bébé, ne serait-ce que ça. Walking on Sunshine.

0: Katrina and the Waves, Walking on Sunshine. Ça, c'est leur gros tube de 85, Katrina and the Waves. Donc, le dernier groupe gagnant de l'Eurovision pour l'Angleterre, qui lance donc une commission parlementaire pour comprendre pourquoi ils ont été 6 fois derniers depuis 2003. C'est vrai que c'est la loose, hein, quand même, l'Angleterre à l'Eurovision. Ils ont eu 2 fois 0 point. Bisous, l'Angleterre. Bisous.
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0: Avant d'accueillir Marguerite pour fêter ensemble la sortie de son nouvel album, il est temps, les amis, de vous livrer notre coup de cœur. Il s'agit d'un groupe de rock français qui s'appelle Métro Verlaine. Ils sortent eux aussi aujourd'hui leur album qui s'appelle Rodéorama. Métro Verlaine, c'est un duo. Il y a Axel à la guitare et Raphaël au chant. Et la chanson Rodéo, comme son nom l'indique, va vous emmener en voyage, loin, au pays des cow-boys, mais où parfois les Indiens gagnent, et ça fait plaisir. Métro Verlaine, ils ont joué partout en France, vous les avez peut-être croisés, les Anglais aussi les aiment bien. Purée, ils vont peut-être finir à l'Eurovision pour l'Angleterre, allez savoir. Non, on se les garde pour nous. Métro Verlaine, la tournée est en cours, en première partie de Temples, ils seront dimanche soir.

0: groupe Métro Verlaine, la chanson Rodéo et l'album Rodéorama. La tournée donc en première partie Temples, c'est dimanche prochain le 11 octobre à Strasbourg et puis Reims, Lille, Paris, ça sera le Trianon le 17 octobre. Rendez-vous aussi à Lyon le 19 octobre et puis à nouveau à Paris, mais cette fois-ci pas en première partie, c'est leur concert à eux au festival Les Femmes s'en mêlent, samedi 14 novembre pour retrouver Métro Verlaine. Restez dans le coin les amis, il est 19h15 et Marguerite arrive.
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2: 2 ans après la Starac, quasiment jour pour jour, 1 an après le premier EP, Grandir, Marguerite sort aujourd'hui son premier album, Guérir. Bonsoir Marguerite.
3: Bonsoir Émilie, ça
2: félicitations.
3: Va
2: bah oui, ça va, parce que qu'est-ce qu'il est beau cet album.
3: Merci.
2: Oh là là, Grandir et 1 an après, Guérir. Alors c'est drôle, ça m'a fait penser aux 2 premiers albums de Miossec. Ça s'appelait Boire et Baiser. C'est pas le même genre de diptyque.
3: 2 salles, 2 ambiances.
2: Ouais, mais c'est intéressant parce qu'on se dit, ça veut dire que quand même les deux, ils sont un petit peu liés.
3: Oui, c'est comme un diptyque, un petit peu, je crois. C'est le constat que j'ai fait assez rapidement. Je pense que le verbe d'action, il permet vraiment plein de choses. Et c'est cette liberté-là que j'aime bien avec les verbes d'action en titre des disques.
2: Alors, la chanson qui a porté le premier EP, donc on la chante depuis 1 an, elle est devenue un hymne.
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2: teuf. Un hymne que vous avez pu, Marguerite, tester en festival cet été. Petite archive du Festival des Solidarités à Namur en Belgique.
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2: Je n'ai pas entendu ça depuis Balance ton quoi d'Angèle. Donc en 2018, ça commence à dater. Ça fait quoi ça?
3: Ça donne vraiment des frissons. C'est épidermique pour moi. Ouais. Vraiment, ces moments-là, ils sont fous. Ça me réveille. C'est vivifiant.
2: Ouais.
3: Et c'est bouleversant en fait, d'autant que quand on a l'image aussi, moi je vois dans mes concerts, c'est beaucoup de jeunes femmes, beaucoup aussi de jeunes hommes et de jeunes enfants qui crient ces paroles-là avec leurs parents. C'est intergénérationnel au final, beaucoup plus qu'on ne le croit ce morceau, et ça me donne beaucoup d'espoir.
2: Oui,
3: de voir tant de générations chanter ces paroles-là, célébrer la pensée féministe, la pensée queer, c'est vraiment très très touchant pour moi.
2: C'est beau et à la fois, je m'imagine, et en écoutant votre album, j'ai un peu l'impression que j'ai raison, mais vous allez me dire, qu'il y a chez vous un sens de la responsabilité de ce que vous racontez. Alors, c'est pas pour dire que les autres artistes sont des gros inconscients, c'est pas ça que je dis. Je dis que chez vous, par exemple, une chanson comme Cartable, vous pensez à une frange de votre public qui a peut-être besoin d'entendre ce genre d'expérience.
3: Pas tout de suite, en fait.
2: Non.
3: Très souvent, ça part vraiment de l'intimité et de choses qui sont comme des petit truc que j'ai en moi où je sens que il y a plein de choses à dire, que c'est comme un petit socle duquel je peux partir pour déployer vraiment quelque chose et raconter un bout de moi avec de la profondeur. Mais c'est vrai que je fais toujours attention à chaque mot parce que j'ai besoin que tout ce que je dis soit très juste et dans le mille de exactement, j'ai pile poil toujours en tête la sensation exacte, la place du frisson de chaque phrase que j'ai besoin d'avoir. Et très souvent, enfin là, je me rends compte que ce travail-là, il permet vraiment de tirer l'intime vers l'universel et de... Parce que si moi, je frissonne quand je dis que je suis pile poil dans l'alignement des mots que je chante, forcément, ça tape dans le mille des gens qui se reconnaissent aussi.
2: Ouais.
3: Et en fait, c'est ça un peu qui se passe. Et par exemple, Cartable, j'avais pas réalisé la portée que ce titre il pouvait avoir. Je reçois beaucoup de messages encore avant d'entrer dans le studio. Je recevais un message de quelqu'un qui me disait qu'il intervenait dans des écoles pour faire de la prévention contre le harcèlement, etc. Et qu'il y avait des élèves qui fredonnaient le titre quoi pendant ces interventions.
2: Voilà.
3: Et c'est assez bouleversant. Moi, je pensais pas que ça irait jusque là.
2: Cartable, qui est évidemment en bonne place dans Guérir, l'album de Marguerite.

0: Alors, est-ce qu'on se défait de ce qui pèse sur le dos? Est-ce qu'on guérit un jour de son enfance, de son adolescence?
1: Je pense que c'est jamais fini. J'ai l'impression qu'on porte, tous nos chagrins d'enfant un peu toute notre vie. Mais par contre, il y a, je crois, plein de micro ou maxi moments de lumière qui permettent de les apaiser un peu ou de leur donner une autre perspective.
0: Vous êtes connectée à votre enfant intérieur, à votre ado intérieur?
1: Oui, je l'étais pas tant que ça avant, mais c'est vrai que faire mon premier EP grandir, ça m'a vraiment permis de plonger là-dedans. J'ai rouvert beaucoup de carnets et je pensais jamais les relire un jour. Enfin, voilà. Donc et puis je me suis rendu compte qu'il y avait beaucoup de matière là-dedans. De m'y reconnecter, je me suis rendu compte que ça permettait vraiment, enfin, poser son regard d'adulte sur ça. C'est dans une démarche, en tout cas, de bienveillance envers soi-même et de création aussi. Enfin, c'est ça la guérison. Enfin, en tout cas, je trouve que donner une forme matérielle, artistique, un truc qu'on considère comme une forme qu'on considère comme belle, à des certaines douleurs, certaines questions, ben ça les soigne un petit peu, ou en tout cas, ça permet de vivre avec un petit peu mieux, de se sentir moins seul.
0: Et vous, les amis, visiblement, vous avez très envie de guérir avec Marguerite, puisque la chanson qu'on va écouter maintenant, un peu, beaucoup, est première de tous les top nouveautés là en ce moment. C'est un

0: aujourd'hui.
1: Il y a l'album de Marguerite, Guérir, ça y est, il est sorti. Alors guérir, oui, mais jusqu'à un certain point, parce que quand tout va trop bien, quand on est guéri de tout, Marguerite, on écrit sur quoi ?
2: Bonne question. Je suis dans la mouise. Je n'ai plus de. J'ai tout mis dans l'album.
1: C'est vrai, plus trop mal. Mais non, il y en a toujours.
2: Bien sûr, et puis surtout, on n'est vraiment jamais complètement guéri. Je crois que c'est vraiment un chemin qui dure toute la vie. Et j'ai l'impression que justement, moi là, le fait d'avoir sorti l'album, ça a ouvert plein de portes. Ouais. Je suis en mode bon, alors ça, c'est déposé. Maintenant, on va prendre ces dossiers-là. Hop, hop, hop, hop, hop. C'est vraiment une manière de faire. Donc, c'est un diptyque pour l'instant. Peut-être qu'il faudra faire un triptyque pour.
0: C'est ça. Alors, je suis contente que vous employiez le mot chemin parce que je trouve que le disque en lui-même, les 11 chansons, c'est un chemin et c'est plutôt bien vu, si vous avez le temps, les amis à la maison, de l'écouter dans l'ordre. Parce qu'il y a des chansons qui se parlent entre elles. Il y a par exemple, alors, Moleskine. Alors là, on est sur un gros dossier.

0: Là, c'est le doute. La chanson vraiment du doute. C'est dingue que vous arriviez à partager ça et à le rendre un peu dansant. En fait, là, vous êtes dans le mal à ce moment-là.
1: Dans le mal de ouf. En fait, cette chanson, elle arrive vraiment au moment où je suis en résidence pour créer l'album et que je suis dans une espèce de c'est le soir et je suis en mode, mais j'ai rien, je suis vide, j'ai rien, je suis stressée.
0: Vous avez douté de vous?
1: J'ai douté de moi, j'ai douté de tout, j'étais dans un... Et moi, ça m'arrive très souvent, cette espèce de vertige profond, je me sens au-dessus d'un gouffre et je suis en mode, tout se dérobe sous mes pieds. Je flotte dans un univers de néant, vraiment, le truc hyper deep. Et c'était dur et j'étais avec Vinci et François-Henri, avec qui on a fait l'album. Et Vinci, il me dit, mais meuf, genre... vas-y, on fait la chanson sur ça, du coup, c'est ok, genre on y va, on fonce. Et il avait raison, mais du coup, je me suis dit, du coup, il faut la faire un peu badass, genre comme si c'était stylé même d'être un peu dans cette espèce d'angoisse. Ouais. Et en fait, je trouve ça cool parce que du coup, maintenant, quand j'angoisse, je me dis, c'est pas grave, c'est un peu badass en fait, peut-être.
0: Et puis juste après, dans le disque, il y a la chanson qui répond, parce qu'en vrai, Marguerite, c'est la bosse. Ouais.

0: Alors ça, c'est un mantra. Est-ce qu'il y a des moments où vous y croyez vraiment? Peut-être quand vous montez sur scène ou des moments comme ça?
1: Mais totalement, totalement. Il y a des moments où je m'y crois. C'est même peut-être fake it till you make it un peu cette chanson. C'est-à-dire que j'aime bien me dire que les chansons, c'est des petits talismans aussi. Ouais. Et que bah, c'est un talisman qu'on peut invoquer dès que besoin. Voilà. Et la bosse, bah, je pense que moi, j'en ai souvent besoin. Je pense que quand on est une femme, on a plus besoin probablement que quand on est un homme. Et il y a plein de situations où j'ai envie de dire voilà, là, c'est mon corps, c'est mes choix, je fonce, c'est moi qui décide en fait. Et je trouve ça cool. Et c'est ça qui est important aussi, je crois, pour moi de raconter, c'est qu'on peut être complètement Moleskine et complètement la bosse à des moments hyper différents de sa vie, que tout ça c'est hyper fluide, hyper mouvant. Et c'est un album que j'ai voulu vraiment en mouvement aussi, parce que il y a un jour où on croit qu'on a tout gagné sur son histoire et puis le lendemain on a l'impression que c'est pas du tout le cas, et c'est d'accepter ça aussi, de célébrer ses forces, d'accepter ses failles, et c'est vraiment cette dualité que je trouve hyper intéressante.
2: Et c'est ça, guérir aussi. Marguerite est l'invitée ce soir de Décibel. Son premier album est dispo et la tournée commence au mois de novembre. Je vous dis tout dans quelques secondes, à tout de suite.
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0: Quasiment jour pour jour, un an après la sortie de son premier EP, Grandir, Marguerite sort aujourd'hui son premier album, Guérir. Félicitations, Marguerite. Et nous, on chante.
21: Un peu.
0: Elle a été, j'imagine, évidemment beaucoup consacrée à la création de cet album-là. Vous en retirez quoi de cette expérience? Alors déjà, vous en tirez un album, donc voilà, quoi qu'il arrive, vous avez bien fait. Mais est-ce que, pour plagier le nom de votre premier EP aussi, ça vous a fait grandir de faire un premier album?
1: Mais totalement, et j'ai même l'impression, moi, que je l'entends dans ma voix, par exemple, dans l'album.
0: Ah ouais.
1: J'ai l'impression qu'elle a mûri, que ma manière de poser ma voix, d'aller chercher des endroits de ma voix, d'en assumer certains aussi, dans cet album, ça va vraiment plus loin que dans l'EP. Et je pense que...
0: Il y a aussi une tournée qui vous a poussé à ça.
1: Complètement,
0: hein.
1: Ah ouais. C'est certain. Et je pense que d'être dans le moment où aussi je suis en train de défendre, grandir, mais en même temps, je crée, guérir, et tout ça se répond. Tout ça s'entremêle. Et oui, je me sens vraiment plus grande et avec beaucoup plus d'expérience qu'avant.
0: Formidable. La tournée, je le disais, qui commence au mois de novembre. Et alors, il y a quand même un phénomène pour les dates parisiennes. Hein, le 4 décembre, Paris, l'Olympia, c'est complet. On rajoute le 5 décembre, Paris, l'Olympia, c'est complet.
1: Oupsie.
0: Donc, 28 mai 2027, Paris, Zénith.
1: Ouais.
0: Premier Zénith l'année prochaine. C'est trop bien.
1: Ouais, c'est trop bien. J'essaie de pas y penser parce que je suis déjà tellement stressée pour les Olympiades. Je me dis, si en plus je commence à me mettre le... Donc pour le moment, le Zénith, c'est comme s'il n'existait pas.
0: Bon. Il existe, et grouillez-vous,
1: existe,
0: parce que
1: ouais,
0: si ça
1: ouais.
0: se remplit aussi vite que les Olympiades, il n'y en aura pas pour tout le monde. Donc voilà, je le dis, mais Marguerite n'entend pas. Mais grouillez-vous aussi pour le Zénith, donc le 28 mai 2027 à Paris. Et sinon, donc au mois de novembre, Saint-Lô, Lorient, Saint-Malo, Angers, Nantes, Reims, Lille, Grenoble, Lyon et Clermont-Ferrand. Ça, c'est au mois de décembre. Et puis après, c'est reparti au mois de janvier. Porto Vecchio, Bastia, Strasbourg, Bordeaux, Toulouse, Nancy, Dijon. Toujours un petit tour aussi en Belgique, en Suisse. Enfin, voilà,
1: et au Luxembourg, cette fois.
0: Oui, Luxembourg, dites donc, le 14 janvier.
1: Dingue.
0: Ouais, fou. Février, ça sera Brest, Rennes et La Roche-sur-Yon. Mois de mars, à Olivet, Marseille, Nîmes, Le Mans, La Rochelle. Et donc, attention, Marguerite, bouchez vos oreilles. 28 mai 2027, Paris, le Zénith. Mais on n'en parle pas. Passons plutôt au questionnaire des choix cornéliens. Marguerite, attention, si vous deviez changer de fleur pour une journée, préférez vous appeler Rose, comme dans Titanic, ou Iris, comme la réalisatrice de l'émission ?
1: Iris.
0: Ah,
1: elle a gagné.
0: Elle est contente. Pour le même nombre de spectateurs, Marguerite, vous préférez faire 40 Olympias ou un Stade de France ?
1: 40 Olympias à 1000%. En plus, moi, je viens du théâtre, donc faire 40 dates, quoi, c'est, ouais, c'est un rêve.
0: Travailler en famille ou compartimenter ?
1: Ben, travailler en famille et compartimenter. Moi, je travaille en famille, je travaille avec mon frère, et mais on compartimente, on fait attention.
0: Vous ne parlez pas boulot tout le temps.
1: Voilà, c'est ça. On
0: à Noël. Voilà, il faut faire gaffe.
1: La première année, c'était compliqué de faire autrement, mais là, on essaie de mettre en place des rituels qui séparent bien les deux.
0: Le date parfait. Plutôt classique, resto, ciné, ou alors un truc d'aventure, saut en parachute, rando, escalade.
1: Rando, escalade, pardon, c'est grave pas mon truc. Moi, j'adore être dans un lit avec de la nourriture.
0: Ah, c'est bien ça.
1: Et regarder quelque chose, par exemple. Ça, je trouve ça super.
0: Pas voilà. Mal. Est-ce que, comme Ariel, la petite sirène, vous donneriez votre voix à Ursula par amour?
1: Ma voix, c'est dur à donner quand même.
0: Ouais, hein.
1: Non, je garde ma voix, Après, du coup, je peux plus dire je t'aime si j'ai plus ma voix.
0: Non, c'est le problème de la petite sirène.
1: Bah ouais, c'est ça.
0: La pauvre.
1: Je la garde.
0: Vous préférez que la personne qui partage votre vie vous appelle ma femme, ma meuf ou ma compagne ?
1: Ma femme, ma meuf, ouais. Compagne, c'est un peu...
0: C'est hyper angoissant.
1: Ouais, un peu.
0: Oui, j'avoue.
1: Concubine, tout ça.
0: Concubine. Ouais. Ça, c'est compliqué. Enfin, attention, dans le club du mono-sourcil, vous invitez qui tout de suite ? Noël Gallagher, Eric Cantona, Emmanuel Chin ou Frida Kahlo ?
1: Ma Frida Kahlo, direct.
0: Elle est dans l'album, on l'écoute.
1: Oui !
0: Frida ! C'est sûr, Guérir, le premier album de Marguerite.

0: Frida sur le nouvel album de Marguerite, le premier album qui s'appelle Guérir. Alors on pourrait parler effectivement d'épilation sourcils, mais moi j'aimerais qu'on parle surtout des guitares sur cette chanson. Non mais pardon, mais en fait vous êtes une rockeuse.
1: Je suis une rockstar.
0: Mais c'est trop bien, ça vous va très très bien.
1: Merci.
0: Comment vous avez choisi là ces guitares? Racontez-moi, parce que alors évidemment vous n'avez pas l'âge, mais je vous le dis, ça me rappelle beaucoup plein de trucs très cool que j'écoutais dans les années 90.
1: Ça me fait plaisir.
0: Voilà.
1: Et ben je pense que déjà sur cet album, les guitares, elles, j'ai voulu qu'elles soient plus présentes parce que pour moi elles ramènent une chaleur, ouais. Elles ramènent un truc et qui est, je pense, primordial avec la thématique que j'ai choisie. Il fallait pas un album trop froid non plus. Donc ça pour moi c'était important, et puis de ramener des influences anglo-saxonnes qui avaient beaucoup moins dans l'EP et que moi, bah voilà, j'adore. J'ai grandi avec les Arctic Monkeys et les Strokes et tout, et donc voilà, donc j'en avais vraiment besoin. Et puis cette chanson, on l'a composée avec Pra, qui est aussi guitariste sur ma tournée, directrice musicale, et elle, bah voilà, elle est guitariste, donc forcément on a composé les accords à la guitare. Et puis en fait très vite on s'est dit, il faut en faire un truc complètement un peu californien surf.
0: Ouais, ça vous va super bien. Vraiment là on est sur quelque chose. Maintenant, pour revenir sur la thématique, donc de l'apparence physique de ces fameux sourcils, je les aime, je les aime pas, les gens donnent leur avis, trouvent que, etc. Il y a un rapport au corps qui est quand même hyper intéressant dans l'album, plus qu'une remarque qu'on peut vous faire sur vos sourcils ou pas. C'est la chanson Mon ventre.

0: ventre, c'est une lettre que vous écrivez à votre ventre. On dit que c'est le deuxième cerveau, le ventre. Vous confirmez ?
1: Je confirme. Je crois que c'est vraiment une partie du corps qui est le réceptacle de tellement de choses et qui nous envoie aussi beaucoup de messages.
0: Surtout quand on est une femme.
1: Ouais. Surtout quand on est une femme, et c'est une partie du corps. Quand on est une femme, on subit aussi le fait que la société a tendance à se l'approprier et à décider ce qu'on devrait en faire à notre place. Et cette partie du corps qui m'envoie tellement de messages depuis toujours et qui est le réceptacle aussi de pas mal de souffrances, notamment je pense genre aux douleurs de règles, des trucs comme ça. Enfin voilà, c'est quelque chose qui est tellement présent et qui est présent en fait ben toute l'année pour nous,
2: toute la vie,
1: on a ce parcours et ce dialogue permanent avec notre corps et notre ventre en tant que femme. Et j'avais envie de lui envoyer un message en retour. Et je crois que c'est ça la guérison aussi, c'est se réapproprier aussi ces parties-là de notre corps. Et moi, j'avais envie de reprendre en main le discours que je pouvais tenir à propos de mon corps et puis de lui parler, de choisir ce que je pouvais lui dire et aussi ben de renouer un lien de soin avec lui. Enfin, cette chanson, elle me procure aussi vraiment cette sensation-là.
0: Oui, il y a une grande douceur.
1: Ouais, totalement, et un espèce de lui parler comme on dirait un enfant, t'inquiète pas, tout va aller. Je t'aime, même si parfois c'est dur, etc. Et voilà, ça m'a fait beaucoup de bien d'écrire cette chanson.
0: Alors, et d'autant plus que vous êtes une chanteuse, et on vous dit parfois, il faut chanter avec son ventre, c'est vrai ça aussi.
1: Ouais, donc, bien sûr.
0: C'est votre partenaire de carrière, quoi.
1: C'est une caisse de résonance, ouais, évidemment. Oui. C'est un outil très très important et c'est vraiment un endroit qu'on doit vraiment travailler en tant que chanteuse, en tant qu'artiste et voilà. Donc c'est en plus c'est le morceau le plus difficile à chanter. Donc, vraiment, j'ai fait et c'est quand je parlais tout à l'heure d'emmener ma voix dans un endroit différent et tout, une voix de tête qui est en studio, je comme ça. Mais non, mais c'était vraiment un trop beau challenge et au final j'ai adoré enregistrer cette chanson et j'ai hâte de la chanter en live.
0: Un très beau moment de l'album Guérir. Vous allez l'aimer. Si vous voulez me faire plaisir, écoutez-le dans l'ordre parce qu'il y a un chemin quand même dans cet album de Marguerite. Félicitations. Il me reste 30 secondes, mais quand même, je vais essayer de gratter l'info. On vous voit au cinéma bientôt ou pas? Parce qu'il y a des rumeurs, il y a des trucs qu'on ne sait pas. On sait que vous êtes comédienne.
1: Pas,
0: vous
1: sûr.
0: Savez le faire. Mais est-ce que vous allez le faire?
1: Alors je compte bien le faire et j'espère que ça va arriver le plus vite possible. En tout cas, j'ai tourné un petit peu dans un film. Vraiment, c'est une scène et demie, mais vraiment c'était trop fun. Ouais. Je ne sais pas quand il sort le film encore. Ah, bon. Voilà. Et en plus, ça se trouve, je vais être coupée au montage.
0: On ne sait pas.
1: Moi, je suis contente de ce que j'ai fait, donc on verra. Mais non, mais voilà. En tout cas, j'ai pas plus d'infos que ça, mais c'est évidemment un projet en cours.
0: Et je vous annonce, réalisateur et réalisatrice qui écoutez l'émission, que de toute façon, le carnet de balles de Marguerite est bien rempli, au moins jusqu'au... N'écoutez pas Marguerite. Jusqu'au 28 mai 2027, Marguerite. Paris, le Zénith, son premier Zénith. Merci beaucoup d'être venu nous voir.
1: Merci beaucoup.
0: À très bientôt. Guérir est disponible.
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7: Nous partirons. Klemt.
8: Fallait un jour poser les bases. Parler de...
7: Originaire du Mans, Klemt porte cette énergie des terres de province. Force tranquille, humilité, texte fort, l'essence de son écriture, l'émotion, la sincérité et le mot juste.

0: Tiron, Klemt, un coup de cœur ici même.
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2: Et c'est l'heure de jouer au Blind Test, puisque une marguerite vient de quitter le studio. Nous jouons avec des chansons qui parlent de fleurs. Et c'est Guérir, l'album de Marguerite, qui est à gagner. Ce soir, je vous présente pour jouer avec nous, Katharina, bonsoir.
3: Bonsoir.
2: Bienvenue sur Ici, comment
3: Merci
2: ça va
3: beaucoup.
2: Katharina?
3: Ça va très bien, ça va.
2: Bon, enchantée que nous jouions ensemble ce soir. Il y a aussi Romain avec nous. Salut Romain.
4: Bonsoir Émilie.
2: Comment ça va Romain?
4: Très bien, flippé parce que j'ai toujours voulu jouer à ce blind test et que j'y suis enfin.
2: Oui.
4: Donc, je suis totalement flippé, mais ça va.
2: Mais ça va très bien se passer Romain. En plus le cadeau, ça c'est l'avantage ici. Nous on est du tout cuit, c'est gagné d'avance, tout le monde gagne. Donc Romain et Katharina, vous pourrez dire que vous avez gagné au Blind Test de Décibel, l'album de Marguerite. On vous en envoie à chacun un exemplaire, immédiatement. Donc, quoi qu'il arrive, Romain, tout va bien se passer.
4: Super.
2: Bon, maintenant, c'est vrai que une fois qu'on a gagné, c'est bien quand même de jouer un petit peu. Les chansons donc parlent de fleurs, et nous, on cherche les interprètes de ces chansons. Il y a un peu toutes les époques, un peu tous les styles, et Romain ou Katharina, dès que vous avez la réponse, il faut donner votre prénom, pour prendre la main, c'est l'équivalent du buzzer, mais voilà, on n'a pas de buzzer à distance. Et ensuite, vous proposez une réponse et on vérifie ensemble si c'est la bonne, d'accord?
3: Ok.
2: Très bien, aucun suspense donc, puisque tout le monde a gagné. Juste le plaisir de jouer ensemble avec des chansons fleuries. Et c'est parti, première chanson, dites-moi, qui chante ça? Pour le moment, elle ne chante pas. Eh bien, dans 5 secondes, vous entendrez sa voix. Et son cœur, brisé de chez brisé. Crac.
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4: Romain.
2: Romain.
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2: Vita.

0: fleur de toi. On est obligé de. On a les points serrés. Mais oui, fleur.
1: Bien joué.
0: Romain vient de piger le concept, j'adore. Bonsoir Romain, comment ça va? Bienvenue, bienvenue.
1: Non, c'est juste que je ne comprenais pas justement d'où venait la fleur dans l'histoire, voyez-vous.
0: Elle est là, à fleur de toi. Mais c'est vrai que c'est pas. Oui, c'est pas une chanson où on s'offre des bouquets de fleurs. Voilà. Là, on est d'accord. Oui, oui, c'est vrai. C'est vrai. Mais ça s'appelle à fleur de toi. Katharina et Romain, êtes-vous prêts pour la deuxième chanson fleurie?
2: Prête.
0: On y va.
2: Oh, ah, ça me dit quelque chose.
0: Oui, Katharina. Ah. Elle était grande, blonde. Oui.
1: Ah, bah Romain, Dalida.
0: Eh bah oui.

0: Quelle beauté. 1968, Dalida qui chantait Le temps des fleurs. Romain l'a trouvé en premier, mais Katharina l'a trouvé aussi. Et donc, puisque c'est moi l'arbitre, mais oui, je suis arbitre, tout à fait, juge arbitre. Je vais me donner un diplôme dans deux secondes. Je mets aussi un point à Katharina. Voilà.
1: Ah, merci, c'est gentil. J'avais pas entendu Romain, c'est pour ça, désolé.
0: Mais oui, un point pour Katharina, deux pour Romain. Et une dernière chanson de fleurs, attention, in English.
2: Romain.
0: Oh là là.

0: Romain, bravo.
1: Oui, là, j'avoue. La génération Miley Cyrus, Anna Montana, quoi.
0: Ah, bah oui, évidemment.
1: Bah oui.
0: Bon, bah, Romain, c'était parfait. Les trois, à la suite. Si on était dans Question pour un champion, j'offrirais à Romain une encyclopédie sur les chamois. Heureusement. Bah oui, les trois, à la suite.
1: L'album de Marguerite.
0: Et ben voilà, ça sera l'album de Marguerite. Romain et Katharina ont bien choisi leur endroit pour jouer. Merci à tous les deux, je vous embrasse.
2: Merci beaucoup, merci. Avec plaisir. Bonne soirée.
0: À la prochaine. Bye bye. Merci beaucoup. Et puis, forcément, quand on parle de fleurs et de chansons, on a notre petit Laurent Voulzy qui débarque avec Le pouvoir des fleurs, une chanson qui donne de l'élan et qui nous fait croire à des lendemains meilleurs. C'est ce que je vous souhaite, les amis. Voici Voulzy.

0: 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Qu'est-ce qu'elle est belle cette chanson. Laurent Voulzy est en tournée, une trentaine de dates à venir. Il sera dimanche soir à Vittel. Rendez-vous ensuite la semaine prochaine au Zénith de Caen. Et puis Strasbourg, Châlons-en-Champagne, Troyes, Lille, Rennes. Rendez-vous aussi à Montpellier au mois de novembre. Ou encore à Marseille, à Béziers, à Périgueux, Agen, Bayonne au mois de décembre. Arcachon aussi et Toulouse. Bref, si vous le pouvez, ne ratez pas les concerts de Laurent Voulzy, c'est du bonheur.
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0: Et on termine comme d'hab avec l'anniversaire du jour. C'est l'anniversaire de Sting. Aujourd'hui, il a 75 ans. Sting a donc le même âge que Jean-Jacques Goldman, Phil Collins, Gilbert Montagnier, Gérard Jugnot et Jean-Luc Mélenchon. Chacun sa route, chacun son chemin, chacun sa routine beauté.

0: The Police, le groupe de Sting en 1978. Sting, 75 ans aujourd'hui. Allez, décibels, c'est terminé pour ce soir. Je remercie l'équipe de l'émission. Il y avait Kinan Lageli, Alexandra Sackberg, Iris Guitoni, Thierry Beaufat, Thomas de Moll, Mélodie Chaïb. Et pour la dernière fois en studio avec nous ce soir, Emma Quenardel qui part rejoindre les Vénards de Ici Champagne à Reims. Merci pour tout, Emma. Et merci à vous, les amis, d'avoir écouté l'émission.
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5: Bonsoir à tous et bienvenue pour ce nouveau rendez-vous de Y'a pas que Paris dans la vie. J'espère que vous avez passé une bonne journée. Chaque soir, on se retrouve, vous voyez, il est 20h, on y est, avec une belle promesse, celle d'une balade qui va nous conduire une fois encore aux quatre coins de l'Hexagone. À travers vos initiatives en région, nous irons ce soir à Angers découvrir un savoir-faire ancestral en découvrant des couteaux artisanaux de qualité. On ira dans le sud, en ce début d'automne, en nous demandant ce que devient la cigale après l'été. Et puis nous avons notre invité. Un haut fonctionnaire territorial, géographe de formation. Il fera une grande partie de sa carrière dans l'administration publique, le développement territorial. Il s'investit tout au long de sa vie de manière croissante dans le monde associatif et la protection animale. Il est président depuis juin dernier de la SPA. C'est avec beaucoup de plaisir que je reçois un homme engagé qui aime l'environnement, le patrimoine. Jacques Gauchy est avec vous jusqu'à 21h. Bonsoir, monsieur le président de la SPA.
6: Bonsoir.
5: Société protectrice des animaux, est-il encore utile de le rappeler? Oui, parce qu'il y a toujours des campagnes de sensibilisation, c'est toujours important, et on en parlera en fin d'émission pour évoquer évidemment toutes vos actions. On a trouvé que votre parcours, comme tous les parcours de nos invités, est atypique et surtout inspirant. C'est aussi pour ça qu'on a souhaité vous inviter à ce voyage. On y va?
6: On y va.
5: Vous êtes prêts? Je sais pas, vous regardez souvent dans les albums photos? Vous êtes du genre, Jacques Gauchy, aller droit devant sans vraiment regarder un peu derrière?
6: Alors, les deux à la fois, on est tous nostalgiques de quelque chose. Mais quand, et j'ai coutume de dire, quand je vois des élus avec lesquels nous avons pu avoir par le passé des difficultés de relationnelles au niveau donc de refuge ou d'autres choses, je leur dis, j'ai un excellent ami préfet qui avait coutume de dire, quand je conduis le char de l'État, je ne regarde pas dans le rétroviseur. Donc moi, sans prétention, je ne conduis pas de char, mais je conduis l'autobus de la SPA, et c'est vrai que j'ai tendance à regarder plutôt devant que derrière.
5: Votre parcours, il démarre à l'Est, alors un peu par hasard, c'est la région Occitanie. Je dis par hasard parce que je crois que c'était votre papa qui travaillait là-bas à ce moment-là.
6: Alors,
5: des pharmaciens.
6: Alors mon père a ouvert sa première pharmacie à Salindres, un petit village à côté d'Alès, et donc c'est totalement par hasard que je suis né dans le Gard.
5: Mais vous y vivez ou vous n'allez pas y rester très longtemps?
6: Alors j'y reste, je pense, un an et demi.
5: Donc vous n'avez pas de souvenir.
6: Aucun.
5: C'est un lieu. Vous y retournez aujourd'hui, c'est un lieu qui a une importance, c'est malgré tout un ancrage, c'est là où vous êtes né.
6: J'aime bien ce département, il y a de magnifiques paysages, j'aime bien quand je me déplace et que je retourne dans le sud-est, où on verra après que j'ai quand même pas mal œuvré. J'aime bien ne pas prendre les grands axes, et j'aime bien descendre par la route des Gorges de la Visse, qui est un endroit absolument magnifique.
5: Bon, Alès et le Fort Vauban, c'est voilà, la cathédrale Saint-Jean-Baptiste, c'est la région Occitanie, on va pas non plus s'y arrêter pour l'instant, même si ça reste l'ancrage puisque vous y êtes né. Mais très vite, voilà, vous allez grandir à Paris. Votre école primaire, votre collège, votre lycée, j'imagine, tout se fait sur Paris même.
6: Alors tout se fait à Paris, d'abord l'école communale de la rue de l'avenue de Bouvines, près de la Nation, parce que l'appartement familial était là, et ensuite on déménage, on va à rue Belgrand, et en fait, écoutez, moi je n'ai pas connu le collège, puisque j'étais tout de suite de la 6e à terminale au lycée Voltaire.
5: Alors, certes Paris, mais vous savez qu'on essaye de s'éloigner de Paris, il y a un lieu qui vous a particulièrement marqué, qui vous marque encore aujourd'hui, on va le comprendre, puisque vous allez aussi grandir là-bas, c'est dans l'Aveyron. Voilà, c'est une région qui va énormément compter, parce que je crois que vous aviez des grands-parents, hein, tout simplement, qui étaient là-bas à ce moment-là.
6: Alors, du côté de mon père, mon grand-père est d'Ajac, ma grand-mère d'une commune du Tarn-et-Garonne qui jouxte Najac, qui s'appelle Ginals.
5: Ok.
6: Et j'ai passé toutes mes vacances scolaires donc à Najac.
5: Alors, Najac, parlons de Najac. On est non loin de Villefranche-sur-Ouergue. J'ai regardé, selon le dernier recensement, 770 habitants en 2023. C'est tout petit.
6: C'est petit. C'est une petite commune. Peu peuplée, mais très grande en superficie, puisqu'il y a eu dans les années 60 de mémoire une jonction entre la commune de Villers et celle de Najac, donc le territoire est très grand.
5: Quelle carte postale tout de suite? Vous me parlez de Najac, vous m'envoyez une carte postale, quelles sont les images que l'on voit?
6: Alors l'essentiel de Najac, et c'est ce qui ressort régulièrement, c'est le château féodal, qui je crois figurait sur un des livres d'histoire géo de la classe de 3e ou de 4e il y a quelques années. La page de garde, carrément.
5: D'accord. Alors, il y a ce château, il y a la porte de la ville, qui est la porte de la Pique, si je ne me trompe pas. Le pont Saint-Blaise et la maison des gouverneurs.
6: Oui.
5: Du gouverneur ou des gouverneurs, ce sont peut-être plusieurs.
6: C'est du gouverneur.
5: Du gouverneur. Ça, ce sont quelques endroits comme ça, marquants à Najac. Mais côté saveur, est-ce que c'est le gâteau à la broche qui remonte, là?
6: Pas du tout. Pas du tout. Le gâteau emblématique de Najac, c'est ce qu'on appelle la fouasse.
5: Et la fouasse, oui.
6: Qui est fréquente dans d'autres communes de l'Aveyron. Mais la fouasse de Najac est particulière. Elle est levée. Elle a le goût de la fleur d'oranger. Et il y a dedans des fruits confits.
5: Et puis, il y a cette asthète najacois, qui est une longe de porc farcie. Vous connaissez bien sûr, d'un filet mignon persillé roulé dans une crépine rôtie.
6: Exactement. Vous savez, je pense qu'il y a très peu de villages qui ont un plat.
5: Mais oui.
6: Un plat. En général, c'est une région, c'est une micro-région, une plus grande région. Et c'est vrai que Najac, on ne sait pas pourquoi, mais c'est que à Najac que l'on fait l'asthète.
5: Ouais. Alain Perfit qui est né à Najac.
6: Oui. Ses parents étaient instituteurs laïcs à Najac.
5: D'accord.
6: Il y est né, il est resté jusqu'à l'âge de 6 ou 7 ans, peut-être un peu plus. Et je me souviens de ma voisine, Paulette Tourette, je pense que ce sera un plaisir à la famille
5: Tourette. C'est toujours bien de citer les gens.
6: Que je la cite, qui se souvenait avoir promené donc Alain Perfit sur un âne dans le village pour s'occuper de lui.
5: Bon, alors c'est un environnement particulier, avec la nature, les forêts. Et alors ça, vous adorez, puisque effectivement, Jacques Gauchy, vous y passez toutes vos vacances scolaires. Il paraît que vous êtes un inconditionnel. On va découvrir plus tard que l'univers forestier fera partie de votre vie. Les champignons, vous êtes capable de faire une omelette avec des champignons de toutes les couleurs.
6: Exactement. Oui, parce qu'en fait, vous savez, les pharmaciens sont censés connaître très bien les champignons. Et en fait, c'est une légende, parce que dans les études de pharmacie qui durent 5 ans, la mycologie, c'est environ même pas un trimestre. Donc le pharmacien apprend par cœur. Mais certains pharmaciens, comme mon père, se passionnaient pour la mycologie. Il faisait partie du club des mycologues pharmaciens. Et donc, je l'ai accompagné dans les problèmes écologique et puis bien sûr à Najac, et il m'a appris à reconnaître des champignons de toutes les couleurs, par exemple me disant que les champignons violets sont tous bons, il n'y a pas un seul qui est mauvais, et puis il y a les russules charbonnières, les verdâtres, voilà.
5: Vous y construisez des cabanes, vous grimpez dans les châtaigniers, vous avez de la chance parce que vous construisez des cabanes grâce à votre grande-tante qui tenait une quincaillerie, quoi, et qui vous filait des clous, des marteaux, je sais pas, pour fabriquer vos cabanes dans les arbres.
6: Tout à fait, c'était la sœur de mon grand-père, qui avait une quincaillerie, donc, en face du kiosque, de Najac, et qui, bien sûr, parmi tout ce qu'elle vendait, il y avait des clous, et c'était pratique d'avoir à disposition des clous charpentes pour construire une cabane avec des planches, c'est en hauteur surtout.
5: Alors, Jacques Gauchier, président de la SPA, merci d'être encore une fois notre invité. On est dans l'environnement. On va y rester avec Benoît Prospero dans la Revue des Merveilles. On va s'intéresser aujourd'hui à une révélation étonnante, figurez-vous, sur la cigale.
7: Et vous savez, on a toutes et tous appris que...
8: La cigale ayant chanté tout l'été...
7: se trouva fort dépourvu quand la bise fut venue, nous dit la fable de La Fontaine. Mais est-ce que c'est vrai? Que devient la cigale après l'été? Ici Garlozère avec Pascal Dardy de l'association La Cicindelle va tout nous expliquer. Alors d'abord, à quoi ressemble la première partie de la vie de la cigale, qui à ce moment-là s'appelle une nymphe?
9: Donc la cigale, en fait, ce qu'il faut savoir, c'est qu'elle passe 4 ans sous terre et elle se nourrit de la sève des racines des arbres. Elle pompe avec leur trompe et elle vit pendant 4 ans sous terre.
7: Donc ça, c'est la première partie de sa vie, généralement 4 ans sous terre donc. Et qu'est-ce qui se passe pour cette nymphe, appelons-la comme ça, ensuite?
9: Et au bout de 4 ans, à partir du début de l'été, elle commence à remonter en surface. Elle grimpe sur les troncs d'arbres et elle mue. et elle se transforme en cigale.
7: Et donc, voilà les cigales sur les arbres. À ce propos, est-ce que vous savez à partir de quelle température une cigale chante ? Bon ben, on vous le dit, dès que la température dépasse les 20 degrés. Et donc, à ce moment-là, il se passe quoi ?
9: Les mâles vont chanter pour attirer les femelles.
7: Ah oui, parce que petite précision, chez les cigales, il n'y a que la cigale mâle qui chante, ou plus exactement, qui symbolise. C'est comme ça qu'on dit. Pourquoi ? Eh ben, pour attirer les femelles, donc. Et ainsi, les cigales mâles et femelles vont s'accoupler. Et que vont faire les femelles quelques jours, semaines après l'accouplement ?
9: Les femelles vont faire une incision avec un genre de petite tarière qu'elles ont au bout de l'abdomen. Elles pondent leurs œufs dans des tiges de plantes sèches et après, elles vont mourir.
7: Ah ben oui, pardon, on ne vous avait pas prévenu. Ah ben oui, après 4 ans sous terre plus un été à chanter, les cigales disparaissent. Donc non, les cigales ne se trouvent pas fort dépourvues quand la bise fut venue, tout simplement parce qu'elles ne sont plus de ce monde. Mais elles ont quand même alors pris le temps de s'accoupler et de pondre leurs œufs.
9: Et ces œufs qui vont éclore et il y a des petites larves qui vont sortir de ces tiges sèches, qui vont tomber sur le sol et qui vont creuser le sol et qui vont mener leur vie larvaire souterraine.
7: Et nous voici de retour sous terre, donc, pendant plusieurs années. Et la boucle est bouclée. Et ça, c'est une merveille. Ah, et comme il nous reste une seconde, sachez que la cigale est l'insecte le plus bruyant du monde. Comme ça, vous savez. Merci Pascal Nardi de l'association La Cicindelle et merci ici Garlozer.
5: Merci Benoît Prospero. C'est pas à vous, Jacques Auchy, que je vais apprendre que les cigales font du bruit. Vous, qui, on le découvrira, connaissez bien le Mont Ventoux, le Vaucluse, le Sud. Et voilà, c'est un bruit qui vous parle, ça, les cigales, qui vous, tout de suite vous envoie vers quelque chose, vers un ailleurs.
6: Tout à fait. Mon passage assez long dans le Vaucluse me revient pour ce bruit qui est caractéristique, ouais. Où ce sont, je crois, leurs écailles qu'elles frottent, qu'elles secouent, qui font que ça fait ce son tellement agréable et tellement reposant, en fait.
5: Évidemment, c'est vrai. Jacques Gauchy est votre invité ce soir. Jusqu'à 21h, il est président de la SPA. Il retrace les mécanismes, finalement, de son parcours, de sa construction. Il est avec vous jusqu'à 21h dans Il n'y a pas que Paris, dans la vie.
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5: Who's That Girl et Cécilie Madonna, sur ICI.

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2: Et ce soir, je reçois Jacques Gauchin, notre invité, votre invité, engagé de longue date dans la cause animale. Il est secrétaire de l'association Les Chats Libres de Najac dans l'Aveyron, dont on parle depuis 20 ans. On va en reparler d'ailleurs, membre du conseil d'administration de la SPA en 2023. Il en est aujourd'hui le président, docteur en géographie. On voyage donc avec lui ce soir. Je vous ai laissé dans les arbres de Najac, suspendu aux cabanes de votre enfance, grâce à cette tente, cette grande tente quincaillère, un environnement forestier important pour vous. Vous avez aussi une enfance dans le Doubs, à un moment donné, vous allez du côté de Besançon, vous y passez du temps là-bas?
3: Un petit peu. En fait, mon père est d'origine, par ses parents, aveyronnais, et dernier garonnais, mais ma mère est du Doubs. Donc c'est vrai que ça fait un peu une diagonale, hein. Ça fait très très loin. Et donc c'est vrai que j'ai eu passé de temps en temps des vacances sur le plateau au-dessus du Doubs, entre Besançon et Baume-les-Dames.
2: C'est les grands sapins?
3: Alors ce sont des grands sapins, ce sont des territoires qui sont magnifiques, et puis où il peut faire très froid, et où il peut aussi tomber beaucoup de neige. Et bon, ce sont de beaux endroits, avec aussi des spécialités culinaires qui sont particulièrement agréables.
2: Ça, on va en parler. Plus on avance dans le temps et plus on s'approche de 21h pour passer à table, on parlera de votre carte culinaire. Alors, vous avez eu des chats et deux chiens dans votre jeunesse. Voilà, les chats vous fascinent. Et c'est vrai qu'à Najac, dont nous avons parlé, vous aimiez soigner les chats, vous les ramassiez, vous les apportiez chez des gens pour les faire soigner?
3: Bien sûr. Quand on est enfant, quand on voit ces chatons qui sont souvent livrés eux-mêmes, voilà, pourquoi la mère n'est plus là, elle est disparue. Et c'est vrai que on se dit, il faut faire quelque chose. Il faut trouver des gens qui pourraient les prendre en charge et les amener un peu plus loin.
2: Alors, on va reparler de ces chats, parce que ça compte évidemment pour vous. Vous poursuivez vos études à l'adolescence à Paris, puisque vous vivez à Paris, on parle beaucoup de Najac. Je rappelle que c'est votre maison familiale en tous les cas, que ce sont vos vacances scolaires. Je ne sais pas si vous avez une idée de ce que vous voulez faire au moment de l'adolescence, en tous les cas, vous pensez à faire la fête, et vous avez bien raison. C'est aussi là-bas que vous découvrez, dans le Tarn-et-Garonne, à une quarantaine de kilomètres de Najac, l'épopée des boîtes de nuit, quoi, hein, des discothèques, comme on dit.
3: Alors tout à fait, mais avec des amis que j'avais à l'époque, on fréquentait à la fois les bals musettes des villages, mais également les boîtes. Et c'est vrai que souvent, il y avait une en particulier, quand on en partait, il était 3-4 heures du matin, et on connaissait donc une sorte de guinguette qui était au bord de l'Aveyron, sur la commune de Saint-Antonin-le-Bleuval, et on avait l'habitude d'y aller, et donc la patronne nous faisait une soupe à l'oignon.
2: Et comment elle s'appelait cette boîte? C'est le Galaxy?
3: Ou c'est encore une autre? C'était le Galaxy à cette fond.
2: Et ça n'existe plus aujourd'hui?
3: Alors, quand on passe devant, on voit encore le bâtiment, mais il ne s'y passe plus rien.
2: Mais vous alliez aussi à la limite du Quercy et du Rouergue à la Poutre?
3: Oui, tout à fait.
2: Ça, c'est une autre discothèque?
3: C'était une discothèque, oui.
2: J'ai identifié tout ça, voilà, avec ces bords de guinguette, vous l'avez évoqué. Les premiers boulots, il y a le castrage de maïs, assez logique, hein, quand on vit dans un milieu rural comme ça, à la ferme. Vous avez fait ça un été, ou peut-être plusieurs, je ne sais pas.
3: Plusieurs. J'avais un ami qui était donc fermier, hein. Il n'était donc pas propriétaire, mais il était fermier. C'était sur la commune de Najac, dans le hameau de Salt. Et il fallait, à une certaine période, pendant 3-4 jours, ce qu'on appelle castrer les maïs, à savoir, il fallait, donc on avait tous les bras en l'air, il fallait enlever donc les pointes des maïs pour pas qu'ils s'auto-fécondent entre eux, parce que c'est pas une maïs de contrat, il fallait que ça soit effectivement des maïs d'une graine particulière.
2: Quoi. Jacques Gauchy, vous intéressez à la géographie, vous allez entreprendre des études et vous allez devenir un docteur en géographie. Quand on est docteur en géographie, ça veut dire qu'on connaît le monde par cœur, la France par cœur, les régions par cœur? Pas du tout.
3: Alors, c'est vrai que je pense que j'ai une bonne connaissance des départements français.
2: J'imagine.
3: Mais pas du tout. On commence toujours par la géographie physique, et puis on s'oriente vers la géographie humaine, qui moi m'a plus intéressé. Mais dans la géographie physique, on fait aussi de la géologie. Donc voilà, c'est assez varié. Mon intérêt pour la géologie et la minéralogie s'explique aussi parce que Najac est ce qu'on appelle sur la faille de Villefranche de Rouergue, une faille géologique très importante, où d'un côté nous avons des terrains primaires, à côté des terrains secondaires.
2: Mais c'est aussi cet environnement familial Camin qui... quelque part vous a façonné, vous a construit pour arriver peut-être à ce type d'études, je ne sais pas.
3: Sans doute.
2: Il y a forcément une résonance, une correspondance.
3: Sans doute.
2: C'est évident. Vous allez faire votre carrière à l'université Paris 7, puis vous avez une belle opportunité. Vous allez rejoindre le secrétariat d'État au département et territoire d'outre-mer. Ça, c'est encore une belle aventure et une autre carte postale pour vous.
3: Oui, parce que j'avais donc 28 ans. Et quand à 28 ans, on vous dit tu es responsable de la sphère anti-Guyane et les affaires économiques, et qu'on vous envoie donc deux fois par an en mission, c'est une belle opportunité pour découvrir l'outre-mer.
2: La Guadeloupe.
3: Guadeloupe, Martinique, Guyane.
2: Alors parlez-moi peut-être quelques cartes postales de ces lieux. Quel est celui qui vous a le plus marqué?
3: Alors je ne vais pas dire que j'ai préféré parce que ça va vexer, ça va déplaire, marquer. c'est peut-être la Martinique parce que il y a ce volcan qui est assez impressionnant, qui a fait des ravages, qui a fait des dégâts considérables, qui occupe une grosse partie donc de l'île. Et en tant que géographe, géologue, c'est vrai que moi ça m'a marqué et je me souviens d'avoir eu du temps libre et de partir à pied, de remonter carrément jusqu'en haut, et en montant des ruisseaux, des sources chaudes, on ramasse une mangue mûre, on la mange avec un plaisir incommensurable.
2: Jacques Gauchy, votre parcours se poursuit dans la fonction publique territoriale, notamment en Île-de-France. Vous avez découvert les Îles-de-France, vous revenez cette fois en Île-de-France, sans faire de jeu de mots, et vous allez travailler pour les services de la ville de Sénart. C'est en Essonne. Pour ceux qui ne connaissent pas l'Essonne, c'est le 91. Sénart est une ville marquante, intéressante. Vous avez apprécié passer quelques années, en tous les cas y travailler.
3: Oui, tout à fait. C'est au départ, c'est ce qu'on appelle les villes nouvelles. C'est donc l'idée de Gaulle et de l'ouvrier, donc c'est pas récent, c'était déconcentrer donc Paris, et de Gaulle, de l'ouvrier prennent l'hélicoptère, survolent l'Île-de-France et disent voilà, là on va mettre une ville nouvelle. Et c'était associé à ce qu'on appelait une opération d'intérêt national. L'État achète les terres, met à disposition des collectivités qui ensuite bâtissent dessus des villes nouvelles, des lycées, des collèges, etc.
2: Donc Jacques Gauchy, on voit à quel point vous entreprenez petit à petit, comment vous progressez dans votre carrière. Et nous aussi, on entreprend chaque soir avec la complicité des locales du réseau ici. Et pour acheter un couteau de qualité, vous pouvez, figurez-vous, aller dans la capitale de la coutellerie à Thiers, dans le Puy-de-Dôme. On s'est dit que l'Aveyron, c'était pas loin d'ailleurs de la région Auvergne. Mais on n'est pas obligé d'aller à Thiers. Partout en France, il y a aussi des couteliers qui entreprennent. Reportage avec Catherine Quicandon.
4: À Angers, dans le Maine-et-Loire, on a le couteau le plus aiguisé du tiroir.
5: Brutus, cesse de jouer avec ce couteau, tu finiras par blesser quelqu'un.
4: Bienvenue à la coutellerie du Maine-Anjou. Depuis 2012, Antoine Faucheux et son équipe perpétuent un savoir-faire artisanal.
6: Un couteau de qualité fabriqué par un artisan. On propose un service, nos couteaux, on les affûte gratuitement à vie.
4: Ah oui, quand même. 5 gammes de couteaux vous sont proposées. Les manches sont en bois naturel récupéré. Pas d'abattage d'arbres pour la production, ça c'est bien. Vous avez le choix entre 70 essences qui proviennent à 98% de la région à moins de 50 km. C'est bien, ça aussi. Et pour la lame, différents aciers également. Acier carbone, acier inoxydable et acier damas. Dans certains cas, Antoine crée des couteaux ultra personnalisés avec un modèle unique.
6: Pour un chef 2 étoiles qui s'appelle Christophe Heck et à Blois, il a dessiné et créé une gamme de couteaux. Son poisson, il est pêché par un pêcheur dans la Loire. Et le manche qu'on utilise sur le couteau, c'est des morceaux d'anciens bateaux.
4: Pour Antoine, un couteau, ce n'est pas juste un couteau. C'est aussi un peu d'histoire et de souvenirs familiaux.
6: Mon grand-père avait toujours son couteau sur lui, dans sa poche. Il mangeait toujours avec son couteau. Et puis quand il fermait son couteau, ça veut dire que le repas était terminé. Il fallait se lever de table, retourner travailler. Enfin voilà, on entend plein d'histoires comme ça. Aujourd'hui, tout le monde a chez soi, quand on ouvre son tiroir, des dizaines de couteaux dans les tiroirs pour manger, pour cuisiner, pour machin, des couteaux qui coupent pas. Et en fait, on en rachète.
4: Et oui, parce que comme dirait ma mère, ça peut toujours servir. Cet ancien infirmier ne fait pas que des couteaux, environ 2500 par an. Il propose aussi des stages pour fabriquer soi-même son couteau.
6: Ils vont de 1 heure à 2 jours. Plus c'est court, plus nous on a préparé le couteau et plus sur 2 jours on n'a absolument rien préparé. C'est vraiment, là c'est la création pure.
4: Et des visites pour découvrir le métier de coutelier.
6: C'est atypique, ça fait rêver. La coutellerie, c'est un métier un peu fantasmagorique. On s'imagine toujours plein de choses. Le feu, l'acier, le tablier en cuir, le charbon sur la tête.
4: Plus d'infos pour acheter un couteau, dont un kit de fabrication de couteaux à la maison, sur coutellerie-du-maine-anjou.com et dans les deux boutiques, une à Angers et l'autre à Château-Gontier. Merci à Ici Mayenne pour cette idée qui a du tranchant. Ici, ça entreprend dans le Maine-et-Loire avec la coutellerie du Maine-Anjou pour des couteaux de fou.
2: Ben, j'adore l'idée que ce soit un reportage tranchant. Merci Catherine Quicandon, Jacques Gauchy. Vous avez envie de réagir sur les couteaux de l'Aïeul?
3: Bien sûr. Le couteau de l'Aïeul qui est emblématique du département, qui a une forme très particulière. Il y a eu donc pas mal de bouquins qui ont été écrits là-dessus. Et moi, quand on va au champignon, c'est bien agréable de pouvoir couper le bas du champignon, le nettoyer un petit peu avec son couteau de l'aïeul. Mais ce que je fais, c'est qu'en fait, j'achète souvent des couteaux en pièces détachées et je les fais moi-même. Et j'ai commencé par faire avec une manche en bois et après j'ai continué avec des manches en pierre. En polissant la pierre, j'en ai fait en serpentine, j'en ai fait en schiste, j'en ai fait en calcaire. Wow.
2: Restez avec nous et qu'on a encore plein de choses à se dire. On va parler de votre investissement qui vous emmène à devenir conseiller adjoint au maire de votre commune de l'Aveyron, de Najac. Vous aimez les gens et le territoire. Jacques Gauchy, vous êtes président de SP aujourd'hui. On ira dans le sud aussi. Vous avez joué une fonction importante au niveau des territoires. Vous êtes notre invité jusqu'à 21h ce soir sur ICI.
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2: Avec une des toutes nouvelles chansons de Florent Pagny, Le braquage des sentiments sur ICI.

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14: Avec mon invité Jacques Gauchy, docteur en géographie, né à Alès un peu par hasard, il va grandir à Paris, passer ses vacances dans l'Aveyron, à Najac. Après une carrière dans la fonction publique, il est aujourd'hui pleinement investi depuis juin dernier dans ses activités de président de la SPA dont nous allons parler avant 21h. Bon, j'oublie pas que votre parcours nous permet aussi de découvrir votre ascension, vos motivations. Vous avez, durant plusieurs années, je crois que c'est 8 ans, dirigé l'action économique en région méditerranéenne.
15: Alors tout à fait, c'était au Conseil Général du Vaucluse, un département avec, comme on en évoquait, entre le Mont Ventoux, le Luberon et les Monts de Vaucluse.
14: Alors je m'arrête 2 secondes, vous devenez amoureux du Mont Ventoux, vous êtes fasciné en tous les cas par ces 1800 mètres de hauteur sur la vallée du Rhône.
15: 1812 mètres.
14: M'avez eu, mais en même temps vous êtes docteur en géographie, je pouvais pas lutter. J'ai l'impression que vous avez envie de m'en parler de ce Mont Ventoux.
15: Oui, c'est vrai qu'il est assez fascinant, on l'appelle le Giron de Provence, il domine largement donc la plaine du Comtat. Et c'est vrai que, comme on dit toujours en géographie, l'altitude compense la latitude. C'est une région méditerranéenne, chaude et sèche. Eh bien, le Ventoux dit le contraire, parce que la face nord, c'est une face avec une vision alpine, où le temps peut changer très très vite. Je me souviens être monté au Ventoux pour des raisons professionnelles.
14: Je crois que c'est 1812 mètres.
15: 812 mètres.
14: J'ai retenu.
15: Voilà. Et en vendre descendre, c'est une tempête de neige. Ouais. Et c'était au mois d'avril.
14: Ah oui, quand même, effectivement. Ouais. Le Comtat Venessin, je crois. Hein, c'est ça.
15: C'est ça.
14: Qui est là-bas. Alors vous découvrez peut-être également les Bouches-du-Rhône, j'imagine, puisqu'on parle de Méditerranée, les Alpes-de-Haute-Provence, enfin plusieurs de départements, plusieurs coins de France.
15: Oui, parce que dans les fonctions que j'occupe à ce moment-là, ça s'appelait un secrétaire général, c'était pas un directeur général, d'un syndicat mixte, c'est une collectivité qui regroupe départements, communes, syndicats de communes et éventuellement dans les parcs du Luberon également.
14: On avait 130. Hein.
15: 135.
14: Ah, vous me pigez sur tous les chiffres. Ah, c'est votre côté professeur. Je vais pas avoir une bonne note 100, à la fin.
15: 135.
14: Et
15: le sujet forêt méditerranéenne m'amenait à avoir des contacts, bien sûr, avec des départements méditerranéens voisins, comme le Var, les Bouches-du-Rhône, les Alpes-Maritimes, bien sûr.
14: Oui, et alors vous faisiez, je crois que vous travailliez à ce moment-là dans le but était la défense de Fraye contre les incendies.
15: Tout à fait.
14: Je vous imagine sensible à ce qui s'est passé cet été aussi. Non, en Gironde.
15: Mais évidemment, quand on voit que les feux partent du bord de la route bêtement par une cigarette et les conséquences que ça peut avoir, ça brûle des dizaines de milliers d'hectares, c'est impressionnant. Donc le but c'était ça, c'était de faire en sorte que y ait une bande de débroussaillement le long de chaque côté des routes, ou alors du pôle léopard, on appelle des taches de végétation et puis des taches nues, ouais, pour éviter cette propagation du feu.
14: Il y avait une fédération nationale des communes forestières. On retourne dans la forêt.
15: Tout à fait.
14: Vous avez fait des choses avec eux aussi.
15: Oui, j'en ai fait beaucoup de choses avec eux. C'est une fédération nationale dont le siège est à Paris et regroupe tous les maires forestiers de France. C'est une belle fédération et c'était l'occasion de connaître des régions françaises forestières que je ne connaissais pas forcément, comme l'Alsace par exemple.
14: Ouais.
15: Un jour, je suis avec l'ancien maire adjoint de Tannes qui me dit chez toi, il y a du chipier, il y a du chipier. Alors je lui dis, mais c'est ah, du gibier. L'accent,
10: oui, oui, bien sûr.
15: L'accent très prononcé. Des gens adorent amener.
10: Alors, vous découvrez aussi le Pays Basque, là, à cette occasion. Je crois les Ardennes, ce sont des régions que vous allez visiter, ou en tous les cas, vous allez croiser par rapport à
15: vos fonctions. Je croise des élus avec qui je sympathise beaucoup. Et on peut le dire parce qu'il y a prescription. C'était une fois une réunion qui était donc au moment du Beaujolais Nouveau, et que l'on ne pouvait boire qu'à partir de minuit. Le troisième jeudi de novembre, et donc je retrouve les maires forestiers donc de Pays Basque en face de la de Drouot, la cape Drouot. Rendez-vous était pris, et puis je dis à la patronne, mais où est-ce qu'ils sont? Il me dit, ils sont, tenez, descendez la cave, vous le trouverez. Je descends à la cave, il y a un long couloir, des petites lumières, j'entends du bruit vaguement au fond, et je les trouve avec une pipette devant un tonneau de Beaujolais Nouveau en train de le boire avant la date fatidique de minuit.
10: Ah oui, effectivement. On se met tout ça avec modération, là. Jacques Gauchier, président de la SPA aujourd'hui. Le point de bascule, ou je dirais peut-être plus le point de jonction entre votre parcours institutionnel, que l'on découvre, que l'on évoque ce soir, et votre engagement animalier, c'est d'Ajac. C'est les chats, qu'on a déjà évoqués durant votre enfance, mais c'est là plus récemment une implication dans une association.
15: Alors depuis 2000, avec mon épouse, nous avons créé une association, ce qu'on appelle de chats libres, à savoir qu'il y a malheureusement une prolifération trop importante donc de chats, qui sont souvent des chats domestiques. Les gens, par négligence ou par manque de moyens, ne les stérilisent pas, et on se retrouve avec des petits chats, des chatons qui arrivent de partout. Et donc nous avons monté donc l'association en partenariat avec la mairie de Najac, que je remercie parce que tous les maires successifs nous ont beaucoup de soutenu à ce sujet-là.
10: Chat libre de Najac.
15: Tout à fait, et avec les cliniques vétérinaires. Et nous en sommes actuellement une centaine de chats qui ont été stérilisés. Et on les relâche bien sûr sur le site où ils ont été capturés. Et bien sûr, l'association s'occupe de les nourrir.
10: Alors, stérilisation, vous insistez là-dessus, l'identification, le suivi des chats. Je trouve ça dingue quand même, vous qui sauviez des chats lorsque vous étiez môme à Najac. C'est une espèce de voyage à rebours. Mais c'est vrai.
15: On peut le voir comme ça.
10: Bah, très clairement, je trouve. Qu'est-ce qui vous emmène à la SPA, Jacques Gauchy?
15: Alors en fait, je rencontre, dans le cadre de relations avec des militaires, je rencontre donc Jacques-Charles Frombonne, qui est donc l'ancien président de la SPA. On lit l'amitié, et puis il sait que j'ai créé donc cette association, et il me dit, écoute, voilà, je monte une liste pour le conseil d'administration de la SPA, veux-tu en faire partie? Je lui dis oui. Donc je suis élu donc en 2023
10: conseil d'administration
15: de la SPA, et puis là voilà, pour un système de tirage au sort un peu cruel pour renouveler les membres, Jacques-Charles Frombonne n'est pas tiré au sort, et il me dit écoute, tu vas prendre la suite. Voilà.
10: Et vous étiez papabilé, comme on dit, vous étiez intéressé par le poste?
15: Oui, bien sûr, ça m'intéressait.
10: Le job bénévole, je rappelle.
15: Ah ben complètement bénévole, bien sûr. Non, bien sûr, mais bon, il m'avait identifié comme étant celui qu'il préférait pour la succession, voilà.
10: C'est donc ça qui motive votre décision. Vous auriez pu en rester là, Najac, avec cette association des chats libres, mais vous recevez cette responsabilité de suivi du Grand Ouest d'abord, dans un premier temps. Hein. C'est ce que vous avez fait auprès de l'ESPA, ce qui vous a peut-être permis aussi de découvrir d'autres régions, d'ailleurs, encore une fois, jusqu'à cette présidence de l'ESPA en juin 2026. En 4 mois, on a le temps de faire des choses?
15: Alors, on a le temps de se rapprocher donc du terrain, parce que il faut impérativement être proche du terrain. Nous avons quand même 64 refuges sur le territoire, sur l'Hexagone, et puis Outre-mer, et nous avons 12 dispensaires, donc voilà, il faut être présent. Et puis, en fait, moi, je reprends, je marche dans les pas du président, donc voilà, je vais pas...
10: On va évidemment rentrer dans le détail, parler de l'importance des bénévoles, des missions aussi de la SPA, parce qu'elles sont multiples, c'est pas juste parfois un peu réducteur, on s'imagine bon voilà, ils s'occupent des animaux, on peut peut-être les adopter, mais non, il y a bien plus que ça. On va en parler avec vous, Jacques Gauchy. Ça marche ici, qu'en pensez-vous? Chaque jour, on cherche pour vous, ici et là, dans nos régions, les initiatives qui peuvent vraiment changer votre quotidien. Puis surtout, vous permettre aussi de faire des économies, surtout en cette rentrée. Alors, des idées simples, concrètes et parfois surprenantes. Aujourd'hui, on vous emmène faire des économies sur vos prochains gratins frites et tartes. tartiflette. Robin Bernot avec Alexandre Alves dans le Sud-Ouest.
11: 50 centimes le kilo de pommes de terre à condition d'aller vous-même les ramasser.
16: Franchement, moi je tiens mon chapeau à vos producteurs qui peut faire ça. Merci à lui.
11: Ça se passe en Dordogne. L'association Caisse de Solidarité Drone et Belle a organisé une grande récolte de pommes de terre solidaires à un prix défiant toute concurrence. 50 centimes le kilo de patates. Au total, une tonne de pommes de terre a été récoltée et vendue, mais c'est un peu moins que certaines années car la sécheresse a abîmé les cultures, comme l'explique Sébastien Régnier, agriculteur et président de l'association, à notre reporter Alexandre Alves.
17: Trois périodes à plus de 40 degrés, ça chauffe trop la terre et du coup nos pommes de terre elles sont comme le reste, et bien, elles en subissent de plein fouet cette grande chaleur. On savait qu'on n'en aurait pas assez. Du coup, exceptionnellement cette année, mais après peut-être qu'on refera, on verra pour les autres années, on a essayé de trouver d'autres pommes de terre déjà enfilées, déjà ramassées en fait, de la région de la pomme de terre qui est sur la Bourgogne, Marne, Bourgogne, Côte d'Or, voilà.
11: Ici en Dordogne, cette récolte solidaire, ça marche, mais vous, qu'en pensez-vous ? Je suis allé en discuter avec Chantal qui adore l'idée.
18: Je trouve ça super, mais vraiment c'est super parce qu'on voyait le prix en ce moment, très élevé.
11: Vous seriez prête à aller, vous, dans le champ, récupérer vous-même les patates ?
18: Ah oui, ben on est bien obligé maintenant. Hein. Il faut donner de son corps, on va dire, pour avoir quelque chose de pas trop cher.
11: Comment on fait pour faire des économies aujourd'hui ?
18: Ben on se prive. Malheureusement, on se prive. Ou alors, moi, ce que je fais personnellement, je vais dans les discounts pour m'alimenter parce que j'ai une petite retraite et c'est comme ça que je fais. Je prends des sous-marques, je prends des choses comme ça. Hein. Je suis obligé, de toute façon. Sinon, je ne peux pas finir fin de le mois. Hein, c'est pas possible.
11: Alors, avec Chantal, je me suis posé cette question. Comment pourrions-nous faire pour développer ce type d'initiative ? Et surtout, est-ce que c'est possible ?
18: Je ne sais pas comment faire pour justement trouver ça partout. Je ne sais pas comment on pourrait faire, mais ça doit être faisable. Il faut simplement que les gens restent correct dans les prix, quoi.
11: Autre bonne nouvelle, sachez que tous les bénéfices de la vente en Dordogne, ainsi que ceux de la buvette, ont été reversés à la cagnotte pour aider les agriculteurs du coin, membres de l'association.
10: Merci beaucoup, Robin Bernot, pour ce reportage en région chaque jour. Il n'y a pas que Paris dans la vie. On s'intéresse à vos bonnes initiatives avec grand plaisir. Jacques Gauchy est notre invité. Il est président de SPA depuis juin 2026. Et c'est avec lui que nous allons continuer ce voyage. Depuis 20 heures, on s'est pas mal baladé, même si on a offert un joli coup de projecteur aux Najaquois et aux Najaquoises, bien comme ça qu'on prononce.
15: Tout à fait.
10: Les habitants de Najac dans l'Aveyron, on les salue, puisque vous en êtes quand même l'ambassadeur ce soir. Mais vous êtes aussi président de la SPA et on va en parler dans les prochaines minutes sur ICI.
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10: 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Michel Delpech et cette circonstance, il n'y a pas que Paris dans la vie. Voici Loir-et-Cher.

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2: Avec le parcours de notre invité Jacques Gauchy, très inspirant, après une longue carrière, un engagement territorial et dans la fonction publique. Eh bien, il est aujourd'hui président de la SPA. Il a traversé la France, il continue de le faire justement en visitant entre autres des refuges. Il est avec vous jusqu'à 21h. Quel constat vous faites alors aujourd'hui, en 2026, sur tout ce que vous avez pu observer tout au long de votre vie dans les régions en termes d'environnement, de nature et particulièrement autour de la protection animale? Vous avez quel avis sur tout ça aujourd'hui?
3: Alors, avec un petit peu de recul, on va dire que c'était peut-être pas forcément mieux avant. Mais ce qu'il y a, c'est que nous avons eu cet été un record donc de prise en charge et d'abandon dans nos refuges. Plus 1%. On ne sait pas si ça continue comme ça, comment on va pouvoir suivre, parce que, comme on l'évoquait, la SPA ne vit que grâce à la générosité donc du public, sans autres aides particulières. Donc c'est un constat qui nous inquiète un petit peu.
2: Alors je vais rappeler que c'est la plus ancienne association de protection animale en France. Ça a été fondée en décembre 1845 et reconnue d'utilité publique en 1960. Je ne suis pas trompé sur les dates cette fois.
3: Très bon.
2: Plutôt pas mal. Combien de refuges aujourd'hui? Combien de maisons?
3: Alors,
2: il y a des refuges et des maisons SPA.
3: Alors, 64 refuges et maisons SPA, on les met ensemble.
2: C'est quoi la différence?
3: Il n'y a pas forcément toujours les mêmes choses dans les refuges et les maisons SPA. On globalise. Mais par contre, on l'oublie souvent, on a nos 12 dispensaires. Et là, c'est important parce que dans ces dispensaires, on soigne gratuitement les personnes qui amènent des animaux et qui sont des personnes qui ont des minimums vitaux et qui n'ont pas les moyens d'aller chez le vétérinaire.
2: Première mission, suite à un abandon, à une maltraitance, les animaux sont identifiés, stérilisés, vous avez parlé de l'importance de la stérilisation, notamment au niveau des chats, vaccinés, éduqués, parfois sociabilisés. C'est aussi important.
3: Tout à fait. On a des éducateurs canins, nos personnels sont très impliqués et je les remercie parce qu'ils font un travail considérable au quotidien. Cet été, par exemple, avec la canicule, ils ont trouvé des solutions. Ils sortaient les animaux plus tôt le matin ou plus tard le soir, mettaient des petites bassines pour rafraîchir les chiens, des brumisateurs, des gourmandises glacées. Donc il y a tout ça qui procède du bien-être animal.
2: Vous les proposez ensuite à l'adoption, avec des journées spéciales d'ailleurs que vous mettez en place.
3: Tout à fait. Là, c'est le week-end prochain. Ce sont les journées portes ouvertes où on espère avoir donc du monde pour placer donc nos animaux. Le constat donc de cet été, il est négatif en matière d'augmentation de 20%, mais positif en matière d'adoption. Nous avons eu plus 14% d'adoption pendant la période.
2: Les dispensaires, vous les avez évoqués, il y en a 12, qui aident aussi les propriétaires plus démunis. Vous avez des délégués enquêteurs bénévoles, et ça c'est important qu'on s'en parle, qui détectent aussi les mauvais traitements. Et vous avez même une cellule anti-trafic. On sait pas, tout ça. Mm-hmm. C'est génial d'avoir mis ça en place.
3: Mm-hmm. C'est ça. Alors, moi je les remercie, c'est nos délégués enquêteurs, ils sont sur le territoire national, ils font remonter, et on leur fait remonter localement, les cas de maltraitance. Je voudrais préciser que dans maltraitance, il y a peut-être aussi de la négligence de la part des propriétaires pour s'occuper des animaux. Il n'y a pas que de la vraie maltraitance, mais la négligence, ils sont mal nourris, pas assez d'eau, par exemple. Et donc, c'est vrai que ces délégués nous font remonter l'information. Nous avons un partenariat donc avec les gendarmes et la police nationale. Dans chaque commissariat et dans chaque gendarmerie, il y a un délégué qui est en charge de ce sujet-là. Et donc ensuite, ce sont des réquisitions. Le procureur fait les réquisitions et nos agents viennent chercher donc les animaux dans nos véhicules. Des fois, les saisissent et une centaine d'animaux.
2: Ah ouais. Jacques Gauchy, on a aussi sur la générosité des donateurs. C'est plus de 800 salariés, la SPA, plus de 6000 bénévoles, dont vous, 20 000 adhérents. Et on ne peut que lancer encore le message aujourd'hui et à tout moment pour qu'on vous rejoigne.
3: Ah, tout à fait, absolument, on a besoin, nos besoins sont importants, nos bénévoles, il faut des fois les renouveler parce que il y en a qui malheureusement disparaissent, on a un besoin de gens qui viennent s'impliquer.
2: Alors vous faites le tour des refuges, vous avez été où dernièrement, vous allez où demain?
3: Alors, écoutez, c'est très récent. La semaine dernière, j'étais à Aix-en-Provence, où nous avons un refuge très particulier, où il y a des meutes de chiens. C'est-à-dire qu'en fait, dans les refuges classiques, vous avez donc des boxes dans lesquelles il y a un chien, voire deux chiens. Et là, c'est des parcs où les chiens sont en liberté. C'est des chiens qui s'entendent bien entre eux. Et donc, c'est assez joli à voir, de voir tous ces chiens qui se promènent. Donc, c'était Aix-en-Provence. Et ensuite, j'ai poursuivi sur le dispensaire de Marseille et suite Toulon.
2: Ah oui, donc vous restez dans le sud là pour le coup, là, en ce moment.
3: Ah ben, j'ai profité du voyage de faire Aix-en-Provence, Toulon-Marseille.
2: Ben, vous avez raison. Vous voulez dire un mot sur Marseille, sur Toulon? Ce sont des villes qui, à titre personnel, vous marquent? Vous y avez des souvenirs? Vous y avez vécu des choses?
3: Oui, tout à fait. Marseille, c'est une ville que j'aime beaucoup. Lorsque j'étais donc en poste à Avignon, j'avais souvent des réunions qui m'amenaient à aller à Marseille ou à la région ou au département ou à la tribunal administratif. Et je profitais souvent de ma journée pour prendre ma maillot de bain et ma serviette et faire un petit plongeon sur les corniches.
2: Ouais, sur la côte bleue.
3: Sur la corniche. Donc ouais. C'est vrai que c'est une ville que j'aime bien.
2: Toulon aussi, qui n'est pas très loin, effectivement, avec son port, avec sa rade,
3: ses bateaux. Tout, fait, tout ça. Et ses militaires.
2: Oui, bien sûr.
0: La Seyne-sur-Mer, qui est juste en face. Mm-hmm. Voilà, c'est une région où vous appréciez.
2: Mais vous avez habité, quand vous parlez du Mont Ventoux, vous y avez passé 10 ans, vous habitiez là-bas? Vous étiez dans le Vaucluse,
3: tout à fait. Oh ben, j'habitais à Avignon, tout simplement.
2: Vous pouvez me parler un peu d'Avignon, parce qu'on parle toujours du festival, mais en dehors du festival, ça ressemble à quoi, Avignon?
3: Mais oui, c'est vrai. C'est souvent l'image qui est donnée, et qui dure que 3 semaines. Sinon, c'est une belle ville. Il y a le Palais des Papes où j'ai des bons souvenirs. Nous avions avec les communes forestières accueilli une année tous les maires forestiers de France au Palais des Papes, dans le cadre d'une belle manifestation, avec un grand repas sous les belles arcades donc de la salle voûtée du bas.
2: Et puis c'est les allées de Loul, c'est le pont Saint-Bénézé, enfin voilà, c'est tout ce que, ça, tout ce que l'on aime aussi, la rue des Teinturiers, enfin voilà, cette ville qui est tout aussi belle pour l'avoir connue, notamment à Noël, avec ses marchés de Provence, ses santons. Vous avez raison de ne pas la résumer à 3 semaines de festival. Parmi ces belles régions, à titre personnel, bon, vous êtes baladé tout au long de votre vie, professionnellement. Aujourd'hui, vous êtes arrêté ou vivez à Paris pour des raisons professionnelles, pour l'SPA?
3: Alors, je me partage, heureusement, entre Paris et ma province, et ma campagne aveyronnaise.
2: Oui.
3: Depuis que je suis président, je suis un peu plus parisien, mais je ne l'oublie pas, et j'y descends dès que je peux, je redescends.
2: Bon, je ne demande pas le lien que vous avez aujourd'hui avec Najac, ça on l'a parfaitement compris. Est-ce qu'il y a d'autres régions qui vous plaisent, où vous avez été particulièrement sensible, vous avez pu découvrir, où vous avez décidé d'y passer des vacances dans votre vie, où vous y avez peut-être même posé votre serviette chaque été?
3: Alors, peut-être la Normandie, notamment le Tréport. Mon père était assez fan de fruits de mer, et des fois on allait passer le week-end au Tréport, à côté de Dieppe, et c'est vrai que les plateaux de fruits de mer nous tentaient, et me tentent encore beaucoup.
2: Bon,

0: Charles-Baptiste, il n'est pas que d'un village, il est d'une micro-région qui est la vallée du Lot. L'origine vient de ce qu'on appelait ces gabarres, c'était des péniches qui étaient donc tirées par les chevaux, qui remontaient de Bordeaux, et ils remontaient jusque le Lot, jusqu'à Port-d'Agresse, et donc ils descendaient donc du charbon, parce qu'il y avait la région de Carmaux, le Carmaux de Casseville, et puis ils remontaient donc des poissons qui étaient donc des morues qui étaient donc qui étaient séchées, et donc on les faisait tremper et on mélangeait ça avec de la pomme de terre, des œufs, de l'huile, de l'ail, du persil, et ça fait le fameux estofinade.
1: Ça me donne faim tout ça. Jacques Gauchy, vous avez rencontré quand même tout au long de votre vie une grande partie des Français. Qu'est-ce que vous retenez d'eux? Quelle carte postale, quelle photo vous avez de la France aujourd'hui? Celle qu'on a traversée avec vous depuis 20 heures, ou celle liée peut-être au refus? Comment vous l'imaginez, l'identifiez aujourd'hui cette France?
0: Alors, il faudrait pas opposer les métropoles à la province. On a tendance à le faire. Il y a des mentalités, des comportements très différents. En plus, il faut pas oublier que la plupart des gens des métropoles viennent de la province, de leur province. J'espère qu'ils ne l'oublient pas et qu'il y a quelque part chez eux toujours un souvenir nostalgique de là où viennent leurs parents.
1: Est-ce que ce voyage vous a fait plaisir?
0: Absolument.
1: Il touche à sa fin.
0: Tout à fait.
1: On était très heureux, bien en sûr, tous les cas, de découvrir aussi tout l'aspect humain et de comprendre comment vous en êtes arrivé aujourd'hui à être, je le rappelle, bénévole, président de la SPA. On salue tous les bénévoles de la SPA. Je rappelle que c'est ce week-end, les journées portes ouvertes. N'hésitez pas à vous rapprocher des refuges, des maisons de la SPA, à être bénévole, à donner, si vous pouvez, de votre temps, et puis à adopter, pourquoi pas, ce week-end, mais c'est toute l'année, rappelons-le, pour se rapprocher de la SPA. Merci beaucoup, Jacques Gauchy, d'avoir été notre invité. L'émission se retrouve dès à présent sur ici.fr en podcast. On se retrouve avec plaisir dès lundi avec de nouveaux invités, mais ce week-end aussi, demain samedi et dimanche de 20h à 21h avec les meilleurs moments aux côtés de Benoît Prospero. Portez-vous bien d'ici là. Salut.
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1: Avec Pascal Obispo côté musique, plus que tout monde sur ici.

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2: Bonsoir à tous. Une fois de plus ce soir, je vous promets des chansons qui ont marqué toute une époque, qui aujourd'hui sont des références, et pour certaines, des souvenirs pour certains d'entre vous. C'est 100% années 80, et ça commence comme ça.

0: Cyndi Lauper. Girls just want to have fun.
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0: On est en 1983 et avec ce titre, Cyndi devient une star mondiale. Alors c'est vrai, à cette époque-là, il fallait choisir. Hein. Soit on était fan de Cyndi, soit de Madonna. Bon, je l'avoue, j'ai toujours été dans le camp de Cyndi Lauper. Mais quand même un petit peu de Madonna, hein, et toujours aujourd'hui. Bref, le temps passe, mais nos stars 81 sont toujours des idoles. Celui qui arrive maintenant et qui fête ce 2 octobre ses 75 ans, reste bien sûr un numéro 1 dans nos cœurs. Sting, If You Love Somebody, Set Them Free.

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Et c'est avec cette chanson que la carrière d'Étienne s'est vraiment envolée. Bon, alors le premier album Mythomane n'avait pas très bien marché. Hein. La maison de disques voulait lui rendre son contrat. Et puis de nouvelles maquettes furent envoyées. Le grand sommeil devint un tube. Et le début d'un parcours loin d'être terminé. Alors aujourd'hui, vous le savez, on fête les 75 ans de Sting. Prochainement, les 75 ans de Jean-Jacques Goldman. Et pour fêter ça sur ici.fr, retrouvez le podcast qui retrace toute sa carrière. En 1982, il nous offrait « Je ne vous parlerai pas d'elle ».

0: Ciel, c'était Paradise Mirror. Bon, alors ça, c'est le son qu'on aime des années 80. Et si vous voulez en savoir plus sur le look, les coiffures, les chorégraphies, type de l'époque, je vous conseille le clip de ce tube sorti en 85. Lune de miel, trois danseuses, chanteuses et un chanteur se sont retrouvés numéro un des clubs dans toute l'Europe pendant tout l'été. Dans un instant, la classe au-dessus, Stevie Wonder, I Just Called to Say I Love You.
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0: France Gall, tout pour la musique.
1: 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Laurent Petit-Guillaume.
0: Ah, et s'il y a bien un couple qui a tout donné pour la musique dans les années 80, c'est bien France Gall et Michel Berger. Quatre albums durant cette décennie, dont Tout pour la musique en 81, sur lequel se trouve Résiste, Diego libre dans sa tête, et Tout pour la musique, hommage à la musique et aux musiciens. Lui aussi l'a dédié toute sa vie à la musique dès les années 70 dans le groupe Martin Circus, puis en solo avec deux tubes majeurs, Une autre histoire, et Du soleil dans la nuit, tout de suite, Gérard Blanc.

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Queen et David Bowie, Under Pressure. Et quand on pense que ce titre est né dans un studio à Montreux en Suisse en improvisant, juste en s'amusant, c'est le mélange des voix de Bowie et de Freddie Mercury qui a séduit la maison de disques, qui décide d'en faire un single. Résultat, carton mondial, numéro 1 dans plus de 10 pays en 81. Plus modeste, mais tout aussi inoubliable, en 1984, on est fan de Regret, je veux pas rentrer chez moi seul.

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1: 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Il en reste toujours à découvrir ou redécouvrir. 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
4: Mauvais rêve de Oshi, un titre qui fait la part belle à l'imperfection.
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4: En 2023, dans le silence d'une nuit de solitude, Oshi livre son combat le plus intime, celui contre la maladie de Ménière qui menace son audition. Ce titre « Mauvais rêve » est un cri à fleur de peau. Mais ce qui frappe, c'est le choix artistique de la chanteuse, refuser la perfection. À une époque où tout est lissé par ordinateur, Oshi a tenu à garder chaque imperfection vocale. Si vous tendez l'oreille, vous entendrez son souffle se couper, sa voix qui tremble presque sur le point de se briser.

0: Un moment de vérité pure qui prouve que la plus belle des musiques, c'est celle qui accepte sa propre fragilité.
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3: En écrivant Savoir aimer, Pascal Obispo s'est fait littéralement remonter les bretelles par sa maison de disques.
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3: En 1997, Florent Pagny est au creux de la vague. Son ami Pascal Obispo lui offre alors une ballade monumentale, Savoir aimer. En studio, le miracle se produit. Pagny l'enregistre avec une émotion si brute que les techniciens comprennent instantanément que ce titre va sauver sa carrière. En trois semaines, c'est un raz.

0: Le succès est tel qu'Obispo se fait pourrir par sa propre maison de disques. Pourquoi tu as donné ce tube? Il était pour toi. Mais pour Pascal, la mission d'un compositeur, c'est de savoir s'effacer pour servir les grands interprètes.
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2: Ça me fait toujours rire parce que les gens à la rigueur, j'ai pu les faire sourire seulement.

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2: Nous sommes à Rougemont-le-Château, devant une façade incroyable, ornée de plus de 1000 arrosoirs. J'ai rencontré le créateur de ce lieu, Bruno. Bruno, 1000 arrosoirs sur une maison. Est-ce que c'est un défi un peu fou que vous vous êtes lancé?
0: Ah non, même pas du tout. Là, c'est quand j'allais au puits, je voyais un petit arrosoir abandonné là, à 5 francs. Je dis, viens vite à la maison. Alors, 1, 2, 3, 4, c'est pas du tout le but, en fait.
2: Parce qu'il y a une histoire particulière avec l'arrosoir, l'objet en lui-même, ou c'était un objet qui était arrivé à ce moment-là et vous êtes rentré dedans?
0: Non, je pense que de toute façon, c'est une histoire. Moi, si je vends des fleurs et je cultive des fleurs, il faut quand même leur donner à boire. Donc, par logique, il fallait quand même un arrosoir. Donc, c'est un complément de ce que je fais, en fait.
2: Quand on voit votre façade, vous l'avez dit, plus de 1000 arrosoirs qui sont disséminés sur la façade, autour également de votre belle boutique. Est-ce que des clients, est-ce que des proches, du coup, ça devient quelque part un cadeau, ça devient un présent qu'on reçoit à force?
0: Oui, c'est vrai que sur les 1000, il y en a peut-être 100 ou 200 que des gens m'ont amené parce qu'ils vidaient la maison de leurs grands-parents ou autres. Donc, automatiquement, j'en ai eu des quantités qui me laissent devant la porte. Je ne peux même pas leur dire merci puisqu'il n'y a pas de mots, mais merci à ceux qui m'ont donné des arrosoirs.
2: C'est vrai que vous mettez ces arrosoirs sur votre façade. À l'intérieur, quand on rentre dans votre boutique, les fleurs, on a l'impression de rentrer dans un conte de fées. C'est ça, en fait, vous avez envie de partager du positif, quelque part un peu de rêve quand on passe la porte de votre boutique?
0: Moi, je pense qu'à la rigueur, déjà, les fleurs, ça donne de la couleur, donc de l'énergie et compagnie. Et je pense que de se promener dans les plusieurs pièces du magasin, ça fait du bien. C'est pas moi qui le dis, c'est aussi les clients qui viennent à la rigueur, aussi bien à Noël, à Pâques et autres. Ils me disent qu'on passe chez vous, on a de nouveau de l'énergie et compagnie. Moi, je répète.
2: Et vous-même, quand vous voyez tous les jours cette façade, quand vous rentrez dans votre boutique avec toutes ces fleurs, toutes ces couleurs, ça vous procure quoi?
0: En fait, j'ai fait plus ou moins l'univers, donc ces couleurs correspondent à ce que j'ai bien voulu faire. Mais le résultat, c'est surtout le brillant des gens qui me racontent et qui sont contents de venir. C'est surtout ça qui est le résultat de tout ce que j'ai fait.
2: J'ai cru comprendre aussi que les gens s'arrêtent aussi, notamment pour prendre en photo votre façade. On peut la retrouver sur les réseaux pour partager aussi ce lieu quelque part insolite. Ça vous fait quoi quand vous voyez que votre façade est prise en photo avec tous ces arrosoirs?
0: Ça me fait toujours rire parce que les gens, à la rigueur, j'ai pu les faire sourire seulement en mettant des arrosoirs contre une maison. Essayez de faire sourire maintenant, vous pouvez toujours rire. Attendre et rigoler. Donc ça, je suis déjà arrivé sans sortir, sans que les personnes rentrent dans le magasin. Donc c'est déjà un bon point, en fait.
2: Un immense merci à Bruno pour son accueil, cette énergie communicative à Rougemont-le-Château. Et si vous avez besoin d'une dose de merveilleux pour attaquer 2026, levez les yeux juste devant sa façade et le sourire est garanti.
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4: Parfois dès l'enfance, on connaît son destin. Lionel Terrain est à Grenoble le 25 juillet 1921. Sa famille, aisée, envisage pour lui un futur bourgeois, alors que lui n'a déjà que la montagne en tête. À 3 ans, il chausse les skis. À 5 ans, il cherche à escalader tout ce qu'il croise. Durant sa jeunesse, le grenoblois sèche régulièrement l'école pour aller crapahuter en montagne. Son déménagement à Chamonix pour accompagner son père malade ne va pas arranger les choses. À seulement 12 ans, il devient chef de cordée pour la première fois. Parallèlement, il se lance dans les sports de glisse et se taille en grandissant un petit palmarès, notamment en combiné descente slalom.
5: Ça c'est mes skis, ils ont fait le deuxième à Grand Montana, c'est ce qu'il a. Oh, j'ai une pêche les gars. Wouh !
4: Nous sommes alors en 1941, la future légende de l'alpinisme rentre à la formation Jeunesse et Montagne, ancêtre de l'UCPA. En plus de vivre pleinement sa passion, c'est là qu'il va rencontrer l'un de ses futurs grands amis, Gaston Rébuffat. C'est une nouvelle conception de la montagne que Lionel Terray découvre. Rébuffat, en avance sur son temps, anticipe déjà les ascensions de grands sommets. Pendant plusieurs années, les deux hommes alterneront expéditions en montagne et travaillent dans la ferme de Lionel. Leur coopération prendra une pause à la fin de la guerre. Lionel Terray entre dans la résistance où il intègre la mythique compagnie Stéphane.
6: Et bonjour !
4: Un groupe spécialisé dans le combat en montagne, encadré par les meilleurs alpinistes du moment. Leurs actions durant le conflit deviendront d'ailleurs une référence dans le domaine de la guérilla.
7: C'est le genre de type qui boirait un bidon d'essence pour pouvoir pisser sur ton feu de camp.
4: Après la guerre, la libération l'aspiration pour Lionel Terray, elle est autant politique que professionnelle. Il se lance définitivement et complètement dans l'alpinisme. Instructeur à l'école de haute montagne, moniteur de ski, puis guide de haute montagne, il aspire à protéger ce qu'il y a de plus important pour lui, sa liberté.
6: Belle activité, beau projet.
4: Il s'associe à cette époque à celui qu'il découvre lors d'une ascension et qui ne le lâchera plus, Louis Lachenal. Alliance de l'audace de Lachenal et de la réflexion de Terray, le duo démarre une des plus grandes épopées de l'ascension des Alpes.
7: Je vais faire le maximum, je me lance, je suis prêt.
4: Cette cordée mythique enchaîne les performances et les records. La face nord des Grandes Jorasses, l'éperon nord des droites, la terrible face nord de Lager en Suisse qui leur prend seulement 2 jours.
8: Plus que quelques kilomètres et bientôt nous serons dans une bonne auberge.
4: Après ce dernier exploit, il est alors temps pour le duo de fusées alpines de se tourner vers un autre défi, direction l'Himalaya. Il participe à la seconde expédition pour tenter de monter au sommet de l'Annapurna, soit la première fois qu'un homme marcherait au-dessus de 8000 mètres. L'expédition est un succès. Si Herzog et Lachenal sont les seuls à atteindre le sommet, Lionel Terray jouera un rôle considérable de soutien, notamment en portant son ami qui avait les pieds gelés pendant la descente du sommet. Les Français rentrent à Orly et sont accueillis en héros.
9: J'avais des papillons dans le ventre.
4: Pendant les 14 années qui suivront, Lionel Terray continuera de réaliser des exploits. Que les sommets impossibles soit dans les Andes ou dans l'Himalaya, il laissera sa marque dans l'histoire de l'alpinisme.
10: Ce lascar est une légende comme le grand Manitou.
4: Et quelle que soit l'altitude ou l'expérience, le danger est toujours là. Le 19 septembre 1965, dans le Vercors, Lionel Terray chute avec un ami lors de l'ascension des arêtes du Gerbier. Leurs corps sont retrouvés quelques jours plus tard. Le monde de l'alpinisme se rendra à Chamonix, où le Grenoblois sera inhumé pour lui rendre hommage. Lionel Terray, l'un des plus grands alpinistes de l'histoire, est un Isérois, illustre Isérois.
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11: L'ail est un des condiments les plus incroyables. Il peut transformer un plat simple en un plat remarquable et aromatique. Il faut rappeler qu'en fait, chez nous, en Occitanie, on a 3 eaux remarquables. L'ail blanc de Lomagne qui est IGP, l'ail rose de Lautrec qui est IGP et label rouge, et l'ail violet de Cadour qui est AOP. Bon, la récolte pour ces eaux-là se fait en début d'été. C'est comme tous les légumes avec une production saisonnière, on dira. Comme on en trouve toute l'année sur les étals, on oublie souvent que l'ail est un produit de saison.
12: Alors l'ail que l'on trouve toute l'année, il vient d'où ?
11: Ah ben, en majorité, il vient de Chine ou d'Argentine. Or là, il faut savoir que c'est une plante qui se nourrit de son terroir, un peu comme la vigne. C'est une plante qui est très sensible aux intrants qui vont être utilisés pour la culture. Donc, les eaux qui arrivent du bout du monde, outre un bilan carbone qui est catastrophique, sont également remplies pour la plupart de pesticides et d'autres produits chimiques joyeux. Donc, en fait, ils sont très mauvais et pour la planète et pour notre santé.
12: Ok, mais si l'ail est un produit de saison, comment peut-on faire pour en utiliser toute l'année dans les recettes ?
11: Alors du coup, on l'achète correctement. On achète nos eaux à nous. On achète une jolie tresque et on va la suspendre dans un endroit frais, sec, aéré, à l'abri de la lumière. Et puis, on va aussi pouvoir congeler l'ail. Et ça, c'est une solution incroyable parce qu'il va conserver l'essentiel de son arôme. Et je vous assure que ça marche. Vous pourrez le conserver jusqu'à 6 mois, ce qui est plutôt pas mal. Alors, il va devenir un peu plus mou après décongélation, mais ça n'a pas d'importance puisque dans la plupart de vos préparations, vous allez le faire cuire en sauce, en soupe, en poêlée, en plat mijoté. Ça va être idéal pour avoir toujours de l'ail prêt à l'emploi. Vous allez éviter qu'il ne germe, qu'il ne se sèche dans le placard. En fait, vous avez tout à y gagner. Zéro déchet. Alors, comment on fait ? On va hacher l'ail ou alors on va le ciseler, le mettre en lamelles. On fait un petit peu comme on a envie. On va prendre un bac à glaçons, par exemple, et on va mettre des petites proportions d'ail haché, d'ail râpé, d'ail en lamelles. Enfin, vous faites comme vous voulez. Vous pouvez mettre des gousses entières aussi, si vous voulez. Vous allez mettre à congeler. Et puis quand c'est congelé, vous récupérez tout, vous démoulez et vous mettez ça dans un sac plastique en mettant bien la date. Vous n'avez pas de bac à glaçons parce que tous vos bacs à glaçons sont utilisés par l'eau pour faire les glaçons, pour des boissons fraîches, nous dirons. Eh bien dans ce cas-là, vous prenez une plaque, vous mettez un papier cuisson dessus et vous allez à la petite cuillère faire des petits tas. vous allez mettre à congeler. Et quand c'est congelé, de la même façon, vous récupérez les petits tas, vous mettez ça dans une poche congélation que vous étiquetez, vous chassez bien l'air pour fermer hermétiquement. Et quand vous avez besoin pour votre recette, vous ouvrez le sac, vous prenez une petite proportion et vous mettez dans vos plats. Vous êtes sûr de savoir d'où vient l'ail, vous n'avez pas fait de déchets, vous n'avez pas fait de pertes et vous avez été hyper éco-responsable. Elle n'est pas belle, la vie, ça marche quand même.

0: 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Wikizef, petit guide à l'usage des étrangers du sud du péage d'Arras en vacances dans notre belle région.
1: Il arrive quelquefois ici ce qu'on croirait ne jamais arriver, des températures très importantes, genre qui dépassent les 25 degrés. Ce qui n'est pas un temps à mettre un gens du Nord dehors. Parce qu'en général, au bout de quelques instants, quelques mètres dehors qui lui semblent interminables et qui ressent une réelle compassion pour le homard qui fait tremper dans une eau à 100 degrés, il se retourne vers vous et il dit « Je retourne à le carré, mi, je bout de co !» Ne paniquez pas, Wikizef est là pour vous aider. « Je bout de co » n'est pas, contrairement à ce qu'on pourrait croire au premier abord, un truc en un mot seulement. D'ailleurs, on se demande ce que ça pourrait bien être comme truc, le « je bout de co ». Un jeu de plage. Et si on faisait une partie de « je bout de co » ? Un plat. Vous avez du « je bout de co » ? Ah bah, je vais prendre ça. Saignante, la cuisson. Un médicament ? T'as pris ton « je bout de co » ce matin ?
0: Définition.
1: « Je bout de co », c'est « je suis en ébullition tellement j'ai chaud ». L'inconvénient du français, c'est que c'est tellement long à dire que le gens du Nord peut faire un malaise avant la fin de la phrase.
0: Exemple.
1: Je bout de co est valable aussi pour les dames qui ont des vapeurs de belle-mère. Ça peut être aussi valable pour notre ami le homard suscité qui a parfaitement le droit de dire en sortant de la marmite « Je retourne à mon aquarium, mi, je bout de co !»
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2: À la base, le chemin de Saint-Jacques, c'est vrai que ça, c'est plus ou moins spirituel, quand même. Il faut pas le
3: Spirituel, parce que spirituel.
2: Oui, spirituel. Pardon. Excusez-moi, spirituel. Spirituel, excusez-moi. Vous l'avez pas enregistré.
4: Bon, c'est bon. Virginie et vous.
5: Virginie, on vous attend à 13h ce dimanche, Ville-la-Plaisance, dans le centre-ville de Lodève. Signé Bruno et Lily. Le couple héberge des marcheurs du chemin de Saint-Jacques de Compostelle. Et ce dimanche, ils ont invité une trentaine d'hébergeurs héroltais à une journée de rencontre. Avec Théo, le technicien du son, on arrive pendant l'apéro. Dans la cour de leur maison vite, les tables hautes ont été installées. Tout le monde se parle avec le sourire, un verre ou un toast à la main. Quand je suis partie faire ce reportage, je pensais aborder l'hébergement des marcheurs. Pourquoi on héberge, comment ? Mais très vite, un autre sujet s'est imposé. La marche. Car s'ils sont devenus hébergeurs, c'est parce qu'ils ont été hébergés et que cette rencontre a changé quelque chose en eux pour toujours. Exemple avec Miguel qui accueille les gens sur Lunas depuis 2016.
2: J'étais marcheur avant d'être hébergeur. Je fais les deux parce que je continue de marcher. C'est un manque qu'on a dans le cœur que à un moment donné, ça me manque, c'est un besoin qu'il nous faut combler.
5: C'est-à-dire que tous les ans, vous partez pour marcher ?
2: Oui, moi, tous les ans, je fais un chemin ou l'autre. Cette année, j'ai fait le chemin de Saint-Guyen. J'ai fait une partie du chemin de Saint-Guyen.
5: Ouais.
2: Et bon, l'an dernier, il y a deux ans, j'ai fait le Camino Primitivo en Espagne.
5: Ah ouais,
2: aussi, qui était magnifique, qui est très beau.
5: Qu'est-ce qui fait qu'à un moment donné, vous vous dites, Miguel, je vais accueillir des gens ?
2: Grâce à une pèlerine. Et qui avait eu un souci et qui était tombée. Et je n'avais pas encore le gîte ouvert. Et que grâce à elle, par rapport à ce qu'elle a vécu, ce qu'elle était tombée, tout ça, elle est sortie d'une séparation, d'une maladie. Et je l'ai accueillie, on l'a accueillie ce jour-là. Et donc, ça fait que le déclenchement de pouvoir entamer le gîte.
6: Il n'y a pas de hasard, en fait.
5: Albine, marcheuse et accompagnatrice sur le chemin.
6: Le chemin vient nous chercher et ne nous lâche pas, en fait. Et donc après, ben même après avoir cheminé, il va encore créer des choses pour nous. Et...
5: C'est drôle, vous dites, c'est le chemin qui vient nous chercher.
6: Vraiment.
5: Que quand on a l'idée, parce que moi, ça m'a déjà traversé, je peux me dire, tiens, je vais faire un bout du chemin de Saint-Jacques de Compostelle. Pour vous, ce n'est pas moi qui décide, c'est le chemin qui vient m'appeler.
6: Totalement.
5: Ça, c'est hyper religieux et mystique, votre truc-là.
6: Pas du tout, non.
2: Non, pas spécialement. Vraiment... Non, pas spécialement. Pour moi. Comme on dit, chacun trouve midi à sa porte.
5: Oui,
6: c'est la foi. Et la foi n'est pas forcément religieuse.
5: Mmh. Si après tu deviens toi-même hébergeur, c'est parce que tu n'as pas envie de quitter ce truc-là, tu as envie de continuer.
2: C'est un peu ça, c'est-à-dire retracer la convivialité, tout l'accueil que j'ai eu.
5: Alors voilà. Ça veut dire que vous transformez votre maison à ce moment-là ? Comment ça
2: pas
5: se passe ?
2: Pas spécialement. Mais moi j'ai la chance que je suis dans une villa et que j'ai le rez-de-chaussée à disposition.
5: Et est-ce que c'est payant ou pas ?
6: Oui, mais alors
5: c'est dérisoire.
2: Oui, c'est-à-dire on fait des sommes en s'adaptant au pèlerin.
6: De toute façon, c'est ça le chemin. C'est vraiment l'idée, je pense, comme tu le disais tout à l'heure, c'est de rendre ce qu'on a reçu. De continuer en fait le chemin d'une autre façon.
5: Miguel me dit qu'il y a une grande différence entre randonnée et marcher. Quand je lui demande laquelle, il me répond « Il faut le vivre pour le comprendre ».
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7: Je vous emmène dans les locaux d'un transporteur mayennais, ceux de Brégé, entreprise de plus de 1000 collaborateurs. Il y a 12 agences en France, une présence également en Espagne et au Portugal. Le siège est à Saint-Berthevin, où il y a les bureaux, des entrepôts et aussi un garage, un atelier de réparation et d'entretien des véhicules. Je démarre la visite avec Sébastien Blutot, c'est le chef d'atelier, dans une partie de ce garage que je trouve un peu trop calme.
8: Oui, en effet, là on se situe dans le magasin. Donc le magasin des pièces détachées dans lesquelles on va retrouver les composants nécessaires soit pour la carrosserie, soit pour les entretiens des véhicules.
7: Bon, moi je veux entendre du bruit et voir du monde. Je pense qu'il faut s'avancer par là.
8: Oui, en effet, en allant par ici, je pense qu'on va trouver plus d'activité.
7: Voilà, on rentre dans l'atelier où il y a plein de pneus. Alors des pneus de camions, évidemment. Là, on est sur du format, du volume XXL.
8: Ouais, tout à fait. Donc là, on va retrouver les pneus à la fois pour les remorques et pour les tracteurs, les véhicules moteurs. On travaille tous nos pneumatiques ici en local, sauf bien sûr les véhicules qui crèvent sur la route pour lesquels on fait des dépannages à l'extérieur.
7: Vous êtes combien à travailler dans cet atelier en tout, Sébastien ?
8: Les pneumatiques, c'est 2 personnes. Et si on élargit à l'ensemble de l'atelier des activités de l'atelier, on est en tout 20 personnes. On va inclure dans ces 20 personnes toute la partie aussi administrative qui fait le planning et qui contribue aussi à piloter les activités, qu'elles soient ici en interne ou qu'elles soient en externe.
7: Et justement, on se rapproche de vos mécaniciens. Oh là là, il y a de l'étincelle là devant nous.
8: Ouais, donc là on est sur des opérations de carrosserie, donc qui vont consister à remettre et maintenir en état les remorques pour que les opérations de chargement puissent se faire en sécurité pour le conducteur et puissent se faire de façon efficace au moment des passages chez les clients.
7: Alors au sein de l'entreprise, un camion va faire jusqu'à 800 000 km. Pendant notre conversation avec Sébastien, nous sommes interrompus par un gros bruit.
8: Donc là, on est sur le démontage de roues sur un véhicule moteur, donc justement pour pouvoir effectuer les opérations sur les pneumatiques.
7: Alors, il y a environ 350 véhicules moteurs, donc les cabines. Pour le nombre de remorques, c'est le double. Alors, il y a des diesels, une partie qui roule au gaz, une nouvelle génération de véhicules électriques. Dans l'atelier, je rejoins Steven, c'est l'un des salariés mécaniciens chez Brégé. Il est en train d'intervenir sur l'un des poids lourds.
9: Mon collègue est en train de démonter la face avant parce qu'il a tapé un sanglier.
7: C'est pas votre collègue qui a tapé, c'est le camion, non, le poids lourd.
9: Oui, oui. Quand même, on fait aussi des entretiens. On va basculer pour voir s'il n'y a pas une fuite. On va faire un peu de tout ça, un peu de préventif.
7: Et vous, apparemment, vous êtes le chef d'équipe, Steven, vous confirmez ?
9: Oui, je gère 2 gars avec moi. On est soit de matin, soit d'après-midi. Le garage, il est ouvert de 5h30 à 21h.
7: Et donc là, aujourd'hui, vous êtes de l'équipe du matin, ce qui veut dire que vous êtes réveillé à quelle heure ? Hyper tôt ?
9: Eh bien, 4h30, on est debout pour être là à 5h30.
7: Qu'est-ce qui vous plaît dans votre métier ?
9: On aime bien travailler sur la mécanique, on aime bien avoir un peu les mains sales, un peu toucher à tout.
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2: Il est 7h40, l'heure de retrouver Arnaud Fromage pour la nécessaire minute comtoise. Un peu d'infos insolites, hein. Bonjour Arnaud.
3: Bonjour Loïs, bonjour Anne, bonjour à tous.
2: Aujourd'hui, 1er septembre, c'est le jour de la rentrée scolaire. Donc première leçon, il y a 310 ans, mourait le roi soleil Louis Xiv.
3: Alors on dit 14, mais oui, vous avez raison, Louis XIV est bien mort un 1er septembre. Sûrement une angoisse à l'approche de la rentrée, ça l'histoire ne le dit pas. Ce qu'elle nous dit, en revanche, l'histoire, c'est que si la Franche-Comté est française, eh bien c'est grâce à lui. Bon, il a dû s'y reprendre à deux fois, il a galéré pendant 9 mois, mais ce qui compte, c'est les 3 points comme on dit, et le match s'est déroulé d'octobre 1673 à juillet 1674. Au départ, les comtois résistent bien, mais à partir de février, Louis XIV décide d'envoyer des soldats en masse qui vont commencer à prendre une grande partie de la Haute-Saône avec une technique qui a fait ses preuves, celle du bon vieux siège, à Gré, par exemple, du 23 au 28 février 1674. Et ça marche. Les Français continuent alors direction le Jura. À Arbois, les habitants fuient en apprenant l'arrivée des Français car ils savent leur ville peu défendue. Poligny résiste 2 jours, Orgelée est conquise le 1er avril.
2: Et c'est à ce moment-là que Louis XIV en personne arrive en Franche-Comté.
3: Oui, il veut être là pour la prise de Besançon, capitale économique, et de Dole, capitale politique et religieuse. Le 19 avril 1674 démarre le siège de Besançon, et le 2 mai, Louis XIV débarque donc avec son armée perso. Et laissez-moi vous dire que ça canarde sur place. Il y a des canons installés à Brugy et à Chaudanne. Le roi fait creuser des tranchées à Chamart pour inonder le secteur. Le 5 mai, alors que Louis Thau est en visite à Chaudanne, un boulet de canon le manque de peu, en passant à moins de 10 mètres de sa tronche. Et pendant ce temps-là, Vauban, en vieux routier qui lui en est à son 22e siège, se dit que ça ferait pas mal une citadelle dans le paysage et commence à prendre des mesures. Les Byzantins finissent par se rendre le 22 mai 1674, après avoir tenu 33 jours. Louis XIV monte alors à Beauregard et contemple la ville qu'il vient de conquérir.
2: Mais il reste une question, Arnaud.
3: La question intendance. Où donc Louis XIV était-il installé le temps du siège de Besançon? Bah oui, il a pas pris un mobilhome au camping municipal, le Bougue. Il s'est installé au Tilleroy. Et si vous y passez, il est facile de repérer l'endroit puisqu'une colonne a été installée à l'emplacement exact de la tente royale. Une autre colonne, marquant un endroit où le séant royal est passé, un peu plus secrète, celle-ci est érigée à la clairière, derrière l'actuel centre des pompiers. Oui, c'était le spot préféré du roi pour regarder la bataille. Bon, j'espère qu'avec tout ça, vous serez prêts pour votre exposé d'histoire. Et bonne rentrée à tous.
2: Merci beaucoup Arnaud, un petit cours d'histoire ça fait pas de mal hein, avant de reprendre l'école comme ça aujourd'hui. Alors finalement la Franche-Comté c'est pas si vieux qu'on est en France, hein, 3 siècles seulement. 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
8: Adieu Marceline.
6: Adieu.
8: Kimbas.
6: Plat.
8: Des kebabs par là.
6: Kebabs par là de la allergie à la tomate. On va parler de mon allergie à la tomate.
8: Et qui ne sait pas ce à quelle allergie. Comment ça se passe cette allergie?
6: Qu'a commencé ça quand une minjat qu'aime prudible. Ça a commencé quand j'ai mangé de la tomate et que ça a commencé à me gratter. Et du coup, qu'aime la bête l'allergologue qui m'a dit qu'elle est allergique à la tomate et au spoulen à l'interview. On est allé voir l'allergologue qui m'a dit que j'étais allergique à la tomate et au pollen présent dans la tomate.
8: Et son qu'à la tomate? Est-ce que tu es allergique qu'à la tomate?
6: Non, je suis allergique à plein des causes. Pramon, je suis allergique au pollen et qu'il y a pollen sous ben dense, les fruits et les légumes. Du coup, qu'elle minji, qu'elle prude. Je suis allergique à plein d'autres fruits et légumes, car je suis allergique au pollen présent dans les fruits et les légumes.
8: Merci, R. Marceli. Agnortekop.
6: Adichat.
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2: C'est l'heure de vous écouter, le rendez-vous des authentiques azuréens. Et aujourd'hui, c'est un jeune garçon de 19 ans de Beaulieu-sur-Mer. 5 mois après un gros accident duquel il est sorti amputé d'un bras, il a repris la compétition de son sport de prédilection, c'est-à-dire la voile. Il ne compte pas s'arrêter là. Il s'appelle Nathan et son histoire, il l'a raconté à Liazé Gaoula. Il se décrit d'abord en 3 mots. Écoutez.
3: Résilient, têtu, je suis très têtu. Je dirais que je suis drôle. J'espère que je suis drôle en tout cas. Je me dis que j'aurais pu y passer. J'aurais pu être tétraplégique, paraplégique. Et finalement, en fait, un bras, c'est pas grand-chose. Voilà, je décide de sauter sous un train en rentrant chez moi après les cours. Mon pronostic vital était engagé toute la soirée. Moi, j'ai eu beaucoup de chance finalement. Je suis pas passé loin d'y passer, mais j'ai eu de la chance. Les deux images que j'ai, c'est le train qui m'est bouillé avec ses phares avant de me percuter. Et ensuite, moi, sous le train, parce que du coup, le train s'est arrêté une fois que j'étais dessous, en train de crier de douleur et avec les secours qui essayaient de me sortir de là. C'est les images que j'ai. Après, je sais pas si elles sont réelles, mais en tout cas, c'est les images que j'ai depuis le début.
4: Vous étiez passionné de sport avant cet accident et ça a décuplé, j'ai l'impression, tous les cas, cette envie de faire quelque chose de ce sport.
3: Cette passion de la voile, c'est ce qui m'a permis de me relever en fait, après mon accident. En fait, je me suis dit que si j'ai eu la chance de rester en vie et que si j'étais en vie ce soir-là, c'était pour une raison. Donc il fallait que j'en fasse quelque chose quoi, et je me suis tourné vers la voile. C'était ce que j'aimais. Quoi. De vivre des choses difficiles, forcément, ça renforce le mental. En tout cas, j'essaye juste d'être le mieux possible. Quoi, et je ne sais pas si je suis mature, mais en tout cas, moi, je suis content de ce que je suis aujourd'hui, de ce que j'ai fait après cet accident.
4: Alors justement, est-ce qu'on se sent pas un peu porte-drapeau? Il y a un message, vous, derrière ce parcours qui est le vôtre, ce côté, oui, j'ai perdu un bras, j'ai que 19 ans, mais je suis plein d'envie et je vais pas m'arrêter.
3: Pour tous ceux qui ont des doutes, à qui on a dit que c'était impossible, leur projet, voilà, qui ont eu des moments difficiles dans leur vie, à montrer que c'est possible, que la vie, elle est belle, elle est courte et qu'on doit réaliser nos rêves et on a le droit de réaliser nos rêves et on n'est pas trop jeune, pas trop vieux, en fait, on est qui on est. Et aujourd'hui, si j'ai un regret, c'est pas de plus avoir de bras ou j'aimerais revenir comme avant, pas du tout. Moi aujourd'hui, mon regret, c'est d'avoir fait du mal aux gens qui m'entourent, que ce soit mes proches ou pas d'ailleurs, ceux qui étaient présents en gare ce jour-là, que j'ai peut-être traumatisé, le cheminot notamment, je pense. Si je devais avoir un regret, en tout cas, c'est celui-là. J'ai envoyé une lettre pour m'excuser, pour lui dire que j'allais bien, parce que c'est vrai qu'après, ils n'ont pas de retour, ils savent pas si je suis vivant ou pas. Enfin, il a rien demandé, lui, il a son travail comme tous les jours et percute un gamin de 15 ans, donc ouais.
4: Qu'est-ce que ça a changé dans votre vie ce soir de 2022, Nathan ?
3: Maintenant, j'ai goût à la vie, quoi. J'aime vivre et je suis content d'être là et je profite de chaque instant parce que je sais que tout peut s'arrêter du jour au lendemain. On peut avoir des moments difficiles dans notre vie. Enfin, la solution, elle n'est pas de partir. La solution, justement, elle est de se relever et juste croyez en vous, quoi. Personne ne le fera à votre place. Moi, on m'a beaucoup dit que c'est impossible ce que je faisais, même après mon accident d'aller au championnat de France. Mais en fait, juste, j'ai cru en moi, j'ai préféré écouter personne et j'ai bien fait. La vie, elle est belle et vous êtes plus capable que ce que vous pensez.
4: Le prochain gros objectif pour vous, Nathan, c'est lequel ?
3: Là, à court terme, ça serait la qualification de la course, qui je vais faire sûrement en mai-juin. On doit partir en solitaire pendant 10 jours autour de la Méditerranée. Je dirais qu'à moyen terme, ça serait la course. Du coup, la Mini Transat 2027, ça serait mon objectif à moyen terme. L'objectif ultime, ça serait de faire le Vendée Globe. J'en rêve depuis que j'ai 6 ans, donc un jour, j'y serai.
2: Allez, Nathan Mesiano, qui donne rendez-vous ce soir pour une vente aux enchères caritative pour l'aider à financer l'achat de son bateau, qui va permettre de participer à cette compétition. Rendez-vous à 18h au casino de Beaulieu-sur-Mer.
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1: Bonjour Nicolas Villerette.
2: Bonjour Olivier.
1: Responsable zoologique, c'est tout mignon, hein, raton laveur. Décrivez-nous cet animal.
2: C'est un animal qui fait à peu près la taille d'un renard, qui va être tendance gris avec cette belle queue annelée, avec des anneaux qui sont noirs un peu plus foncés. C'est comme un petit ourson. Et puis c'est très dynamique.
1: Il vit où ?
2: On peut le trouver de plus en plus d'ailleurs, parce que les densités augmentent ces dernières décennies. Nous ici, dans notre secteur, on va dire en Argonne-Ardennaise, autour de tous les villes, si on sort la nuit en voiture, il n'est pas rare de croiser un ou quelques ratons laveurs maintenant. Au départ, les ratons laveurs, c'est nord-américain. On les retrouve au Canada. Ça n'est pas une espèce de chez nous, mais qui a été importée notamment dans notre secteur par les militaires canadiens au sortir de la Seconde Guerre mondiale. Et en fait, ils retrouvent ici tout ce qui leur correspond. Des forêts de feuillus dans les zones tempérées qui leur permettent d'avoir des refuges. Que quand ils se sentent agressés ou en danger, ils montent à la cime des arbres et là, ils sont inatteignables.
1: Qu'est-ce que ça mange, un raton laveur ?
2: Eh bien, c'est omnivore, ça mange de tout. Donc, quelqu'un qui a un beau jardin, eh bien, ça en fait une belle assiette pour les ratons laveurs.
1: Qui va se servir dans le potager.
2: Ah oui, il va se servir dans le potager. Alors voilà, effectivement, donc, ils vont manger des légumes, des fruits bien sucrés, ça c'est ce qu'ils aiment bien, et de la viande, et c'est là où ils posent problème. Sur les passereaux, notamment les populations de mésanges, de moineaux, parce qu'ils vont aller prélever les petits ou les œufs directement. Et puis, ils vont manger aussi beaucoup de grenouilles, par exemple, dans les milieux humides. Ils vont manger aussi beaucoup d'amphibiens. Donc c'est là où effectivement en surdensité il peut poser des problèmes à la biodiversité.
1: On trouve souvent en lisière de village. Est-ce qu'il rentre dans les villages? Est-ce qu'il fouille dans les poubelles?
2: Alors oui, typiquement si on retrouve un jour une poubelle un peu éventrée, c'est pas nécessairement un chien errant, ça peut être un raton laveur.
1: Ça reste actif toute l'année, hiver comme été?
2: Alors il n'y a pas d'hibernation au sens strict, mais il y a une hivernation, c'est-à-dire que les périodes froides, et lorsqu'on va dire qu'on descend en dessous de 0 degré, ils vont se mettre dans une cachette et ils vont en rester là, tranquilles, s'endormir. La température de leur corps baisse un petit peu. Ils ne vont plus chercher à manger. Ils restent au chaud. Ça peut durer quelques semaines, 2-3 semaines. Et dès que les températures sont plus clémentes, hop, ils rentrent en activité. Ce qui est très pratique quand il fait froid. Ils n'ont pas besoin de chercher à manger.
1: En matière de reproduction, comment ça se passe ?
2: C'est comme les chats, on va dire. Les petits naissent au printemps, 3-4 petits par femelle en général. Et je fais le comparatif avec les chats et on en parle ici au parc parce que parfois des gens trouvent un jeune raton laveur à la traîne, vont le prendre, c'est trop mignon. On peut le biberonner facilement. Les gens vont parfois les garder chez eux, mais quand vient le moment de l'adolescence, ça devient bougon, c'est compliqué, ça met le bazar à la maison. Donc on déconseille vivement qui que ce soit de ramasser des ratons laveurs. Laissons-les là où ils sont. S'il est à la traîne, ça arrive, c'est pas grave, il n'est pas nécessairement oublié par sa maman.
1: D'ailleurs, en préparant cette interview, vous me racontiez qu'il y a des ratons laveurs qui passent par les chatières dans des habitations.
2: Ah oui, tout à fait, si jamais, parce que c'est la bonne taille, si jamais il y a à manger pas très loin après la chatière, ils sont tout à fait capables de rentrer dans les maisons, manger les croquettes et ressortir presque incognito. Et puis autre chose, leur particularité, ils aiment bien ouvrir les robinets et ils les ouvrent, mais généralement ils ne le referment pas. Donc ça, c'est souvent signe qu'il y a un raton laveur par ici.
1: Ces animaux tout mignon, on les a mis à l'honneur aujourd'hui dans Terre de Champagne-Ardenne avec vous, Nicolas Villerette, les ratons laveurs de notre région.
2: Avec grand plaisir, Olivier.
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3: Oui, j'adore. Ouais.
4: Pourquoi est-ce qu'on chante? Et qu'est-ce que ça peut apporter le fait de chanter?
3: De donner de l'ambiance, ouais.
5: De s'amuser.
4: Prenons le problème à l'envers et on va arriver à l'homme. Pourquoi les oiseaux chantent?
5: Pour rappeler les autres oiseaux.
3: Pour qu'ils donnent à manger. J'ai faim.
6: On peut se tutoyer?
4: Ouais.
6: Sympa. T'es lourd. Mais j'ai quand même faim.
3: Ils appellent les oiseaux. Ils disent j'ai faim. Vous pouvez me donner à manger? Est-ce que vous êtes parti pour aller partir vous prendre à manger?
4: Donc tu penses que les oiseaux chantent pour demander à manger?
5: Oui. Pour nous réveiller peut-être. Bah aussi des fois ils chantent le midi pour dire s'il y a un danger ou pas.
4: Et donc nous, pourquoi est-ce qu'on chante? Vous aimez chanter?
3: Oui, j'adore. Ouais.
4: Et à part ça, tu chantes quoi quand tu chantes?
3: Je sais pas, Pierre Garnier. Chaque seconde,

0: Et pourquoi tu chantes et pourquoi tu... Et qu'est-ce que ça t'apporte en fait?
1: Pour s'amuser, pour nous donner de la joie.
0: Est-ce que ça fait du bien par exemple de chanter?
1: Oui, ça délibère les émotions.
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3: Et Adicia, écoutez, c'est plein simple, c'est très simple. Vous dites l'électricité, c'est simple.
4: L'électricité.
3: Bah, plat. Alors, si les moulins du Bazac ont disparu à la fin du XVIIIe siècle, ils ont été remplacés par une centrale électrique qui a permis d'alimenter le premier réseau d'éclairage à Toulouse. Alors, pour parler de la lumière en Occitan, figurez-vous qu'il y a 12 mouts, l'olune et la lutz.
4: Ah bon? Pourquoi deux mots? Il y a une différence entre ces deux mots?
3: Eh bien, l'olune, qu'est-ce que ça coûte? Ben, c'est la lumière, l'éclairage, ouais. Ben, ou les phares de votre véhicule. L'olune correspond à la base à l'électricité. La lutz, qu'est-ce que ça coûte? Eh bien, c'est la lumière naturelle, la clarté. Bah, plat, à quoi crée-moi l'une? Ouais, c'est clair comme l'eau de roche.
4: Ça a l'air à peu près clair.
3: Ouais. Alors, en occitan, c'est clair comme l'eau de roche, se dit, à quoi crée-moi à l'une? Éclaire-moi, ça veut dire en occitan, faille-moi l'une. Faille-moi l'une, pour moi, c'est fais-moi de la lumière. Donc, éclaire-moi. On dit ici, on dit aussi, alluca pour allumer la lumière. Et le contrari, eh ben, c'est isatuda.
4: Ça veut dire éteindre.
3: Eh oh, Balint. En effet, le verbe atuda s'emploie quand vous éteignez la lumière, l'ordinateur, la télévision, bref, tout appareil électrique. Falune, c'est donc allumer la lumière, mais aussi regarder, travailler les autres et même tenir la chandelle. Justement, la chandelle se traduit en occitan par la candelle, sans oublier l'oukalel ou l'oukareil. Alors, c'est l'ancienne lampe à huile. Vous avez connu ça, mon cher François?
4: Bien sûr,
3: ça,
4: oui, dans ma jeunesse. Hein.
3: L'oukalel qui n'éclairait pas toujours très très bien. Fifina Lobremund, j'espère que cette chronique vous aura suffisamment éclairé. Bono fide semana tutes.
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1: Laetitia, 54 ans, j'habite à Saint-Jean-de-Bray, je fais partie depuis toujours de l'association ANCO. Alors ANCO, pour faire court, c'est Association Navigation sur Canal d'Orléans, et on milite pour la réouverture de ce canal à la navigation, en le gardant dans son jus du XVIIe siècle, quelque chose de très naturel, on n'a pas envie du canal du Midi. Alors le permis bateau, moi je l'ai passé en 1997, j'étais toute jeune maman.
2: Ça vous fait quoi, Laetitia, quand vous conduisez un bateau?
1: Alors moi, ça me vide complètement la tête, je suis heureuse, en fait, j'aurais pu en faire mon métier. C'est mon échappatoire.
2: Grand bol d'air.
1: Ah oui, complètement. Le canal, c'est très calme, c'est serein. Et les écluses, moi j'adore, c'est sympa.
2: Pourquoi vous adorez?
1: Parce que d'une écluse à l'autre, surtout sur notre canal qui est déclassé, il y en a qui pulsent au niveau de l'eau. Il y a certaines écluses, ça passe par en dessous, on est soulevé doucement. Quand on est tous ensemble dans les écluses, on attend, on se marre bien. Et c'est simple. Hein.
2: C'est quoi les discussions entre mariniers quand on attend?
1: Oh là là, je ne sais pas si je dois le dire. Non, mais on chante, on rigole, c'est vraiment...
2: Vous avez une petite chanson de marinier, là, à nous chanter?
1: Oh,
2: a cappella.
1: A cappella, je chante très mal. Après, ce serait bienvenue sur le port d'Orléans. Eh oh, bienvenue au port d'Orléans, eh oh. Voilà, mais je suis nulle en chanson. Hein.
2: Ah non, c'était pas mal, moi, je l'aurais bien fait plus fort, quoi. Yeah.

0: Et c'est un milieu où il n'y a pas beaucoup de femmes.
1: Alors en effet, mais je pense qu'il y en a de plus en plus, surtout la Loire, ce qu'on appelle la Loire d'en bas, parce que nous on est la Loire d'en haut.
0: Attendez, c'est quoi la Loire?
1: La Loire d'en bas, ce serait plus vers Chalonne et puis arriver vers l'estuaire. Il y a beaucoup plus de jeunes sportifs, j'ai envie de dire, mais nous on va essayer de rajeunir aussi de ce côté-là. J'ai toujours très bien été accueillie de toute façon, je me suis même pas posé la question, à vrai dire, de savoir si j'étais une femme et qu'il y avait que des hommes. Je n'ai pas fait attention à ça.
0: Est-ce que vous avez des rêves ou des ambitions avec le canal d'Orléans, ou des voyages?
1: Le rêve, ce serait bien sûr qu'il soit réouvert à la navigation, que tout le monde puisse faire ce fameux triangle d'eau, canal de Briard, canal d'Orléans et la Loire. Ça dépayse complètement.
0: On a l'impression, du coup, là, quand on est sur ce triangle d'eau, d'être encore dans le Loiret.
1: Non. Pour avoir fait le bief de partage, donc c'est vers Suré-aux-Bois, il y a plusieurs années, j'avais l'impression, j'ai jamais été, hein, mais d'être en Amazonie.
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3: Nous sommes avec une des dernières et la plus ancienne fabrique de pâtes de fruits en Auvergne. Avec Anthony Vallat, qui est le directeur général. Merci de nous recevoir, Anthony. Nous sommes face à une vieille photo qui montre, je pense, le tout début de cette maison Cruzy, c'est ça ?
4: C'est pas le début historique, hein, puisque la maison Cruzy a été fondée en 1880, mais c'est effectivement une photo du site de fabrication ici, sur la zone du Brézé, telle qu'il était en 1956, au moment où la maison Cruzy a déménagé du centre de Clermont pour venir s'installer sur la zone du Brézé.
3: Construction de l'usine Goffredi à Mijan-Mermoz sur le champ d'Angélique. Et on aperçoit des angéliques,
4: oui,
3: sur ce champ.
4: Et l'angélique étant un des produits un petit peu signature des confiseurs et de la confiserie. Et donc c'est un beau clin d'œil de l'histoire que de penser que voilà, notre site de fabrication ici est basé sur un ancien champ d'angélique. Voilà.
3: L'angélique, ces petits bâtonnets de couleur verte, hein, c'est
4: exactement.
3: Ça, je ne dis pas de bêtises.
4: Il y a beaucoup de particuliers qui ont aussi de l'angélique à la maison.
3: Voilà. C'est la tige.
4: On confie la tige, tout à fait.
3: D'accord, ouais. Ok. Et aujourd'hui, vous en faites toujours. Vous avez toujours des producteurs d'angélique qui bossent avec vous.
4: Oui, tout à fait. C'est un agriculteur qui vient nous livrer en tracteur chaque année. Tout à fait. C'est au mois d'août, quand la récolte est prête. On se met d'accord avec lui l'année d'avance sur les quantités dont on aura besoin. Et puis, il vient nous livrer. On la travaille, on la prépare. Et puis après, on va la faire confire. Donc, c'est un produit auquel on tient beaucoup.
3: Il y a toujours une grosse tradition autour de ça. Enfin, en Auvergne, on offrait des pâtes de fruits. C'était un incontournable.
4: Effectivement, la création de la pâte de fruits a été faite en Auvergne. Hein, à la base, la pâte de fruits s'appelait la pâte d'Auvergne. Et c'était vraiment une spécialité, on va dire, régionale. Ce qui a fait que l'Auvergne était une terre de fruits confits, c'est que, on va dire que la noblesse venait, descendait de Paris dans le 16e, 17e siècle et venait dans les cures, à Roya ou autre. Ils découvraient, ils dégustaient les fruits d'Auvergne. Et la méthode de conservation à l'époque, hein, puisqu'on n'avait pas toute la pasteurisation, etc., c'était de confire les fruits. Ce qui faisait que, du coup, les confiseurs auvergnats ont prospéré sur la base des gens qui venaient en cure et qui ramenaient leurs fruits à Paris en général. C'est comme ça que la confiserie et le métier de confiseur a démarré en Auvergne.
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5: Saviez-vous qu'en France, une grande partie des voitures de police que vous voyez dans les séries n'ont jamais arrêté personne ? Non, elles viennent parfois d'un hangar très discret en Alsace. Oui, ici, entre deux zones industrielles, on fabrique l'illusion du cinéma avec plus de 90 000 objets différents. Aujourd'hui, je teste pour vous Ciné-Régie à Geispolsheim. Nous sommes dans une zone d'activité en périphérie de la ville. Assez classique, hein, sauf que sur le parking, on peut apercevoir plusieurs voitures de police qui attendent tranquillement. Intriguant, hein. Et là-bas, j'y retrouve Mickaël. C'est le directeur fondateur de Ciné-Régie. C'est une compagnie d'ici, hein, qui propose à la location des uniformes, des costumes, des véhicules, des armes et même de la décoration pour le cinéma et la télévision. Mickaël m'accueille avec un super sourire et une phrase plutôt rassurante. Tu verras ici, tout est faux, mais tout doit paraître vrai. Et il n'a pas tort, hein. En poussant la porte de l'immense hangar, je comprends que je viens d'entrer dans un monde littéralement parallèle où se mêlent des uniformes à perte de vue. vue. Police nationale, gendarmerie, pompiers, militaires, chaque uniforme correspond à une époque précise. Une couture, un écusson, une nuance de bleu, tout compte parce qu'un détail faux peut ruiner littéralement la crédibilité d'une scène. Alors comme le veut la chronique, j'ai évidemment tenté d'emporter

0: Et même le film Les Rivières Pourpres.
1: La classe quand même.
0: Ciné-Régie peut même livrer ses véhicules et ses équipements sur des tournages partout en France et même en Europe. Alors je vous laisse imaginer la scène, lorsqu'il y a un contrôle routier disons banal, la tête de l'agent quand il réalise que le véhicule de police n'est pas un officiel et qu'à l'intérieur on y trouve un bazooka, 10 mitraillettes et 12 fusils à pompe. Et heureusement, avec l'attestation très spéciale que présente Michael, ah bah tout est réglé. Mais il faut le dire, la scène reste quand même très cocasse. Comme quoi, à Geispolsheim, on peut vivre un polar sans même commettre de délit.

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2: Ils sont jeunes et ont un avis sur tout. Ici Picardie donne la parole au Tchou Picard. Annick Bonhomme.
3: Que veut dire l'expression « les cordonniers sont les plus mal chaussés » ?
4: Les cordonniers, ils n'étaient pas les plus riches, du coup, bah, ils n'avaient pas les plus belles chaussures.
5: Bah, ils avaient tellement de clients qu'ils n'avaient pas le temps de s'en faire à eux-mêmes.
6: Ou alors, c'est, par exemple, quand on dit les cordonniers sont les plus mal chaussés, c'est ils sont mal chanceux peut-être.
7: Moi, pour moi, les cordonniers les plus mal chaussés, c'est eux qui font les chaussures. Donc, eux, forcément, ils les vendent, mais ils oublient tout le temps pour eux et ils pensent pas à eux. Donc, forcément, eux.

0: Ben, ils ont rien du tout, ils sont pauvres, je veux dire, bon, bref.
1: Quand est-ce qu'on l'utilise, cette expression?
0: Ben, quand on a des chaussures, ils sont toutes cassées.
2: Par exemple, si quelqu'un n'aime pas nos chaussures, ben, ils vont nous dire, ah ben, toi, t'es le malchaussé de l'école, par exemple, ou alors de la famille. Ça dépend, après, notre cas de situation.
3: Pour moi, on peut l'utiliser souvent quand quelqu'un n'aime pas les habits ou tout simplement quand on a de la malchance ou en cas d'harcèlement, mais à mon avis, c'est rare. Et surtout quand il y a des gens qui viennent avec des habits sales alors qu'il y a d'autres gens qui viennent avec des habits riches, tissus bien et les autres, bah, ils s'habillent plus mode vitesse, quoi. Et du coup, forcément, on leur dit « Oh, mais t'es vraiment un cordonnier mal chaussé, toi, dis donc. Hein. »
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5: Bonjour Médéric Gasquet-Cérus.
6: Bonjour Philippe, bonjour tout le monde.
5: Notre linguiste marseillais, Médé, vous avez un joli menu, tiens, à nous proposer aujourd'hui.
6: Ah oui, il y a quelques semaines, on a beaucoup parlé de ce chiffre, vous vous souvenez. Les trois quarts des établissements de restauration du 15e arrondissement de Marseille sont des fast-food.
5: Ouais.
6: Ce qui pose bien sûr plein de questions, et notamment en termes de vie de quartier, de sociabilité et d'économie, et bien sûr de santé, car on est ce que l'on mange. Et souvent, ce que l'on mange, ben, c'est pas bon. Pas bon au goût, mais surtout pas bon pour la santé. Colorants, additifs, sorbate de trompation, acide trichydrique, j'invente, trucs en tox ou plastoc, plats réchauffés dans des barquetas au goût fadas. On trouve ça dans certains fast-foods, bien sûr, mais pas tous, meufs, ne pas tout confondre, mais aussi dans beaucoup de cantines où vont manger les minots, dans les rayons de supermarché, mais aussi dans la restauration collective, mais aussi dans certains restaurants, oui, attrape touriste ou attrape couillon, ou resto plus ou moins branché, ou brasserie de cake, mais qui gratte sur la qualité. Et j'ajoute, je pense aussi à cette boulangerie-pâtisserie que je ne nommerai pas, mais où j'ai acheté récemment des bugnes, des mini-bugnes, vous voyez, toutes petites comme ça, là, ah, 1€ pièce, ouais, déjà. Ouais. Mais franchement, j'ai la banque pour acheter 8 bugnes. Qui étaient grasses, mais grasses, grassasses, pas bonne, écœurante, et ça m'a fait rouméguer quand je pense que mon grand-père était boulanger. Bref, voilà.
5: Ouais.
6: Je pense aussi à ces platés de pâtes trop cuites ou de riz collé estouffe gari. Je pense à ces carottes râpées orange fluo qu'on dirait qu'elles sont surlignées ou surligneurs, vous voyez. Je pense à ces choux qui sentent les scaoufis. Je pense à cette salade rasqueuse qui n'a jamais vu la terre et qu'on vous met dans un coin d'assiette comme ça, à côté du steak rasqueux aussi. Je pense à ces brocolis mouligas, ces gorgées d'eau. Je pense à ce surimi orange fluo, lui aussi, qui contient tout sauf du crabe, et il a plus la tête des cheveux de Trump qu'autre chose. Je pense à ces desserts goût fraise, sans que jamais aucune fraise n'ait, ben justement, ramené sa fraise dans l'emballage.
5: Ouais.
6: Bon, bref, voilà. Il y a un moulon d'autre chose aussi appétissante que les fameuses cigarettes de bordille, de cigalon, de pagnol, hein, cigarettes de bordille, autrement dit, les cannellonis dans lesquelles on refourgue tout ce qui n'a pas été mangé de la semaine. Tout ça n'a aucun goût. Ou comme le chante le groupe Quartier Nord, en utilisant l'expression de chez nous, ça n'a ni goût, ni gouste.
4: Dans

0: Dans notre parler, nigou nigouste, c'est une expression qui veut bien dire ce qu'elle veut dire, et une tournure qui insiste sur la fadeur d'un plat, d'un aliment ou même d'un événement. Nigou nigouste, avec prononciation du S originel que l'on retrouve dans le provençal gustus, goûteux, et qui a été remplacé depuis par l'accent circonflexe dans notre orthographe moderne. Le tout venant de la locution provençale nave nigou nigouste. Et pourtant, en Provence, nous en avons des choses qui ont du goût, de bons produits, de bonnes recettes traditionnelles, des plats gustus comme les pieds paquets, la daube ou l'aioli. Même si Pierre Blasi donne comme exemple son aioli, il avait nigou nigouste. Ouais, il faut le faire, un aioli sans goût quand même. Hein. Oui, c'est ce qu'on appelle chez nous, désolé, aussi un aioli de parisien. Mais méfie de ne pas tout mettre dans le même panier. Alors, il y a des fast-foods de qualité qui font de très bons burgers, des snacks où l'on mange de très bons sandwichs, de très bons kebabs. Et merci à eux d'être là le midi ou en fin de soirée ou quand on rentre du stade. Moi, j'apprécie. Chacun ses goûts, mais parfois, chacun ses dégoûts, voire ses égouts. Vive le bon goût, car le fada, ça rend fada.
1: Pour vous dire.
2: Ah, c'est un bonheur. C'est aussi bon que l'aioli. C'est Médéric Gasquet-Serru sur Marseille tous les matins. À demain, Médé.
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4: Dans le Nord-Pas-de-Calais, dès que les beaux jours reviennent, il n'y a pas que les shorts et les jupes qui font leur réapparition.
5: Je m'appelle Marc Osselet et je suis glacier artisanal dans le Pas-de-Calais.
4: Alors Marc, c'est quoi votre histoire? Vous avez été longtemps éloigné de la région, non?
5: Moi, je suis né à Lens, en 81. Quand j'ai eu 7 ans, mes parents ils ont quitté la France pour partir en Polynésie française. Donc j'ai grandi à Tahiti et je suis revenu vivre en France sur mes terres, j'ai envie de dire, en 2011. Aujourd'hui, j'ai eu un petit parcours qui a fait qu'aujourd'hui, j'ai monté mon entreprise en 2019 et on fabrique des glaces artisanales à l'étrême.
4: Et à Tahiti, vous étiez déjà en train de fabriquer des glaces?
5: Oui, oui. Pendant presque 7 ans aussi, mon père avait racheté une fabrique de glace là-bas et on servait tous les archipels de Polynésie en glace pour la restauration, les hôtels, les cafés, les restaurants, et je me suis régalé là-dedans et c'est là que j'ai appris à découvrir tout ce qui est le goût, les produits locaux, exotiques, etc., l'appétence sur le goût et le produit. Ouais.
4: Partir en vacances à Tahiti et vivre à Tahiti, c'est deux choses qui n'ont rien à voir, c'est très différent j'imagine.
5: C'est toujours pareil, c'est différent, c'est comme, faut comparer ça à la vie dans un village, parce que tout le monde se connaît à peu près. Moi je crois que j'ai jamais passé une fois à aller faire mes courses dans un supermarché sans croiser quelqu'un que je connaissais, donc c'est comme un village, c'est la belle vie quoi. C'est quand on s'en va qu'on se rend compte qu'avoir la mer à proximité, l'océan, la mer bleue, les lagons, et puis Moréa qui est juste en face, c'est quand on s'en rend plus trop compte. Quand on y est, ça paraît évident, mais quand on en part, on a effectivement ce manque qui revient, quoi.
4: Revenons à la crème glacée. Il paraît que c'est dans le Nord-Pas-de-Calais qu'on en mange le plus, c'est vrai?
5: Il fait pas très beau dans notre secteur, donc on se réchauffe avec des produits froids, j'en sais rien, ça réchauffe le cœur.
4: Et qu'est-ce qu'elles ont de commun avec Tahiti, vos crèmes glacées?
5: La générosité. Parce que là-bas, c'est une population qui est très généreuse, très accueillante. Là-bas, il y a pas de règles. C'est-à-dire, tu passes, t'es là, bah viens, on t'accueille, tu manges. Enfin, c'est vraiment rassembleur. Et moi, je pense que dans l'éthique que j'ai de mes recettes, c'est ça, c'est de la générosité, de l'intensité, du goût, donner du goût, quoi. Voilà, et de l'amour dans ce qu'on fait. Ça, c'est très important. Alors moi, c'est ici à l'Étrême où j'ai eu la chance de pouvoir m'installer dans notre entreprise Les Glaces de Marc, juste en face de chez Roquette, où on essaye de vraiment respecter la tradition de l'authenticité, de la naturalité, de la générosité, comme j'ai pu connaître à Tahiti et dans le cœur des gens du Nord-Pas-de-Calais.

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1: Et oui, bien avant les Vélib à Paris ou les Vélov à Lyon, La Rochelle avait déjà inventé le vélo en libre service. Ce sont les fameux Yellow. Et c'était en 1976, hein, il y a 50 ans déjà, et ils étaient jaunes, évidemment. Nous sommes le 16 juillet 1976 et La Rochelle devient tout simplement la première ville de France à tester le vélo en libre service.
2: Quand on partait de bon matin, quand on partait sur les chemins, à bicyclette.
1: À l'époque, on met à disposition environ 250 bicyclettes gratuites réparties sur trois stations du centre-ville. Et le tout est lancé en grande pompe, hein, avec un défilé dans les rues et des journalistes venus voir si cette drôle d'idée pouvait vraiment marcher. Alors, derrière ce projet un peu fou, eh bien, il y a un homme, le maire de l'époque, le célèbre Michel Crépeau, évidemment. Un écologiste convaincu, hein, déjà connu pour ses combats contre la voiture en centre-ville. Et puis, deux ans plus tôt, hein, il avait même créé d'ailleurs le premier secteur piétonnier de France. Avec les vélos jaunes, son objectif est clair, faire respirer la ville et aussi tester le sens du bien commun chez les Rochelais. Au début, il y a des vols, des dégradations et certains vélos sont même retrouvés très loin de La Rochelle, hein, carrément à l'étranger. Et puis pendant longtemps, bah, ce sont surtout les touristes qui en ont profité. Mais petit à petit, eh bien, l'idée, elle a fait son chemin et elle a séduit un public plus large, habitants y compris. Bicycle, bicycle. Et ce qui est assez fou, c'est que cette initiative rochelaise a très vite fait parler d'elle à l'international. Le New York Times, attention, hein, s'émerveille de cette petite ville française qui, je le cite, hein, lutte contre la voiture avec ses bicyclettes. Ou encore le magazine Newsweek qui dresse le portrait d'un maire agitateur et visionnaire. Pendant ce temps, ailleurs en France, on continue, hein, à imaginer des villes pensées avant tout pour la voiture. Rappelons que les célèbres Vélib parisiens n'arriveront que 30 ans après les Yellow Rochelais. Donc oui, les débuts ont été compliqués, mais La Rochelle a tenu bon. Résultat, eh bien aujourd'hui encore, hein, près de 700 vélos jaunes circulent en libre service dans la ville. Alors, après les participants là, du trail urbain du week-end dernier, pensez-y, hein, depuis près de 50 ans, La Rochelle se parcourt aussi à coups de pédale.
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3: Itinéraire bis cette semaine, nous sommes à Tonnerre et aujourd'hui je me suis arrêtée à l'atelier Terre, 6 rue de la Bonnetterie, tout près du port de Plaisance. Vanessa Akoka, bonjour.
4: Bonjour.
3: Merci de nous accueillir dans ce superbe lieu, l'atelier Terre. Vanessa, c'est quoi ?
4: C'est un atelier de poterie et boutique aussi, où on fabrique des poteries utilitaires, de la vaisselle, et on vend sur place.
3: On fabrique, vous n'êtes pas toute seule.
4: Et non, je suis avec Philomène Petitjean, et nous sommes donc un quatre mains pour fabriquer toutes ces réalisations.
3: C'est-à-dire quatre mains, expliquez-moi Vanessa, ça veut dire quoi ?
4: Ça veut dire que ensemble, on part du morceau de terre et on fabrique ensuite toutes nos céramiques, du plat à gratin, aux marmites, aux théières, aux saladiers, ensemble, et on les décore ensemble. Il y a vraiment c'est vraiment un mélange. C'est-à-dire que si l'une tourne, l'autre peut décorer, ou inversement, voilà, toutes les étapes sont faites à quatre mains. Mais ça reste toujours, de toute manière, des pièces uniques, et même quand on fait le même décor, c'est toujours un décor à main levée, donc toujours unique à chaque pièce.
3: Vous avez des décors très originaux. Moi j'adore parce que ici, dans cette boutique atelier, il y a énormément de couleurs.
4: Oui, bah en fait c'est notre métier de tous les jours. Donc on a choisi de faire des choses plutôt gaies, plutôt colorées. On a cherché beaucoup, hein, des couleurs joyeuses et voilà, on en fait. On s'inspire de plein de choses, de la nature. C'est un peu parfois un peu naïf, c'est parfois très graphique. Voilà, floral. Il y a plein de décors différents.
3: Qu'est-ce qui vous plaît dans ce métier ?
4: Toutes les étapes. Je trouve que c'est un métier au départ très physique quand on travaille l'argile, parce qu'on travaille des poids de terre, on doit pétrir, on doit malaxer la terre. Et puis ensuite, on passe au décor, où c'est beaucoup plus délicat. Et donc, ce que j'aime dans ce métier, c'est la variété des étapes. Puis la matière, la terre, c'est vraiment formidable.
3: Alors, vous ne restez pas qu'à Tonnerre, vous faites avec Philomène plusieurs salons. L'accueil du public face à vos poteries, c'est quoi ?
4: Et bien ça, pour nous, c'est un peu la récompense. C'est vrai que quand on va sur des salons, parce qu'en fait, on n'en fait pas tant que ça dans l'année, hein, parce qu'on a vu avec la boutique, c'est pas facile. Mais vraiment, on est super contente de voir la réaction des gens. Ils trouvent ça aussi très coloré, très joyeux. Et en même temps, on va sur des salons autour de la cuisine, des restaurateurs, etc. Et en fait, ils aiment beaucoup le fait qu'on puisse se servir de nos poteries au quotidien. Leur quotidien, d'avoir des tasses, des assiettes, des plats qui vont vraiment au four. Et des fois, ils nous racontent aussi leurs recettes. Et ça, c'est super agréable.
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6: Complètement gaga avec Olivier Glin. Alors, bonjour Olivier, on parle d'eau aujourd'hui ?
7: Vouille, sagasouille. Bonjour les amis, aujourd'hui on va voir des mots qu'on en trouve nulle part ailleurs. Chez nous, dans le parler gaga, on a des termes pour tout. Et pour patauger dans l'eau ou la gadoue, on n'a pas un mot, mais trois. Bassouiller, gabouiller et gassouiller. Oui, trois verbes pour exprimer le bonheur de tripoter de la flotte ou de barboter dans la boue liquide. Et, comme on est généreux hein, quand même, on ne s'est pas arrêté là. On a même des noms qui vont avec. On appelle ça des déverbaux, car ces noms viennent des verbes. On a la bassouille, la gassouille et la gabouille. Ces mots sont employés dans la Loire, mais également dans le Lyonnais et le Beaujolais, et puis de façon plus générale dans une bonne partie de la région Rhône-Alpes. Voici une maxime qui nous est donnée par Jean-Baptiste Martin. T'as beau gabouiller la bassouille, t'en feras pas rien des œufs à la neige. La plupart du temps, c'est juste remuer l'eau, éclabousser, patauger. Bref, faire ce que les mamans, elles y trouvent à redire quand les enfants reviennent avec le pantalon trempé. Et s'il y a des gens qui aiment bien gassouiller, ce sont bien les enfants. Les matrues, il n'y a pas besoin de faire grand-chose pour leur faire plaisir. Tu sors une petite bassine, tu mets un peu d'eau au fond et c'est parti pour la gassouille. C'est que ça peut gassouiller jusqu'à l'évaporation totale. La gassouille, c'est révélateur de la personnalité profonde des gens. Hein. Comme le dit l'adage, dans la gassouille, il y a deux sortes de gens. Ceux et ceux qui y tombent et ceux et celles qui t'y poussent. Bon, la nage n'existait pas hein, jusqu'à aujourd'hui, mais mieux vaut tard que jamais. Ou alors celui-ci, d'adage. Quand t'as les pieds dans la gabouille, c'est pas le moment de chercher tes pantoufles. Et oui, chez nous, la gassouille, c'est souvent un souvenir d'enfance. Mais entre nous, on est tous encore un peu des garagnas. Hein. On y aime bien parfois encore. Quel plaisir de gassouiller un peu.

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2: Salut Brésil.
3: Comment elle s'appelle?
2: Alors, je m'appelle Oriane, j'ai 33 ans.
3: Et tu fais quoi dans la vie?
2: Et mon job, je suis graphiste.
4: Je voyais plus le genre graphiste, une bonne trentaine.
5: Ah oui, c'est étonnant.
6: Qu'est-ce que vous foutez là?
2: Je suis dans les petits bonheurs.
7: Le bonheur aussi peut arriver comme ça.
8: Vous habitez où, vous m'avez dit?
2: J'habite à Quimper et je suis arrivée ici parce que je voulais vivre en Bretagne et j'ai trouvé un emploi ici, dans le Finistère.
9: Comment tu as trouvé du travail?
10: Comment tu as fait pour deviner? Elle est extraordinaire, ta mère.
2: J'ai cherché dans les 4 départements et c'est tombé dans le Finistère et moi j'adore Quimper, donc je suis ravie.
11: Pourquoi croyez-vous qu'on l'adore?
2: Ça s'explique pas trop, j'avais l'impression que j'appartenais à cette région. J'ai tout fait pour arriver ici, mais je sais pas trop pourquoi et je suis super heureuse.
12: Heureusement que vous avez pas compté sur moi, hein, parce que sinon il fera ça le temps.
13: On ira se balader ensemble un de ces jours, tu veux?
2: Mon coin préféré quand je me balade, c'est au bord de la mer et surtout la plage de Sainte-Marine.
14: Quelle plage?
2: Combris de Sainte-Marine, puisque la plage est sublime avec les dunes, assez nature. Ça a été le coup de foudre avec cette plage-là.
15: Sur la plage, j'irai te chercher des coquillages.
1: Et le premier baiser, quand est-ce que vous vous l'êtes donné?
2: Alors moi je me souviens que quand j'étais en primaire, il y avait beaucoup de garçons qui s'intéressaient à moi. Mais alors moi j'y connaissais rien, donc j'ai eu des cadeaux, j'ai eu des bagues, j'ai eu des trucs comme ça.
16: S'ils veulent te faire un cadeau, refuse pas, hein.
2: Et je pense que les pauvres, ils n'avaient pas beaucoup de réponses. Et moi après c'est arrivé assez tard, ouais. Oui si, c'était au lycée. Mais pareil, c'était pas moi qui étais intéressée, c'était toujours le garçon quoi. Je me cherche encore je pense.
17: Moi je m'en fous parce que j'ai un amour chez moi et un amour à l'école. C'est qui? C'est mon cousin, mais je suis comme ma mère, je préfère le célibataire.
1: Prononcez trois fois la phrase impossible.
2: Ok, la jolie rose jaune de Josette jaunit dans le jardin. La jolie rose jaune de Josette jaunit dans le jardin. La jolie rose jaune de Josette jaunit dans le jardin. Ah, ça va?
18: D'où elle sort cette Josette? Qui a lancé cette Josette?
2: Moi je connais Tadery. T'adora, t'adori tantan, t'adora tanté, t'adori tantan tanta, t'adora tanté, t'adora tanté, tata, t'adori tantan.
19: Bravo! Merci!
2: Allez, salut.
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20: Paris, c'est le trait d'union, disons-le, entre les cultures. C'est le cas entre l'Alsace et l'Île-de-France. La preuve avec la réussite d'un Alsacien qui va créer, chez nous, la brasserie Beaufinger, devenue un monument de la gastronomie à Paris. Thierry Boeuf vous y invite, c'est Bistrot de Paris.
21: Et le cocktail américain, c'est quoi?
22: C'est un coquelet grillé avec une sauce américaine, tomate, échalote, une pointe de cognac, du vin blanc. C'est un peu relevé.
23: Un déca!
24: Pâté, jambon, c'est tout en rayette, gruyère, chantal, rôti, jambon de pays.
25: Eh bien, tout ça, ça va aller dans la blanquette.
22: Bon appétit!
20: À Paris, subsistent encore quelques mammouths de la gastronomie, encerclés de toutes parts de chinoiseries et de fast-food endémiques.
26: Sandy, une pointe de sel, un coup de moulin à poivre dans l'aioli, s'il te plaît.
20: Le dernier rempart de la Bastille se nomme Beaufinger. La résistance est rude, soutenue par des tonnes de guirlandes de saucisses de Strasbourg et de plats de choucroute fumante, où jadis, les critiques Go et Millot aimaient s'attabler.
27: Henri Go, Christian Millot, vous allez nous faire les honneurs de cette table, qui est certainement l'une des meilleures de Paris.
28: Elle est surtout réputée pour sa choucroute, qui est merveilleuse, je dois dire.
29: Ça s'appelle Beaufinger, et la brasserie Beaufinger a été, à partir de 1920, le lip des années folles. Il y avait une assistance très brillante qui venait dans cette vieille brasserie alsacienne il y a une salle de peinture de Hancy. Et on voyait Cocteau, Chaplin, Marie-Laure de Noailles. Tout Paris venait chez Beaufinger, qui était célèbre également pour ses huîtres et son banc d'huîtres. C'est le concurrent de Lippe maintenant, vraiment.
20: Beaufinger est la plus vieille brasserie de la capitale. En 1864, Frédéric Beaufinger, originaire de Colmar, quitte son Alsace chérie pour Paris avec dans ses malles toutes les spécialités de l'Est de la France. Mais le coup de génie du jeune Alsacien consiste à servir de la bière fraîche et mousseuse, brassée à l'air et distribuée à l'aide d'une pompe. Autrement dit, les Parisiens découvre pour la première fois la bière pression. Repas d'affaires, dîner d'anniversaire, virée entre copains, touristes en goguette, couple légitime, amant pressé, pour paraphraser André Malraux, Boffinger, c'est comme le métro parisien à 18h. Et même un renfort inattendu vient prêter main forte à la brasserie, en la personne de l'intellectuel et philosophe Roland Barthes.
0: Les cafés à Paris, chez lui, c'était plutôt le Flore, c'était le Bonaparte, oui, c'était son quartier de Saint-Germain-des-Prés.
3: Oui, c'est ça. Mais le seul restaurant vraiment d'élection, en quelque sorte, qui ne soit pas lié à des opportunités de géographiques, c'est cette manie, dit-il, pour Boffinger. Et il a beaucoup aimé Boffinger dans ces années-là, qui était un restaurant parce qu'il y mangeait du poisson.
0: C'était pas du tout dans son quartier, ça.
3: Non, justement.
0: C'était un expatrié.
3: Ça voulait dire que c'était justement un choix.
20: Envie d'une soupe à l'oignon gratinée, de 6 huîtres creuses de Normandie, de gros escargots de Bourgogne, un œuf mayonnaise, un pâté en croûte, un homard flambé au whisky ou la fameuse choucroute servie depuis 160 ans. Direction la Bastille, qui a fait sa révolution à deux reprises, en 1789, aux commandes les révolutionnaires du Faubourg Saint-Antoine, et en 1864, grâce à un seul homme, Frédéric Boffinger.
4: Eh ben, je ne sais pas vous, mais toute l'équipe du 7-9, ça nous a ouvert l'appétit avec cette chronique. Les bistrots de Paris, on réécoute sur francebleuparis.fr. Merci à Thierry Boeuf.
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6: Nous partirons. Klemt.
7: Fallait un jour poser les bases.
6: Originaire du Mans, Klemt porte cette énergie des terres de province. Force tranquille, humilité, texte fort, l'essence de son écriture, l'émotion, la sincérité et le mot juste.

0: Giro, Klemt, un coup de cœur ici même.
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3: Allez, on passe côté helvétique avec David Aubry qui nous rejoint. Bonjour David.
4: Bonjour Louise, bonjour à tous.
3: Un artiste genevois vient d'avoir une drôle de surprise. Hein.
4: Absolument. Alors si vous vous promenez dans les bois du côté de Genève, vous pourriez tomber sur un espèce de dragon serpent de 4 mètres ou encore un buste de femme.
3: Mmh.
4: Alors rassurez-vous, rien de fantastique ou rien de gore. C'est juste des sculptures réalisées sur du bois mort par un artiste local. Le Jacques Baume, un sympathique retraité, il aime en effet jouer de la gouge et du ciseau à bois. Alors il s'est dit, je vais faire profiter de mes passions aux promeneurs. Eh ben, mauviette pioche, Jaco, il y a un truc qu'il a oublié, les fonctionnaires suisses. Ils ont la tête dure comme du bois, et quand ils disent non, eh ben c'est non.
3: Ah, pourtant, ces œuvres, elles ne gênent personne, David.
4: Ben, c'est clair que pour l'instant, pas un chevreuil ou un écureuil ne s'est plaint, ni même les promeneurs, de plus en plus nombreux d'ailleurs, pour aller admirer ses œuvres. Oui, mais voilà, le Jacques, il a fait ça sans autorisation, dans une zone boisée appartenant à la ville.
3: Mmh.
4: Conclusion, il s'est fait engueuler par les gratte-papiers, et tout doit disparaître d'ici au 31 octobre. 4 mois de boulot, ça représente, par tous les temps, au fond des bois, du matin au soir, et ben l'administration s'en fout. Après les outils de précision, il n'a plus qu'à sortir la tronçonneuse et foutre tout ça au feu.
3: Bon, la réaction officielle a été assez étonnante quand même. Hein.
4: Ça s'appelle la douche écossaise version suisse. Un petit coup de pommade pour commencer et un gros taquet pour finir. Je cite, nous tenons à saluer la qualité et la beauté des œuvres d'art réalisées. Cependant, conformément aux principes de gestion des espaces forestiers de la ville, aucune sculpture ni installation artistique n'est autorisée dans les forêts. Point final. La raison, écoutez bien, il faut rendre la nature à la nature. Un arbre qui meurt, ça sert de refuge à plein de petites bestioles, donc on n'y touche pas. Conclusion d'administration, on ne met pas la ville devant le fait accompli. Il n'avait qu'à demander. Et il conclut que s'il avait demandé, eh ben de toute façon, ils auraient dit non. Donc voilà. Le Jacques vient donc d'inventer, bien malgré lui, l'art forestier éphémère. Mais au moins, Loïs, il y a une chose qui est bien. C'est qu'il aura de quoi se chauffer cet hiver.
3: Oui, c'est ça. Bon, après, c'est quand même bien des heures de boulot foutues en l'air. Merci beaucoup, David, pour cette nouvelle anecdote. Je rappelle qu'on y retrouve hein, toutes vos histoires sur l'application ici, puis sur ici.fr Besançon. Et puis moi, je vous souhaite un très bon week-end. On se dit à lundi.
4: Bon week-end à lundi.
3: À lundi, David.
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1: Sébastien, Jean-Marc et Francis font partie du club de self-défense catalan de Rodez, à 25 minutes de Perpignan. On y pratique le bozando, un art martial au bâton venu de Chine et du Japon, et le yawara, un art martial aux mains nues.
2: En garde, dozo.
1: Dites donc qu'il faut être agile avec le bâton, Sébastien.
3: On essaye de développer, de travailler tout le corps dans une coordination et progressivement être à l'aise avec l'arme.
1: Alors, on est ici dans les jardins de la mairie de Rodez. Et vous, Sébastien, vous dirigez cette section de self-défense catalan. C'est quoi exactement ce que vous pratiquez ?
3: Alors, nous avons deux techniques martiales, deux arts martiaux. Le yawara, qui est un art martial à main nue, et le bozendo, qui est une escrime chinoise au bâton long. Les deux ont été importés et développés par un maître d'armes, Francis Vigoureux, qui, lors de la guerre d'Indochine, a pris des très vieilles techniques et les a adaptées à sa pratique personnelle. Le sport a continué à évoluer jusqu'à maintenant.
1: Et comment vous avez connu ce sport ?
3: Sur Perpignan, le premier dojo était dans le quartier de Saint-Gaudéric, et puis il y avait un autre club aussi sur Avenue de la Gare, et donc c'est là où on a démarré.
1: Et vous l'avez amené ici à Rodez.
3: Tout à fait.
1: Alors messieurs, comment ça se passe ?
4: Très bien.
1: Il y a des danes comme au judo ?
4: Oui, première, deuxième, troisième, jusqu'à sept, je crois.
3: Jusqu'au sixième dan, ce sont des danes techniques, et ensuite c'est des danes honorifiques, septième, huitième, jusqu'au dixième dan. Voilà, ça marche exactement sur le système du judo.
1: Et vous avez tous la ceinture noire ?
3: Bruno, il y a encore...
1: Encore marron.
3: Ceinture marron, mais en préparation de la ceinture noire.
1: Vous, Jean-Marc, ça fait longtemps que vous pratiquez ?
5: Eh bien, maintenant, ça fait 12 ans. Oui, je suis arrivé ici un peu par hasard, et puis voilà, je cherchais à la base refaire des arts martiaux, type aïkido, et j'ai découvert le yawara bozendo, et ça m'a plu beaucoup, voilà.
1: Vous habitez Rodez ?
5: Oui, c'est ça.
1: Et c'est une chance de pratiquer en plein air ?
5: Oui, mais à côté de ça, on a un super dojo aussi, hein, donc on profite du plein air quand il fait vraiment bon, sinon à côté on est à l'abri, il n'y a pas de souci.
1: Sébastien, on entre dans votre dojo, mais qui est occupé, dites-moi ?
3: Là, c'est le cours de gym pour les seniors.
1: C'est un peu vous, Albert, hein, à l'origine de la construction de ce dojo, hein, c'est vous qui l'avez construit.
4: Oui, j'ai construit, j'ai fait les plans et tout.
1: Donc là, vous avez utilisé et repris cette ancienne école ?
4: Ben oui, on a refait les murs, tout, les chapes, tout, on a tout refait. Enfin, il n'y avait rien au départ, il y avait juste un préau ouvert, c'est tout. On a mis 6 mois pour le faire.
1: Bravo !
4: Voilà, ça a été assez rapide.
1: Donc, vous, Sébastien, vous êtes l'entraîneur ?
3: Tout à fait, Jean-Marc est président, Bruno, trésorier, il manque le secrétaire aussi.
1: Et combien y a-t-il d'adhérents ?
3: On est entre 15 et 20 adhérents sur l'année, oui. Voilà.
1: Sébastien, cet art martial... Il n'y a pas de compétition, c'est vraiment pour soi.
3: Voilà, tout à fait. C'est un peu sur le système de l'aïkido, c'est un art martial non compétitif. On travaille avec des partenaires et non contre des adversaires. On évolue ensemble.
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6: On ne fait pas un personnage sans que la personnalité ait validé son modelage.
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6: Bonjour, donc je m'appelle Stéphane Barret, je vais avoir 62 ans, créateur d'imaginaire, ça c'est vraiment mon truc, surtout dans ma partie personnelle.
1: Soprano, les lapins crétins, Kenji Girac ou Brad Pitt, c'est lui. L'un des sculpteurs de visage du célèbre musée Grévin et Tourangeau, parlons hyperréalisme et expo perso avec lui.
6: Eh ben, je vous ai donné rendez-vous à mon atelier, rue des Landes, à Tours. Je suis très content de vous accueillir. Je suis originaire de Vierzon, j'ai un BTS de fabrication mécanique, donc ça n'a rien à voir avec la sculpture. Mes soirs et mes nuits à faire ma passion et aller travailler la journée. J'ai donc décidé de quitter Vierzon pour partir sur la région parisienne. C'était de faire de la sculpture, travailler pour des musées, travailler pour le théâtre. J'ai beaucoup travaillé pour Disney. Donc ça fait 30 ans et que je travaille sur commande. Et j'ai eu la chance en 2000 de pouvoir commencer à travailler pour le musée Grévin. Donc je suis indépendant. C'est mon principal pas le client.
8: On est dedans avec le musée Grévin. Moi, je suis entourée là de personnages. J'ai Franck Dubosc, Benoît Poelvoorde,
2: Stéphane Bern, Denis Brognard. Est-ce qu'il y a quelqu'un qui vous a donné du fil à retordre?
6: À chaque nouveau personnage, bah, c'est un nouveau challenge. Le plus difficile quand même, c'est le regard. Donc c'est ça, l'hyperalyse, c'est un assemblage de plein de petites choses qui font que, en finale, s'il y a une chose qui est pas là, il y a toujours un petit quelque chose qui va pas au niveau de la ressemblance. Le plus difficile quand même, c'est les personnages sans rendez-vous, donc les personnages qui sont décédés. J'ai fait Louis de Funès, j'ai fait Edith Piaf, j'ai fait Nelson Mandela. Bah, c'est plus compliqué puisque c'est photos de presse. Mais il y a 25 ans, quand j'ai commencé, mon premier personnage, c'était Bruce Willis. J'avais comme seule référence ces films sur VHS et les arrêts sur image. C'était des bougies pas possibles. Donc c'est vrai que mon premier personnage a été très difficile. Moi, pour ma partie, au niveau modelage d'une tête, on s'est fixé entre 5 et 8 semaines de travail. L'hyperréalisme, il ne faut pas travailler 8 heures de suite parce que l'œil s'habitue des fois dans des directions qui sont fausses.
1: Ces visages sont vus par des centaines de milliers de personnes à Paris. Son travail plus personnel se voit lui bientôt à jouer les tours.
6: Alors je suis resté dans l'hyperréalisme, c'est mon truc, c'est quelque chose que j'adore. Hommes, femmes, avec des coiffures surdimensionnées, des hippopotames, j'ai des crocos, masques humains et animaliers. J'ai envie aussi d'avoir une reconnaissance sur mon travail personnel.

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1: Dimanche matin, levé avant le soleil, vers 9h, vous descendez prendre un café que vous pensez amplement mérité. 8 heures de sommeil, franchement, on mérite une pause café. Et devant la cafetière, votre cousin regarde attentivement le café coulé. Ça s'appelle une sentinelle de cafetière. Et là, il se retourne et dit « Bon, t'es déjà debout ? Il fait corps noir, t'as qu'est de ta lit ou quoi ?» Ne paniquez pas, Wikizef est là pour vous aider. Taquer ta lit. C'est une réflexion semi-désagréable, parce qu'il y a plusieurs niveaux de réflexion désagréable. Ça dépend de l'heure qu'il est, du temps qu'il fait. Admettons, il fait 27 degrés à l'ombre, et ben c'est l'heure de « fais pas chier ». Ou alors, il y a 3 grammes à quart. Et ben c'est pas la peine de se demander pourquoi il est désagréable d'un seul coup, c'est parce qu'il n'y a plus de canette.
0: Exemple.
1: Vous avez la réflexion désagréable qui serait « t'es déjà debout ? Ah, retourne te coucher, c'est pas le jour à me faire quiller du côté de la cafetière, hein ». La réflexion pas désagréable, t'es déjà debout. Oh bah alors, j'ai fait du café pour un régiment de soldats, t'inquiète, assis-toi, je te ramène un jet. Réflexion semi-désagréable, bah t'inquiète, t'as lié ou quoi ? Petite phrase qui présuppose que pour que vous parvinciez à vous lever tôt, il faille forcément que vous fûtes tombé du lit. Vu que vous n'êtes pas totalement du Nord et que forcément tout ce qui est au sud du péage d'Arras possède un degré de fainéantise qui augmente au fur et à mesure qu'on s'approche de la Côte d'Azur. Ou là-bas, pour se lever tôt, bah faut pas qu'ils quittent leur lit, hein, mais qu'ils descendent en rappel. Allez, au revoir hein, et un baisse à ma reine.
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2: Je rêvais d'avoir une maison à la campagne. Cette maison, c'est comme si j'y étais née. C'est ma maison de famille.
3: Ma maison s'appelle l'Ostao de la Mar.
4: C'est une maison un peu envoûtante.
5: Eh bien, vous voyez, des livres et 3 fenêtres qui me donnent le paysage du pays, comme si c'était 3 tableaux.
6: Ils ont vécu ici.
0: Thibaut Gaudry.
7: Ce fut autrefois Montmartre ou Montparnasse. C'est aujourd'hui Saint-Germain-des-Prés, avec ses rendez-vous littéraires, ses silhouettes et ses figures. Avec Juliette Gréco, qui en fut l'enfance et n'y est plus qu'une passante.
8: T'es toute nue sous ton pull, y'a la roue qui est ma jolie môme.
6: Symbole de liberté et de féminité, la jolie môme Juliette Gréco devient à la fin des années 50 la muse de Saint-Germain-des-Prés, avant de devenir une icône de la chanson française à texte. Ce qu'elle n'avait pas prévu, se rêvant plutôt danseuse.
9: Je donne mes textes à Cosma, il aime si tu t'imagines, et l'après-midi même, il en fait la musique. Moi je suis là, maintenant il va me falloir chanter. Et puis tout d'un coup le miracle s'est produit. Pour moi, il y a eu un miracle. Voilà, ça y est, je m'envole, je me mets à chanter. Et depuis, j'ai toujours chanté.
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6: Juliette s'échappe régulièrement de Saint-Germain-des-Prés, fuit le tourbillon de la vie parisienne pour goûter la douceur de vivre du Sud. En virée parfois à Saint-Tropez, avec ses copains Boris Vian ou François Sagan. Jusqu'en 1985, où elle est invitée à chanter au festival de Ramatuel. Et c'est le déclic. C'est là qu'elle veut vivre avec son mari, le musicien Gérard Joannest.
11: Je voulais une maison face à la mer. Je voulais le soleil qui tourne autour de la maison toute la journée, parce que Gérard adore ça. Et je voulais une maison qui me permette de rêver dans le silence.
6: Elle achète un terrain et demande à Serge Meige, l'architecte du théâtre de Verdure où elle a chanté pendant l'été, de lui concevoir son futur havre de paix qu'elle baptise la Maya. Elle va en penser les moindres détails, comme cette table de jardin construite autour d'un mûrier platane ou la tortue en mosaïque au fond de la piscine.
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6: Juliette, contemplative, aime se ressourcer sur la terrasse, avec vue sur la Méditerranée, et dans son jardin constellé de toutes sortes d'espèces méridionales. Elle développe même une passion pour les orchidées blanches. Elle fait de ce jardin et de sa maison son petit coin de paradis, son refuge. Celui qu'elle n'a jamais eu petite, et qu'elle partage avec ses chats, ses chiens, un ménate prénommé Goya, et même un bébé panthère. Mais on peut aussi la croiser dans Ramatuel, au marché ou au café de l'Ormeau. Et puis, femme libre, c'est également une collectionneuse, notamment d'objets érotiques, mais aussi religieux.
13: Des déshabillez-moi.
6: Elle était venue, elle aime toujours chanter au festival de Ramatuel.
11: C'est vrai que ça ressemble un peu à Avignon, quand Avignon a démarré, c'est-à-dire une chose totalement artisanale, faite d'amour, de tendresse et de sueur, de larmes de sang, de larmes de sel, de larmes de miel.

0: C'est dans cette maison, face à sa Méditerranée, le 23 septembre 2020, que la jolie môme quitte la scène.
1: Jolie môme.
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3: Salut les aventuriers, je suis Florentin, votre guide dans les mystérieuses contrées de Défi Planète.
4: Aujourd'hui, je vous propose de tester une mission un petit peu particulière, mission Areca. On est à Défi Planète sur la commune de Diéné et on va tester l'un des trois parcours proposés. Je vous propose de me suivre.
3: Que l'aventure commence et à très vite.
4: Stéphanie, nous voici en plein cœur de la forêt. On est sur le plein des parcours de Mission Areca. Qu'est-ce que c'est Mission Areca ?
5: Alors Mission Areca, c'est un jeu d'aventure avec plein d'énigmes. Donc vous découvrez à la fois des éléments qui sont liés au développement durable. Vous allez voir comment pouvoir sauver la princesse Areca. Et surtout, voyager sur tout un périmètre, découvrir des villages du monde, la faune, la flore qui s'y rapporte. Donc c'est vraiment un jeu qui s'adresse à tout le monde, à la fois les familles, les enfants. Tout le monde peut participer puisque c'est vraiment tout un parcours très immersif.
6: Salutations, brave tornade. Mon nom est Tala, l'enchanteresse de l'eau. Votre quête est urgente. Je le sais, car vous devez aider Morgane, le farfadet du clan des Aquanins, à réveiller la mythique pierre de l'eau.
4: Effectivement, on apprend des choses en s'amusant et en fait, on n'a pas spécialement l'impression qu'on est en train d'emmagasiner du savoir, mais parce qu'on s'amuse, quoi.
5: Ben c'est le but, c'est l'objectif, c'est aussi faire travailler chacun, apprendre sur les développements durables et sur des gestes du quotidien sans avoir l'impression d'apprendre en soi, mais vraiment en s'amusant de façon très ludique. C'est pour ça que ça s'adresse à tout le monde, même aux enfants.
4: Et de façon immersive avec des lieux, des décors et des animaux. Ça aussi, j'imagine que ça marche très bien sur les enfants.
5: Oui, alors là, il faisait un peu la sieste quand on est passé, mais il y a quand même des animaux, donc assez insolites, puisque des animaux qu'on trouve plutôt en Mongolie ou chez les Berbères, et qui ne sont pas que des animaux du Poitou, même s'il y en a pas mal dans le village du Poitou.
4: Et ce qui est assez incroyable aussi, c'est que la technologie, l'interaction, elle est partout, même au cœur de la forêt. On ne va pas tout dévoiler pour que les gens viennent.

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2: Et merci d'être avec nous pour continuer votre soirée. Bonsoir, bonsoir à toutes et tous. Ravi de vous retrouver pour ce nouveau rendez-vous. Il n'y a pas que Paris dans la vie. Ce samedi soir, on repart en balade à travers la France en retrouvant plusieurs des personnalités qui sont venues cette semaine partager leurs souvenirs avec Éric Bastien. Parce que chaque soir, un invité nous emmène dans une France très personnelle. Celle de son enfance, de ses vacances, de ses rencontres, des villes dans lesquelles il a vécu ou encore de ces endroits qui, parfois, sans qu'on s'en rende compte, finissent par devenir importants dans une vie. Et pour ouvrir cette sélection, nous retrouvons une personnalité pleine d'énergie que vous connaissez, notamment pour ses talents de musicienne et de chanteuse dans l'émission N'oubliez pas les paroles, aux côtés de Nagui, Magali Ripoll. Elle était cette semaine avec Éric Bastien pour revenir sur les lieux qui ont accompagné son parcours et les souvenirs qui y sont associés. On vous propose de retrouver son passage dans Il n'y a pas que Paris dans la vie.
3: Bonsoir Magali.
4: Bonsoir Eric.
3: Comment ça va ?
4: Ça va bien et vous ? Merci de me recevoir.
3: C'est un plaisir de vous recevoir. Vous avez un très joli sourire. Vous avez toujours cette communication qu'on voit qui transpire à la télévision, mais dans la vraie vie aussi. Je vous sens quelqu'un d'heureuse et d'enjouée.
4: Eh bien non, pas du tout. Et j'espère que votre plaisir sera le même au bout d'une heure d'émission.
3: Bon, on va tenter d'en savoir un petit peu plus sur vous. Et vous l'avez compris, parce que je sais que vous avez écouté cette émission, de retracer un petit peu votre parcours avec un premier